0: Ok, on va démarrer tout de suite. 106.3 FM, ok?
1: Alors comme ça, tu démarres.
0: On démarre.

0: jusqu'à minuit, donc 22h30 minuit. On big up DJ Teams qui était au platine, qui a mis le fire. Vous avez entendu, il nous a fait des sons à l'ancienne, des sons nouvelle génération. On est parti aux Antilles, on est parti partout et c'était grave lourd, lourd, lourd. On big up tous les gens qui sont présents dans le studio parce que ce soir il y a beaucoup de monde et c'est juste trop lourd. Est-ce qu'on peut baisser un petit peu le son s'il vous plaît en fond? Merci. Donc je rappelle dès maintenant que l'émission de ce soir est rediffusée mercredi de 1h30 à 3h, donc au même endroit, 106.3 FM, rfpp.net. J'espère que tout va bien de votre côté, que la canicule, ça n'a pas été trop chaud, chaud, chaud, que vous n'avez pas fondu. Et on est parti pour un bon moment. Good vibes, good ambiance, c'est qui fait me presse. Ce soir, je reçois, comme d'habitude, comme tous les vendredis, un artiste talentueux, un artiste bon délire, good vibes, qu'on a envie de vous partager, vous faire découvrir ou redécouvrir, puisque ce soir, on a le plaisir d'être avec Biowuna. Comment ça va?
1: Ça va,
0: ça me fait plaisir. Oui, super, super, merci. Ça me fait plaisir de te recevoir. Je t'arrange un petit peu le matos. Okay. Est-ce que t'es bien?
1: Je suis très bien.
0: L'accueil Riposte Live.
1: Magnifique.
0: Ok, t'es venu accompagner, donc merci à vous d'être avec nous ce soir. Merci, big up. Biowuna, tu es venu un petit peu pour nous parler de toi, pour nous rappeler ton parcours, un petit peu qui tu es, et puis inviter les gens à te suivre, à écouter tes sons. Qu'est-ce que tu peux te présenter en quelques mots, s'il te plaît?
1: Bah voilà, c'est Biowuna, artiste de Champigny. Ça fait maintenant depuis 2023 que je suis vraiment impliqué dans le milieu de la musique.
0: Ok.
1: Voilà, j'ai fait un son qui s'appelle Un Petit, qui a beaucoup tourné sur TikTok. Et puis voilà, on poursuit.
0: Hein. Ok, lourd. Ben, en fait, moi, ce que j'ai envie de faire, je vois que tu es un jeune artiste et j'ai juste envie de retracer un petit peu ton parcours, savoir qui tu es, pourquoi tu as commencé la musique aussi. Est-ce que tu peux déjà répondre à ça?
1: J'ai commencé la musique vraiment par passion.
0: Ok.
1: Parce que j'aime vraiment, vraiment la musique. J'ai commencé en groupe. J'étais dans un groupe avec deux amis à moi, Crystal et John Black. Okay. Voilà, c'est là que j'ai mis vraiment mon pied dans la musique. Et j'ai pris goût avec les années. Malheureusement, le groupe il s'est séparé. Moi, j'ai continué mon chemin solo. Et voilà.
0: Oh, ok. Donc, je sais que tu viens d'une famille de griots. Ouais. Tu es de quelle origine?
1: Je suis d'origine sénégalaise.
0: Sénégalaise. Est-ce que ça a impacté en fait ton goût pour la musique? Est-ce que ça t'a aidé et convaincu à intégrer ce milieu-là?
1: Il y avait beaucoup de musique à la maison.
0: Ok.
1: Mais après, moi, il faut savoir que c'est plus du côté de ma mère.
0: D'accord.
1: C'est ma mère qui est vraiment griot.
0: Ok.
1: Ça veut dire que moi, chez moi, à la maison, il n'y avait pas vraiment le truc de culture griot, sachant que mon père, c'était quelqu'un de très, très religieux.
0: Ok.
1: Mais voilà, après, mes grands frères, mes grandes sœurs, ils écoutaient beaucoup de sons. Champigny, c'est une ville où il y a beaucoup de musique.
0: On va revenir sur cette incroyable ville. On est obligé. Ouais. Juste, parce qu'on est sur TikTok, donc ouais. Si vous êtes avec nous en radio, vous pouvez aussi nous voir sur TikTok, @ripostelive106.3fm. Et comme ici, on est vraiment pour la culture, faire découvrir aux gens, tu nous parles de griot. Est-ce que tu pourrais nous dire ce que c'est avec tes mots, nous expliquer ce que c'est? Je sais que c'est un petit peu orateur. Non, tu saurais pas.
1: Non, je saurais pas. Okay. J'ai pas envie de me tromper, pas envie d'aller dans des trucs que je contrôle pas.
0: Yes. On va faire la recherche tout à l'heure. On va charger une de nos petites mains et on va revenir sur ça. Est-ce que tu as déjà sorti des projets?
1: Non.
0: Non, pas encore.
1: J'ai pas sorti de projet.
0: C'est quelque chose à
1: la question. Des singles.
0: Des singles? Yes. Comment? Pourquoi?
1: Parce que j'ai pas eu la structure qu'il fallait. J'aime bien anticiper des choses et les faire très très bien.
0: Ouais.
1: Ça veut dire que j'ai préféré miser sur des singles. Okay. Pour le moment, c'est ce qui est bien, c'est ce qui m'apporte.
0: Ok, super.
1: Et puis voilà, pour la suite, je pense que c'est un projet.
0: Justement, tu nous parlais de ton son qui avait bien pris sur TikTok. Qu'est-ce que ça t'a fait quand t'as vu que ça buzzait?
1: Ça m'a fait plaisir.
0: Ouais.
1: Ça m'a fait plaisir. Il y a eu beaucoup de vidéos, j'ai fait beaucoup de scènes, ça m'a ouvert les portes. J'ai pu discuter avec certaines maisons de disques par rapport à ça. Et puis voilà.
0: Tu t'es senti comment quand t'as vu que t'as franchi ce palier-là?
1: Franchement,
0: ouais.
1: Je suis tellement dans la course là actuellement que je sais pas.
0: Tu fais?
1: Ouais, je fais.
0: Juste en action.
1: Je fais, je suis en action. Ça m'a apporté beaucoup, ça m'a fait plaisir. Plaisir, vraiment plaisir. Surtout que quand je sors Un Petit, c'était pas pendant une période forcément facile de ma vie.
0: Pour toi, ok, d'accord.
1: C'est ça.
0: D'accord.
1: Je vais perdre mon père. Ça veut dire que. Voilà, moi de base, c'est plutôt un son qui était mélancolique. Le public, il l'a pris avec de la joie et ça m'a apporté et puis voilà.
0: C'est cool, c'est cool, c'est cool. Ça me fait plaisir en tout cas que tu sois avec nous. Merci. Et comme comme ben, je trouve ça intéressant qu'on se lance direct dans le vif du sujet, qu'on écoute un premier son.
1: Yes.
0: On va écouter alors Coup d'État que tu as fait en feat avec KLN. Est-ce que tu peux nous parler de ce son s'il te plaît?
1: Alors Coup d'État, c'est un son avec KLN, mon frérot, la L2B Gang. C'est la ville, hein. C'est la ville, c'est une affaire de famille. C'est...
0: Après le son champignon, sans faute, on en parle de champignon un petit peu.
1: Allez, okay. Direct.
0: DJ Tim, est-ce que t'es chaud pour qu'on lance ce son? Yes.
1: Ah non, ça c'est Canyon.
0: Donc on a dit Coup d'État. Petit bug riposte live, ne vous inquiétez pas, ça va être réparé très vite. Merci DJ Tim. On te laisse le micro, tu préfères qu'on le fasse?
1: Coup d'État. Non, c'est pas coup d'état.
0: Toujours pas DJ Teams. Ça, c'est Ricky là, ça. Ça, c'est Ricky là, ça.
1: On va trouver.
0: Oui, en tout cas, vous êtes sur Riposte Live. De toute façon, vous connaissez, on est très, très,
1: après,
0: freestyle.
1: N'importe quel son, on peut envoyer. Hein,
0: on peut envoyer.
1: Ouais, n'importe quel.
0: Écoutez, ben, notre invité est chaud pour envoyer n'importe quel son, alors on laisse couler.
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0: te dis maturité, liberté et détermination. Je crois savoir que c'est avec ça que tu reviens en 2026. Est-ce que tu confirmes ?
1: C'est ça.
0: C'est ça ? Tu as fait un travail personnel pour ça ? Dans ton écriture et dans ta personne peut-être ?
1: Ouais. On a fait un gros travail dessus. Et d'ailleurs, on est venu avec un gros featuring. C'est la première pour moi que je viens avec un feat avec quelqu'un qui a vraiment plus de popularité.
0: Bien sûr.
1: Et puis, ça met une pression. Donc du coup... Avant ça, du coup, c'est un son qu'on a fait il y a un moment quand même, mais qu'on sort là, qui est tout frais. Mais on a bien bossé.
0: Tout est fait
1: pour que ça soit carré.
0: Quand tu dis « on », avec qui tu bosses justement ?
1: Je bosse avec deux labels, Viviès et Cœur d'Ange, qui est mon label.
0: C'est que tu as créé ?
1: Que j'ai créé avec un ami à moi qui s'appelle Migos.
0: Ok, lourd, mais c'est bien. Donc, est-ce que tu te vois comme un jeune entrepreneur quand même ?
1: Bien sûr.
0: Ah, lourd.
1: Toujours.
0: Est-ce que tu savais plus jeune que tu allais faire ça ?
1: Parce que jeune ?
0: Ouais. Comment tu te voyais d'ailleurs ?
1: Moi, franchement, j'ai tout le temps voulu faire de la musique.
0: Ok.
1: Après, me dire que j'allais ouvrir un label, tout ça, ça non. Mais c'est lourd. C'est venu comme ça et ça fait plaisir.
0: Qui est-ce qui te donne la force ?
1: Mes amis, ma famille, mon quartier, mes collègues, tout ça.
0: Ben justement, tu nous disais que tu venais de Champigny que je connais bien, parce que moi-même...
1: Vous aussi, vous me donnez énormément la force, donc ça fait plaisir.
0: Merci, on est là pour ça, ça nous fait grave plaisir. Bonsoir tout le monde. Bonsoir.
1: C'est comment les gars?
0: Il y a des nouveaux arrivés dans le studio, ça fait plaisir. Et bonne énergie. Du coup, Champigny. Ville d'où tu es originaire.
1: Moi, Chennevières.
0: Chennevières.
1: Ben bon, Chennevières, Champigny, c'est la même chose. C'est la même chose, mais voilà. Champigny, on va dire, pour rassembler tout, Champigny.
0: Champigny. Donc du coup, c'est une ville très musique, il y a beaucoup de talent.
1: Très musique, énormément de talent, et ça depuis longtemps. Ça fait vraiment longtemps qu'il y a énormément de talent à Champigny. On est bercé par ça, surtout le quartier du Bois-l'Abbé, où maintenant, aujourd'hui, il y a énormément de lumière.
0: Donc, effectivement.
1: C'est lourd.
0: Est-ce qu'il y a des artistes qui t'inspirent ou qui t'inspiraient quand tu étais plus jeune? Les deux, dans le monde et dans la ville.
1: Bien sûr. Moi, j'ai kiffé la scène rap. La scène rap que j'ai connue dans ma génération, ça veut dire le top 3 qui était vraiment chaud à notre époque, c'était La Fouine, Booba, Rof. Les trois, j'ai beaucoup aimé. Section d'Assaut aussi. Ouais. Section d'Assaut, Nesbill. J'ai écouté trop de trucs en fait. Mais bon, par contre, Hamza. J'ai beaucoup kiffé.
0: Tu kiffes ?
1: Hamza, franchement, il m'a beaucoup...
0: Il
1: m'a beaucoup bercé.
0: C'est lourd. Je propose qu'on parte sur le deuxième son. Il est 11h23, il nous reste un petit peu de temps. Mais comme ça, on pourra bien discuter en étant sûr que tout le monde a écouté tes sons. Deuxième son qui s'appelle Escompte.
1: Escompte, ouais.
0: Tu peux nous en parler un petit peu ? Ça parle de quoi ?
1: Escompte, c'est un son tout frais, c'est une exclue, c'est un peu de l'ego trip.
0: Première radio, c'est chez nous ou pas ?
1: Ouais, première radio, c'est chez vous.
0: Bang.
1: Normalement, c'est bon.
0: Normalement, c'est good. DJ Team, c'est good. On balance Escompte by Biwena sur Riposte Live 106.3 FM. On est ensemble jusqu'à minuit. On est sur le bon son ou pas ?
1: Non.
0: Vous connaissez.
1: Voilà, ça c'est coup d'état.
0: Escompte, voilà. Non, ça s'écoute toujours pas.
1: Coup d'état, feat KLN, dernière exclue.
0: C'est ce qu'on écoutait,
1: Feat KLN L2B, méchant. Yo, toi t'es pas mon gars, toi.

0: Béoana Fit KLN, c'est le bois, toujours. Merci.
1: Je m'entends pas. Merci. Non, vraiment, moi j'apprécie ce que tu proposes. Comment tu décrirais ta musique? Planante. Ok.
0: Planante, ouais. Planante. Ouais, planante, voilà. C'est de la musique cloud, c'est de la musique réelle. C'est. Voilà.
1: Qui tu vises quand tu chantes? Est-ce que tu as une cible de public?
0: Non, j'ai pas de cible. Je vise tout le monde en parlant. Je vise tout le monde.
1: Ouais.
0: Les gens qui se ressentent sont les bienvenus.
1: Et est-ce que tu as un objectif d'artiste, un rêve?
0: Un objectif d'artiste, rêve. Ouais.
1: Un truc, c'est goal, genre.
0: Ouais.
1: C'est quoi?
0: J'ai un truc, c'est goal.
1: C'est goal de ouf. Tu peux partager ou pas? Parce que...
0: Ouais, je peux partager.
1: Ouais, vas-y, moi j'écoute.
0: Alors, ça serait de faire un son avec Youssou N'Dour.
1: Oh,
0: ça
1: c'est
0: beau,
1: ça, ouais.
0: Voilà.
1: J'avoue, franchement, je te le souhaite.
0: Si j'arrive à mettre Youssou N'Dour sur une trappe, c'est lourd. Après,
1: c'est
0: ça
1: lourd.
0: Difficile,
1: mais ouais. Bah, ouais. Moi, je te fais confiance. On revient dans combien de temps? On te refait une interview dans quoi? Dans un an?
0: Ouais. Faut du temps, quand même. Trois ans.
1: Justement, donc 2026, ça a été ton retour. Tu nous as proposé des singles. C'est ce qu'on est en train d'écouter ce soir. Est-ce que d'ici l'année prochaine, tu as envie de concrétiser quelque chose, matérialiser
0: Ouais, fort. Bah, là, on bosse sur un projet.
1: Mm-hmm.
0: L'idée, c'est de sortir un projet, de mettre tout ça sur une bonne palette.
1: Ok.
0: Et puis, essayer de s'inscrire.
1: Niveau clip visuel et tout, j'ai pas vu tes clips, etc. Quelle ambiance t'essayes d'apporter? Comment tu bosses? Est-ce que t'es dans une esthétique raffinée et tout, dans
0: bien
1: le
0: sûr,
1: détail?
0: Ouais. C'est raffiné, j'aime les beaux clips.
1: Ouais.
0: Bah, quand t'auras le temps de check.
1: Ouais, bah oui, avec plaisir,
0: verras,
1: je vais voir.
0: Tu verras que mes clips, voilà. On essaie de se casser la tête.
1: Ouais. Tu fais des scénarios en mode un petit peu?
0: Non, pas trop de scénarios. Pas trop de scénarios, plus des belles images. Mm-hmm, on essaie de retransmettre le maximum de messages sur une image. Puis tout en étant propre, on est plutôt dans le banlieue chic.
1: Ok, c'est lourd. Mais je continue parce que je suis curieuse de l'artiste. Comment ton processus créatif, enfin, quand tu vas écrire un son, qu'est-ce qui se passe? Comment ça devient en fait, tes paroles, les rythmes? C'est quoi, c'est ta vie?
0: C'est ma vie, ou parfois je pose avec des potes. Tu connais, on partage.
1: Ouais.
0: C'est du partage en fait.
1: C'est
0: moi, mon inspiration vient du partage.
1: Ouais.
0: C'est ça. C'est le partage.
1: Tu es encore très jeune. Je pense que tu me disais que ton son, il a beaucoup tourné sur TikTok. Donc, ça veut dire qu'il y a encore des plus jeunes qui te regardent, puisque TikTok, c'est la génération très, très jeune. Comment tu penses qu'ils te perçoivent, les gens? En plus, j'ai regardé, il y a TikTok, mais sur tes plateformes, tu as environ 71 000 abonnés par mois. Auditeurs.
0: C'est
1: pas mal.
0: Comment
1: tu penses que les gens te perçoivent?
0: Franchement, ça, c'est une bonne question, je sais pas.
1: Tu t'es jamais
0: parce que je fais
1: question.
0: Pas vraiment attention.
1: Ok.
0: Je fais pas attention vraiment à tout ça.
1: C'est vrai?
0: Moi, j'essaie d'être le plus correct possible.
1: Mm-hmm.
0: Après, si les jeunes, ils peuvent s'inspirer, prendre le meilleur de moi, voilà, c'est ça qui compte. Mais non, je sais pas.
1: À l'heure actuelle, donc, tu nous as dit tes inspirations. Est-ce qu'il y a des artistes que tu écoutes en ce moment? C'est quoi ta playlist de cet été?
0: Ma playlist?
1: Ouais.
0: Bah, j'écoute... J'écoute un peu tout, hein. J'écoute un peu tout. Je peux écouter du Asake. J'écoute beaucoup d'Asake.
1: Ok.
0: J'écoute Hamza. J'écoute L2B. J'écoute RSCO. Voilà.
1: Ah,
0: j'écoute tout. J'écoute La Ville. J'écoute
1: justement,
0: un peu. Voilà.
1: Qu'est-ce qui se passe?
0: Manu Dibango. Voilà. J'écoute Manu Dibango aussi.
1: C'est vrai. Du coup, Zouk, les choses comme ça. Est-ce que c'est dans ton répertoire? Raga,
0: bon.
1: Chata et tout ça?
0: Bon, moi, j'écoute pas trop de Zouk, Chata, mais mes grands frères, ils écoutaient. Princess Lover, Sly. Ouais,
1: donc, t'as un petit peu été bercé dans tout ça, quoi.
0: Ouais, j'ai été bercé dans tout ça. Je connais pas vraiment tout. Mais ça va.
1: Okay.
0: Ouais, le Zouk, ça a tourné fort.
1: C'est lourd.
0: On vient des quartiers. Le Zouk, c'est une base.
1: Justement,
0: c'est comme le coupé décalé. Voilà.
1: Justement, on voit qu'il y a un petit peu. Comme on
0: c'est
1: éclectique.
0: Il y a beaucoup d'Antillais.
1: Des Antillais, il y a un petit peu de partout
0: énormément.
1: Avec nous dans le studio.
0: On
1: et,
0: est ensemble.
1: C'est l'esprit un petit peu, on va dire, des quartiers, comme tu disais. Il y a le partage, c'est important pour vous.
0: Le partage, c'est important. On se mélange tout. Il y a toutes les origines. Il y a des Tunisiens, il y a des Algériens, des Marocains, des Portugais, il y a des Antillais, il y a des Sénégalais, il y a des Maliens, il y a tout.
1: Il y a tout.
0: Voilà, nous on a grandi dans le partage, on mange tous ensemble. Voilà, c'est comme ça.
1: quand on entend rap, quand on dit rap, trap, etc., tout cet univers-là, on pense un petit peu bad boy. Est-ce que toi, tu te définirais comme ça ou est-ce que dans la vie, justement, t'es un garçon sage?
0: Non, moi, je suis pas un bad boy. Mm-hmm. Moi, je suis un mec très original, en tout cas de ce que j'entends. Je suis très original parce que j'ai tout le temps été original de ma personne.
1: Ouais.
0: Ça veut dire même si j'habite dans un quartier...
1: Un peu décalé, tu veux dire?
0: Ouais, un peu décalé, voilà. Ouais. Je mets ma chemise dans mon pantalon, tu connais. Voilà, on y va dans le bon. Moi, je suis un gars simple.
1: C'est lourd.
0: Ouais, je suis un gars simple.
1: Je propose qu'on parte sur ton troisième son.
0: Let's go.
1: Est-ce que c'est good? Donc là, c'est Canyon, on est d'accord? Canyon Bro?
0: Ouais, normalement. Là, je ne veux pas trop prononcer. C'est mieux. On ne se prononce pas. On va chanter ce qui y arrive. C'est mieux.
1: C'est à volonté.
0: Tranquille. On est dans le bon.
1: C'est la famille. Vous êtes sur Riposte Live 106.3 FM. On est avec Biouna.
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1: Voilà, gros merci à vous les guys.
2: Merci. Lourd, encore une fois. On t'envoie toute notre force sur Riposte Live. Vraiment, je pense que tout le monde a kiffé, tout le monde kiffe. Merci à DJ Teams qui est au platine aussi et qui balance le son. On est sur Riposte Live et une question traditionnelle, c'est de demander à notre invité contre quoi il riposte. Est-ce qu'il y a un truc en 2026 qui te vénère? Ou qui tague.
1: Là actuellement tu
2: sais pas. C'est
1: d'accord. Ça mon seul souci. D'ailleurs j'ai pas de clim.
2: Faut j'en t'es pas parti te battre à Lidl avec c'est... les gens.
1: Non, quand même. Ça m'a vénère.
2: C'est méchant.
1: J'ai vu une vidéo.
2: C'est triste. Mais ouais, du coup, oui, canicule très très chaud et c'est pas fini apparemment. Donc n'hésitez pas. Prenez soin de vous, tout le monde. Buvez de l'eau, hydratez-vous. Si vous avez la clim, ben invitez-nous aussi. Ce serait pas mal. Ouais, non, ce serait cool. Sur quoi on peut partir? Parce que je t'ai posé tellement de questions. Est-ce que déjà mes questions ça devait, est-ce que je te mets
1: non,
2: pas
1: franchement,
2: mal
1: tout est bon, hein, tout est carré,
2: tout est carré,
1: hein.
2: Ok, voilà, ok, qu'est-ce qu'on n'a pas demandé, Neil?
1: Tout est dur, je crois,
2: les réseaux
1: gars,
2: ouais, on a tout dit, hein.
1: Franchement, ça m'a fait plaisir.
2: Tu peux nous rappeler tous tes réseaux, s'il te plaît, Béona.
1: Voilà, suivez-moi. Moi c'est Béona. Bah Béona sur tous mes réseaux. Yes. Suivez-moi sur TikTok, j'ai pas Twitter mais ça arrive. Instagram BONA et puis voilà.
2: Ouais.
1: TikTok, Insta, Snap, BONA 8.
2: Lourd. Bah, franchement, on te souhaite. Parce que en plus, tu as une session studio, tu vas encore bosser pour nous balancer du lourd. N'hésite pas à nous envoyer tes sons. On les diffusera dans l'ordre et bien comme
1: pas
2: il faut.
1: Problème. Non, ça bouge pas. Ça bouge pas.
2: Avec plaisir pour la promo.
1: Bon,
2: merci beaucoup.
1: Et c'était méchant.
2: Et merci à toute l'équipe qui s'est jointe à toi et d'être venue nous donner la force. Reviens quand tu veux, vraiment.
1: Merci beaucoup.
2: Et puis, je propose qu'on se quitte avec un de tes sons, lequel t'as envie de réécouter?
1: Une instru. Vas-y, mets.
2: Une instru. Allez, on prolonge. On prolonge le plaisir.
1: Faire,
2: vous êtes sur Riposte Live. Vas-y, mets si tu vas gérer.
1: Vas-y, vas-y. C'est tranquille. Une instru quoi? Façon chata, c'est quoi? Parce que j'ai vu l'ambiance, c'était une ambiance un peu...
3: On va voir ça, tranquille, t'inquiète, on prépare une petite surprise.
1: Vas-y, c'est carré la mif.

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1: Yep, on vous dit à la semaine prochaine pour Riposte Live. Merci de nous avoir écoutés, merci d'avoir été avec nous. Du coup, comme vous l'avez entendu, c'est DJ Teams qui enchaîne jusqu'au bout de la night. Rediffusion de l'émission de ce soir, donc c'est mercredi de 1h30 à 3h sur FPP 106.3 FM, rfpp.net. À la semaine prochaine et prenez soin de vous.

0: Valeu, gente. Super obrigado.
1: Salut à tous, c'est Stéphane Hinault avec vous. Bienvenue dans Décalage horaire et merci pour votre fidélité. Décidément, cette année 2026 ne cesse pas de nous surprendre. Vous avez vu en sport, la nouvelle génération bouleverse l'ordre établi et la Coupe du monde de football qui commence dès le 11 juin risque aussi de nous réserver quelques surprises dans d'autres registres. Les changements climatiques s'accélèrent et on s'attend à une influence d'El Niño d'une ampleur inédite. Quant au niveau politique, c'est peu dire que les bouleversements récents ont passé le seuil de l'anxiogène. Alors, dans ce monde instable, heureusement que l'on peut compter sur la playlist de Décalage horaire qui s'attache à vous faire découvrir le Brésil du groove éternel entre racines brésiliennes, jazz funk et réinterprétation actuelle. Elle nous permet de faire un lien entre passé et présent avec une matière toujours active, jamais figée, qui porte autant l'héritage que l'élan vers demain. On y entend le Brésil dans ce qu'il a de plus fertile, un territoire de métissage, de battements syncopés, de lignes de basse élégantes et de voix qui sont autant d'instruments de percussion au service du groove. Aux côtés de Di Melo, d'Azimuth, de Carlos Dafé, de Bebeto, des artistes d'aujourd'hui prolongent cette énergie avec une liberté remarquable en réinventant les formes, en jouant avec les textures et en ouvrant la musique à des imaginaires plus larges. On passe ainsi d'un langage à l'autre, sans rupture, comme si chaque titre venait prolonger le précédent pour dessiner un Brésil sonore, en mouvement, vibrant, inventif et profondément ouvert, celui qui nous ravit à l'infini. Alors si ce programme vous inspire, alors je vous propose de plonger dans le vif du sujet avec un premier morceau qui illustre parfaitement ces propos, puisqu'il s'agit de la rencontre entre un artiste brésilien et une formation amoureuse du groove. Sur le papier, ce sont 50 ans et un océan qui les séparent, mais c'est sans compter sur la force de la musique, atemporelle et sans frontières. Quand Di Melo rencontre Cotonnet, cela crée un portail ouvert dans le temps et dans l'espace. Cela donne aussi Mulher Instrumento, un morceau qui fait 9 minutes et 30 secondes.

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Et à l'instant, c'était Azimut, tout comme Di Mello. Ils ont commencé leur carrière dans les années 70, mais depuis, leur succès ne s'est jamais démenti, à tel point que le trio a continué de vivre après le décès de deux de ses membres fondateurs, pour atteindre une sorte d'éternité. Aujourd'hui, Azimut s'est formé à Rio en 1973. Les fondateurs sont José Roberto Bertrami, Alex Malieros et Ivan Maman Conti. Et leur identité repose sur un mélange complètement reconnaissable de samba, jazz et funk. Et comme beaucoup, ils ont été marqués par ce standard de jazz funk signé par Herbie Hancock avec Benny Maupin, Paul Jackson et Harvey Mason. C'est une composition collective de Herbie Hancock et de ses Headhunters, formés eux aussi, qui ont sorti leur album mythique en 1973. Un morceau à l'origine qui fait 15 minutes, repris ici par Azimut sur une version coupée en deux quasiment, puisqu'elle ne fait que 7 minutes 32. Mais l'intéressant, c'est que Azimut n'en fait pas une copie. Le groupe transpose cette matière dans son propre langage, plus brésilien, plus souple, avec une signature qui oscille entre samba, jazz, funk et électronique, qui lui est propre. C'est ce morceau Caméléon qui figure sur l'album Woodland Warrior, qui est sorti en 1998 et qui est présenté comme un terrain de variation et de surprise. Caméléon, d'ailleurs, il fonctionne comme un point de rencontre entre ce jazz funk américain et la modernité rythmique brésilienne. Le premier morceau, c'était Di Mello avec Cotonette Mulier Instrumento, partie 1 et 2. Un morceau qui fait 9 minutes 36, qui est sorti en 2019 sur l'album Cotonette et Di Mello Atemporal. C'est aussi un titre qui a été repris par Di Mello lors de son retour sur scène. C'était au début des années 2000. Ici, c'est une collaboration unique entre la légende de la soul brésilienne Di Mello et le groupe de jazz funk français Cotonette, né d'une rencontre spontanée à São Paulo et enregistré en 5 jours seulement. Avec Di Mello de Santos qui compte une discographie incroyable, avec selon lui près de 400 morceaux encore non enregistrés. Il a sorti le seul album, on peut dire, du XXe siècle en 1975, c'était sur le label Odéon, pour s'imposer comme une star dans son pays natal, mais aussi comme une légende pour tous les collectionneurs et connaisseurs du monde entier. Et c'est près de 40 ans après sa sortie que cet album, devenu célèbre, est devenu aussi un Graal en version originale. Et il en est aussi de même pour les quelques rééditions qui ont été réalisées depuis. Et Di Mello, c'est en 2016 qu'il sort son album O Imorrível, sorti sur le label brésilien Casona Produções. Quant au combo français Cotonette, lui, il s'est construit une réputation depuis plus de 15 ans avec des lives incandescents dans des salles de concert et festivals du monde entier. Leur fond de commerce, c'est aussi le jazz funk au groove implacable avec une section cuivre furieuse, le tout porté par une chaleur brésilienne et dont la recette n'a jamais laissé personne indemne. Et leur premier album, Super Vilain, que je vous recommande, a été salué par beaucoup dès sa sortie. Et c'est c'est peu de temps après, en tournée au Brésil, avec Cotonette, que Florent Pélissier annonce qu'il était prêt à faire une collaboration avec un artiste ou un groupe important de la scène funk brésilienne. Alors il y a plein de noms qui sont venus à l'esprit et c'est finalement Di Mello qui est sorti, puisque sur un simple coup de fil, ils se sont rencontrés. Ils ont assisté à un concert dans la cuisine de leur appartement pendant près de 3 heures.
où il y a eu beaucoup d'émotions. Et bien, en 5 jours, ils sont partis en studio d'enregistrement et enregistrés ce magnifique disque Cotonette et Dimelo. Ça s'est passé au studio Magic Epsilon. Et cet album, eh bien, c'est le résumé de ce moment de 5 jours de folie passés ensemble entre le meilleur groupe du monde et la légende Roberto Dimelo. Musique simple, belle, brésilienne, mais aussi française et surtout humaine. Alors, lorsque vous assisterez à un concert de Cotonette, qui sera par exemple le 27 juin au studio de l'Ermitage, eh bien, il y a fort à parier que vous serez bercé d'une belle énergie lorsque vous aurez écouté ce titre.

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Alors, décalage horaire ne fait que commencer. Et on l'a écouté en fin d'émission la semaine dernière. Il fait intervenir pour ce morceau Zeca Baleiro. Et oui, c'est le prince de la soul brésilienne qui nous rappelle qu'il faut encore compter avec lui. Il s'appelle Carlos Dafé et il signe ce Sigo So avec Zeca Baleiro.

Et à l'instant, c'était Kick Bucket avec Piano Tutti Frutti, qui est sorti en 2017. C'est un album qui s'intitule Terminal Capelinha pour un groupe brésilien de jazz instrumental originaire de São Paulo. Et un premier album, en réalité un EP, qui est sorti en 2017 et qui avait été présenté lors d'une performance au TEDx USP. En 2017, un groupe qui a eu des apparitions dans des médias brésiliens d'importance, comme au Estado de São Paulo, Veja, ou encore des programmes télé comme celui de Fatima Bernardes. Ils ont joué aussi au Estadio Allianz Parque et à São Paulo. Et ils aiment bien jouer, ils le disent eux-mêmes, sur des terrains de jeu avec beaucoup de public. C'est un album qui est produit par Levi Santiago, qui est musicien, producteur musical dans les scènes à la fois pop, R&B. Il est aussi créateur de la maison de production Vitorinos. Il a participé à de nombreux projets d'artistes avec des formations telles que celle de Marina Sena et puis plein d'autres encore. Et c'est en 2017 qu'a été produit et enregistré ce Terminal Capelinha pour lequel il y a eu de très bons échos dans la presse de São Paulo notamment. Et puis des tournées plus tard, puisque cet homme, Levi Santiago, eh bien, il est parti aussi en tournée avec Marina Sena lors de sa tournée des Primeras, qui était le premier album de la chanteuse qui s'est produit dans des festivals comme celui de Lola Palooza, et puis des tournées dans plusieurs pays en Europe et dans le monde. Auparavant, nous avons écouté un extrait de l'album de Trabalhos Espaciais, Manuais, Ponto de Curva, c'est le titre de cet album. Le titre que nous avons écouté ensemble s'intitule Entre as Margens e o Agora. Trabalhos Espaciais Manuais, c'est leur premier album studio de ce collectif Gaucho qui comprend 8 membres et qui est sorti sur le label Phrase Records, un disque produit par Duda Raup et qui réunit plusieurs invités, dont encore l'inévitable Di Mello, mais aussi Livia Neri, Tutti Rodriguez et encore d'autres. C'est un collectif brésilien orienté vers la musique instrumentale, originaire lui de Porto Alegre. Et ce premier opus, eh bien, marque leur passage vers le grand format, puisqu'ils avaient produit auparavant un EP. Et ce projet, eh bien, il met en avant un travail collectif avec des interventions vocales et des directions assez ouvertes. On voit aussi dans les sources qu'ils ont réalisées en promotion un concert de lancement qui a eu lieu au bar Ocidente à Porto Alegre, un bar connu sur la scène locale. Et puis le premier morceau, je vous en ai touché quelques mots, c'est Carlos Dafé, toujours extrait de son Bem-vindo ao Baile et qui est sorti en 2016. Ici, en compagnie de Zeca Baleiro, dont je vous annonce une interview exclusive très prochainement dans Décalage horaire, puisque j'ai eu l'occasion de rencontrer Zeca Baleiro alors qu'il était pour quelques jours à Paris. Et nous avons pu nous entretenir ensemble. Une interview que je vous présenterai très prochainement. Ici, il était en compagnie du prince de la soul brésilienne, celui qui a marqué de son empreinte cette décennie 70, Carlos Dafé, celui qui à la fois en sa musique et qui dit lui-même respeto, positividade et atteinçant du cœur jusqu'au geste, mon influence est issue d'une autre génération, mais ma musique essaye de montrer la vérité avec vous. Alors on l'interprète comme on veut, en tout cas c'est vrai qu'il a marqué son époque.
Lui qui est né en 1947 à Villa Isabel, à Rio de Janeiro, il a un âge pour être un artiste consacré aujourd'hui et surtout respecté par les générations d'après. Il avait appris la musique avec son père et il est devenu une figure emblématique de la soul music au Brésil dans ces années 70. Depuis, il a célébré ses nombreuses décennies de carrière. Et ici, nous avons écouté un morceau qui s'intitule Sigo So, qui parle de l'incompréhension. Les gens qui voient l'artiste calme et silencieux imaginent qu'il est une personne paisible, alors qu'il y a une autre réalité derrière cette apparence. Le prince de la soul brésilien nous rappelle que son statut de précurseur au Brésil dans les années 70, eh bien, n'était pas un hasard puisqu'il continue aujourd'hui de se produire sur scène. Voilà pour cette deuxième séquence. J'espère qu'elle vous a mis l'eau à la bouche. Vous qui nous écoutez depuis Olinda, depuis Recife ou bien tout simplement depuis Paris.

il n'y a pas que des superstars dans Décalage horaire. Pour preuve, j'ai voulu inclure dans cette playlist un collectif tout neuf, mais dont le nom colle au plus près de la philosophie de l'émission. Play Freely, c'est le titre de leur album. Il s'appelle Heavy Lazio et je vous propose un titre extrait de cet album, Lana.

Et à l'instant, c'était Sigouin French et de B plus P. En fait, il s'appelle Blancato et Plomgarten. Ça fait plutôt près de chez nous, tout ça. Pourtant, c'est un duo qui est bien du Brésil et qui a cherché surtout à ne pas se conformer aux étiquettes. Il préfère explorer les possibilités sonores plutôt que de suivre les sentiers battus. Alors, il y a du synthé analogique, il y a des rythmes et des mélodies qui sont marquées par cette interprétation entre Anna, le duo qui a forgé sa propre identité, où le jazz rencontre un petit peu tout ce qui se présente, y compris le blues ou le trip-hop. Et c'est une esthétique qui prend forme définitive dans ce premier album éponyme, fruit de près d'une décennie de collaboration, écrit par Anna et arrangé par André. Voilà le duo. Et puis, pour compléter le tableau, eh bien, il y a des invités de marque qui enrichissent leur univers sonore avec plusieurs collaborations, dont celle avec Kléber França et Raphaël Casquer, qui ont travaillé pour leur part avec des artistes tels que Planet Hemp, Pity ou encore Gloria Groove. L'idée, ça a toujours été de créer quelque chose qui nous soit propre, sans être contraint par les tendances ou les formules toutes faites, explique Anna. Et sur ce Sigouin French, eh bien, il y a les voix en lofi qui se combinent avec le térémine. Vous savez, cet instrument, cette sorte d'antenne devant laquelle on passe sa main pour faire varier le son. Il y a aussi du ukulélé et puis du scratch. Donc, si vous vouliez écouter un mélange d'univers, eh bien, celui-ci, il me semblait pas mal. Juste auparavant, nous avons écouté Bebeto avec Sabara, extrait de son album Simplicement, qui est sorti en 1983. Alors son style à Bebeto, vous le connaissez, c'est le samba rock, cette danse qui est née de la créativité de ceux qui fréquentaient les bals dans les maisons familiales et puis les salles de la périphérie de São Paulo à la fin des années 60 et au début des années 70, en mélangeant ce mouvement du rock et ses pas du

0: notamment plus accessible au public brésilien à cette époque. Et la danse, quant à elle, s'est perfectionnée au fil des festivals où les danseurs s'affrontaient pour déterminer qui était le meilleur. Et oui, il y avait des compétitions qui suivaient un petit peu le même format que le film La fièvre du samedi soir, avec un jury technique composé de ceux qui se considéraient comme les meilleurs danseurs de l'époque et qui jugeaient les aspects techniques de la danse, le rythme, les erreurs, l'originalité des pas, leur nombre, la qualité et la difficulté aussi. Alors pour dans certains festivals, c'était un jury populaire et les participants étaient choisis parmi les danseurs pour se joindre au jury avec des notes hein, quand même sur une échelle de 1 à 10 ou alors de 10 à 100. Et puis, eh bien, les règles et le format de ces festivals, d'ailleurs, variaient d'un quartier à l'autre, voire d'un village à un autre. Et ce samba rock, eh bien, il a été influencé par différents styles, je vous en ai parlé aussi, par le jazz, avec ses représentants importants qui restent Bebeto, et puis aussi George Benjor, qui a traversé toutes les époques. Juste auparavant, c'était justement plutôt du rock'n'roll, celui de Guilherme Lamounier, qui a sorti ce titre en 1978, Estrella do Rock'n'Roll. C'est un chanteur et compositeur carioca, lui, pour sa part, Guilherme Lamounier, qui est décédé en 2017. Il avait 67 ans et il s'était fait connaître grâce à plusieurs types, dont un, Seu Melhor Amigo, interprété par Fabio Junior à l'époque. Alors il s'était, c'est vrai, éloigné de la musique depuis les années 80. Il avait débuté à la fin des années 60. Et c'est Carlos Imperial, le producteur carioca, qui l'avait découvert et qui a enregistré son premier album en 1970. Et puis, il a eu des titres repris plus tard, comme celui repris par Kid Abelha sur l'album Pega Vida en 2005. Et le premier titre, eh bien, c'était Heavy Lazio avec Lana, Play Freely. C'est un album qui est sorti en 2025, sur lequel j'ai très peu d'informations, sinon celles données par le label qui s'appelle FW. Qui est un petit label indépendant, actif depuis une quinzaine d'années, et qui concentre ses productions sur les genres expérimentaux, minimalistes, mais aussi ethniques, spirituels, avant-garde, et toujours libérateurs. En tout cas, c'est ce que nous dit le label, avec un album basé sur l'orchestration d'enregistrement réalisé auparavant, retravaillé avec un montage qui reste pour une petite production, c'est certain, ça s'entend à l'oreille, mais un début intéressant qui mêle free jazz, collage sonore et souvenirs un peu distordus. En tout cas, un bon moyen pour se réapproprier, voilà, des fragments du passé et pour les remettre dans un ordre nouveau. C'était Heavy Lazio avec Lana.
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de rattraper quelquefois des émissions qu'on n'aurait pas pu écouter en direct parce que vous le savez, nous sommes en direct et ça c'est tous les dimanches de midi à 14h. Il n'y a pas de trucage, c'est vraiment en même temps que vous êtes en train de vous préparer à aller déjeuner peut-être, pourquoi pas. En tout cas, je vous propose de repartir en musique avec, tiens, on va retrouver notre animal invisible une nouvelle fois cette semaine. Animal Invisible, c'est le titre de l'album et c'est le titre, c'est le nom de l'artiste. Alors c'était un album que l'on a écouté, auquel j'avais décerné il y a 3 semaines le titre d'album de la semaine parce que, eh bien, parce qu'il m'a paru extrêmement intéressant. Avec une nouvelle écoute aujourd'hui parce qu'il recèle de plein de bonnes surprises. Par exemple, ce Estrequinada.

0: Vous avez sans aucun doute connu cette version de Egberto Gismonti, parue sur son album Carmo en 1977, Bayan Malandro. Je vous en avais fait écouter une version d'ailleurs la semaine dernière par Kaisha Kubo. Ici, c'est celle de Eddie Daniels qui est sortie elle en 2018. Sur un album qui s'intitule Art of Brazil, A Tribute to Egberto Gismonti. C'est un hommage au compositeur, guitariste, pianiste, multi-instrumentiste Egberto Gismonti, qui s'était associé d'ailleurs à une pléiade d'artistes du moment pour sortir ce titre avec une production de Milton Miranda. Ici, Eddie Daniels, lui, utilise son instrument de prédilection qui est le saxophone, mais il joue aussi de la clarinette. Il est accompagné par Josh Nelson au piano, Kevin Axt à la basse, Mauricio Zottarelli à la batterie. Et puis, il y a une intervention aussi du Harlem Quartet. Tout ça, ça se passe aux États-Unis, puisqu'il est américain, Eddie Daniels. Et pour sa part, eh bien, on dit de lui qu'il est rare dans le jazz qu'un seul homme puisse quasiment réinventer un instrument et le propulser vers une nouvelle étape de son évolution. C'est Leonard Fizer qui dit cela de lui. Et je peux aussi vous citer cette élégance et virtuosité avec cette manière qui me rappelle Arthur Rubinstein. C'est un démon raffiné et talentueux et c'est Leonard Bernstein qui parle. Voilà pour le dernier morceau de cette séquence qui a été assez éclectique puisqu'elle nous a emmené au son de Criolla Beat. C'est une sortie de la fin de l'année 2025 avec le titre Puero. C'est l'album s'intitule Iso et Criolla Beat et c'est sorti en 2018, je vous le disais. Et c'est un album qui nous vient d'un collectif maragnan qui a présenté son premier album, accompagné d'ailleurs d'un documentaire et d'un visualiseur qui prolonge l'expérience sonore dans le domaine audiovisuel. Voilà. Encore une belle expérience à vivre pour ce projet réalisé avec de nombreux partenaires du Maragnan et un projet que vous pouvez aller consulter sur les plateformes numériques et qui rend hommage au tambour de Criolla au Maragnan qui est un véritable symbole de l'État qui est aussi un patrimoine culturel, celui du patrimoine afro-brésilien, qui se trouve réinterprété ici au travers de nouvelles sonorités et de dialogues avec des musiques plus actuelles telles que le hip-hop par exemple. Et c'est une inspiration qui vient du producteur Adnan Suarez qui s'est enrichi auprès des maîtres de la culture populaire du Maragnan et qui cherche à relier tradition et modernité avec une force rituelle qui reste celle de la manifestation originelle. Et c'est un album qui propose pas mal de compositions qui perpétuent cette flamme du terreiro et qui se conclut par une participation avec un album qui a été réalisé avec une campagne de lancement pour une participation de son futur public. Voilà encore une initiative intéressante. Il s'appelle Criolla Beat et le nom du morceau c'est Puero. Et puis l'animal invisible que nous avons écouté au début de cette séquence, eh bien il a sorti lui son album tout récemment puisque c'était en avril 2026 sur le label New Blue Records qui est un label new-yorkais. Et avec une origine ici qui vient du Rio Grande do Sul et un protagoniste principal, il s'appelle Guri Assis Brasil. tout comme le saxophoniste que l'on connaît. Mais lui, il est plutôt sur la guitare, le piano et puis les arrangements de cordes. Un très bel album que je vous recommande encore une fois et qui comprend de nombreux titres très intéressants. Pour ici un condensat de la vision actuelle de cet instrumental brésilien. Et puis une énergie aussi qui transforme toujours cet héritage en mouvement de façon complètement contemporaine. J'espère que vous avez apprécié cette séquence autant que moi.
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Alors eux, ils étaient en concert au Circo Voix d'Or à Rio de Janeiro, dans le quartier de Lapa. C'était la semaine dernière. Et apparemment, d'après les échos que j'en ai eus, c'était pas mal du tout, voire même très très bien, avec une audience assez excité, voire déchaîné. Osgarotine, c'est Vini Junior qui débute cette nouvelle séquence.

Atemporal, c'est le titre de cet album qui est sorti en 2023. C'est Nouria avec Kaminha pour un premier album d'ailleurs, pour cet auteur, compositeur, interprète qui est né, cet album, d'une rencontre de deux individus pas du tout communs. Nouria, je vous en parlais, elle a fait ses débuts en tant que productrice de musique avec une carrière de chanteuse déjà conséquente dans le monde du spectacle vivant et surtout au théâtre. D'ailleurs, elle a fait partie de productions d'opéras tels que Tosca au théâtre de San Paolo, ça c'était en 2010. Elle a aussi participé au concert de Carmina Burana à San Paolo en 2009 et de même pour la Virada Culturelle l'année suivante. Bref, elle vient du classique, en tout cas elle aime beaucoup ça, et elle rencontre Renato Lelis qui lui est plus expérimenté, qui est producteur multi-instrumentiste et qui a travaillé avec Tonzé notamment comme guitariste, chanteur et bras droit. Et ensemble, eh bien, c'est un album que je vous avais présenté à l'époque qui naît et qui reprend des compositions toutes plus intéressantes les unes que les autres. Et c'était un premier album auquel j'avais décerné le titre également d'album de la semaine il y a de cela 3 ans, puisque c'était en 2003. Et lorsqu'on parle de rencontres, eh bien, c'est aussi le cas entre Criollo, Amaro Freitas et Dino Di Santiago. Ella e Foda, c'est le titre qui est sorti en ce début d'année, sorti par le trio et né d'une rencontre aussi atypique. En fait, tout part d'un échange sur WhatsApp qui dit « Allez, viens, on est en studio ». Et puis, voilà. L'événement n'est pas planifié, il vient comme ça, au fil des événements de la journée. Et c'est peut-être pour ça qu'il avait un caractère finalement assez inéluctable. Et c'est un très joli morceau qui s'intitule Ella e Foda que je vous ai proposé avec un enregistrement qui a lieu à Lisbonne pour plusieurs artistes, tous issus d'environnements différents. Criollo, vous le connaissez, cette figure emblématique du hip-hop brésilien qui vient de São Paulo, qui emmène avec lui tous les suburbs, tous les Barrios de la périphérie de São Paulo, avec toujours une résistance poétique qui s'invente sans cesse. Dino de Santiago, lui, il est originaire du Portugal et d'ascendance capverdienne. C'est aujourd'hui une voix marquante au Portugal. Il a notamment ravivé la flamme du Batuque et du Funana, qui viennent du Cap-Vert, des styles de musique très joués là-bas sur la scène des pays européens. Et puis Amaro Freitas, quant à lui, c'est un des pianistes les plus novateurs du jazz contemporain qui réinvente, là encore, son instrument à partir de traditions rythmiques du Pernambouc qu'il a apprises durant sa formation, qu'il mélange aussi avec ses rythmes du Nord-Est, le frevo, le maracatu, et qui remet en question toute la hiérarchie, de la même façon que Nouria, entre classique et populaire. Et puis, nous avons également écouté durant cette séquence Marina Silva, Baiana de Clavinet. C'est le titre du morceau qui est extrait de Au Caotico Jazz Tropical de Marina Selva. C'est sorti en 2020. C'est une instrumentiste qui est originaire de Rio Claro, dans l'état de São Paulo. Elle est aussi percussionniste, et c'est un premier album Chaotic Jazz Tropical, un disque qui mélange l'organique et le numérique avec également des mélanges de styles, des mélanges de jazz et de musique brésilienne, et tout cela en poésie avec aussi
une célébration des forces des femmes et de la lutte contre les structures patriarcales qui imprègnent la société occidentale. Voilà, ça c'est valable pour tout le monde. Et puis le premier morceau, c'était Osgarotin avec un trio qui fait un carton actuellement au Brésil pour, là encore, une inspiration qui vient du passé avec des arrangements tout à fait intéressants et novateurs pour ce trio Chiche Cupertino et Léo Guima qui mélangent là encore différentes sonorités pour une rencontre et finalement une affinité musicale immédiate. Nous nous sommes rendus compte que, quelle que soit la chanson que l'un de nous chantait, l'autre aimait aussi, se souvient l'un des protagonistes du groupe. Et bien voilà comment naît peut-être une nouvelle légende du Brésil à voir et à suivre. En tout cas, je vous propose pour peut-être nous séparer, on va voir un combo hétéroclite, sous la direction d'un expérimentateur musical de la décennie 70. Là, c'est un musicien, un arrangeur et un chef d'orchestre. Il s'appelle Erlon Chavez et il a créé ce Banda Veneno, un combo complètement fou qui fait des reprises. Ici, un réarrangement de Long Train Running et de Soul Macusa. Ça vient d'un album qui est sorti en 1973.

Et ce sera effectivement le dernier titre de cette émission du jour. Tiens, si vous êtes à Paris, quand même, ça se passe vendredi prochain. Voilà, c'est un déstockage de vinyles. Il y a plus de 30 000 vinyles qui vont être vendus à des prix extrêmement bas. Alors, ça se passe 14 rue de la Folie Méricourt, dans le 11e à Paris. Et ça dure plusieurs jours. Alors, si vous voulez en profiter... Merci pour votre fidélité. On se retrouve la semaine prochaine, même jour, même heure. D'ici là, portez-vous bien. Ciao, Genchi.

0: qui avait montré à quel point l'État avait sous-investi en Seine-Saint-Denis, que ce soit en termes de tribunaux, de services publics, et évidemment en termes de structures hospitalières.
1: Cela faisait longtemps qu'on n'avait pas vu ce genre d'image et entendu la voix de la rue contre le président de la République. Certains applaudissent, mais d'autres sifflent et crient à la démission.
2: Peut-être déjà falloir travailler plus hein, pour répondre à l'urgence de la crise sanitaire. On sait que le gouvernement a déjà assoupli le code du travail en autorisant certains secteurs à travailler jusqu'à 60 heures par semaine.
3: Donc tout le monde va devoir faire quelque chose et les salariés, pour une période temporaire d'urgence, ben, eux aussi, à un moment donné, devront, pendant une période limitée, peut-être travailler plus pour rattraper ce qui s'est passé.
4: Tu veux que je te dise, tête de nœud ? J'ai besoin de toi autant qu'un putain de trou du cul au bout de mon coude. Tu l'imagines ? Le trou du cul ? Voilà comment j'ai besoin de toi.
5: Bonsoir, Christophe Castaner. 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
4: Bonjour à toutes et à tous, et bienvenue dans cette émission du mardi 27 janvier 2026. El Hassen Diarra était un jeune homme de 35 ans, d'origine mauritanienne, hébergé par son cousin au foyer des Mûriers dans le 20e arrondissement de Paris. Le mercredi 14 janvier 2026 au soir, à la suite du match entre le Sénégal et l'Égypte, il est descendu déposer un sac d'ordures à la poubelle. Ensuite, il est sorti du foyer pour boire un café et fumer une cigarette sur le côté rue des Pruniers. Une voiture de police est passée par là, s'est arrêtée. Une conversation avec les policiers s'est enclenchée. Les policiers ont voulu palper le jeune homme. Celui-ci a protesté et ne voulait pas que les policiers le touchent. Une bagarre a éclaté. Un coup de taser est parti. Des voitures de renfort sont arrivées. Le jeune homme en sang a été embarqué dans l'une des fourgonnettes. Direction le commissariat. Le lendemain matin, inquiète, sa famille s'est présentée au commissariat du 20e arrondissement de Paris pour prendre des nouvelles. Au début, les agents du commissariat ont refusé de donner des informations. Ensuite, une policière les a amenés dans un autre commissariat du côté de République et leur a dit que El Hassen Diarra était mort. Suite à Lamine Diagne en 2027, à Adama Traoré en 2016, à Liu Xuayo en 2017, à Gueye Camara en 2018 et à Boubacar Fofana également en 2018 et de nombreux autres, El Hassen Diarra prend place dans la longue liste de victimes de l'usage disproportionné de la force mortelle de la police française et de la culture de l'impunité cultivée en son sein. Dans l'émission de ce jour, nous vous proposons d'entendre un mixage du rassemblement qui s'est tenu le dimanche 18 janvier 2026 à proximité du foyer où il vivait et où a été tué El Hassen Diarra et la marche pour la vérité et justice qui se tenait ce dimanche 25 janvier 2026. Bonne écoute.

0: Yacine Bouzrou, avocat de la famille d'Elhassen Diarra.
1: Les policiers ont interpellé la victime, ils l'ont tabassée, ils ont porté des coups extrêmement violents au visage, ce qui a occasionné des blessures au visage. La victime était ensanglantée sur la voie publique. Les policiers se sont également mis sur lui, ils l'ont écrasé avec le poids de leur corps. Ils ont également utilisé un taser, qui est une arme dangereuse, censée être non létale, mais extrêmement dangereuse. Grâce à une vidéo prise par un témoin, on peut entendre la victime qui dit au policier « Vous m'étranglez ». Les policiers qui ont tabassé mon client, alors que c'est filmé, n'ont même pas été placés en garde à vue. Ils n'ont même pas été présentés à un juge. Ils n'ont même pas d'interdiction de communiquer entre eux. Ça veut dire qu'ils ont tout le loisir de s'entendre, de discuter, afin de se mettre d'accord sur une version commune. Tout ceci n'est pas normal. La moindre des choses, c'est d'être présenté à un juge en vue d'une mise en examen, compte tenu de la gravité des faits.

0: En tout cas, on ne peut dire merci. Quand on voit toute la foule qui est là, qui est autour de nous, pour passer ce moment de recueillement à Alassane Diarra, qu'on le connaît très bien, qui habite au foyer depuis 4 ans, un jeune qui est calme, qui est souriant, qui ne fait jamais mal à personne. Il s'est fait violemment tabassé par la police. Et malheureusement, Hassan est décédé. Et c'est très triste. Nous sommes en colère. On sait que tout le monde est en colère. Toutes les associations sont en colère. Nous sommes très tristes de ce qui s'est passé. Mais ce qu'on demande, c'est que justice et vérité soient faites. On compte sur l'État, on compte sur les sénateurs, on compte sur les députés, on compte sur les maires pour que la lumière soit faite sur cette affaire. Il y a 6 mois de cela, M. Gary Mamadou, habitant du foyer du 20e, au siège référendalisé, il a été interpellé à l'entrée du foyer et il a été rapatrié sauvagement au Mali. Et là, on a encore 6 mois après, Alassane Diarra, habitant du foyer du 20e arrondissement, qui ne travaille pas et qui est aussi malade, qui a une maladie un peu légère, handicap, interpellé et aussi tué. Ça fait très mal. Donc nous voulons que cela cesse. Les étrangers qui sont là, qui vivent dans les foyers, ne sont pas des animaux non plus. Ce sont des êtres humains, ce sont des travailleurs. Donc ils ont quitté leur pays pour subvenir les besoins de la famille, pour retrouver la sécurité, mais pas se faire tuer. Donc à un moment donné, il faut s'arrêter. Donc nous comptons sur l'État et comptons l'État. Merci. Nous donnons la parole à la famille. Ibrahima Diarra, qui représente la famille, qui va prendre la parole.
1: Je vous remercie tout le monde d'être là aujourd'hui. Je vous remercie pour votre présence. Ça fait un plaisir pour la famille Diarra. Vraiment, ça fait un plaisir. Alassane Diarra, c'est mon petit frère. Il est venu pour chercher quelque chose en France, pour chercher son père. Mais voilà aujourd'hui qu'il est parti à jamais et qu'il ne reviendra jamais. Voilà aujourd'hui la famille Diarra présente. Vous remercie beaucoup tout le monde. Vraiment, ça fait un plaisir. Mon frère était là juste chaque jour, comme d'habitude. Il prend son café ici, tout près. Donc voilà quoi, à chaque fois il vient ici pour prendre son café et prendre l'air. Et voilà, donc il a tombé sur des policiers donc, qui sont venus devant lui. En fait, il voulait vraiment lui faire un contrôle, comme d'habitude. Donc c'est dans cette circonstance que les choses sont mal passées. En fait, donc ils ont violenté mon petit frère jusqu'à ce qu'il tombe sur la terre. Donc j'espère que tout le monde a vu la vidéo. Vraiment, c'était horrible. Mais bon, ça n'a pas commencé aujourd'hui. Donc il y a eu des gens qui sont passés les mêmes cas, quoi. Donc voilà, aujourd'hui on est là pour dénoncer. Donc selon les éléments de notre la famille, selon les éléments accablants de notre avocat Yacine, en fait la famille dénonce une violence policière et désigne un avocat qui s'appelle Yazid. Voilà, il y a tous les éléments accablants. Donc il a été violenté donc jusqu'à qu'il tombe à terre. Nous demandons quelque chose de très légitime et avoir un magistrat indépendant pour mener cette investigation. Et estime que notre famille, la justice sera vraiment équitable. Donc voilà quoi, tout le monde est là aujourd'hui. Donc je vais passer la parole à monsieur, à mon oncle qui est là juste à côté. Voilà, donc je vais lui passer la parole.
2: Voilà, donc fim fofana kunin de ñano ma kat jama ke begad meñi o wa shu kunini o wa shu xantana
3: Il salue toute l'assemblée qui est présente aujourd'hui pour Alassane Diarra.
2: Voilà. Kalana kebe karakundu mutani ngena okoda shambaka debbano shambaka jamambani debbano da shambaka jamambani.
3: On vient du même endroit, du même village, de la même famille en Mauritanie.
2: Voilà, khabara kelen ke sere kebe ke presenter mutani banam presenter mutani wiere Mali wiere Senegal wiere Gambie wala tene Afrique shan duna shan yere lenki.
3: Aujourd'hui, c'est au-delà de la Mauritanie. Le monde entier est là, toutes les nationalités sont là, toutes les origines sont là, en passant par le Mali, la Mauritanie, partout, l'Europe, partout du monde entier. Et il remercie toutes les personnes qui sont venues pour Alassane.
2: Donc, Kébé Sugar Menyere, Ashuri Yanana Kouime Yanante, Kébé Gnyangi, Adashu Toro, Adashu Lesama.
3: Que toutes les personnes qui sont venues, on sait que vous êtes venus ici pour dire que ce qui s'est passé, c'est pas normal, ça vous a fait du mal et qu'il faut qu'il y ait une justice.
2: Voilà, donc khibara ke gel gel la na ngi ketane kille nya katier ndo serfana bena meniere 20e mairie o akati gano mamana adi gol nya lemo.
3: Depuis le meurtre de Alassane, du monde vient et il remercie aussi particulièrement le maire du 20e, aussi l'Adji qui a fait le nécessaire pour la communication avec la mairie.
2: Voilà, Igari,
3: tous les représentants de l'État qui sont là, ils sont venus, on ne les a pas appelés, ils sont venus de eux-mêmes parce qu'ils ne pouvaient pas rester assis face à cette situation et on les remercie vraiment du soutien. On n'est pas là pour faire des grands discours, mais on est là pour dire Alassane Diarra, qui est notre famille, c'est nous, sa famille, c'est nous qui le représentons, mais nous voulons aujourd'hui la lumière sur sa mort. Nous savons que les policiers l'ont tué et ils ont menti, et on veut la vérité et on veut la lumière sur la mort de Alassane. Et il remercie toutes les personnes, il vous remercie de votre soutien. Ils mettent leur soutien sur vous, leur soutien sur Dieu, sur Allah, sur toute la famille. Et vraiment, aujourd'hui, il remercie toutes les personnes, les présentes pour Alassane. Et ils veulent juste la vérité et la justice pour Alassane.
0: Donc, Assa va prendre la parole, après c'est Ousmane.
3: Bonjour à vous tous. L'année 2026 commence avec un mort. C'est des images qu'on a pu voir, que nous avons pu voir aux États-Unis, des images que nous avons relayées ces débuts d'année. Cette chasse aux migrants, cette chasse aux personnes. Et aujourd'hui, ça se passe ici, ça se passe en France, ça ne se passe pas ailleurs, ça se passe chez nous, ça se passe chez vous. Donc il est important d'être nombreux, il est important de dénoncer ce qui se passe. Parce que si on laisse passer Alassane Diarra, il y aura encore de nombreux Alassane Diarra. Il y aura encore de nombreuses personnes qui vont mourir. Aujourd'hui, Alassane est un symbole de ces violences que nous dénonçons. On ne peut pas laisser passer Alassane. Si on laisse passer Alassane, on laissera passer d'autres foyers. Aujourd'hui, c'est ici et ça sera ailleurs. Les policiers sont responsables de la mort de Alassane. Il y a des phrases qui vont sortir automatiquement. On va dire que Alassane était sous l'emprise de stupéfiants. Ce sont des phrases classiques. On va dire que Alassane est mort de crise cardiaque. Ce sont des phrases classiques. Ce sont des phrases qui vont sortir à chaque fois. Mais personne ne meurt juste en croisant la police. Personne n'a le droit de mourir parce qu'on croise la police. Personne n'a le droit de subir un contrôle d'identité juste parce qu'on s'assoit en bas de chez soi. Ça s'appelle du contrôle facial, ça s'appelle de la discrimination, ça s'appelle du racisme. Et aujourd'hui, c'est au-delà de Alassane, c'est au-delà de la Mauritanie. C'est le peuple français qui est là, qui est debout et qui va dire stop. On ne laissera pas faire encore une fois. Son avocat, Maître Yacine Bouzrou, a fait analyser la vidéo. Où il est à terre, où on le voit sur le sol. On remercie déjà toutes les personnes et la personne qui a filmé. Il faut continuer à filmer. Vous avez le droit de filmer. Et il a fait analyser le son de cette vidéo. Et Alassane a dit, vous m'étranglez. Et ils ont continué. Et il est mort. Et on nous parle de crise cardiaque. La police du 20e, on les connaît déjà. Il y a un nom qu'on connaît, c'est Lamine Dieng. Lamine Dieng est mort ici. Et ça continue encore. Les violences policières qui gangrènent notre pays, qui gangrènent la France, on ne se laissera pas faire. Personne n'a le droit de mort sur la vie de qui que ce soit. Personne ne doit mourir parce que tu viens d'ailleurs, parce que tu es noir, parce que tu es un arabe, parce que tu viens d'une autre origine. Et personne ne doit laisser faire ça. Et personne ne doit l'accepter. Alassane est venu de son pays et il repart dans un cercueil. C'est comme ça que sa famille va l'accueillir. Et c'est le message qu'on renvoie en France. Et d'Ele Alassane, il y en a plein. Il y en a plein qui sont dans ce foyer, qui ne vont pas descendre parce qu'ils ont peur. Parce qu'ils ont peur de leur vie. Parce qu'ils ont peur. Parce qu'ils ont peur qu'on revienne les chercher quand on va partir. Parce qu'ils ont peur qu'on les mette dans un centre de rétention. Parce qu'ils ont peur de repartir. Parce que ces gens sont venus avec la dignité. Ils sont venus pour leur famille. Et on le sait depuis des années, ce n'est pas d'aujourd'hui. Et aujourd'hui, on est là. Qu'on soit français, qu'on soit pas français, qu'on soit mauritanien, qu'on soit pas mauritanien. Aujourd'hui, le nom de Alassane, on doit le scander partout et on ne doit pas laisser passer Alassane parce que si on laisse passer Alassane, de nombreuses personnes vont encore mourir. Et ce qui se passe aux États-Unis aura un débordement énorme sur notre pays en France alors que ça se passe déjà ici. Et si on relaye ce qui se passe aux États-Unis, on doit relayer ce qui se passe en France. Donc justice pour Alassane. Et merci à toutes les personnes qui se sont mobilisées, à toutes les personnes qui sont là, parce que nous ne sommes pas un peuple de victimes. Et comme nous ne sommes pas un peuple de victimes, nous allons continuer à dénoncer ces injustices, les violences policières, les crimes racistes. Justice pour Alassane.
4: Bonjour à tous. Nous sommes des collectifs des sans-papiers de Paris, notamment le frère de Hassan, inscrit dans notre collectif. Donc tout le monde avec moi. Et justice pour Hassan. Et pas justice. Et pas justice. Pas de paix. Pas justice. Et pas justice. Justice pour Hassan. On appelle toutes les personnes qui sont. Il y a un appel à témoins. Parce que sur la vidéo, on voit une personne passer à côté. Et les voisins qui ont filmé. Si toutes les personnes qui peuvent témoigner physiquement, ça sera plus facile au niveau de l'avocat et au niveau de la famille. Je vous remercie. Je passe la parole à mon collègue Dambélé, l'Interco, et au travail de l'Intercollectif.
5: Chers camarades, merci d'être si nombreuses et nombreux ce matin. Si nous sommes là, ce n'est pas pour la mort. Non. Notre frère a été assassiné. Et ça, c'est les mots. Les vidéos ont la vie. Il a été assassiné suite à une violence policière. Et ça, ça doit être dit. Aujourd'hui, on ne peut pas faire beaucoup de bruit. La famille, elle est là. Tout le monde pleure. Et c'est normal parce qu'ils ont perdu. On a perdu un frère. Un frère qui est parti de chez nous pour donner une solution à sa famille. Peut-être les policiers ne s'y rendent pas compte. Nous, aujourd'hui, militantes et militants que nous sommes, des jours à venir, nous devrons s'organiser, lutter contre cette police répressive, contre ces idées d'extrême droite, bien évidemment. Parce que s'il y a ça, parce qu'il y a des gens derrière qui nourrissent la haine de certaines et certains, qui mènent à la tuerie, bien évidemment. L'année dernière, on a vu notre frère, Aboubacar Cissé. Tant d'autres, on a vu Naël, nous avons vu Adama Traoré, il y a Alassane Sankaré, pour ne pas citer que ça. Cette société, nous n'en voulons pas. Nous voulons une société digne, une société solidaire, une société dans laquelle il y a l'égalité des droits, il y a papier pour tous, il y a travail pour tous, et il y a un logement digne pour tous. Cette police répressive, nous n'en voulons pas. Nous ne sommes pas des voyous, nous ne sommes pas des criminels. Nous sommes venus pour éteindre les faits que l'impérialisme a allumé chez nous. Camarades, organisez-nous pour pousser toutes les idées de l'extrême droite. Organisez-nous. Il y a la journée internationale contre le racisme, le fascisme, c'est le 21 mars. Mais aujourd'hui, nos condoléances, nos sincères condoléances sont pour la famille de Al-Hassan, que son âme repose en paix. Et on ne va pas baisser les bras ni la tête. Nous allons avancer, nous allons nous organiser, nous allons nous battre. Tant qu'il n'y a pas de justice, il n'y aura pas de paix. Nous allons nous battre pour l'égalité des droits, régularisation pour toutes et tous les sans-papiers. Merci, camarades.
6: Bonjour à toutes et à tous. C'est un moment très particulier. C'est un moment très particulier parce que c'est un moment à la fois de recueillement, mais également un moment de grande colère. Ici, on est à côté du foyer du 20e, un foyer dans lequel, plus jeune, plus petit, j'ai eu l'habitude, avec mon père, de passer. Parce que nous, et quand je dis nous, ce n'est pas pour exclure, c'est simplement pour dire que nous, dans une certaine forme de culture, quand nous sommes petits, nous allons tous les samedis et tous les dimanches au foyer rendre visite à nos tontons. Et on rend visite à nos tontons comme un peu une sortie pour éviter aussi de rester en bas des tours. Et donc là, quand je me tiens ici devant vous, je pense à beaucoup de choses. Je pense à beaucoup de choses et notamment au fait d'être constamment, depuis mon plus jeune âge, depuis notre plus jeune âge, nous, Français ou étrangers, Noirs, Arabes, Indo-Pakistanais, Asiatiques, pourchassés par cette même police, avec la même idéologie et surtout avec le même racisme. Cette réalité-là, nous la vivons et surtout nous la subissons. On a entendu parler tout à l'heure d'Adama Traoré, de Lamine Dieng, de Amadou Koumé, de Mahamadou, pas plus tard qu'il y a quelques semaines, à Lille. Encore la semaine dernière, ou il y a deux semaines, j'étais à Houille, concernant Abdoulaye Diop, et là aujourd'hui, Alassane Diarra. À un moment donné, la réalité, elle est là devant nous. Nous sommes face à une police anti-républicaine. Ça, c'est la réalité. Et une police qui use d'agissements racistes à l'encontre des Noirs et des Arabes de ce pays, et encore plus des étrangers. Donc, bien évidemment, comme l'a dit le frère tout à l'heure, la question qui se pose, elle est politique. Il est temps que toutes les personnes qui sont victimes de cette société, qui sont victimes de ces agissements et de ces choix politiques, qu'ils soient faits au plus haut sommet de l'État ou dans tous les commissariats, il est temps de dire stop. Il est temps de nous organiser, toutes et tous, contre ces injustices structurelles, systémiques et encore une fois, racistes. Il est temps de le dire. Ça ne sert à rien de tourner autour du pot, de se dribbler, de s'inventer des excuses. La réalité, c'est que ces gens-là, ces policiers-là qui usent de leur pouvoir, sont foncièrement racistes et sont protégés par un système raciste. Ça, c'est la réalité et il faut la dénoncer. Bien évidemment qu'on est pour la police républicaine. Bien évidemment qu'on est pour la police qui nous respecte dans notre dignité et dans nos droits. Mais il est hors de question qu'on quémande cette dignité, qu'on demande à ce qu'ils nous respectent. C'est leur boulot de nous respecter. Ils doivent nous rendre des comptes. Ils doivent nous protéger. C'est un service public, la police. Et ça, il faut le dire très clairement. La police raciste n'a rien à faire dans la police. Tout ça fait partie du même système. Ce système raciste, et il faut y mettre fin. Et j'espère que tous les politiques ici présents, de gauche, puisqu'il n'y a que la gauche là, ici, devant nous, j'espère qu'ils s'organiseront. Et surtout, j'espère qu'on fera la place, notamment aux jeunes et moins jeunes issus des quartiers populaires, pour qu'ils puissent prendre pleinement leurs droits et qu'ils usent de ce droit-là contre ces injustices. Je vous remercie.
7: Bonjour à tous, je ne vais pas être long. Je suis le grand frère de Gaël Camara. Mon petit frère a été tué dans la nuit du 16 au 17 janvier par la police d'Épinay sur Seine d'une balle dans la tête. Et aujourd'hui, en fait, ça fait 8 ans parce que j'ai fermé les yeux de mon petit frère le 18 janvier. Mais moi, ce que j'ai à dire aujourd'hui à la famille et aux citoyens du monde, parce que c'est une question politique. Celui qui ne veut pas l'entendre, moi, je vais vous le dire. Si vous attendez après la justice, c'est faux. Il n'y a pas de justice en France. La justice n'existe pas en France. Et quand certaines personnes parlent des droits de l'homme, La France n'a jamais été le pays des droits de l'homme. La France a été bâtie sur l'esclavage, les atrocités, le massacre. C'est ça la preuve aujourd'hui. On a des personnes qui sont engagées. Il y a des députés qui sont à côté de nous. Il y a des députés qui ne viennent pas par intérêt, par humanisme. Il y a notre frère Ali Djouara qui est un député, Soninke, qui prend ses responsabilités. Il n'est pas le seul. On a aussi Éric Coquerel qui était toujours là à nos côtés. Mais ça ne suffit pas. Ça ne suffit pas. Et moi, le message que j'ai à faire passer, c'est à la jeunesse de la diaspora africaine. C'est nous. C'est à nous de prendre les responsabilités. C'est à nous de s'assumer. Et c'est à nous de nous engager. Parce que l'affaire, elle est politique. L'affaire, elle est politique. Ne vous fatiguez pas. Menez des combats, menez des luttes. Marchez. Mais c'est une question politique. Et je vais dire un mot qui va faire mal à certaines personnes. En 2017, c'est la gauche qui a voté la loi qui a fait tuer Gaï Camara. Que le combat continue. Soyez faire en sorte que le petit frère là, que le frère qui est décédé, c'est mon petit frère. Il a 35 ans, j'en ai 41 ans. J'ai 41 ans. Mais les frères, les sœurs, faites en sorte que quand un frère subit une violence policière, soyez à l'écoute, prenez vos téléphones. C'est le seul moyen aujourd'hui qui nous permet de nous protéger. Bonne journée à vous tous.
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Vous êtes à l'écoute de l'actualité des luttes et nous poursuivons l'écoute de ce reportage en hommage à El Hassen Diarra, tué par la police le mercredi 14 janvier 2026. Et dans cette seconde partie d'émission, nous passons à la marche qui avait lieu ce dimanche 25 janvier 2026, qui partait du foyer Mûrier en direction de la place Gambetta.

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1: La déclaration avec la police, ça a été dur. Le but, c'est de passer devant le commissariat. Mais la police, la préfecture n'a pas voulu. Donc ils nous ont donné un trajet avec la famille. C'est la famille qui a validé ce trajet. On demande tout le monde d'être bienveillant. De un, de deux, c'est les collectifs des sans-papiers qui ont fait la déclaration. C'est notre frère qui est parti. On est là pour le rendre hommage. On demande à tout le monde pour que la marche se passe pacifiquement pour la mémoire d'Alassane Diarra. Merci à tous. On va passer avec la famille pour faire les prises de parole. Et pas justice,
2: pas de paix.
1: Et pas justice,
2: pas de paix.
1: Et pas justice,
2: pas de paix.
1: Justice pour un seul.
2: Justice pour un seul.
1: Et justice pour un seul.

0: va commencer les prises de parole.
1: Bonjour tout le monde. Merci d'être là. Tout le monde sait que pourquoi on est là aujourd'hui. Monsieur Sylla Abdrahmane, président des membres des délégués du foyer, président des membres de tous les ethnies qui habitent dans le foyer. Comme vous le savez, aujourd'hui, depuis le 14, le 15 jusqu'à aujourd'hui, tout le monde n'est pas content à la mort de notre frère Alassane Diarra. Nous allons démarcher le marche maintenant. Il y a le visiteur qui est là, monsieur Mathieu Kila. On va suivre. Il y a des prises de parole. Voilà, toutes les organisations, toutes les associations, etc. Toutes les personnes vont parler. Bon, merci tout le monde. Merci.
0: On va passer la parole à Mohamed. Bonjour à tout le monde. Je vous remercie d'être là aujourd'hui. Et justice pour El Hassan. Et stop pour le racisme et la violence policière. Aujourd'hui, nous sommes là pour El Hassan, mais pas pour El Hassan seulement. Nous nous adressons à la République française et française. Une République censée de protéger le civil. Mais aujourd'hui, c'est eux qui portent l'uniforme qui tue. Vous avez tué Adama Traoré, M. Gaï Camara, Lamine Dieng, Aboubakar Sissé et aujourd'hui El Hassan Diarra. Nous disons stop le racisme et la violence policière. Ces personnes, ils ont quitté leur pays pour venir ici travailler et d'une main pour aider leur famille, dans l'espoir de rentrer un jour vivant et fierté. Et aujourd'hui, leur famille les accueille dans des cercueils. C'est honteux, c'est injustice, c'est insupportable. Nous les étrangers, nous faisons tourner ces pays. Nous n'avons pas choisi d'être sans papier. Nous faisons le travail le plus dur. Prenons un exemple, comme la restauration, les bâtiments, l'hôpital, etc. Sans nous, la France ne tiendra pas. Si aujourd'hui la France est la France, c'est grâce aux Noirs et les Arabes. Pourquoi autant de haine? Nous demandons la justice, la paix et le respect. Justice pour El Hassan, justice pour tout le monde. Et stop au racisme et violence policière. Merci à toutes et à tous.
2: Merci mon maître.
3: Centaines de suprémacistes qui sont descendus dans les rues de Paris. Ils dénonçaient la soi-disant invasion migratoire. Est-ce que les immigrés sont là ou pas? Hein? Ils dénonçaient le grand remplacement. Est-ce que les grands remplaçants sont là ou pas? Hein? Ils sont sur les plateaux de télé. Ils sont sur CNews. Sur les chaînes de Boléro, nous on est dans la rue. Est-ce qu'on est déterminé ou pas?
4: Oui!
3: Est-ce qu'on est prêt à résister au racisme ou pas?
4: Oui!
3: Eh les amis, réfléchissez avant de répondre. Est-ce qu'on est prêt à résister ou pas?
4: Oui!
5: Est-ce qu'on est prêt à détruire ce système capitaliste?
4: Oui!
3: Les amis!
5: On n'entend pas!
4: Oui!
3: Ils ont voulu faire une démonstration de force dans Paris. Aujourd'hui, pour rendre hommage à Alassane et à travers lui, à Adama, Clodo et toutes les victimes des violences policières, on a envahi les rues de Paris. Et la rue, elle est à qui?
6: Elle est à nous.
3: J'ai pas entendu. Et la rue, elle est à qui?
6: Elle est à nous.
3: T'as entendu quelque chose, toi?
5: Non, on n'a rien entendu.
3: Hey, la rue de Paris, elle est à qui?
6: Elle est à nous.

0: va passer la parole à la grande dame Assa Traoré qui va prendre la parole.
1: Applaudissez. Bonjour à vous tous, c'est énorme, il y a énormément de monde. C'est ça la puissance, c'est ça la force de la France. Nous ne sommes pas un peuple de victimes. Aujourd'hui, le peuple français est sorti pour marcher pour Alassane. Et c'est ça qu'il faut démontrer, de dire qu'aujourd'hui nous sommes là pour rendre hommage à Alassane, mais pas que à Alassane. Alassane est mort dans ce commissariat du 20e arrondissement. Alassane a subi des violences très graves. Comme le dit l'autopsie, Alassane est mort par étranglement. Ses os ont été brisés. Alassane a dit « Vous m'étranglez ». Ils ont continué à le compresser. Et Alassane est mort. Et aujourd'hui, vous êtes là. Vous êtes là parce que nous sommes la voix vivante de Alassane. Nous sommes la voix vivante de toutes les victimes qu'il y a entre les forces de l'ordre, entre la police française. Assumer qu'il y a du racisme n'est pas une faiblesse, mais c'est sauver des vies. Mais quand nous avons un ministre de l'Intérieur qui dit qu'il n'y a pas de violence policière, qui nie tout racisme systémique, c'est un danger. C'est un danger pour nos vies. C'est un danger pour nos vies. C'est un danger pour ceux qui sont plus faibles. C'est un danger pour face à cette police qui est censée nous protéger. Aujourd'hui, c'est violence policière qui gangrène notre société. C'est violence policière qui gangrène la France. Est terrible. Des noms, il y en a énormément. Des noms ont été cités. Et Alassane se rajoute à ce nom. Alassane qui vient de ce qui est venu de son pays. Et Alassane qui repart dans ce cercueil. Mais si on laisse passer Alassane, il y aura de nombreux Alassane. Si on laisse passer Alassane, il y aura encore des victimes de violences policières. Nous dénonçons ce qui se passe aux États-Unis. Nous relayons ce qui se passe aux États-Unis. Nous le voyons. Ce qui se passe là-bas est terrible. Mais ce qui se passe ici, chez nous, chez vous, est terrible. Ce qui se passe ici, on ne peut pas le laisser passer. On ne peut pas, on ne peut rien dire. Mais personne, comme la famille vient de le dire avant, nombreuses personnes viennent de l'étranger, mais ils ne viennent pas par plaisir, ils viennent par nécessité, ils viennent avec la dignité, ils viennent pour survivre, pour accompagner leur famille. Ils viennent aussi pour porter un pays, ce pays qui est la France. Et regardez comment on leur rend hommage. Aujourd'hui, c'est la famille d'Alassane, le récupère dans un cercueil. Ce n'est pas le message que la France doit passer. Mais aujourd'hui, nous sommes nombreux. Parce que la France, ce n'est pas que le gouvernement, c'est aussi le peuple français. C'est de dire que nous aussi, on dit non. C'est de dire que nous n'acceptons pas ce qui se passe aujourd'hui, ce qui s'est passé pour Alassane. L'avocat maître Yacine Bouzrou a dit que dans la prochaine étape, qu'il allait porter plainte contre les policiers. Pour non, parce que les GoPros ont été éteintes. Ils ont dit que les GoPros ne marchent, ne fonctionnaient plus. Et ils ont refusé de remettre les GoPros entre les mains de la justice. Et ça, c'est terrible. On le voit dans plusieurs affaires, les dissimulations de preuves. Et aujourd'hui, s'ils assumaient ce qui s'était passé, on n'aurait pas éteint les GoPros. Aujourd'hui, ils ont menti. Pourquoi on ment ? Parce que dans leur travail, c'est de protéger la population. Et ils mentent aujourd'hui parce qu'ils savaient que ce jour-là, Alassane n'aurait pas dû mourir. Alassane est descendu pour boire un café. Alassane est descendu en bas de chez lui. Mais si on laisse passer Alassane, il y aura de nombreux Alassane. Si on laisse passer ce foyer, il y aura de nombreux foyers. Comme nous

0: puis toutes les familles qui sont mortes avant, Alassane ne serait pas mort aujourd'hui. Justice pour Alassane, justice pour toutes les victimes, justice pour toutes les personnes qui sont là, justice pour toutes les personnes qui sont à l'intérieur de ce foyer, qui ne vont pas oser descendre aujourd'hui parce qu'ils vont avoir peur. Ils vont avoir peur de la police, pas parce qu'ils sont faibles. Non, pas parce qu'ils sont faibles, parce qu'aujourd'hui, la répression est terrible, la répression est dure, la répression est violente, et cette répression, elle tue. Donc s'ils ne descendent pas, c'est pas parce qu'ils n'ont pas peur, c'est qu'ils protègent leur vie. Et si nous, nous marchons aujourd'hui, c'est d'imposer un système et à l'État de dire qu'ils doivent protéger les vies de tous et de tous les citoyens. Il est nécessaire de se rassembler, il est nécessaire de marcher ensemble, il est nécessaire de montrer cette solidarité ensemble et de dire que le peuple français n'est pas un peuple victime et que le peuple français ne laissera personne mourir entre les mains des policiers, des forces de l'ordre, sans rien dire. Donc aujourd'hui, nous allons marcher pour Alassane, nous allons crier justice pour Alassane, nous allons crier, scander justice pour toutes les victimes et pour toutes les personnes qui sont encore vivantes, parce que nous sommes les voix vivantes de toutes les victimes.
1: Merci beaucoup, merci à ça. Merci.
2: Bonjour à toutes et tous. Je m'appelle Mathieu, je suis un habitant du 20e arrondissement, militant dans un collectif qui s'appelle 20e Solidaire avec tous les migrants et toutes les migrantes et membre également de la marche des solidarités. Je me joins à Assa Traoré de la vue d'ici. Ça fait vraiment plaisir de voir une telle foule aujourd'hui. Pour notre frère El Hassen, mais pour tous et toutes qui veulent un monde meilleur. Ça fait 10 jours qu'ils ont tué notre frère El Hassen ici, dans la rue, qu'ils l'ont massacré en pleine nuit, comme des lâches. À plusieurs, ils l'ont tapé dessus, ils ont appelé des renforts, et ensuite ils l'ont couvert. Et dès le lendemain matin, l'IGPN faisait la tour des voisins pour empêcher les témoignages. Ça fait 10 jours que non seulement notre frère est mort, mais que ceux qui l'ont tué continuent à parader dans nos rues le flingue à la ceinture. Non seulement c'est un crachat à la mémoire de notre frère El Hassen, mais il faut comprendre que c'est un danger pour toutes et tous. Les tueurs de El Hassen sont dans la rue, contrôlent, paradent en moto, en voiture et ont toujours un flingue. La marche d'aujourd'hui, c'est un hommage à El Hassen, mais c'est aussi un message qu'on envoie à ces meurtriers. Un message qui dit que d'où que l'on vienne, où que l'on soit né, on arrête de reculer. On ne tolère plus ni le racisme, ni les violences policières, ni les rafles policières. Et dans ce combat, non seulement aujourd'hui, on a besoin de tout le monde pour marcher, mais on a besoin de tout le monde pour gagner. Et là-dedans, on a tous et toutes un rôle à jouer. Où que vous habitiez, où que vous travailliez, il faut qu'on s'organise. Il faut qu'on envoie un message aux meurtriers d'El Hassen, aux complices des meurtriers d'El Hassen, aux préfets, à Nunez. Il faut qu'on leur envoie un message qu'on est nombreux, on est plus nombreux qu'eux, on est plus forts qu'eux, on est plus déterminés qu'eux. Pour obtenir la vérité et la justice pour El Hassen, mais pour qu'on ait plus nombre à compter des morts dans nos rangs, pour que la peur, elle change de camp. Alors, il faut que la manif d'aujourd'hui, vous l'avez compris, la famille, elle a demandé à ce qu'il n'y ait pas de violence. Mais ça ne veut pas dire qu'il n'y a pas de colère. Alors, il faut faire trembler les murs. Il faut que le commissariat nous entende. Il faut que partout sur nos pas, les murs se recouvrent d'affiches, de tags, qui disent qu'on n'oubliera pas. On pardonnera pas pour El Hassen. Qu'on leur fasse comprendre qu'on va s'organiser jusqu'à ce qu'on gagne. Pour El Hassen, pour Lamine, pour Adama, pour Safiatou, Salif et Ilan, pour toutes celles et ceux qui parmi nous sont sans papier, immigrés, musulmans, qu'on lance un grand mouvement, qu'ils se donnent les moyens de gagner, qu'on lève la tête et qu'on leur fasse baisser la leur. Marchons et soyons dignes. Merci à toutes et tous.
1: Merci beaucoup, merci Marie, Mathieu. On va passer la parole au jeune du Parc de Belleville, le jeune mineur qui va parler.

0: J'aimerais m'adresser moi à ce système-là qui est en train d'instrumentaliser ces policiers, qui est en train de les former dès ils sont dans les ventes de leur maman. Parce qu'on voit, parce qu'ils prennent la vie comme des séries Netflix ou quoi. C'est Alassane Diarra qui a perdu une vie. Une vie n'a pas de prix. Une vie n'a pas de prix. Mais ce système-là s'en fiche. Voilà, c'est l'opinion de l'esclavage qui nous montre encore. En nous harcelant, dans les métros, dans les gares, partout. Ils sont partout, comme de l'air. Mais on n'arrive pas à comprendre, ils protègent qui, réellement. Si ils protègent toujours ce système-là, ou s'ils protègent la population française. Vraiment, la honte à ce système et la honte à ces policiers. La honte à ces deux policiers qui ont agressé Hassan Diarra. On ne va jamais l'oublier. Ça va rester dans nos cœurs. Et ce qui va donner la force à la famille, c'est juste c'est comme ça, c'est ça, la mobilisation. On ne va pas s'arrêter de se mobiliser. Parce que les appels vont continuer de se faire. Ça fait 10 jours, comme bien dire, c'est les jeunes qui ont étranglé Hassan Diarra. Voilà, comme si rien ne s'est passé, quoi. Après, nous, on aimerait juste redire encore, une vie n'a pas de prix, c'est nous. Une vie n'a pas de prix, c'est nous. Justice pour Hassan Diarra et justice pour Aboubacar Cissé. Parce que nous, aujourd'hui, on n'est pas là pour dire des discours. La famille qui est là aujourd'hui, comment ils vont dormir? Comment ils vont dormir en parlant ici des gros paroles que le système a déjà organisées depuis? Il faut juste se mobiliser encore et encore et encore. À chaque jour et à chaque fois qu'on entend, il y a une mobilisation comme ça. Venez, c'est vous notre force. Vraiment, avec vous comme ça, on va vaincre. Parce que ces systèmes-là, ils sont tellement... On n'arrive même pas à croire quoi. Va, vraiment, ça me fait de la peine parce que je n'arrive même pas à regarder la famille de Hassan Diarra.
1: Merci beaucoup, merci, merci. Il y a juste deux prises de parole, après on va continuer. Mariama de la CSP. Après Yoro Cissé, le frère de Aboubacar Cissé.
2: Bonjour à tous. Tout d'abord, on vous remercie tous d'être là aujourd'hui. On remercie les habitants de 20e. Nous voyons que vous êtes solidaires. Et je voudrais que ça continue. Nous vous confions cette famille qui sont en douleur. Nous sommes tous en douleur, on est en colère. Le message qu'on fait passer aujourd'hui, les sans-papiers, comme le gouvernement ne veut pas entendre, on va le redire et répéter. Tant que ces policiers ne sont pas punis, étant donné qu'ils sont en train de les mettre de côté, qu'ils sont en train de fabriquer des machines à tuer, nous disons non à cette violence. Nous disons non à cette barbarie. Comme les jeunes viennent de dire, c'est Dieu qui nous a créés. Ce n'est pas la police à nous tuer. Et une vie est égale à une vie. On se demande quand est-ce que le gouvernement va s'élever. Le jour que ça va arriver à leur tour, le jour que la police va bombarder leur famille pour se lever. Non, nous disons non. Nous-mêmes, nous allons faire notre justice. Notre justice, c'est quoi? C'est souder, sortir massivement, manifester. Manifestons ensemble, battons-nous ensemble. C'est cette lutte qui compte. C'est ça qui nous donne la force. Même si Macron met 1 million de policiers, ça ne va pas nous faire trembler. Parce que chacun de nous a une famille. Celui qui dit aujourd'hui je ne vais pas sortir, demain quand ce sera ton tour, personne aussi ne sera sur le terrain. Ça c'est un message qu'on dit, que ce soit les sans-papiers, avec papier, sans papier, les travailleurs, les mineurs, tous ceux qui sont dans les foyers des hommes, les foyers des femmes, nous disons la protection. Si la police ne peut pas nous protéger, nous-mêmes, on va se protéger. Oui. Merci beaucoup. Oui. Du courage. La lutte continue. Nous n'allons jamais baisser nos bras. Du courage.
1: Bravo. Merci beaucoup. Merci, Mariama. Merci. On va passer la parole à Yoro Sissé.
3: Alors, bonjour à tous. Merci encore d'être là et de nous soutenir pour combattre l'injustice. Aujourd'hui, ça fait mal, ça fait très mal que ces violences continuent. Quand j'ai entendu le discours du ministre de l'Intérieur, c'est comme si les mêmes systèmes qui continuent, les mêmes systèmes que Bruno Retailleau faisait quand il parlait à l'Assemblée, quand il disait l'individu, il s'appelle Alassane Diarra, c'est pas un individu, c'est un être humain. Bruno Retailleau disait la même chose sur la mort d'Aboubacar Cissé, un individu, c'est un être humain. Donc, ça suffit. Et le système, on doit se lever tous. On a fait barrière à ce système qui veut que ça continue, qui veut nous massacrer, qui veut nous éliminer. On dit ça suffit, ça suffit. Et restons unis, solidaires, fait face à cette injustice. Et ça fait mal, moi. Je suis venu en France uniquement pour gagner ma vie dignement, pas pour venir me faire assassiner et retourner auprès de ma famille dans un cercueil. On a besoin de votre soutien financier, de votre soutien, peu importe le soutien, on a besoin de vous pour amener ce combat jusqu'au bout. Merci beaucoup.
1: Merci beaucoup. Merci, merci à tous.
4: Aujourd'hui, quand nous marchons pour Alassane, nous marchons pour demander justice. La police est censée nous protéger quand nous manifestons. Donc, dans cette place, tout le monde devra quitter la place sans qu'il y ait de violence et que personne puisse subir une violence policière, des policiers qui sont là. Donc je vous demande à toutes les personnes qui sont là également de faire attention.

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0: 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C'est l'heure de l'hebdo, le magazine de l'actualité sociale et politique, qui aujourd'hui avec Nicole Garossi et Jean-Paul Raveau, qui sont tous les deux membres des VISA, et Vigilance et Initiative syndicale antifasciste, et de Vincent Gué, qui est administrateur des ATAC. Nous allons revenir sur les moments politiques où la classe médiatique et politique a épousé les récits et les valeurs de l'extrême droite.
1: Alors depuis quelques années, la ville de Lyon est devenue l'épicentre de la violence exercée par les différents courants de l'extrême droite et de l'extrême droite radicale. Militants RN, groupes néofascistes, collectifs identitaires, jusqu'au décès du militant néofasciste Quentin Derenck à la suite d'affrontements en marge de la conférence donnée à Lyon à Sciences Po par Rima Hassan entre des militants de la Jeune Garde et un groupe de néo-nazis. Et là, la machine médiatique s'emballe. Les antifascistes sont qualifiés de fascistes par des politiques et des médias, alors que l'extrême droite est responsable d'une grande partie de violences politiques commises en France, comme le rappellent Mediapart et le site Basta. Devant cette inversion du sens des mots, cette méconnaissance volontaire de ce qu'est le fascisme, de ce que représente l'antifascisme, devant l'installation de l'extrême droite dans notre société, stimulée par les prochaines élections municipales puis présidentielles, il nous a donc semblé nécessaire, avec nos invités, de consacrer notre hebdo d'aujourd'hui à toutes ces questions. Je vais commencer par toi, Vincent. Quelle est ton analyse sur ce qui s'est passé le 14 février dernier, au moment de la mort de Quentin Derenck, et sur l'emballement médiatique qui s'en est suivi?
2: Alors, d'abord, effectivement, merci de l'invitation. Je pense qu'il faut effectivement revenir un tout petit peu sur les faits, même si ce qui nous intéresse ici, c'est les effets politiques. Mais ce à quoi on a assisté, effectivement, c'est une confrontation entre un groupe néofasciste et des militants antifascistes, auquel a participé Quentin Derenck. Hein, il a été parmi ceux qui ont aussi été dans la bagarre, violent, donnant des coups, etc. Et la bagarre s'étant terminée, il était vivant, rentré chez lui, puis effectivement, il a eu des lésions irréversibles. Donc, on peut pas dire que ce soit une bagarre, on va dire, classique, mais néanmoins, effectivement, ce genre d'affrontements sont fréquents à Lyon. Et pour le coup, effectivement, sa mort va susciter un narratif de l'extrême droite qui va s'imposer partout. Alors, pas de l'extrême droite uniquement du Rassemblement national, hein, mais l'extrême droite la plus radicale, les mouvements identitaires, Némésis, etc., selon laquelle, en gros, un jeune gentil garçon catholique aurait été agressé par des méchants antifascistes, avec l'idée donc d'une inversion des choses qui n'est pas complètement nouvelle, hein, mais en gros, les antifascistes deviendraient les nouveaux fascistes, la gauche deviendrait porteuse de violence. Et là où effectivement cette tentative d'inversion des choses, hein, procède d'une longue histoire, là où effectivement on a largement passé un cap, c'est l'espèce de consensus autour de ce récit qui a émergé pendant plusieurs jours après la mort de Quentin Derenck, la consécration quand même par la minute de silence à l'Assemblée nationale, qui a été un moment, alors, pour les députés de gauche, j'imagine, assez difficile, hein. Il y en a certains qui ont réagi après pour s'expliquer et s'excuser même d'avoir participé à ça. Et puis, surtout, effectivement, une espèce d'attaque en règle à la fois contre la Jeune Garde, mais plus généralement contre l'antifascisme, et puis contre la France insoumise, et plus généralement contre la gauche, hein, avec la désignation d'un ennemi intérieur, hein, les antifas. Alors, on avait déjà vu ça aux États-Unis, hein, puisque Trump a demandé à ce que les antifas, qui n'est pas une entité du tout commune, existante comme une organisation, soient classés parmi la liste des groupes terroristes. Et puis, des références aussi, des vocabulaires empruntés à l'extrême droite qui viennent du centre du pouvoir, hein, Aurore Berger qui parlait par exemple de l'anti-France pour désigner l'AFI. Donc on a vraiment un cap, hein, qui est passé, mais qui est pas non plus, qui n'arrive pas non plus dans un ciel serein. C'est-à-dire que en fait, toutes les bases de ce qui s'est passé là étaient déjà posées au préalable.
1: Nicole ou Jean-Paul, vous voulez intervenir ?
3: Bon, je vais bien commencer. Oui, donc, Jean-Paul et moi-même, nous sommes membres de Visa. Donc, en quelques mots, Visa, c'est une regroupe des syndicats qui sont décidés à combattre le fascisme. Donc, Visa compte maintenant environ 400 structures syndicales au plan national. Et je pense que c'est très important dans le sens où ce sont des lieux, des armes que nous avons pour combattre le fascisme. Nous avons depuis pas mal de temps l'expérience des luttes contre le fascisme. Nous agissons en publiant des documents qui permettent aux militants de s'armer et de répondre aux situations auxquelles ils sont confrontés, parce qu'il ne faut pas croire qu'on n'est pas confronté à ces problèmes de l'extrême droite, y compris parfois parmi des membres de nos organisations syndicales. Donc il est important d'être armé sur ces questions-là. Par rapport à Lyon, la réponse qui a été faite précédemment couvre largement le sujet, mais je crois qu'il est important de dire que c'est pas seulement un épiphénomène à Lyon, que on constate une montée de l'extrême droite partout en France et en Europe. D'ailleurs, c'est pourquoi nous avons sorti au niveau de Visa un ouvrage qui s'appelle Lutter pour battre l'extrême droite. Et nous avons lutté contre le fascisme avec des réactions de syndicalistes au plan européen, international. Et donc, je crois que c'est ça, c'est très important. Et par rapport à la situation actuelle, je crois que l'on pourrait avoir tendance à se déprimer, puisque c'est pas seulement à Lyon, et puis parce que c'est pas seulement l'extrême droite, parce que les idées d'extrême droite sont en train de largement se répandre, y compris dans la droite traditionnelle. Donc c'est important à ce niveau-là, y compris d'avoir une intervention, par exemple, au niveau des élections municipales ou des élections présidentielles à venir, où nos positions sont globalement de dire qu'il est important de faire l'unité sur le plan syndical et sur le plan politique pour combattre les idées d'extrême droite. Il y a effectivement une nécessité, y compris de se protéger par rapport aux attaques qui se profilent, y compris des candidats aux élections municipales, c'est le cas là où j'habite, ont vu leur domicile tagué. Donc il est important d'être prêt à se défendre, ce qui bien sûr ne signifie pas avoir des positions agressives qui pourraient tout faire pour que ça ne tourne pas mal, comme ça a été le cas à Lyon, parce que l'utilisation qui est faite de ce qui s'est passé à Lyon est extrêmement néfaste pour l'ensemble des forces qui combattent le racisme et l'antisémitisme et le fascisme.
1: Jean-Paul ?
4: Oui, sur Lyon, c'est une vieille histoire. L'extrême droite à Lyon, elle existe en force depuis assez longtemps, au moment d'Ordre Nouveau. En plus, c'est un bastion aussi idéologique de l'extrême droite. Donc, on peut parler des catholiques intégristes, Monseigneur Lefebvre. Pour ceux qui connaissent, c'est un schisme vis-à-vis de Rome qui voulait remettre la messe en latin. Mais ce qui est très important, c'est que c'est aussi une tendance qu'a développé un antisémitisme très fort sur la question du peuple des d'anti-judaïsme. Là-dessus, il faut ajouter tout un tas de groupuscules identitaires néo-nazis qui s'est complètement construit avec le ciment idéologique des universités. Il faut savoir qu'à Lyon, Après 68, toute l'extrême droite a décidé de créer une université, Lyon 2, avec Bruno Gollnisch du Front National, et qui a donné des doctorats à des thèses révisionnistes et négationnistes. Là-dessus, il faut rajouter aussi que Marion Maréchal Le Pen a créé sa propre université pour former les cadres du FN et les cadres d'extrême droite.
1: Et justement, Jean-Paul, pour embrayer sur ce que tu viens de dire, qu'est-ce qui explique que les stratégies de la classe politique locale et nationale a permis cette installation-là? Est-ce qu'il y a eu même une remise en cause de cette installation? Et pourquoi ça n'a pas abouti? Puisque c'est toujours... Lyon est considéré comme l'un des laboratoires de l'extrême droite. Et je t'ai piqué ta question,
0: c'est
1: excuse-moi.
0: Pas ça. Je pense qu'avant peut-être de continuer à aborder, effectivement, c'est important de contextualiser ce qui s'est passé, parce que Lyon, effectivement, comme tu disais, c'est la capitale de l'extrême droite radicale. Parce qu'il faut quand même clarifier un peu le mot. Il y a l'extrême droite et l'extrême droite radicale, et les deux sont en montée. La montée des uns va radicaliser la montée des autres. Donc c'est un contexte très particulier et que justement, il faut revenir à comment s'articule cette extrême droite radicale et l'extrême droite, notamment à Lyon, qui est effectivement la capitale. Par exemple, le site rue 89 a recensé à Lyon 102 attaques et agressions et actes haineux depuis 2010. Mais c'est ceux qui sont répertoriés. Mais c'est vraiment c'est la vie quotidienne à Lyon. Alors, c'est vraiment bien structuré. Parce qu'il y a une stratégie des extrêmes droites radicales qui a fait de ces territoires leur fief.
2: Oui, je pense que tu as insisté sur la question de la place de la mouvance catho-traditionnaliste. C'est extrêmement important pour expliquer aussi les choses de long terme, les proximités avec des vieilles organisations d'extrême droite radicale type Action française ou autre. Et puis, donc cette fraternité Saint-Pédis, là, et une église en particulier dans laquelle d'ailleurs fréquentait Quentin de Ranque, qui a été un haut lieu, qui est toujours un haut lieu important de ce rapport entre l'extrême droite catho-traditionaliste et d'autres groupes. Et puis, dans la période plus récente, effectivement, autour de la Manif pour tous, donc autour de 2012, se sont agrégés un certain nombre de militants issus du catholicisme traditionnel. Lyon a été très mobilisé dans la lutte contre le mariage pour tous, ce qui a facilité l'installation des identitaires dans le vieux Lyon. C'est-à-dire qu'en fait, à travers les rencontres qui ont eu lieu à ce moment-là, les identitaires, dans les années 2010, commencent à s'inscrire dans le paysage local, à avoir des cafés, des clubs de boxe, etc., et qui vont peu à peu les, entre guillemets, normaliser aux yeux d'une partie de la population locale. Et puis, à côté de ça, bon, il y a d'autres accointances. Tu as parlé de l'université, donc historiquement, etc., mais aussi, effectivement, aujourd'hui, avec des organisations comme la Cocarde ou l'UNI, donc anciennement, c'était la droite traditionnelle, mais qui se radicalise de plus en plus. Et puis, peut-être deux autres éléments importants. Bon, alors, c'est pas spécifique à Lyon, mais la place des clubs de supporters de foot. Donc, il y a un club en particulier qui est très marqué par son admiration pour Mussolini, par exemple. Et puis, la proximité avec l'Italie, qui fait qu'on a aussi beaucoup de visites de militants italiens néofascistes qui viennent à Lyon, et en particulier donc les membres fondateurs de Casa Pound, qui était une espèce de centre social entre guillemets d'extrême droite, et qui a servi de modèle à un des groupes identitaires, un bastion social, qui a organisé qui voulait ouvrir des locaux en gros de bienfaisance entre guillemets pour les Français contre les étrangers, quoi. Donc il y a eu plusieurs phénomènes aussi qui ont fait que Lyon est devenue une place forte de cet extrêmement radical.
0: Et, oui, Jean-Paul, tu veux continuer là-dessus parce que,
4: Je voudrais rajouter la question de Lyon aussi, c'est qu'il y a eu énormément d'agressions et que la Jeune Garde s'est créée au début à Lyon justement pour répondre à ces agressions, pas obligatoirement comment ça s'est très mal passé dernièrement, mais vraiment pour essayer de faire un travail de fond dans les quartiers, parce qu'il y avait des bastions d'extrême droite avec des cafés tenus par l'extrême droite, etc. Donc ils ont fait ce travail, mais c'est un travail de la jeunesse antifasciste qui a son rôle. Mais nous, à Visa, on est plus sur une logique large et unitaire à travers les syndicats. Par ailleurs, après ce qui s'est passé, le syndicat solidaire a été attaqué. Et là, il y a l'ensemble des organisations syndicales, de la CGT, la FSU, en passant par la CFDT, l'UNSA, la CNT, qu'on appelait un rassemblement et qui y sont allés et qu'on protestait. Et nous, pour nous, c'est très, très important. C'est-à-dire qu'on est pour que les syndicats aient leur service d'ordre, qu'ils puissent se défendre, protéger leurs locaux, il n'y a pas de problème. Mais on est, à Visa, on n'est pas sur quelque chose d'offensif, et y compris, on peut que regretter, même si c'est un néo-fasciste, qu'un gosse de 20 ans, 23 ans, est mort. Hein. Donc, pour nous, il n'y a pas de problème là-dessus. Mais on pense que l'antifascisme a encore de bonnes heures devant lui, et surtout qu'il est important qu'il ne se minorise pas et qu'il soit construit dans un cadre unitaire de front très large avec tous les démocrates, les humanistes, les syndicalistes et tous ceux qui luttent pour l'émancipation sociale.
0: Et Nicole ?
3: Oui, donc je pense que c'est aussi important de situer les événements qui se sont produits dans le cadre de la période qui est celle des pré-municipales. Et je pense qu'à ce niveau-là, il faut bien avoir conscience que les leviers sur lesquels joue l'extrême droite, à savoir la misère sociale qui peut exister, la mise en concurrence des personnes précaires françaises ou d'origine étrangère, tout cela a un rôle sur l'expansion des idées d'extrême droite, et c'est sur ce terrain aussi qu'il nous faut répondre en expliquant pourquoi les municipalités d'extrême droite ne mènent pas du tout une politique sociale. On en a des exemples criants, par exemple un film vient de sortir sur Hénin Beaumont où la municipalité s'est permis d'expulser une association culturelle qui œuvrait depuis des décennies, expulsée de ses locaux, et bon, où des réactions se manifestent de manière unitaire par collectif antifasciste, par les organisations syndicales et par des bénévoles qui viennent à la rescousse de cette association culturelle. Ça, c'est le plan culturel. Aussi, on est à la veille de la Journée internationale des femmes. Il nous faut bien préciser que les résultats des élections municipales ont une influence décisive sur la vie des femmes, ne serait-ce que par les infrastructures qui sont nécessaires lorsqu'on a des enfants, puisque malheureusement c'est encore surtout essentiellement les femmes qui s'occupent des enfants. Donc ça, c'est quelque chose de très important, et contrairement à ce qu'il peut être avancé par ses dirigeants, l'extrême droite n'a pas du tout une position qui soit dans le sens des droits des femmes. On peut par exemple voir toutes les campagnes qui ont été menées contre le droit à l'IVG, et c'est toutes ces choses qui sont vraiment surtout ces sujets concrets qu'il faut intervenir. Et je voudrais citer un appel unitaire qui vient de sortir sur le thème « Ne laissons pas l'extrême droite décider de l'avenir de nos territoires ». Donc c'est toujours par rapport aux municipales. Et c'est un appel qui est signé par un très grand nombre d'organisations syndicales et d'associations. Je crois que le fait de rassembler toutes les forces qui s'opposent aux idées d'extrême droite est quelque chose d'important pour contrecarrer les choses auxquelles on assiste actuellement.
0: Alors, je voudrais revenir sur la situation à Lyon, si tiens, parce que tu avais commencé à poser la question, Laure, comment ça se fait que ça a pu avoir lieu? Et aujourd'hui, on sait très bien que même les avocats qui travaillent sur Lyon, qui défendent les victimes des forces de l'extrême droite et de l'extrême droite radicale, ils les disent que c'est l'impunité qu'il y a eu à Lyon pendant toutes ces années, qui a fait que cet acte est devenu presque inévitable. Et il faut quand même rappeler aussi que les mouvements antifascistes, c'est des mouvements de défense, d'autodéfense, et que c'est normal, et parce que les gens, pour tenir des meetings, pour tenir des manifestations, c'est obligé de se défendre, tout simplement.
2: Oui, je pense que, dans les municipalités précédentes, alors celle actuellement était, je crois, un peu plus à l'écoute des demandes, on va dire, des militants qui luttaient contre l'extrême droite, hein, puisque la Jeune Garde, avec d'autres organisations, donc, a mené une campagne pour la fermeture des locaux fascistes, hein, qui a eu finalement gain de cause avec la fermeture de 5 locaux, ce qui est quand même pas mal. En même temps, ça, on peut s'inquiéter qu'il y ait 5 locaux fascistes à Lyon. Traditionnellement, c'est que le cœur politique lyonnais est aussi assez traditionnel, même la gauche, entre guillemets, le Parti Socialiste de l'époque, hein, qui a rejoint Macron, a toujours été quand même très prudent avec les catholiques traditionnels ou intégristes, hein, plus le rôle de, j'ai découvert ça il n'y a pas longtemps, de lien institutionnel en fait entre la mairie de Lyon et l'église du fait du statut de Lyon dans l'église. Donc il n'y a jamais eu de prise en compte vraiment très très très très importante, d'autant plus que on a effectivement dans la phase de respectabilisation, on va dire, de l'extrême droite, FN puis RN, un jeu, on va dire, une acceptation, hein, ou en tout cas une contribution, à mon avis, de tout ce centre gauche, centre droit, enfin, qui a évolué vers le centre droit, qu'il faut aussi interroger. C'est-à-dire que ce que je disais tout à l'heure sur le fait que Aurore Berger, de fait, contribue à minoriser la gauche et à donc respectabiliser l'extrême droite, c'est un mouvement, à mon avis, plus général, qui concerne tout à fait des partis politiques comme celui d'Emmanuel Macron et qui ont été effectivement importants dans la sociologie politique lyonnaise.
5: Pardon, Nicole ou Jean-Paul, vous voulez intervenir ?
3: Jean-Paul, tu veux ?
5: Pas nécessairement.
3: Je pense qu'on peut peut-être passer aussi à d'autres questions.
5: Moi ce que je vous propose, c'est de faire une petite pause musicale.
3: Ah oui, très bien.
5: Merci, Youssef.

0: 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Aujourd'hui, pour faire large, à l'extrême droite, la conception de fascisme, néo-fascisme, etc., on va y revenir. Et nous sommes avec Vincent Guay, qui est administrateur d'Attac, et Nicole Garosi et Jean-Paul Raveau pour Visa.
1: Alors... Effectivement, je pense que c'est... Tout à l'heure, je parlais des droites, l'extrême droite radicale, et parce que bien nommer les choses et savoir bien qu'est-ce qui recoupe à chacun de ces termes est important pour mieux les combattre. Alors, Nicole, tout à l'heure, tu as bien indiqué qu'on constate qu'il y a une montée de l'autoritarisme, des extrêmes droites, des droites radicales. Et parallèlement, je disais, ça s'est fait aussi une radicalisation des extrêmes droites radicales qui se réclament carrément du fascisme. Donc il y a un renouveau de ces forces et c'est bien voir les liens qu'il y a entre elles pour mieux savoir qu'est-ce qu'on dit et comment on les combat.
2: Oui, je veux bien commencer. Oui, déjà, effectivement, alors, sur tout le travail de dédiabolisation, entre guillemets, il est passé par deux dimensions de la part du RN, donc après la prise de pouvoir du RN, enfin dans le RN, FN à l'époque, par Marine Le Pen. Ça a été d'abord, effectivement, la question de se débarrasser de l'antisémitisme, au moins officiellement, hein, et donc tout ce qui, aujourd'hui, est exprimé de solidarité avec Israël, contre les Palestiniens, contre les militants pro-palestiniens, etc. C'est d'abord pour nourrir ce récit-là que, en gros, le RN aurait rompu avec l'antisémitisme traditionnel de l'extrême droite. Et puis, le deuxième aspect, donc, c'est se distancier donc, ce que Bardella appelle les brebis galeuses, mais plus généralement, les groupuscules d'extrême droite. Alors, d'une part, on voit à chaque élection qu'ils ont quand même beaucoup de mal à s'en débarrasser parce qu'à chaque fois, on retrouve des candidats qui postent des trucs horribles sur les réseaux sociaux. Bon, donc, on voit bien que chasser le naturel, il revient au galop, quoi. C'est vraiment évident que ça fait partie des matrices et ce pourquoi les gens vont au RN, c'est d'abord parce qu'effectivement, ils trouvent un espace où leur racisme peut s'exprimer. Et puis, par ailleurs, les liens ne seront jamais vraiment rompus avec une partie de la mouvance identitaire. Hein. On a vu effectivement des anciens dirigeants du GUD qui bossent pour la communication du RN, un dirigeant de la Ligue du Sud qui est devenu un cadre national et un candidat du Rassemblement National. Donc voilà, les proximités et les porosités, elles existent toujours. Néanmoins, effectivement, la distanciation est plus forte que sous Jean-Marie Le Pen parce qu'effectivement, une partie des services d'ordre du RN à l'époque était quand même aussi pris en charge par ce genre de militants qu'on n'appelait pas à l'époque forcément militants identitaires. Et puis que par ailleurs, la nébuleuse identitaire, on va dire... d'extrême radical ou néo-fasciste et aussi très varié. Je voulais juste rappeler, par rapport à Lyon, parce qu'il y a eu des dissolutions, etc. Bon, il y a des recompositions en permanence et un des phénomènes un peu nouveaux et dont Quentin Durand qui était un des symptômes, c'est aussi qu'on sort des grandes villes aussi. Il s'éclate un peu dans la région lyonnaise, plutôt aussi dans les milieux ruraux. On retrouve certains centres entre guillemets d'entraînement ou de MMA à la campagne. Enfin voilà, donc ça réseaute, ça rhizome un peu partout aussi. Donc il n'y a pas que dans le vieux Lyon que ce genre de choses se passent.
3: Nicole ? Oui, mais je pense qu'on peut constater que, bien sûr, la situation de Lyon présente ses particularités, mais si on prend le nord de la France, on a des situations qui sont aussi très difficiles dans beaucoup de villes où les idées de droite progressent. Elles progressent sur la base de la situation qui est parfois précaire et difficile des habitants de ces ces régions et que, sur le jeu qui est fait de la concurrence avec les personnes d'origine étrangère. Donc je crois aussi que toutes ces questions n'ont pas été, les questions sociales n'ont pas été suffisamment prises en compte par les gouvernements qui se sont succédés et que c'est aussi un terreau sur lequel progressent les idées d'extrême droite. Je crois aussi que il y a un travail de connaissance du passé qui a pendant toute une période quand même pu bloquer certaines avancées et devenait honteux d'avoir des proximités avec le fascisme. Ce sont des choses qui s'atténuent parce que les responsabilités ne sont pas prises au niveau politique pour dénoncer ces choses-là. Mais là où il faut être prudent, c'est que par exemple en Allemagne, ils ont quand même fait un travail de mémoire à la limite plus important qu'en France, et cela n'empêche pas que les idées d'extrême droite sont en train de s'y développer d'une manière extrêmement alarmante. Donc je crois que ce travail, quand certains disent « on n'a jamais essayé », ben si, on a essayé, on a connu, pas nous, mais nos ancêtres, nos anciens, ont connu ça. Peut-être aussi que pendant des années, dans nos années de jeunesse, nous en avons entendu parler par les anciens et que maintenant, ces choses-là ne sont pas suffisamment enseignées à la jeunesse de manière à leur montrer jusqu'à quelles extrémités odieuses peuvent aboutir les idées d'extrême droite.
0: Jean-Paul ?
4: Oui, c'est très bien de montrer ce qui se passe avec les partis, les estampillés fascistes, nazis, etc., et toutes les passerelles, parce que pour l'instant, ils ont mis les brebis galeuses au placard, mais elles vont ressortir. S'ils prennent le pouvoir, elles vont ressortir. Ça sera les petites frégates qui vont suivre le bateau principal. Mais je pense aussi qu'il faut aborder la question de l'idéologie et de l'idéologie raciste, parce que la question des passerelles, elle se passe aussi autour qu'ils ont gagné au niveau, ils ont commencé à gagner au niveau de la question de l'idéologie du grand remplacement. Et ça touche la droite, l'extrême droite et les médias tenus par Bolloré, y compris d'autres parties de médias, mais surtout par cette offensive-là. Donc nous, à Visa, on a fait une brochure contre tous les racismes et ça nous paraît important. Je pense qu'il nous paraît important à la fois de dire aux gens « vous n'avez pas tout, vous n'avez pas essayé » et donc sur la question sociale, vous allez en prendre plein la figure le jour où ils seront au pouvoir parce qu'ils votent tous les trucs libéraux, ils refusent tous les trucs sociaux, mais aussi de marcher sur l'autre jambe, la jambe de l'éthique, de l'émancipation sociale, c'est-à-dire la lutte contre le racisme et les discriminations. Et ça, dans toutes les municipalités qui sont tenues par le RN ou le FN ou la droite, il y a des attaques très très fortes par rapport aux populations des cités, aux populations marginalisées qui sont racisées et qui sont issues des anciennes colonies. Et ça, c'est très important. Je pense qu'il y a un rôle aussi des syndicats de lutter contre ces discriminations. Et à Visa, à chaque fois qu'on fait un tract dénonçant la politique du RN et de l'extrême droite, il y a toujours un chapitre sur la question des discriminations, de la dénonciation des politiques racistes du Front National, mais pas seulement parce qu'une partie de la droite est touchée au niveau idéologique. Et il y a une certaine lâcheté aussi du centre-gauche qui fait passer des lois qui expulse les sans-papiers, etc. Mais idéologiquement, la droite et l'extrême droite sont main dans la main dans leur idéologie discriminatoire et raciste.
1: Jean-Paul, je crois que tu viens de décrire les racismes institutionnels. Vincent.
2: Oui, non, je vais, c'est pas forcément pour apporter une nuance, mais discuter un petit peu justement sur comment on mobilise le rapport au passé dans la lutte contre l'extrême droite aujourd'hui, quelles sont les références qu'on évoque, et puis du coup ce qui appelle aussi à une discussion sur la nature du RN aujourd'hui, ce qu'on entend par fascisme ou pas, parce qu'il y a quand même beaucoup de débats et de controverses sur la caractérisation, le classement par le ministère de l'Intérieur du RN comme extrême droite a suscité des débats, Sarkozy, mais aussi des gens moins à droite que Sarkozy disent que non, le RN n'est pas fasciste, mais même pas d'extrême droite. Donc voilà, c'est un enjeu important parce qu'en fait, ça participe de cette normalisation. Moi, j'ai tendance à penser que, contrairement à une époque précédente où une partie des cadres et des fondateurs du RN qui étaient encore vivants et donc issus vraiment de l'extrême droite, soit de la Deuxième Guerre mondiale, soit de la guerre d'Algérie, soit du poujadisme des années 50, en gros, effectivement, rendait plus évident, on va dire, le lien et la référence à un passé qui était directement vécu par ces dirigeants du Front National, qu'on pouvait largement, effectivement, taxer d'être porteur hein, de cet héritage ancien du fascisme français. Aujourd'hui, on a affaire à une toute autre génération hein, de cadres du Rassemblement National qui ne sont pas tributaires de la guerre d'Algérie, par exemple, même s'ils en ont été les héritiers d'une certaine façon. Ils sont toujours, bien sûr, ils ont toujours vocation à se venger, on va dire, de la lutte indépendantiste. Mais ils n'ont pas été des acteurs de cette histoire-là. C'est beaucoup moins important pour eux. Et donc, ce qu'il faut arriver à montrer, c'est finalement, aujourd'hui, c'est quoi la continuité entre le FN de 72, l'année de sa création, et le RN d'aujourd'hui? Bon, et je crois que le socle, en vrai, malgré toute une série d'évolutions pas négligeables, j'ai parlé de la question de l'antisémitisme, mais sinon le socle qui est en gros le dépassement des clivages gauche-droite, le dépassement des clivages de classe pour mener en gros un idéal d'unité nationale qui s'en prend d'abord à la menace étrangère, aux immigrés, à la mondialisation, etc. C'est ce socle-là qui perdure. C'est-à-dire que le noyau dur de l'idéologie frontiste de 72, qui était elle-même effectivement héritée du fascisme traditionnel, elle est toujours là. Après, bien sûr, il y a des transformations importantes qu'il ne faut pas négliger. Le deuxième aspect, c'est que parler du fascisme aujourd'hui, ce n'est pas faire des comparatifs par rapport aux années 30. C'est plutôt essayer de voir en quoi le RN a une fonction similaire par rapport à la crise politique aujourd'hui que les organisations fascistes ont pu l'avoir dans les années 20 et les années 30, que ce soit en France, en Allemagne ou en Italie. C'est plutôt, à mon avis, par analogie comme ça qu'il faut réfléchir plutôt que de se dire « Ah ben non, en fait, ça ne correspond pas à ce modèle historique. » Déjà, le fascisme, il était très divers à l'époque. Donc, il n'y a pas voilà, c'est pas l'idée de voir terme par terme si ça correspond précisément à ce modèle des années 30.
1: Ceci étant, à l'heure actuelle, fascisme, post-fascisme, néo-fascisme, ça fait plus sens parce que leur signification, leur portée historique est inversée. Ce que tu disais, Nicole, sur le fait que effectivement, les références au passé, justement, pour rappeler quand même ce que ça a été le fascisme, est-ce que ça malheureusement pourrait redevenir, ça c'est quelque chose qui est complètement, complètement ignoré, voire rejeté. Donc, je pense malgré tout que ce serait bien, pendant cette émission, de redéfinir pour chacun d'entre vous ce que c'est, qu'est-ce que c'est le fascisme, comment vous l'expliquez, comment vous le définissez, parce que comme l'écrivait Hugo Paglietta, il y a quand même cette tentation du fascisme qui s'affirme de plus en plus. Je ne sais pas qui veut commencer, Vincent
2: ou... Oui, juste quelques mots, mais juste peut-être pour vous faire aussi réagir plutôt. Pour moi, effectivement, il y a dans la vision du monde du fascisme, il y a l'idée d'une décadence à la fois démographique, ethnique, morale, qui fait qu'effectivement, une espèce de crainte hein, d'un déclinisme hein, qui serait remplacé par autre chose dont on ne sait pas exactement quoi. Un mélange de ultra-autoritarisme et de nationalisme, hein, ce sont des régimes, enfin des mouvements qui prônent hein, des solutions extrêmement autoritaires. La question d'un racisme obsessionnel, alors qu'il soit racial au sens classique du terme ou culturel aujourd'hui, hein, et effectivement, ça me tient à cœur de reparler aussi la question de la centralité de l'islamophobie comme aussi moteur de la, on va dire, de l'ouverture, on va dire, du discours politique du RN vers les autres partis. La haine de l'égalité et des mouvements porteurs de l'égalité, c'est-à-dire que, en gros, la lutte contre le féminisme, la lutte contre la menace wokiste, entre guillemets, et plus généralement les minorités de genre, etc., c'est aussi un élément fondamental, même si des adaptations du discours de Marine Le Pen sur ces questions-là pourraient laisser croire que, mais en réalité, effectivement, la façon dont le mot wokisme a été réapproprié par l'extrême droite française après l'extrême droite états-unienne hein, montre bien cette

0: aujourd'hui, quoi.
1: Nicole ou Jean-Paul, comme vous voulez.
2: Oui. Bon, juste quelques mots, parce que beaucoup a été dit déjà. Je crois qu'il faut ne pas être dupe des évolutions qui sont marquées par qui sont revendiquées par l'extrême droite. Je sais qu'entre nous, nous ne sommes pas dupes, mais bon, une grande partie de la population peut être dupe par rapport à ces questions-là. Or, je crois qu'on peut assister à une modération sur les questions d'antisémitisme, d'accord, c'est pour mieux lutter contre les musulmans, et donc ça, pour renforcer une intolérance par rapport aux musulmans, donc qui ne concerne pas d'ailleurs que les musulmans. Dans mon syndicat, il y a un militant qui dit que ben voilà, il est son père était imam, mais lui il est non croyant, non pratiquant, etc., ce qui ne l'empêche pas d'être victime de ségrégation. Donc je crois que toutes ces questions-là sont... Il faut voir un peu, je crois, une sorte de double jeu derrière les propos qui sont avancés par l'extrême droite. Et quand on parle de nationalisme, je crois aussi qu'il ne faut pas perdre de vue qu'il y a une sorte d'internationalisme de l'extrême droite et des idées fascistes qui sont en train de monter. Je crois qu'il y a vraiment une entente à l'échelle internationale entre les forces fascistes qui sont prêtes à vouloir prendre le pouvoir.
1: Jean-Paul ?
3: Oui, pour rebondir là-dessus, nous, on a fait un livre qui s'appelle « Les nouveaux fascismes », justement, qui parle de cette montée des régimes qui ont un peu un certain nombre de caractéristiques que c'est ton prénom,
0: Vincent.
3: Que Vincent a développé, quoi. Ce qui se passe aux États-Unis, ce qui se passe dans certains pays où des minorités sont opprimées, comme en Chine avec les Ouïghours. Bon, je ne vais pas tous les nommer, mais ce qui se passe avec l'invasion de l'Ukraine, etc. Donc tous ces régimes qui sont très autoritaires, qui font des guerres. Bon, on le voit maintenant avec ce qui se passe en Iran. Nous, on n'a pas oublié aussi l'Iran par rapport à ce qu'elle avait au régime des mollahs et de ses positions autoritaires et de sa répression du mouvement social, etc. Donc tous ces nouveaux fascismes, bien sûr, c'est pas l'Italie de Mussolini ni l'Allemagne de Hitler, mais il y a un vent mauvais qui souffle actuellement sur la planète avec tous ces régimes autoritaires. Faudrait parler aussi de Viktor Orban, de ce qu'on appelle l'illibéralisme, mais qui sont des régimes qui s'attaquent à l'état de droit, à la liberté de la presse, etc., etc. Donc cette vigilance, elle doit être générale actuellement, et elle passe aussi par la solidarité internationale vis-à-vis de tous les peuples et toutes les minorités, toutes les nations qui subissent ces oppressions. On peut parler aussi d'Israël et de Netanyahou et du gouvernement qu'on peut qualifier aussi de fascistes de Netanyahou et des crimes contre l'humanité et des génocides qu'il a perpétrés à Gaza. Voilà, le fascisme a plein de... Je pense que c'était... Je ne sais plus qui disait qu'il ne reviendrait pas en chemise noire et que la vigilance fait qu'il faut analyser dans chaque pays ce qui se passe avec de l'attention et surtout de défendre les valeurs de l'internationalisme, de la solidarité entre tous les peuples qui subissent ce genre de régime.
1: Vincent ?
4: Oui, puis alors, effectivement, il ne faut pas négliger les variations dans l'histoire programmatique du RN, et une des variations a priori, en tout cas, qu'on pensait être, qui peut être durable, mais je ne crois pas trop, c'était ce tournant social et ce rapport à l'État. C'est-à-dire qu'en fait, à un moment donné, le FNRN a rompu avec ce qui était la ligne très néolibérale, radicale des années 80-90, hein, mais qui correspond en fait aussi à un élargissement de la base sociale du RN. C'est-à-dire qu'en gros, la base sociale initiale du RN, c'est plutôt

0: les petits commerçants, des secteurs qui sont menacés par la transformation du capitalisme, etc. Mais à qui on va plutôt promettre, en gros, d'aller retrouver de la place dans la compétition, etc. Et puis après, effectivement, à partir du moment où une partie des classes populaires qui votent pour le RN, il y a un infléchissement. Mais là, ce qui est en train de changer, plus ou moins, c'est qu'on on voit de plus en plus, donc, effectivement, de grandes fortunes, notamment dans la sphère des médias, hein, qui rallient clairement l'extrême droite, qui font campagne pour elle. Et puis, dans le cœur du capitalisme ou de la bourgeoisie, effectivement, sans doute des hésitations à ce niveau-là. Alors, en gros, est-ce qu'aujourd'hui, la crise en France est telle que le RN apparaît comme une solution fonctionnelle utile pour maintenir, en gros, le taux de profit, l'exploitation, parce que Macron a été une solution à un moment donné, a été perçu en tout cas comme tel, hein, et voilà. Et bon, finalement, il n'a pas vraiment abouti à des résultats très probants en la matière, vu le bordel ambiant. Mais c'est aussi une question qu'il faut se poser, c'est-à-dire l'arrivée de Trump au pouvoir aux États-Unis, c'est plein de phénomènes en parallèle, c'est l'histoire du Tea Party dans les années 2000, etc., qui va radicaliser le Parti républicain, mais c'est aussi une partie du capital états-unien qui lui dit, bah vas-y, banco, on y va, et qui met toutes ses forces pour l'installer au pouvoir. Voilà, aujourd'hui, le RN, il est possible qu'il soit sur cette trajectoire-là. En tout cas, on voit bien que ce qui était les rapports traditionnels du capital français avec la droite française, ils sont plus aussi forts que ça parce que la droite française est dans un état de décomposition très très avancé. Et donc effectivement, là aussi, les lignes elles sont en train de bouger c'est pas directement relié, connecté automatiquement aux résultats électoraux, mais ça joue énormément dans toutes les alliances sociales qui peuvent voir le jour, et en particulier jouer sur l'électorat traditionnel de la droite qui, en gros, si effectivement le RN incarne une possible stabilisation capitaliste de la France, aura tout à fait à cœur de voter pour elle, pour lui.
1: Alors, je comprends qu'on a la tendance à dire qu'il y a des nouveaux fascismes et qu'on voit dans différents gouvernements, des régimes, effectivement, le terme fasciste. Alors, moi, je suis un peu gênée parce que, en tout cas, ce que je peux constater simplement, c'est qu'un glissement de plus en plus de démocratie vers des régimes de plus en plus autoritaires, effectivement, qui utilisent des méthodes qui étaient propres à une époque fasciste. Mais je pense qu'il faut peut-être agir sur cette montée de l'autoritarisme qui peut amener à ce type de choses, mais qui n'y est pas encore. Et comment freiner ça? Je ne sais pas si je m'exprime mal. À force de dire... Par exemple, je me demande, ceux qui se sont organisés pour défendre les immigrés aux États-Unis, ils ne se sont pas posé la question si Trump est fasciste, un néo-fasciste, un post-fasciste, ou je ne sais pas quoi. C'est-à-dire, c'est un régime autoritaire. Je ne sais pas si je m'exprime...
2: Il y a quelque chose qui est vieux, ça date d'un premier mouvement antifasciste de masse qui s'appelait Ralfron, c'est que leurs avancées sont faites de nos reculs. Donc, nous, bon, à Visa, mais aussi dans la majorité de ceux qui luttent contre la montée de l'extrême droite, l'idée, c'est de faire des contre-offensives et d'être intraitable sur la défense des sans-papiers, être intraitable sur les discriminations. Encore récemment, il y a eu un article, toutes les agences immobilières pratiquent la discrimination, par exemple. Donc toutes ces choses-là, il faut aussi avancer des revendications et mener des luttes. Bon, il va y avoir une marche contre le racisme le 14 mars, il faut en être partie prenante. Donc ça, c'est très, très important. Il faut aussi dénoncer tout ce qui fait qui prépare la venue de l'extrême droite au pouvoir, avec un certain nombre de lois qui passent, de lois contre la liberté de la presse, la criminalisation de, d'une partie du mouvement de soutien aux Palestiniens, tout ça, il faut leur avancer sans faire de nos reculs. Je pense que c'est important de parler comment on construit les ripostes, parce que c'est important de savoir à quoi on a affaire, c'est qu'on a toujours affaire à des mouvements qui n'ont pas du tout rompu avec leur origine des fascistes et d'extrême droite. Mais il est aussi important d'avoir une attitude pédagogique. C'est ce qu'on fait à Visa. C'est-à-dire qu'on fait des formations. On forme 1200 ou 1300 salariés par an. C'est ça, ça dure depuis environ 30 ans. Et bon, on fait l'histoire de l'extrême droite et du fascisme, mais on essaye de donner des billes sur la question du programme de l'extrême droite, comment lutter. De lutter aussi contre les discriminations, et c'est très, très très important, et c'est aussi de s'inscrire dans des luttes plus larges pour défendre pas à pas les libertés, la lutte contre le racisme, etc. Et ça c'est très important. Leurs avancées sont faites de nos reculs. On peut donner je peux donner un exemple, par exemple, d'un syndicat qui est à Visa, je vais aller très vite, c'est le Solidaire Finances Publiques, et qui, pour défendre les sans-papiers qui travaillent depuis très longtemps en France, etc., ont décidé de les aider à amener pour payer leurs impôts, par exemple, pour montrer qu'ils travaillaient, etc. Mmh. Et il y a plein de choses. Il y a aussi Éducation sans frontières. Voilà. Donc, en général, les syndicats sont partie prenante avec d'autres de toutes ces luttes pour, sur la base, leurs avancées sont faites de nos reculs. Et j'arrête, pardon.
1: Ah oui, et Vincent, un petit mot. Et après, je pense que Nicole va nous parler des mobilisations des demandes.
0: Oui, ça serait peut-être trop long, mais c'est vrai qu'il y a beaucoup de choses à faire. Moi, ce que j'avais envie de dire, c'est qu'à la fois, et ça va tout à fait dans ton sens, c'est qu'il ne faut pas se contenter de la question électorale, c'est-à-dire que le barrage contre l'extrême droite qu'on ressort régulièrement pour voter pour la droite, en gros, je dis pas qu'il faut pas le faire, hein, c'est pas, moi j'ai pas de position là-dessus, mais en tout cas c'est pas une stratégie contre l'extrême droite, voilà, c'est juste reculer pour mieux sauter, donc faut sortir un peu de ce truc-là, faut sortir aussi de ce que t'as dit, l'un d'entre vous sur le côté minorisant d'un certain antifascisme un peu folklorique, hein, qui a son intérêt aussi d'une certaine façon, hein, mais qui à mon avis aussi a beaucoup de limites. Bon, après, la question effectivement de l'unité du monde du travail et des syndicats, c'est extrêmement important. Bon, après, voilà, quand on regarde les enquêtes sociologiques sur qui et pourquoi vote le Rassemblement National, il y a des choses profondément ancrées sur cette idée de concurrence vis-à-vis des étrangers, y compris dans les classes populaires stables, c'est-à-dire qu'en fait c'est pas les plus précaires qui votent forcément pour le RN. Donc moi j'ai plutôt tendance à penser que il y a une partie des classes populaires stables, pour le moment en tout cas, qui sont durablement installées dans le vote RN. Voilà. Il faut aussi arriver à mobiliser, hein, les secteurs de la société qui ne sont pas captés par le RN. Mais il y a plein de façons de penser ça, mais on n'a pas le temps encore d'en discuter.
1: Heureusement, non. Nicole.
3: Oui, alors je voudrais quand même rappeler que demain, ce sera la manifestation internationale à Paris et dans beaucoup d'autres endroits pour les droits des femmes. Et ça me paraît extrêmement important de voir que des forces progressistes dans leur ensemble vont se battre pour les droits des femmes. Donc nous avons... nous avons pu constater, et c'est toujours le cas, il n'y a pas beaucoup d'évolution, les disparités salariales entre les hommes et les femmes, les atteintes aux droits des femmes par rapport aux violences qui sont exercées et qui ne sont pas toujours réprimées telles qu'elles devraient. Et voilà, je crois qu'il faut vraiment que ces questions de genre soient traité de manière sérieuse.
4: Et demain, le rassemblement est à 14h pour partir en manif. Il y a le village Paris, le matin. Oui. Voilà. Et on va arrêter très très vite parce que sinon, on n'aura plus le temps de se dire au revoir. 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C'était l'heure de l'hebdo consacrée aujourd'hui, pour faire large, à l'extrême droite et que la rediffusion aura lieu mercredi de 10h à 11h et à retrouver également sur notre site un petit peu plus tard en podcast sur notre site hebdo-julialaure.info. Merci beaucoup Youssef pour la technique. Merci à vous tous et puis merci à Julia.
1: À bientôt.
4: Et à bientôt.
0: Merci à vous.
3: Merci de nous avoir invités. Au revoir. Pour l'invitation.

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1: Bonjour à toutes, bonjour à tous, vous êtes bien à l'écoute de l'émission L'Envolée sur FPP 106.3 FM en région parisienne et sur une quinzaine d'autres radios associatives qui nous rediffusent dans la semaine suivante et qu'on remercie au passage comme toujours. Voilà, cette émission est enregistrée aux alentours du 20 juillet et sera diffusée pour la première fois le vendredi 24 juillet à l'antenne de FPP. Donc cette émission est enregistrée dans mon salon. Comme vous le savez, on ne peut pas toujours faire les émissions en direct du studio malheureusement. Et on bricole avec ce qu'on a. Pas grand monde autour de la table, mais pas mal de contributeurs, contributrices à distance de l'équipe de l'Envolée. Donc on aura des contributions de Gabriel, de Inès, de Zéro et de Pierrot peut-être, à l'heure où je vous présente l'émission, je ne suis pas encore complètement sûre. Voilà, voilà. L'Envolée, c'est quoi ? L'Envolée, c'est une émission de radio et un journal contre toutes les prisons qui donne la parole en priorité aux prisonniers, prisonnières et à leurs proches pour parler de ce qu'ils et elles vivent, ce qu'ils et elles dénoncent et comment ils et elles se mobilisent. Voilà, et nous... on est pour certains, certaines proches de prisonniers, anciens, anciennes prisonnières, ou en tout cas très concernés par la prison. Et on estime qu'il faut critiquer le système judiciaire, il faut critiquer la prison, et il faut le faire avant tout en portant la voix tant qu'on le peut, avec nos petits moyens, des prisonniers et des prisonnières. Voilà. Excusez-moi, donc aujourd'hui, dans cette émission du 24 juillet 2026, de quoi on va parler ? En fin d'émission, on va diffuser un enregistrement qui a été fait il y a quelques mois avec Azé, que j'avais oublié de citer dans les contributrices, qui est militante antipsychiatrique et contre l'enfermement psychiatrique. Et c'est un enregistrement qu'on avait fait suite à deux autres émissions que vous pouvez retrouver sur notre site internet. Un enregistrement au sujet de l'enfermement psychiatrique. Avant cela, on va lire des lettres de prisonniers et de prisonnières, comme d'hab, et on va vous donner quelques nouvelles des quartiers de lutte contre la criminalité organisée. C'est pas joli joli, mais au moins, on peut dire que ça se bouge. Voilà, on va commencer direct par une lettre de Fabrice. Fabrice, on a beaucoup parlé de lui depuis des années et on continuera à parler de lui. C'est un prisonnier qui a été transféré depuis la Guadeloupe, qui est sa terre natale et sa terre de vie, et qui depuis il a une longue peine et qui s'est rallongée indéfiniment parce que depuis qu'il a été transféré en métropole, il réclame à retourner faire sa peine chez lui. Et comme il n'est pas entendu, il le réclame par un peu tous les moyens et il est réprimé. Fabrice, il a subi des violences extrêmes, notamment des surveillants ont jeté une grenade assourdissante à côté de lui dans une douche, ce qui aurait pu le tuer et ce qui lui a abîmé très fortement l'audition et qui l'a traumatisé. Je précise parce qu'il en parle dans cette petite lettre qu'on va lire où il nous donne de ses nouvelles. Et il a porté plainte contre eux, ça a été très long. Et alors que sa situation en détention s'arrangeait un tout petit peu parce qu'il a subi beaucoup d'années à l'isolement, sa situation s'est un petit peu arrangée en détention. Et une fois qu'il a déposé cette plainte contre ses surveillants, il a été renvoyé à l'isolement pour le punir. Donc là, il nous écrit depuis l'isolement à la prison de Condé-sur-Sarthe, qui est déjà particulièrement dure. Et il nous donne quelques-unes de ses nouvelles. Et nous, on le salue et on lui souhaite bon courage et de se réparer comme il peut petit à petit et de garder la tête haute comme il l'a toujours gardée. Force à toi, Fabrice, on l'écoute.
2: Lettre du 29 juin 2026 depuis Condé-sur-Sarthe. Salut l'Envolée. Je tiens le coup en ce moment et je reste fort malgré les difficultés et les épreuves que je traverse et espère qu'un jour, le soleil brillera pour moi. L'ORL m'a dit qu'il va me poser un appareil auditif par opération à l'oreille gauche. Même si je suis sourd, il va se relier à l'oreille droite afin que tous les sons aillent à l'oreille droite. Et là, on attend la réponse de la direction Pour cela, ils peuvent dire oui ou non. Et aussi, le psychiatre a demandé que je sois dans une unité spéciale pour le stress post-traumatique chronique sévère que j'ai. Mais là aussi, on attend une réponse de la direction. Ils peuvent dire oui ou non. Voilà un peu de mes nouvelles. Force et courage, l'ami Papillon.
1: Voilà, merci à toi Fabrice pour ces nouvelles et plein de force et de courage à toi. On continuera de donner tes nouvelles. J'ai commencé l'émission un peu sur les chapeaux de roue. J'ai oublié deux, trois choses. Donc, j'ai présenté les contributeurs et contributrices de cette émission et j'ai oublié de me présenter moi-même. C'est Elsa qui vous salue. J'ai oublié autre chose qui est beaucoup plus important, c'est de vous donner les contacts de l'émission. Parce que, évidemment, l'émission L'Envolée et le journal L'Envolée n'existent que parce que vous y contribuez, parce que vous réagissez à nos émissions, parce que vous racontez ce que vous subissez et ce que vous dénoncez et vos luttes. Donc, pour nous contacter, que ce soit pour raconter des choses à rendre publiques ou juste pour discuter, n'hésitez pas, c'est par la poste. À l'envolée-fpp, 1 rue de la Solidarité, 75019 Paris. L'envolée-fpp, 1 rue de la Solidarité, 75019 Paris. Vous pouvez aussi nous contacter par téléphone. Donc n'hésitez pas à laisser des messages vocaux sur le répondeur, parce qu'on ne répond pas immédiatement, des SMS ou nous contacter sur Signal. Vous pouvez peut-être même tenter WhatsApp au 07 53 10 31 95. 07 53 10 31 95. Vous pouvez aussi nous contacter par email contact@l'envolée.net et nous retrouver sur notre site internet où on publie les podcasts de toutes nos émissions, les contenus de nos journaux, des lettres de prisonniers et de prisonnières et d'autres nouvelles. Le site internet, c'est l'envolée.net. L'envolée.net, c'est l'envolée avec deux E à la fin, tout attaché, sans accent. Voilà, vous pouvez aussi nous retrouver sur Instagram. C'est l'envolée journal sur Instagram où il y a nos dernières nouvelles. Voilà, ceci étant fait, on va lire une lettre d'Aurélie maintenant. Alors Aurélie, c'est aussi une correspondante régulière de l'envolée. Elle fait une très longue peine et actuellement elle est au centre pénitentiaire de Rennes, centre pénitentiaire pour femmes de Rennes, qui est une un peu la grosse prison pour grosses peines femmes en France. Voilà, elle nous écrit régulièrement sur ce qui se passe et là elle nous écrit au sujet des activités proposées par le SMPR de Rennes. Donc je précise et j'en reparlerai un peu mieux après, le SMPR c'est Service médico-psychologique régional. Et voilà, il intervient particulièrement à Rennes auprès des prisonniers et des prisonnières pour des soins. Des soins de psy de diverses manières. Voilà, on écoute la lettre d'Aurélie.
2: Lettre d'Aurélie du 19 juin 2026 depuis le CP de Rennes. Bonjour à toutes, l'équipe de l'Envolée. J'espère que vous allez bien malgré cette chaleur. Une fois de plus, un coup de gueule à pousser, les joies de la détention. En espérant que ce courrier vous arrive. On ne sait jamais, des courriers à égarer, ça arrive. Peut-être que si je travaille à la poste, lol. Ça risque d'être un peu long. Chaque année, depuis 5 ans, le SMPR de Rennes, chez les femmes, ils organisent une fois par an une randonnée. Avec le contexte actuel des permissions de sortie, depuis des évasions, les sorties collectives sont désormais possibles avec la présence du personnel pénitentiaire. Le SMPR, lui, dépend de l'hôpital Guillaume Régnier. Le but n'était donc pas d'organiser cette sortie avec des membres de la détention, le personnel pénitentiaire. Le SMPR avait exposé son projet à la JAP, juge d'application des peines, ainsi qu'à la détention, en précisant que si le personnel de la détention était présent, le SMPR refuserait de sortir. La JAP a accepté que moi et d'autres détenus aient cette autorisation de permission. Quelle joie ! Car pour moi, ça aurait été l'occasion d'une première permission. Le SMPR nous avait prévenu que s'il y avait le personnel de détention, ce serait refus de sortie. Logique. L'espoir a quand même été là. La sortie permission était prévue mercredi 17 juin 2026 à 8h. Et surprise, à 8h45, permission annulée, car présence obligatoire du personnel. Voilà, En détention, le soin est distinct de la détention, justement. La journée devait avoir lieu au bord de la mer, avec une randonnée de prévue et un petit arrêt détente. Non, non, non, c'était pas une journée plage, mais randonnée et surtout avec un moment détente. Je précise parce que, on va dire, les détenus sortent une journée à la plage. Voilà. La JAP, en acceptant la permission, connaissait les souhaits du SMPR. La détention est visiblement passée outre la décision. C'est la vie. Un combat de plus à mener, car après moi, il y aura d'autres détenus. Le carcéral, peu importe le coin de la France, se durcit énormément. La détention est, je pense, pied et poing liés avec sa hiérarchie et applique les directives. Le SMPR, un gradé, donc deux personnes, ont pris du temps, beaucoup, mercredi, pour m'écouter, échanger, expliquer les choses. On va dire que c'est plutôt positif, même si c'est censé être logique. Les choses, je pense, n'en resteront pas là. La suite au prochain épisode. Merci d'envoler, bonnes vacances d'été, force et courage à toutes et tous, Aurélie.
1: Voilà, merci Aurélie pour cette lettre. Moi, je voulais rappeler un peu le contexte de cette lettre. Donc, ça ne vous a sûrement pas échappé. Oui, comme le dit Aurélie, les détentions se durcissent. La prison, ça se durcit vraiment ces dernières années. C'est un processus au long cours, mais là, qui est en train de bien partir en vrille. Et avec une pression un peu de partout, c'est-à-dire du côté des surveillants et surtout des syndicats de surveillants, ça se durcit, ils sont de plus en plus revendicatifs et ils ont obtenu de plus en plus de revendications. Et leurs revendications, c'est toujours plus de sécurité au détriment des prisonniers et des prisonnières, ça c'est clair. Et par ailleurs, il y a une hiérarchie d'en haut qui, dans des élans un peu électoraux, populistes et fascisants, porte une idéologie qu'ils appliquent, qui est vraiment de durcir la vie des prisonniers et prisonnières. Ça s'est manifesté notamment par toutes les histoires un peu où on nous fait croire que les prisonniers sont au Club Med. Alors évidemment, va passer deux semaines dans une prison, raconte-moi après si c'était le Club Med. Et notamment sur le fait que la moindre activité qui leur change un tout petit peu le cadre serait... Ce serait vraiment, vraiment le Club Med, quoi. Donc tout ça qui est vraiment du balnave, parce qu'en fait la prison c'est dur, et même si t'as une pauvre activité de temps en temps, la prison ça reste super dur. Ça fait que depuis quelques années, les maigres activités qui pouvaient exister ont été menacées, voire abandonnées ou interdites. On l'a vu avec les circulaires à Darmanin qui étaient scandalisés parce que des prisonniers pouvaient avoir des massages ou des ateliers bien-être, etc. Il ne faut pas rêver, hein, ils ne se font pas masser tous les jours en mode on te masse un massage à 100 balles que tu n'aurais même pas le droit dehors. Ce n'est pas du tout ça le délire. Le moindre truc est prétexte pour faire un buzz médiatique populiste, faire croire que les prisonniers et prisonnières, cela coule douce à qui voudrait bien l'entendre, parce qu'il ne faut vraiment pas connaître la prison pour croire ça, et supprimer les activités extérieures, supprimer les activités intérieures, avec quelques personnes qui ont pu se faire la belle à un moment lors d'une permission de sortie, et hop, toutes les permissions de sortie vont être remises en question en France, etc. Donc heureusement, ça s'est un tout petit peu réassoupli, mais pas tant que ça. Et on peut dire que le SMPR de Rennes, donc ce service médico-psychologique régional, ils ont l'air quand même de tenir à un truc important qui est d'emmener les prisonnières en sortie une fois par an dans une démarche de soins, dans une démarche thérapeutique. Et on a trouvé, comme par hasard sur Internet, un communiqué du syndicat FO de Rennes, donc qui est éloquent, qui en fait est très très... C'était un tract qui date d'il y a un an. Ils sont très très mécontents que le SMPR ose soigner des prisonniers et prisonnières en remettant en question l'idéologie sécuritaire des surveillants. En gros, les surveillants, eux, ils veulent que de la sécurité, de la sécurité, de la sécurité et mater les prisonniers. Et ils n'acceptent pas que le SMPR de Rennes remette en question certains des délires sécuritaires des surveillants. Ce qui est rare, on en parle régulièrement dans cette émission. Trop souvent, les services de soins en prison prennent les patins de l'idéologie sécuritaire au détriment de la santé des prisonniers. Et là, ce SMPR de Rennes, ils ont l'air un petit peu de tenir leur cap. Et par exemple, donc comme le dit Aurélie, ils ont dit non, si on fait ces sorties, c'est sans les surveillants. Et ben en fait, les surveillants se sont imposés, donc la sortie a été annulée. C'est quand même un truc de fou. Et tous ces rapports de force face à ces surveillants et à cette logique sécuritaire qui se durcit, bah, tous ces rapports de force, c'est important de les tenir. Donc voilà, on espère qu'on est bien dégoûté pour les prisonnières qui ont vu cette sortie annulée, parce qu'on sait que c'est pas du luxe, c'est vraiment pas du luxe, et on espère que bah, le rapport de force petit à petit va s'inverser. Voilà, en tout cas, merci à toi Aurélie pour cette lettre, et force et courage à toi, et à bientôt.
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0: Salut à tous et tous, vous êtes toujours à l'écoute de l'Envolée sur Fréquence Paris Pluriel, sur l'une des radios qui nous diffuse partout en France, ou en direct ou en podcast, sur le site de l'Envolée, l'envolée.net. On ne donne pas le direct de l'émission puisqu'elle est enregistrée, mais vous pouvez quand même nous écrire à l'adresse postale de l'Envolée, FPP 1 rue de la Solidarité, 75 019 Paris, nous laisser un message sur notre répondeur téléphonique, un SMS ou un message sur les applis de messagerie sécurisée, ça va être le même numéro, pardon, le 07 53 10 31 95. Et je finis par rappeler notre mail contact@l'envolée et notre Insta l'envolée-journal. Donc pour reprendre, et après le son qu'on vient d'entendre qui datait des années 2010 et de la goutte d'or, on descend un peu plus au nord-ouest et on revient en 2026 puisqu'il y a 10 jours, on était au prochain de Richie Thibault qui était convoqué Porte de Clichy, qui était convoqué au tribunal Porte de Clichy pour répondre de plusieurs infractions liées à des prises de position, essentiellement sur les réseaux sociaux, dont une accusation d'atteinte aux intérêts fondamentaux de la nation. Rien que ça. Et pour cause, par côté parti civil, on pouvait retrouver le ministre de l'Intérieur et ancien préfet de police Laurent Nunez et les députés fachos du RN. Le ministre n'était pas là et seulement un député de l'autre côté. La salle d'audience du quatrième étage était blindée et bien climatisée, ça faisait du bien vu la canicule à l'extérieur. Et c'était essentiellement des militants et des militantes qui avaient pris l'habitude de suivre des procès qui opposent l'État, ses services et son ministère de l'Intérieur à des militants politiques, notamment autour de la question de la répression du soutien, autour de la répression du soutien au peuple palestinien des quelques discussions qu'on a pu avoir pendant les suspensions d'audience. La cour arrive et la juge annonce d'emblée la couleur, non sans quelques mimiques agacées devant la défense qui voulait prendre la parole alors qu'elle n'avait fait appeler Richie Thibault à comparaître que pour énoncer les motifs de la poursuite. Juste après, elle demande direct le renvoi de l'audience pour un procès sur 2 jours. Devant les clameurs à la barre et dans la salle, la juge, toujours bien vénère, détaille les motifs, trop de témoins, une vingtaine annoncés, 16 présents dans la salle, c'est pas possible de tenir l'audience sur une journée. Après avoir recueilli l'avis des parties civiles, ravi d'appuyer le renvoi, et celui du procureur, ravi lui aussi de placer une courte plaidoirie bien narquoise, la parole revient à la défense, Richie Thibault s'avance, la juge, toujours excédé, lui signifie que c'est d'abord à son avocat de parler. L'avocat prend alors le temps d'expliquer ce que signifie le renvoi concrètement. Un procès déjà renvoyé une première fois, un procès qui est aussi préparé depuis 1 an, des frais importants engagés dans la préparation, dans le transport, dans le logement de témoins qui ne viennent pas tous de région parisienne et qui, pour certains et certaines, ont dû poser des jours de congé. Il rappelle que le procès a été aussi préparé longuement avec le témoin, que la cour connaissait depuis plusieurs semaines le nombre et la liste des témoins présentés, qui seraient présentés, il y avait déjà eu des contacts entre le service du tribunal et la défense, et qu'à aucun moment on avait signalé le moindre problème. C'est donc enfin au tour de Richie Thibault de prendre la parole. Il appuie son avocat sur l'impact du renvoi et sur la portée qu'il voulait donner à ce procès, avec d'un côté la mascarade politique qui était orchestrée contre lui et de l'autre une répression systémique contre la communauté des gens du voyage dont il fait partie. Ensuite, il a surtout tenu à souligner une irrégularité, celle qui a empêché un détenu, Mika, qui écrit d'ailleurs et qui communique souvent à l'Envolée et à qui on adresse au passage un gros big up, de témoigner à ce procès. Il explique que la demande avait été faite en amont, à tel point que l'administration pénitentiaire avait accepté de mobiliser des agents et une salle pour la visioconférence afin qu'ils puissent témoigner. Là-dessus, le ton est vite monté, la juge y a vu une attaque et ça s'est terminé par la suspension d'audience. Le greffier n'avait même pas eu le temps d'annoncer que la cour se retirait, que la juge, toujours plus excédé, était déjà parti. Je disais un peu avant qu'il y avait une chose pour laquelle Richie attendait beaucoup cette audience, c'est qu'au travers de ce procès, qu'il qualifiait lui-même de politique, l'idée était de parler aussi d'une pratique systémique de l'institution judiciaire, celle de la répression des gens du voyage, le harcèlement et la manière dont la justice broie les vies, et en particulier des tziganes et des manouches. Donc pour ça, on va écouter un extrait de l'émission du 6 juin avec Richie, Zéro et Inès de l'Envolée qui aborde ce qu'il appelle la résistance voyageuse et qui nous permet de mieux comprendre ce procès à la justice française qu'il était bien déterminé à tenir lors de l'audience.
1: Et je pense que pour cerner tout ça, il faut passer dès l'étape de la dite justice, de l'institution judiciaire et des tribunaux. Parce qu'en réalité, dès que vous allez dans une audience, bon, il n'y a pas beaucoup à Paris, mais la majorité sont en province, comme disent les Parisiens. Enfin, quand vous allez dans les campagnes, vous allez dans le tribunal d'une préfecture ou d'une sous-préfecture. Et là, vous allez halluciner parce que ce n'est pas du tout le même traitement. Dès le début de l'audience, on précise qu'il s'agit d'une famille de gens du voyage, alors que c'est vraiment absurde parce que quand on dit une famille de gens du voyage, c'est des gens qui, pour beaucoup d'entre eux, sont des autochtones, qui sont là avant même que ce pays s'appelle la France. Donc vous voyez, ça n'a vraiment aucun sens, mais on spécifie. Et donc, qu'est-ce qui se passe quand il s'agit de prononcer les peines? On a de manière systématique, vraiment quasiment systématique, et dès le plus jeune âge, des peines de prison ferme qui sont prononcées. Pourquoi ? Parce que les magistrats, que ce soit d'un côté ou de l'autre du tribunal, j'aime pas faire de distinction parce que pour moi c'est les mêmes pourritures, que ce soit
2: d'accord.
1: Ceux du parquet ou ceux de la magistrature, dans son ensemble. Et donc, ils disent que, en fait, comme les voyageurs ne sont pas fixes, n'ont pas d'adresse, soit vivent en caravane, parce que dans les faits, la plupart des gens ont des titres de propriété. Possèdent des terrains, mais vivent dans des campines, comme on dit chez nous, c'est un endonyme pour désigner la caravane. Et comme ils vivent dans des campines, ou parfois même s'ils ont une maison, mais qu'il y a une campine sur leur terrain, ils vont dire, ah ben ouais, mais c'est pas un habitat comme les autres, et donc c'est pas possible pour nous de prévoir une peine alternative à l'enfermement et à la prison, et donc on vous envoie en prison. Et c'est pareil, comme tu le soulignais, donc y a pas, les aménagements sont beaucoup plus compliqués, les demandes de permission sont refusées de manière systématique, d'une part parce qu'on considère qu'il y a un plus fort risque d'évasion, mais aussi parce qu'il y a cette fameuse dangerosité plus élevée et que donc ça peut partir en vrille s'il y a une escorte, par exemple, pour des obsèques. Mais c'est vrai qu'une fois qu'on a fait ce constat de discrimination spécifique et de difficultés spécifiques contre les voyageurs, on constate très facilement que il y a aussi énormément de résistance et de combativité à l'intérieur du shtar. L'exemple de Kémy le montre bien, mais on peut penser aussi à l'exemple de Romain Leroy, et c'est un exemple que vous avez beaucoup suivi pour les camarades de l'Envolée. Mais il y a beaucoup de voyageurs comme ça qui sont rentrés dans l'art de l'administration pénitentiaire et qui ont mené des combats vraiment très braves, des mutineries notamment collectives. Il y a toute une histoire à écrire et c'est un truc sur lequel j'aimerais bien travailler, mais c'est des résistances qui vont au-delà des barreaux des prisons et qui concernent aussi les familles à l'extérieur. Et ça, c'est très intéressant parce qu'il y a vraiment des spécificités voyageuses, si je peux le dire ainsi. Et ça veut dire quoi très concrètement? Ça veut dire que quand les juges d'application des peines, les JAP qui portent bien leur nom, refusent d'accorder une permission, et c'est le minimum de dignité pourtant, pour qu'un détenu aille assister à l'enterrement de son père, de son frère, de ses proches, eh bien ça donne lieu des mouvements d'action directe très radicaux. Moi, ça a été le cas dans ma famille au début du mois de janvier. Enfin, je crois que c'était le 1er janvier. J'ai mon pauvre grand-père qui est mort, qui en plus était vraiment pas si vieux que ça. Et donc, on a fait une demande, on l'a envoyé hyper rapidement pour que mon père puisse sortir pour une permission. Et on l'a dit, y compris s'il faut qu'il ait une escorte, on s'en fout. Nous, on veut juste qu'il sorte pour assister. C'est le minimum de dignité qu'on puisse attendre à l'enterrement de son père, de mon grand-père. Et au dernier moment, le vendredi soir, alors que l'enterrement est lundi matin, sans nous laisser le temps, sans laisser le temps à mon père ni à nous de faire un quelconque appel, qui est quand même vraiment du foutage de gueule, elle décide de lui refuser d'accorder la permission. Et donc là, aussitôt, avec mes cousins, mais aussi mes petites cousines, on décide de bloquer la départementale, qui est la départementale la plus fréquentée entre deux sous-préfectures, celle de la Dordogne, donc Bergerac, et celle de la Gironde, donc Libourne. Et donc ça crée de grosses perturbations. Et donc là, on a très vite, je sais pas, une quarantaine de gendarmes qui arrivent, de mobiliser de tout le département, les capitaines de gendarmerie qui font le déplacement. Et nous, on leur dit, enfin, je leur dis très, très texto, droit dans les yeux, nous, on partira pas d'ici tant qu'on n'obtient pas la libération. Et parce que c'est le procédé d'action qu'on a toujours mené pour obtenir gain de cause, à savoir le respect de notre dignité avec les voyageurs. Et ça date pas d'hier, ça fait des décennies que les voyageurs utilisent ce répertoire d'action pour qu'on défende notre dignité. Et donc là, je leur dis, ben, passez-moi les magistrats au téléphone. Et donc, ils me passent deux magistrats différents au téléphone, Bergerac puis Périgueux. Et là, ils me disent, oui, mais vous comprenez, donc du gros foutage de gueule, nous, on ne peut rien faire. C'est la juge d'application des peines qui doit revenir sur sa décision. Or, nous sommes en plein week-end, c'était le vendredi soir, bah, elle a donné sa décision, c'est elle qui a donné sa décision le vendredi soir. Et donc, il n'y a aucune possibilité de revenir dessus. Par contre, on a obtenu son engagement pour que lundi matin à 8h, elle revienne sur sa décision et que votre père puisse assister sous escorte à l'enterrement. Bon, et moi, crédule que je suis, parce que ben, je suis encore assez jeune, on les a crus et donc on a levé le blocage. Mais bon, on s'est bien fait avoir parce que lundi matin, ben, au cimetière, mon père n'était pas là, il n'a pas pu assister à l'enterrement du sien. Donc ça, c'est très violent, mais des fois, nous, dans notre cas, on n'a pas obtenu gain de cause, mais les voyageurs, ça arrive qu'ils l'obtiennent. Je peux vous raconter une histoire en ce sens. C'était à Moiron, en 2015, il y avait des petits voyageurs qui avaient été faire un chore, donc qui a été fait chiner, et ils ont eu un accident très jeune de voiture. C'était la famille Van der Steen, une grande famille de Montnouche, et donc la famille a demandé à ce que le frère puisse sortir de prison pour aller à l'enterrement de son petit frère. Et là, l'administration pénitentiaire a mis son veto et donc la juge a refusé. Et donc là, pendant, il y a eu une émeute spectaculaire des voyageurs qui ont mis des voitures en feu sur les voies de chemin de fer de la gare. Elles ont obtenu, si je dis pas de bêtises, à vérifier, mais l'obtention de sortie pour que le voyageur puisse assister à l'enterrement de son pauvre frère. Donc voilà, c'est un répertoire d'action qui fonctionne, qui permet d'obtenir des victoires très concrètes pour défendre notre dignité. Mais c'est aussi une réalité historique, notamment la pratique de l'évasion. On pourrait, c'est aussi une autre modalité que prennent ces résistances voyageuses. Il y a Lise Foineau, qui est notre camarade, qui a fait un très bel article sur lundi matin à ce sujet, qui s'appelle « Résistance voyageuse ». C'est l'évasion, je le disais. Et ce qui est très marrant, c'est que là aussi, c'est une réalité transgénérationnelle. Pour vous raconter une petite histoire, il y a une femme qui s'appelle Angèle Sigler. Donc j'ai pris la citation exacte pour ne pas me tromper, parce que qui est vraiment très forte, qui était enfermée dans le camp de Choisiel pendant la Seconde Guerre mondiale. C'était un camp donc, de concentration dans lequel il y avait plusieurs populations, des résistants, mais aussi donc, des personnes catégorisées comme nomades en Loire-Atlantique. Et à un moment donné, je crois que les surveillants du camp, qui étaient des gardiens français, refusent de donner quelque chose à boire ou à manger pour son nourrisson, pour son petit bébé. Elle a 20 ans, Angèle Sigler, à l'époque. Et elle leur répond « Vous avez le sang pourri, tas de vaches, nous ferons une révolution dans le camp et je m'en fous d'attraper 10 ans de bagne. » Et donc elle va être déférée au tribunal, condamnée pour ça en plus de son internement. Et ce qui est très intéressant, c'est que il y a quelques mois, l'année dernière, il y a son petit-fils ou son arrière-petit-fils qui, dans le cadre d'une sortie organisée par l'administration pénitentiaire pour les détenus, s'est évadé a été retrouvé quelques jours ou quelques semaines après. Et donc c'est très beau de voir que c'est aussi des modalités de résistance, d'évasion, de rébellion qui se transmettent de génération en génération. Il n'y a pas que l'enfermement, on n'a pas que cet héritage-là de persécution, on a aussi un héritage de résistance. Et juste pour dire qu'il y a une phrase, une exclamation plus précisément, qui revient dans la bouche de quasiment tous les voyageurs, c'est « on n'est pas des chiens ». Et les voyageurs montrent ça par les actes. C'est-à-dire que chez nous, à force de prendre la misère dans la figure, dans la gueule, depuis qu'on est tout petit, on a aussi donc appris à se défendre. Et on n'a pas trash, ça veut dire peur, donc en manouche et en romanesque, de la police et des institutions. Et c'est vrai que c'est une grande différence. Moi, quand je suis arrivé en fait, dans le monde de l'engagement politique, militant dans les luttes, quand je suis arrivé à Paris, j'ai grandi dans le sud-ouest, il y a beaucoup de gadgets, de jeunes camarades à moi qui m'ont dit « Mais Richie, pourquoi tu vas au devant comme ça des CRS et t'as pas peur d'eux ?» Et ils étaient étonnés, ils trouvaient que c'était de la provocation, que c'était puéril ou que c'était stupide. Mais en réalité, je pense qu'on le comprend très bien quand on me situe en tant que voyageur, parce que c'est pas quelque chose de la provocation, c'est quelque chose qui est lors de la confrontation assumée, extrêmement digne. Et moi, je suis très fier d'avoir cet héritage-là. Et ce dont je suis très fier, c'est qu'on m'a appris dès le plus jeune âge à avoir de la gueule, à avoir de la mouille, comme on dit toujours en manouche, et à pas se laisser cracher la figure et à rendre coup pour coup. Et ça, c'est voilà, une grande fierté.
2: Ouais, peut-être ça, moi, ça me fait écho justement au parcours à l'intérieur de Kémy et justement au fait qu'il s'est vraiment battu contre l'administration pénitentiaire, notamment au moment où il n'a pas eu la permission de sortie pour aller à l'enterrement de son père, où du coup il a fait une prise d'otage, où il a du coup pris en otage, nous en l'envolé on aime bien ça appeler une prise de parole plutôt, mais il a pris en otage les matons pendant des heures pour pouvoir aller voir son père. Et donc voilà, c'était pour rebondir sur ce que tu disais, qu'en fait c'est des gens, enfin vous êtes des gens qui se laissent pas faire, quoi.
0: Parmi les 16 présents ce jour-là dans la salle, il y avait Aurélie, la sœur d'Angelo Garand, un nom que les auditeurs et les auditrices de L'Envolée connaissent bien, puisqu'on avait publié un entretien avec elle dans le journal et qu'elle est venue plusieurs fois au micro de l'émission. Au moment où l'audience a été levée, Aurélie a immédiatement rejoint la barre, sa convocation à la main, et a pris le micro avant d'être repoussée par les policiers présents, en expliquant qu'elle avait une convocation et qu'elle voulait témoigner. En vain, malheureusement. Ce mécanisme de mépris judiciaire, Aurélie Garand le connaît bien, c'est d'ailleurs précisément de ça dont elle venait témoigner. Angelo Garand, son frère, c'est ce voyageur de 37 ans abattu par le GIGN le 30 mars 2017 près de Blois, alors qu'il mangeait chez ses parents. Quelques mois plus tôt, il n'était pas rentré de la maigre permission d'une journée que la prison de Vivonne lui avait accordée pour voir sa famille. Le GIGN débarque, Angelo se cache dans une grange. Il est abattu sans sommation, sans avoir opposé la moindre résistance. Depuis, sa famille et ses proches se battent pour que la vérité soit dite. Angelo a été exécuté par la gendarmerie. Et depuis 2017, Aurélie mène ce combat avec le collectif Vérité et Justice pour Angelo. Le collectif a été l'un des premiers à lier violence policière et violence du système pénitentiaire, notamment avec une journée, l'engagement, l'engrenage carcéral, peut-on en sortir, organisé à Blois. Elle sait aussi de quoi est fait le traitement médiatique et judiciaire réservé aux gens du voyage. Quand Angelo est mort, on a fabriqué la figure, du gitan en cavale avec 19 condamnations, du fou au couteau alors qu'il était juste en train de manger avant d'aller se cacher. On salit les morts pour justifier ce que les flics ont fait et on colle des si aux vivants dans les tribunaux jugés pour des suppositions et en plus pour leur origine. Alors on le redit ici, force à Aurélie, force à la famille d'Angelo et force à toutes les familles de victimes, surtout quand on voit ce qui a été voté récemment à l'Assemblée nationale sur les policiers municipaux et leur armement ou sur le permis de tuer il y a quelques jours. Pour ce qui est du procès, on n'est pas resté jusqu'au bout, mais des humains avec qui nous étions dans la salle nous ont rapporté, quand on les a croisés un peu plus tard dans le métro, qu'après que l'audience ait reprise un court instant pour annoncer la date du report en avril 2027, il y avait eu des violences policières avec une évacuation manu militari du hall du tribunal. Dans cette évacuation, un homme âgé a été bousculé et s'est retrouvé projeté au sol. Aurélie aussi a été bousculée et blessée. Donc on adresse toute notre force à Aurélie et au monsieur blessé.
3: Alors bonjour, je me présente, je m'appelle Kémy. Je suis détenue à la centrale de Moulins-Isère et j'ai été citée à témoigner au procès de Richie Thibault. Mais comme à son habitude, la soi-disant justice a tapé fort pour essayer de me censurer. Et oui, on m'empêche de témoigner car je suis voyageur, longue peine, et en plus, je suis revendicard. Je prends la parole pour dénoncer le racisme, la répression abusive et la censure dont nous, personnes racisées, faisons l'objet dans ce pays. J'étais censée témoigner en visio, mais la centrale de Moulin-Isère est soi-disant dans l'incapacité de le faire. Aujourd'hui, ils vont juger un homme pour ses opinions politiques et parce qu'il a osé défier ce que vous appelez l'État français. Et quand Macron dit qu'il emmerde les Français, rien ne se passe. Quand il apporte son aide à Israël pour bombarder Gaza, rien ne se passe. Par contre, vous sortez toute l'artillerie judiciaire pour juger des hommes, des femmes ou des ados, parce que voyageurs, noirs ou arabes. En 2026, quand on arrive dans une commune, on peut encore malheureusement lire des

impunité accordée aux politiciens et à leurs bras armés qui assassinent nos mères, nos pères, nos frères et sœurs. Aujourd'hui, nous sommes un pays qui pratique la dictature dissimulée. Ceux qui gouvernent font tout pour que les personnes racisées soient considérées comme des moins que rien. Nous, voyageurs, aujourd'hui, nous levons pour dénoncer ce que nous subissons tous les jours. Nous sommes des êtres humains, mais l'État macroniste nous considère comme du bétail à parquer à côté des déchetteries. Réveillons-nous, levons le poing et envahissons les rues pour crier notre mécontentement et faire chuter ce gouvernement qui ne cherche qu'à faire du chiffre et à remplir ses statistiques méprisantes et truquées. Quand un politicien est condamné à plusieurs années de prison, il n'en fait que quelques mois. Quand une mère de famille a volé à manger pour faire manger ses enfants, elle fait sa peine au maximum et doit fermer sa bouche. Aujourd'hui, un flic peut assassiner un ado et devenir millionnaire grâce à des politiciens qui, soit dit en passant, sont des fachos revendiqués. Oui, l'État et la police tuent. Oui, l'État et la police sont racistes. L'État français place l'argent avant l'être humain. En France, on peut tenir des propos choquants, humiliants, envers des personnes racisées. Mais on n'a pas le droit de dire ce qu'on pense du gouvernement. Le président peut dire qu'il emmerde ses électeurs, mais le simple citoyen n'a pas le droit de dire ce qu'il pense, sous peine d'être assassiné ou enfermé. Je termine en disant, ou plutôt en criant, « Free Palestine, sauvons Gaza, ne laissons aucun politicien corrompu choisir pour nous, dicter notre vie et retirons-leur le permis de tuer. » Moi aussi, je te bip, Macron. J'emmerde l'État et tous ses représentants. Encore une fois, la censure, j'ai réussi à la contourner.

0: Voilà, vous venez d'écouter une lettre de Kémy qui évoquait le procès de Richie Thibault qui a été reporté, dont Gabriel nous a parlé juste auparavant. Et ben, force et courage à toi, Kémy. Oui, comme tu le dis, ce qui est important, c'est très important de contourner la censure. Et on sait que c'est une prise de risque d'ouvrir la bouche quand on est en prison ou quand on est une personne dominée dans ce système. Et donc, il est important qu'on soit tous et toutes solidaires de ces prises de parole qui sont, en plus, chez Kémy, souvent des prises de parole politiques vraiment très intéressantes et qui nous parlent carrément. On va enchaîner direct avec d'autres prises de parole importantes. Notre ami Pierrot va nous donner quelques nouvelles de ce qui se passe dans les QLCO, les quartiers de lutte contre la criminalité organisée. Ensuite, on écoutera un peu de musique et on enchaînera, comme je vous l'ai dit en début d'émission, avec un enregistrement qui a été fait il y a quelques mois par les copines de l'émission. Au sujet de l'enfermement psychiatrique. C'est un enregistrement qu'on n'avait pas encore eu le temps de vous passer. Voilà, bonne écoute.
1: Bonsoir à toutes, bonsoir à tous. Un petit mot pour revenir sur Condé-sur-Sarthe, évidemment, le QLCO, ce qui s'y passe et les réactions de l'administration pénitentiaire. La semaine dernière, dans l'émission, on évoquait à la fois le rapport et les conclusions de la visite de la contrôleuse générale des lieux de privation de liberté qui était passée en mai et qui avait rendu donc son rapport en urgence, fait rarissime, en 2 mois et demi peut-être, avec injonction à l'action de la part des pouvoirs publics, comme on dit, de la part du ministère de la Justice et de la part de l'administration pénitentiaire, en dénonçant une violence systémique. Un terme, rappelons quand même, que le terme de violence systémique est un terme qui a été reproché, dont l'usage a été reproché aux auteurs, autrices et au comité de rédaction de l'Envolée, il y a quelques années de ça, pour dénoncer les violences qui avaient lieu à la prison de Saint-Martin-de-Ré à la fin des années 2010 et qui avaient conduit à la mort de Sambali Diabaté. Il se trouve que lors du procès des surveillants qui avaient validé le fait que ces surveillants avaient bel et bien tué Sambali Diabaté, le terme de violence systémique avait été utilisé pour justifier quasiment et

en positif hein, par les avocats de la défense le fait que les surveillants s'étaient livrés à des actes donc absolument barbares et d'étouffement qui avaient conduit en appliquant des pratiques qui étaient souvent répandues bien qu'interdites. C'est en cela que ces violences étaient systémiques, c'est-à-dire qu'elles faisaient partie du système de gestion de la détention à l'époque. Et bien là, la contrôleuse des lieux de privation de liberté a établi que c'était la même chose à Condé-sur-Sarthe, voire pire qu'ailleurs, puisque ces violences sont appliquées à peu près à tous les prisonniers, et qu'elle considère qu'une bonne partie du personnel pénitentiaire s'y adonne, et que révèle dans son rapport des choses qui ont été écrites et publiées dans l'envolée et dites à cette antenne régulièrement, un certain nombre de pratiques qui relèvent de l'expérimentation quasiment de la torture et du laboratoire en fait, où des surveillants se refilent des méthodes entre eux, testent des choses puisqu'ils les pratiquent les uns et les autres, quand bien même elles ne correspondent à aucune autorisation légale ou elles ne correspondent pas à des choses qui seraient dans les manuels en fait. Hein. Ils constituent leur propre manuel de gestion de la détention en ayant à peu près les mains libres à Condé. C'est ça la situation que déplore et qu'établit ce rapport. Là-dessus, on le disait la semaine dernière, les surveillants n'ont pas été du tout contents de la publication de ce rapport, des mots qui sont utilisés dans le rapport et de la publicité qui a été faite autour de ces informations. En effet, la plupart des surveillants de Condé-sur-Sarthe sont dans le QLCO, au quartier de lutte contre la criminalité organisée, sont des gens qui ont choisi d'aller là-bas, sur la base du volontariat. Ils ont été dans cette prison, vendue par Gérald Darmanin à l'opinion publique, comme le lieu de gestion le plus dur de toutes les détentions de France, pour briser celles et ceux qu'ils désignent comme les narcotrafiquants du haut du spectre, comme on dit. Alors, on a aussi souvent dit à cette antenne que ces mots n'avaient aucun sens, que le haut du spectre, on ne sait pas ce que c'est, qu'aucune liste et qu'aucun critère clair n'a été établi et n'a justifié qui partait là-bas et pourquoi, et admettons. Toujours est-il que les surveillants qui, eux, sont partis là-bas parce que là-bas, ils portent des cagoules. C'est pas l'inverse. Ils sont partis là-bas parce que on leur a dit on va faire les conditions de vie les plus dures qui soient en dehors des quartiers d'isolement et pour lesquels on ne sera pas emmerdé et pour lesquels on n'aura pas à se justifier au tribunal administratif comme c'est le cas depuis des années avec des pratiques qui sont déplorées dans les quartiers d'isolement. Puisque depuis des années, des prisonniers font des recours et parfois obtiennent des choses. Alors des années plus tard, mais reconnaissant que les quartiers d'isolement sont une torture blanche. Le QLCO est un contournement de ça. Les surveillants qui y vont le savent. Ils y vont pour ça aussi. Ils y vont parce qu'ils vont pouvoir faire, ou ils espèrent pouvoir faire, ce qu'ils veulent. Et là, patatras, tout s'effondre d'une certaine manière. Enfin, en tout cas, tout s'effondre. Les choses se compliquent. Les choses se sont compliquées déjà un petit peu avant ce rapport, puisque les surveillants ont fait face à un mouvement social qui a duré entre 15 jours et 3 semaines dans le QLCO, où les prisonniers se sont organisés, ont trouvé le moyen de refuser un certain nombre de cantines, refuser les frigidaires, refuser de payer les télés, refuser certains mouvements. Ils ont posé un ensemble de revendications que la direction a dû prendre en compte. Ça, c'est la première chose. C'est la première chose qui a commencé véritablement à emmerder le personnel pénitentiaire à cet endroit-là, en disant comment ça se fait qu'on lâche des choses, en fait. Mais la direction, elle a lâché des choses, parce que les conditions sont suffisamment inhumaines. Il voulait éviter que sa prison pète complètement. Donc il a dit, ok, il a lâché certaines choses. Et attention, il a lâché certaines choses qui sont des choses dont on a parlé aussi, qui sont dures quand on y pense. C'est-à-dire que les familles peuvent avoir des visios à la place de ces parloirs inhumains en plexiglas. Que certains horaires soient fixes et plus changeants en permanence. Que certaines cantines soient possibles de manière plus facile, etc. Dans différents domaines. Bref, ces choses-là ont été un petit peu lâchées.
Alors, combien de temps elles vont être lâchées, combien de temps elles vont tenir, on ne sait pas à ce moment-là, mais en tout cas, en mai, c'est l'ambiance. Les prisonniers ont un petit peu gagné des choses, malgré l'écrasement et la torture qu'ils subissent. Ensuite, il y a ce rapport qui arrive. Il y a cette visite d'abord qui arrive. Ça, ils n'aiment pas du tout. On vient jeter un œil sur leur travail quotidien. Et puis enfin, cette visite donne lieu à un rapport. Et ce rapport est accablant, comme on l'a dit. Et enfin, sur la base de ce rapport, un référé liberté est déposé, en urgence, qui est jugé, donc déposé par deux avocats de l'OIP, l'Observatoire international des prisons, qui, en urgence, saisit le tribunal administratif de Caen, sur la base des conclusions du rapport de la CGLPL, pour que l'administration pénitentiaire tire des conclusions immédiates et protège les prisonniers face aux pratiques des surveillants. Et le tribunal de Caen, donc on pourra revenir peut-être plus tard en détail sur cette requête, parce qu'elle est vraiment très intéressante, et il faudra la détailler vraiment, parce qu'il y a beaucoup de choses qui sont dites là-dedans, et qui sont très utiles pour la suite aussi. Mais en tout cas, le tribunal administratif de Caen valide le 18 juillet l'intégralité de ce qui est établi par les avocats, sur la base aussi à la fois des témoignages préalables qui avaient de nombreux prisonniers, dont on a fait l'écho, dont on s'est fait l'écho à cette antenne, et ce qui est contenu dans le rapport du CGLPL, en insistant principalement sur les fouilles humiliantes, avec des techniques d'humiliation extrêmement poussées, qui s'apparentent véritablement à de la torture, l'usage des cantines comme outil de gestion en permanence du quotidien pour réussir en fait à obtenir, à casser les prisonniers, à obtenir ce qu'ils veulent des prisonniers. Et enfin, des propos qu'on avait déjà dénoncés à cette antenne aussi, qualifiés de suprémacistes, c'est-à-dire racistes, qui font l'apologie du nazisme. Et ça, c'est validé par le juge administratif, qui enjoint son ministre, Gérald Darmanin, qui lui-même a créé ses prisons, de faire quelque chose, quoi. Et de faire cesser immédiatement les pratiques humiliantes et racistes et nazies de ces personnels. Donc, ils ne sont pas contents. C'est pour ça qu'ils ne sont pas contents, évidemment. Et le ministère non plus n'est pas content. Alors, Gérald Darmanin fera, comme d'habitude, un certain nombre de déclarations bidons. Il continuera à soutenir ses personnels, mais il est obligé de dire qu'il diligente une enquête interne cet été. C'est pour éteindre le feu, c'est ridicule. Et ça ne suffira évidemment pas à éteindre le feu, parce que cette succession de petites bagarres et de petites batailles, tant sur le plan de l'action directe des prisonniers lors du mouvement qu'ils ont mené, que du suivi judiciaire, que du soutien par l'OIP et le CGLPL, constituent en fait des petites victoires dans une grande bagarre, hein, plus grande évidemment, contre ces lieux de torture. Force, courage et détermination à ceux qui ont mené ces bagarres, sans oublier évidemment, et le dernier mot est pour elle et pour eux, les proches qui ont ajouté aussi leur pierre dans cette large bagarre en publiant un texte commun qu'on a relayé sur le site de l'Envolée, qui fait preuve d'une grande solidarité ensemble et qui donne de la force pour la suite et qui prouve que les familles aussi ne se laissent pas écraser, ne se laissent pas diviser et enfoncer pour le moment. Et ça aussi, ça fait sans doute un petit peu mal aux cagoulés, eux qui tous les jours jouissent de leur petit pouvoir lorsqu'ils refusent des parloirs ou quand ils demandent à un gamin de 2 ans d'être palpé avant d'aller devant un hygiaphone. Donc la suite au prochain épisode. Ciao à toutes, ciao à tous.

0: Et ben du coup, cette capsule fait suite à l'émission anti-psy qu'on fait le 27, qu'on enregistre le 27 mai et qui est diffusée vendredi 29 mai. Émission avec Azé, militante anti-psy, qui vient du coup de nous expliquer en fait un peu décrire en fait les lieux d'enfermement psy et en fait leur contrôle à la fois sur les individus dans les lieux d'enfermement mais aussi en dehors et ce que fabriquent en fait les institutions de contrôle, enfin ces institutions médicales en fait sur les individus. Et du coup on voulait continuer pas de manière très réjouissante mais du coup sur un peu les perspectives et qu'est-ce qui va se passer par la suite et notamment sur des trucs législatifs qui vont se passer prochainement et voilà et les lois un peu qui vont arriver quoi.
1: Oui, il y a plusieurs lois en lien avec la psychiatrie, plus ou moins directes. Il y a la loi SURE déjà, même si alors ça concerne pas la psychiatrie directement, mais Darmanin, quand il a annoncé la loi SURE, il a annoncé la création de prisons-hôpitaux. Au final, je crois que ça ne fait pas partie vraiment de la loi telle qu'elle a été rédigée.
2: En tout cas, dans l'état actuel où elle en est, les sénateurs et les députés sont suffisamment horribles pour pouvoir les remettre dedans, quoi. On est à l'abri de rien.
1: Oui, puis ça peut aussi être une sorte d'effet d'annonce pour un peu tester l'opinion du public et préparer le public à ça.
0: C'est d'ailleurs souvent comme ça que ça se passe. Ouais. En fait.
2: Et d'ailleurs, ils
0: les enlèvent, mais en fait, deux ans, trois ans plus tard, ils les remettent dans la nouvelle loi. Ouais. Et en fait, c'est leur manière de passer des trucs vraiment très hard et justement de faire un effet d'annonce après de le retirer, mais en fait, après de le remettre soit en soum-soum, soit de manière publique. Mais
2: oui, et c'est ce qu'il appelle la méthode du cow-boy dont il se vante lui-même, quoi.
1: Et en vrai, bon, les prisons hôpitaux, ça existe déjà. On a parlé des UMD lors de la première émission du 20 mars. C'est littéralement des prisons hôpitaux ou même les structures spéciales pour les structures psy spéciales pour les personnes détenues en prison, comme les UHSA. C'est pareil. Mais là, il y a un risque de généralisation, d'en construire encore plus, enfin une volonté. Et il y avait eu aussi une annonce d'Armanin quand il avait annoncé ça, c'était de dire qu'il voulait faire une expérimentation avec 700 à 800 des détenus les plus dangereux de France. Mais en même temps, la manière dont c'est annoncé, quand il parle de prison-hôpitaux, c'est pour offrir le soin aux détenus dont ils ont besoin. Donc il y a ce truc, en fait, où en fait on voit bien la manière dont le mot soin est mobilisé. À la fois il va insister sur la dangerosité de ces personnes, mais en même temps pour faire passer la pilule un petit peu on va dire oui c'est parce qu'elles ont besoin de soins et tout ça, mais en même temps on va bien insister sur le fait que ces personnes sont dangereuses. Du coup en fait de quel soin on parle là? Et le soin ça va être les pratiques dont on a déjà parlé, ça va être des mises à l'isolement, ça va être de la camisole chimique, ça va être en fait de la neutralisation, de la pacification de personnes qui sont considérées comme dangereuses bien souvent parce qu'en fait elles n'acceptent pas leur sort en prison aussi, qu'elles subissent des choses horribles, qu'elles sont enfermées depuis des années, enfin donc
0: et puis que la logique c'est de s'en surenfermer toujours plus. Et en fait aussi là vient une confusion du coup, bon en vrai que de toute manière, enfin c'est ce qu'on discutait tout à l'heure sur les experts psy, enfin la confusion entre enfermement carcéral et médical, le médical est intimement lié à l'enfermement carcéral et vice versa, mais là c'est même plus prétendre quoi, enfin aussi du coup on sait plus vraiment pourquoi tu seras enfermé, parce que du coup t'es considéré comme, enfin parce que tu es dans un hôpital ou t'es dans une prison, enfin et du coup il y a cette espèce de mélange et en fait qui permet simplement d'enfermer plus de gens et en fait de construire encore des institutions nouvelles. Et voilà, c'est ça que cette... Et en vrai, c'est un vrai truc de... Genre, là, s'ils l'annoncent, sûrement que c'est des trucs qu'ils ont vraiment... Enfin, qu'ils planifient de faire, en fait. C'est pas alors comme ça, ils font des petits plaisirs. Et du coup, c'est important, justement, de lutter contre avant que ces genres de trucs passent, quoi.
2: Et puis, on voit aussi que c'est pour faire... pour faire passer, en fait, en tout cas pour annoncer ces dispositifs qui impliquent toujours plus d'enfermement, c'est un peu toujours la même rhétorique, parce que ça a été aussi un truc utilisé pour faire passer la loi narco, ça a été aussi un truc utilisé pour faire passer les QLCO de Vandin et de Condé, c'est toujours cette histoire des... X plus grands, plus dangereux prisonniers, des 100 plus grands dangereux narcotrafiquants, des 100 plus grands... Enfin voilà, c'est toujours la même rhétorique qui fonctionne toujours en agitant les mêmes peurs et toujours en déshumanisant les mêmes personnes. C'est juste que les registres de dangerosité changent de l'un à l'autre. Pour l'un, c'est le narcotrafic. Pour l'autre, c'est la folie. Mais c'est toujours le même registre, le même type d'argument qui fonctionne, voilà, sur les personnes respectables et les autres, quoi.
1: Et en même temps, l'offre de soins, enfin l'idée derrière de soins, qui permet de faire passer la pilule et de dire... Enfin, en fait, d'enrober ça d'un truc pseudo positif, bienveillant, qui est absolument immonde, en fait, parce que derrière, c'est des pratiques de torture, quoi. Et c'est des personnes sur des personnes qui sont déjà complètement déshumanisées par la société, quoi. Donc, ouais, à surveiller, parce que oui, comme tu dis, je pense que ça va surtout servir à créer toujours plus de lieux d'enfermement, en fait, même si de fait. Les prisons hôpitaux, ça existe déjà, mais en fait, ça servira à en créer de plus en plus, quoi. Donc, ouais, la loi sûre, avec, au milieu de toutes les saloperies que ça amène, il y a ça, voilà. Sinon, en ce moment aussi, il y a la loi Rodwell, je crois, qui est passée et qui a été adoptée à l'Assemblée. Alors, c'est une loi qui... c'est une loi qui a pour visée de lutter contre le terrorisme. J'en parlais tout à l'heure quand je parlais d'OpsiWeb. La loi Rodwell, c'est totalement la continuité d'OpsiWeb. Alors, il y a plusieurs choses dans la loi Rodwell. Il y a notamment des choses...
0: Tu peux rappeler ce que c'est OpsiWeb.
1: OpsiWeb, ouais, c'est OpsiWeb, le fichier... c'est le fichier qui recense les noms de toutes les personnes qui ont été hospitalisées sous contrainte au cours des 3 dernières années et qui est croisé avec les fichiers de la préfecture des personnes qui sont surveillées pour risque de radicalisation et de terrorisme. Voilà. Et la loi Rodwell, donc, qui s'inscrit pareil dans cette idée de lutter contre le terrorisme, donc une logique très sécuritaire. Il y a donc plusieurs choses déjà pour les personnes étrangères ou sans papier. Je crois qu'il y a des allongements de durée de rétention en CRA. Pour les personnes trans aussi, réfugiées ou étrangères, il y a des choses complètement inhumaines, notamment de refuser le changement d'état civil si la personne vient d'un pays où c'est interdit. Donc... voilà, enfin, pour les personnes qui sont réfugiées, les personnes LGBT réfugiées, bah ok, super, on les déshumanise encore plus. Et une autre partie de cette loi, c'est consiste à permettre au préfet d'imposer une expertise psychiatrique aux personnes qui sont en garde à vue. Ce qui n'existait pas jusqu'à présent, et ça... permet d'étendre les pouvoirs du préfet, même si le préfet a déjà des pouvoirs, notamment sur les hospitalisations sous contrainte. Il peut être saisi pour décider de l'hospitalisation sous contrainte d'une personne. Mais là, peut imposer une expertise psychiatrique. Et en fait, ce qu'on est beaucoup à voir, à craindre et à anticiper, c'est que ça va permettre d'hospitaliser beaucoup plus de personnes sous contrainte en psychiatrie, toujours plus de personnes. En fait, c'est une manière, vous disiez, de surenfermer. En fait, c'est une continuité de ça, de surenfermer des personnes. Et avec, derrière un sous-ton de... Bah, vu que c'est de la lutte contre le terrorisme, donc forcément des motivations racistes, teintées de racisme, d'islamophobie, et aussi de répression de mouvements sociaux, de lutte. Et comment la psychiatrie va s'allier à ça. Il y a une tribune qui est sortie sur le numéro 0, je crois. Je ne sais plus qui l'a faite, qui résume bien ça et qui montre aussi comment, dans des états autoritaires, la psychiatrie est aussi utilisée pour enfermer des opposants politiques, quoi. Et ouais, ça fait quand même assez peu de bruit. Enfin, ça n'a pas l'air de... Enfin... En gros, on peut se retrouver en garde à vue et on peut se retrouver forcé à devoir passer une expertise psychiatrique, quoi.
2: Et sachant que la possibilité de l'enfermement psy qui est juste à la clé, quoi.
0: Mmh. Ouais, bah les deux en même temps, quoi. Psy et pas psy. Enfin, de toute manière, enfin, si on vient de, du coup, là, je vais redire. J'ai dit 27 mars, tout à l'heure, on est le 27 mai. On vient de discuter justement le 27 mai dans l'émission qu'on passera le 29 mai. Du coup, justement, de ça, de en fait, le fait que les experts psy sont vraiment genre un maillon de la chaîne pédale et permettent en fait vraiment et donc du coup on imagine qu'en fait les mettre au tout début de cette chaîne pédale qui est en fait plutôt le début, la garde à vue, et ben on imagine ce que ça va produire ensuite sur en fait le fait que les gens vont soit être enfermés du coup en HP sous contrainte, soit en fait être diag dans leur avec leur billet genre de manière dégueulasse parce que les gens on les pense comme dangereux et du coup ça va forcément c'est des trucs qui vont être lus par le juge, ça va jouer sur quelle peine on met aux gens, enfin tout ça voilà, et ça joue déjà en fait quand on est, mais là aussi ça peut se rallonger aux comparaisons immédiates où c'est déjà une justice très expéditive et le fait d'être étiqueté justement c'est ce qu'on disait pas totalement fou parce que quand même responsable de celle-là parce qu'on aura quand même envie de mettre un peu de prison parce que sinon c'est pas fun. Ça va venir en fait justement justifier des peines de prison de plus en plus fortes en venant du coup psychiatriser les gens et tout quoi. Ça fait flipper.
2: Non, et puis pour rebondir sur ce que tu dis, dans l'émission du 27 mai passé le 29, on avait aussi dit que la première expertise psy était la plus déterminante en fait et la plus prise en considération par les juges dans les parcours judiciaires et carcéraux des gens. De toute façon, ces expertises psy, c'est n'importe quoi. De base. Et en plus, si on les fait dans les conditions qui sont celles de la garde à vue, ça va être vraiment encore pire.
0: Mais en fait, la garde à vue, elle est faite pour vraiment faire craquer les gens dans des conditions psychologiques où, toute personne en garde à vue peut être dans un truc de détresse psychologique et du coup faire une expertise psy à ce moment-là, c'est même pas une question de folie, juste on peut tous péter un plomb en garde à vue et ça arrive à plein de gens parce que c'est des conditions qui sont aussi faites pour ça en fait, pour te faire craquer. Et du coup voilà, ça implique plein de choses de faire en fait une expertise psy en même temps même pas une heure, dans ces conditions-là
2: quand t'as pas dormi,
1: et je pense que du coup d'avoir toutes ces considérations je pense que c'est vraiment important que les gens comprennent ce dont il s'agit quoi en fait, et à quel point c'est dangereux. Et aussi je pense que ça montre bien à quel point les diagnostics psy, le fait d'être considéré comme fou, folle, le fait d'être psychiatrisé, il y a une énorme part d'arbitraire dedans. Et c'est aussi un truc de conditions matérielles d'existence, de circonstances dans lesquelles on se trouve, des biais dans la personne qui nous met l'étiquette sur la tête. Et il y a ça, en fait. C'est une part toujours plus grande d'arbitraire, quoi.
2: Et d'ailleurs, dans l'émission qu'on avait enregistrée le 27 mai, on avait longuement parlé de la manière dont les biais racistes et islamophobes jouent aussi dans la manière dont la psychiatrie pose ses diagnostics sur les gens.
1: Ouais, tout à fait. Ou des biais sexistes, par exemple, quand il s'agit du traitement par électrochoc, ce genre de choses. Et les psys, dans leurs études, on leur apprend pas à déconstruire leurs biais racistes, sexistes, pas du tout. Et faut aussi bien comprendre que la psychiatrie, c'est une discipline qui a beaucoup, qui a joué un rôle dans l'imposition d'un ordre colonial dans le monde et qui a contribué à façonner la domination coloniale et aussi a contribué à façonner le patriarcat, bref. Du coup, je pense que c'est important de comprendre ce contexte et de comprendre à quel point, en fait, si la personne en face décide qu'on est qu'on est fou, folle, qu'on est irrationnel, qu'on doit avoir un diagnostic psy. Si cette personne est considérée comme le sachant, l'expert, bah, ce sera le cas, en fait. Et du coup, ça devrait un peu nous faire réfléchir à qui se retrouve avec ces catégories à l'heure actuelle sur le dos, quoi, sur le front, et qu'est-ce qui mène à ce que les gens soient considérés comme tels, quoi, aussi.
0: Et vous rappelez que ce n'est pas des gens du tout qui sont là, en fait, pour l'émancipation des gens, en fait, qui sont là pour... Non, mais c'est un truc un peu important, parce qu'en fait, bon, c'est ce qu'on a dit dans cette fameuse émission qu'on a enregistrée, mais aussi, du coup, qu'en fait, ils reproduisent le système qui est en place, ils l'appuient, et voilà, ils viennent... En fait, c'est pas des gens qui voient le monde... Enfin, qui essayent de voir le monde dans... Et voir ce qu'en fait, aussi, ces lieux d'enfermement ont produit chez les gens, en termes de folie ou autre. Enfin, voilà, quoi, c'est... Ils font vraiment partie de... Je pense que j'ai répété ça 10 fois dans cette émission, mais, mais en vrai, c'est important de remettre, de redire que la psychiatrie dans son ensemble, et en vrai, même si on va plus largement, genre le système médical appuie les logiques d'enfermement de toujours les mêmes populations, et en fait, ne veut pas voir en fait, le social, qu'est-ce qui se passe en fait, pour ces gens, les réalités en fait, qui sont autres que les individualités, et de dire, mais en fait, c'est parce que tes parents ils sont séparés quand t'avais 4 ans, et en fait, c'est pour ça que t'es comme ça. Enfin, non, mais en vrai, parce que c'est des discours qu'on entend vraiment, et qu'il faut... Enfin, voilà,
1: dans les tribunaux.
0: Ouais, c'est ça, exactement. Et du coup, qui aussi produisent des effets sur le réel, de condamner des gens toujours plus de la même manière et de ne pas comprendre, en fait, qu'est-ce qui emmène les gens... Enfin, voilà, de toute façon, le but n'est pas de comprendre, en fait. Le but est d'enfermer des catégories de population et de les enfermer toujours plus. En vrai, c'est ça, le but final. Mais donc, c'est de rappeler que ces gens-là, voilà, participent entièrement à ça, quoi.
2: Ouais, et donc, c'est sûr que, bah, voilà, avoir tout ça en tête... En fait, il faut l'avoir en tête pour comprendre à quel point c'est effrayant les perspectives qui sont ouvertes par la loi Rodwell.
1: Ouais. Ouais, ouais. Et l'ampleur de ce que ça peut permettre en termes de répression, quoi. Ouais. Et d'enfermement.
2: Et je crois qu'il y avait une dernière perspective législative horrible, voilà, pour faire un peu le musée des horreurs des idées du gouvernement en ce moment, qu'on fait souvent, malheureusement, ici à l'Envolée, c'était la loi fin de vie qui, au moment où on enregistre cette émission, est en fin de parcours. Enfin, voilà, il y a encore une navette, mais ça va être voté incessamment sous peu.
1: Oui, alors je crois que la loi sur les soins palliatifs a été votée, sur l'élargissement des soins palliatifs, mais concernant ce qu'on appelle, ce qui est appelé l'aide à mourir, c'est compliqué entre l'Assemblée et le Sénat, parce que bon, l'Assemblée l'a voté, mais le Sénat, je pense que le groupe politique qui s'est le plus opposé, je pense que c'est les Républicains, et le Sénat est une majorité à droite, beaucoup de Républicains, donc... ça va pas... Enfin, je sais pas exactement ce que ça va donner, même si, bon, de toute façon, si ça passe pas là, il y a toujours des risques que ça passe derrière. La loi fin de vie, beaucoup de gens vont dire oui, c'est la liberté ultime, c'est pour les personnes, du coup, qui vont mourir sous peu, qui sont en grande souffrance, c'est ce qu'on s'imagine, en fait. Mais telle qu'elle est rédigée, pas du tout. Enfin, il y a très peu de garde-fous. Et elle laisse la place, en fait, à beaucoup d'interprétations très, très larges, en fait. Il y a l'idée d'un État qui ne va pas s'améliorer à moyen ou long terme, et d'un État qui cause de grandes souffrances. Et ça peut tout à fait concerner des personnes psychiatrisées, des personnes en psychiatrie, parce que si on considère que... qu'on a un diagnostic psy, qu'on a une maladie mentale, telle que c'est compris, telle que c'est codifié par le pouvoir médical, qui nous fait souffrir, et que en plus, ce que nous renvoie la psychiatrie, c'est que ça va pas s'améliorer, c'est que voilà, faut prendre ses médicaments, faut aller en thérapie, mais bon, faut pas s'imaginer que ça va s'améliorer, que bon, notre vie, elle est un petit peu fichue ou quoi que ce soit. Il y a plein de gens qui vont se tourner vers ça, en fait. Et beaucoup de gens aussi qui ont passé une grande partie de leur vie en institution, parce qu'en France, il y a énormément d'institutions ségrégatives pour les personnes handicapées, dès l'enfance, avec les instituts médico-éducatifs, et par la suite, bah, toutes les sortes de les maisons d'accueil spécialisées, foyers d'accueil médicalisés, j'espère que je ne me trompe pas, les ESAT, enfin beaucoup d'espaces ségrégatifs. La France, c'est vraiment un pays où les personnes handicapées sont complètement séparées du reste de la population. Et du coup, il y a beaucoup de personnes qui auront passé aussi beaucoup, très longtemps de leur vie en institution qui souhaiteront en fait avoir recours à l'aide à mourir. Et si on regarde dans d'autres pays où ça existe, et en fait, alors par exemple au Canada, il y a des personnes qui ont accès à l'euthanasie parce qu'elles sont trop pauvres pour pouvoir se permettre d'avoir accès aux aides à la mobilité ou aux adaptations dont elles ont besoin en fonction de leur handicap. Il y a des personnes qui sont euthanasiées parce que leur aidant est en burn-out. Ça, c'est un cas qui est arrivé. Aux Pays-Bas, il y a des mineurs qui sont euthanasiés, des mineurs en psychiatrie, et c'est surtout des jeunes filles. Parce que, elles sont en grande souffrance. Et en fait, elles veulent mourir, elles sont suicidaires, elles veulent en finir. Et la perspective qu'on leur offre, c'est l'euthanasie. Et c'est vraiment terrible de se dire que. Et en fait, c'est pas seulement une question d'âge, mais c'est quand même un truc de se dire des personnes mineures. Qu'on va euthanasier. Et je me rappelle, j'avais lu le cas d'une jeune fille qui en plus avait vécu des violences sexuelles en HP. Donc il y a vraiment un truc mais absolument horrible où en fait on se débarrasse des victimes de ce système comme ça. Et vraiment combien de personnes vont se tourner vers ça, parce que aussi en face on va leur dire qu'il n'y a pas d'autre issue, il n'y a pas d'alternative. Et c'est vraiment... faut pas croire qu'en France, on va être protégé ou je sais pas quoi, ou que la loi telle qu'elle est, elle est bien formulée et tout ça, sachant qu'on a des députés de gauche qui ont souhaité mettre comme condition pour l'accès à l'aide à mourir le fait d'être dépendant. Sachant que la dépendance, c'est un truc, faut aussi le définir. Et du coup, ça induit aussi le fait que la dépendance, c'est une chose mauvaise et que mieux vaut être mort que dépendant d'autrui. Et ça va aussi induire l'idée que pour certaines personnes qui sont dépendantes, soit parce qu'elles ne peuvent pas travailler, enfin pour plein de raisons, soit parce que, elles sont en mobilité réduite, pour plein de raisons, en fait, qu'elles sont un poids, un fardeau pour les personnes qui les aident. Et en fait, elles vont se diriger vers l'aide à mourir parce qu'on leur a mis dans la tête... Enfin, c'est déjà ce que la société leur renvoie au quotidien, qu'elles sont un poids pour la société, qu'elles sont un poids pour les gens autour d'elles, quoi.
0: Ouais, puis du coup, qu'elles ne méritent pas la vie, par extension, et que aussi, c'est une manière de... Tout ce qu'on a décrit dans l'émission du 27 mai, c'est du coup, en fait, aussi légaliser des pratiques de mise à mort des gens qui sont, en fait, déjà le cas en HP. On a parlé de l'HP de Melun, où il y a eu 7 morts en un an et demi. Et ensuite... des pratiques qui se passent à l'extérieur, c'est-à-dire qu'on laisse sortir les gens avec des médicaments qui vont les tuer, comme le cas de Charlotte, dont aussi on a parlé dans cette émission, mais du coup qui s'est tuée après, pendant une permission à cause d'une injection de zépion. Et du coup, et plus toutes les personnes aussi dont on ne parle pas, mais en fait qui meurent à cause de la psychiatrie, directement ou indirectement. Et là, en fait, c'est juste légaliser et dire, en fait, il y a vraiment littéralement des gens qui, genre, ne méritent pas de vivre et d'autres qui méritent la vie. Et donc, les personnes handicapées, en fait, par extension, c'est à ça que ça mène, quoi. C'est vraiment légaliser des pratiques qui sont déjà en place, quoi.
1: Déjà. Et aussi, si tu fais un peu de veille, mais alors ça va être surtout dans la presse quotidienne régionale, des médecins qui décident de mettre à mort des personnes handicapées, et là ça sort du cadre de la seule psychiatrie, ça existe, ça arrive en fait. Il y avait eu le cas qui a été rapporté il y a quelques mois, je crois que c'était par le Bondy Blog, d'un homme trisomique d'une quarantaine d'années qui a, alors là, c'était à la Pitié Salpêtrière où on lui avait refusé une prise en charge. Il s'était retrouvé tétraplégique, pardon, à la suite de ça. Et quand sa famille a demandé à ce qu'il soit pris en charge par la suite de nouveau, pour, il avait besoin d'une opération, ce que le médecin lui avait dit, c'était « bon, ça va, il a vécu assez longtemps, quoi ». En gros, bon, un trisomique qui a vécu jusqu'à 40 ans, bon, ça va, quoi. Où j'avais lu aussi un article, je crois que c'était à Angoulême, d'un homme, encore une fois, trisomique d'une soixantaine d'années, qui s'était rendu aux urgences parce qu'il avait des douleurs. Et en fait, le médecin a dit « je vais le soulager ». En fait, il lui a administré des doses de morphine et d'anxiolytiques létales qui l'ont tué. Et ça, c'est... Enfin, des meurtres médicaux, il y en a, ça existe. Et ils vont toucher. Et aussi, bah, on sait aussi... Ça va des fois être de la... une négligence coupable, hein, volontaire, de non prise en charge. Enfin, on a eu beaucoup de cas. On en parle souvent dans les cas de racisme médical. On parle de syndrome méditerranéen. Mais aussi pour des personnes handicapées. Et en fait, y a, derrière, il y a toute une vision eugéniste. Enfin, y a tout un projet eugéniste. Et cette loi, elle n'est pas là pour... Enfin, faut arrêter de se mentir. Elle est là pour éliminer des gens qu'on estime indésirables et pour économiser de la thune, en fait, sur le dos de ces gens-là, quoi. Enfin, et de dire qu'en fait, il y a des vies qui ne valent pas la peine d'être vécues, quoi.
0: Ouais. Mais ouais, du coup, avec toutes ces perspectives légales, je pense que... Enfin, c'est, bon, c'est aussi pour rappeler que, du coup, je pense que c'est un truc qu'on fait pas mal à l'envolée d'analyser les lois qui sont passés, on sont en train de passer, justement parce qu'en fait ces lois, c'est par le cadre légal qu'on arrive à saisir en fait, voilà, genre comment la logique ensuite en fait répressive qui en fait qui le développe petit à petit en fait, et du coup c'est important, enfin tu le disais, mais peut-être, enfin de dire déjà où est la gauche là, ce qui paraît, enfin voilà, déjà il y a, enfin juste aussi des fois on a, enfin c'est comme sur la loi narco, la FI enfin n'a absolument pas bougé, enfin il y a aussi en fait déjà des responsables à l'Assemblée qui peuvent en fait même si voilà ils ont pas la majorité, je m'en tape, c'est pas ça, c'est juste aussi produire un discours, et nous c'est important aussi justement de produire aussi un contre-discours sur ces lois là et d'arriver en tout cas à analyser, dire ce qui s'y passe, les lire, enfin voilà, du coup, c'est ce qu'on essaye de faire à cette antenne. Et voilà.
2: Bah encore merci Azé pour être venue là. Je sais pas si tu as quelque chose à ajouter sur tout ça.
1: Non, merci beaucoup à vous de m'avoir invitée, en tout cas, de m'avoir laissé cet espace pour parler de tout ça et d'avoir, enfin, j'ai beaucoup aimé échanger avec vous et enfin c'est vraiment chouette de laisser de la place à ce sujet et d'essayer de croiser, justement, je pense, on a vraiment besoin d'avoir une approche anticarcérale du sujet et c'est important de faire des liens là-dessus, quoi.
0: Bah ouais, on est très contents, on était vraiment, c'est nous qui sommes très contents de t'avoir reçu en vrai et je pense que nous, on regrette à l'envolée, justement, de pas assez analyser le système médical. Enfin, justement, du coup, ces émissions qu'on a fait ensemble, elles permettent en tout cas de construire justement ce discours-là. Qu'on développe avec les prisonniers, avec les enfermés et tout, sur anticarcéral et du coup qui comprend aussi la psychiatrie et le monde médical. Et du coup, pour ça, merci d'avoir pris le temps avec nous et tout. On était trop contentes de te recevoir.
1: Merci à vous, en tout cas.
0: Merci.
3: Voilà, vous venez d'écouter l'émission de l'Envolée du 24 juillet 2026, un bricolage de pas mal de paroles contre la prison. On va vite vous laisser. On vous prévient, malheureusement, pendant le mois d'août, on ne peut pas assurer d'émission. Donc on va vous passer tous les vendredis soirs à partir de 19h des rediffusions d'émissions qu'on a fait pendant l'année. Et on va surtout passer des rediffusions où ça parle des QLCO parce qu'on pense que c'est super important, même si on radote un peu, c'est super important de parler de ce qui se passe dans les QLCO et de se solidariser avec les prisonniers et leurs proches de ces prisons en particulier. Je vous laisse, on se retrouve pour une émission en direct à la rentrée en septembre. Bon courage à tous et toutes. D'ici là, n'hésitez pas à nous contacter. Je vous rappelle l'adresse, l'envolée-fpp, 1 rue de la Solidarité, 75 019 Paris. le téléphone 07 53 10 31 95. Laissez un message au 07 53 10 31 95. Messagerie sécurisée, ça peut marcher aussi. Voilà, plein de pensées, plein de force, courage et détermination à tous les prisonniers, prisonnières, à leurs proches. Une pensée particulière à ceux et celles qui nous écoutent. Ça fait super plaisir, n'hésitez pas à faire des retours. On est là pour dialoguer et on pense grave à vous, même si on ne sera pas en direct en août. On pense à vous, courage à tous et toutes.

17h08, vous écoutez l'émission Colombie Haïti. Donc, excusez-nous de ce petit retard. Ça va bientôt, l'émission va commencer avec Wilkinson. Donc, vous écoutez Bene Oxe.

Bonjour, bonjour, chers amis auditrices et auditeurs de l'émission Colombie Haïti. C'est votre équipe qui vous retrouve aujourd'hui. Il y a notre technicien hors pair, Chaka Pam, donc à la commande de la machine. Et moi-même, votre serviteur, Wilkinson Maidostouch, Pierre-Louis, qui vous retrouve en ce dimanche 28 juin 2026. Comment allez-vous toutes et tous bien? J'espère que nous avons manqué au cours de cette longue semaine et chaude semaine sous la canicule, chacun. Nos organismes ont été durement éprouvés. Mais bon, voilà, nous sommes là pour vous servir pendant cette heure d'émission en direction d'Haïti pour parler de l'actualité haïtienne, de la communauté haïtienne de France. Au programme de notre émission de ce dimanche 28 juin 2026, nous aurons à parler de divers petits thèmes, notamment le bilan de la... plutôt faire un retour sur la journée de la communauté haïtienne de France qu'a organisé le CORECOF du côté de la Bourse du Travail hier samedi 27 juin. Nous parlerons aussi du bilan de la participation d'Haïti à la Coupe du Monde 2026. Mais avant cela, donc, nous aurons un bulletin d'information pour connaître quelques nouvelles de la semaine en Haïti et savoir ce qui s'est passé. Et puis avec ça, donc, quelques pauses musicales pour agrémenter le tout. Voilà, vous savez plus ou moins à quelle sauce vous allez être mangé. Donc, saluer toutes compatriotes capcoutées à travers le monde, donc aussi bien Nord-Est, pays la France, puisque émission sous Paris fréquence par pluriel 106.3 FM, mais aussi sous internet www.rfpp.net. Donc, toute compatriote qui est en Haïti, en Amérique du Nord et ailleurs dans le monde, cap coûtez nous, eh bien, nous pour le CVU, bien comme ça doit, apporter bonnes nouvelles pour vous et puis passer un bon moment pendant une heure de temps ça que nous gagnons sous antenne RFPP pour nous porter actualité haïtienne dans pour chacun. On t'y pose et puis nous allons démarrer avec développement information semaine. Non.

Et oui, superbe titre de la formation Zafem, donc qui rappelle un peu la triste actualité, ou du moins le quotidien de nos compatriotes dans beaucoup de départements du pays, pas tout Haïti. Hein, donc c'est principalement le département de l'Ouest où se trouve notre capitale Port-au-Prince, et puis l'Artibonite et le département du Centre. Trois département au cœur du pays, hein, donc qui consolident leur stratégie de couper le pays en deux, voire en trois, donc de façon à bloquer toute activité économique et sociale entre les différents départements du pays. Voilà, voici les quatre titres que je vais développer pour vous. Aujourd'hui, on va d'abord parler humanitaire avec le rapport annuel 2025 de l'OPS-OMS en Haïti. Ensuite, nous, en second lieu, nous parlerons du récurrent problème de la sécurité en Haïti, à savoir qu'il y a un projet de construction de 5 bases opérationnelles avancées à Port-au-Prince. Et troisième point, on parlera d'investissement avec le fait qu'il y ait 60 millions de dollars qui ont été donnés par la BID pour la modernisation de l'aéroport des Cayes et la réhabilitation de la route nationale numéro 2. Et enfin, on terminera dans le chapitre judiciaire avec la triste et très grave nouvelle la décision de la Cour suprême des États-Unis d'autoriser l'administration Trump de supprimer le statut TPS pour nos compatriotes haïtiens qui sont installés aux États-Unis depuis au moins 20 ans, voire une trentaine d'années. Donc, ce sont ces quatre titres-là que je vais développer pour vous. On commence tout de suite avec le premier titre, à savoir qu'en 2025, Haïti a été confronté à une crise humanitaire, sanitaire et sécuritaire d'une ampleur exceptionnelle. Tout au long de cette période, l'équipe de l'Organisation panaméricaine de la santé, Organisation mondiale de la santé, donc OPS-OMS, a soutenu le ministère de la santé publique dans la réponse aux urgences, tout en poursuivant son appui structurel afin de maintenir et d'élargir l'accès aux services de santé essentiels. L'OPS-OMS a soutenu la prise en charge sanitaire d'urgence de plus de 34 000 patients, acheminé plus de 280 tonnes de médicaments et de fournitures médicales par l'intermédiaire du programme des médicaments essentiels, le programme PROMESS, renforcé sur la surveillance des maladies dans 14 sites accueillant des populations déplacées et apporté un soutien psychosocial à 23 000 personnes affectées par la crise au cours de l'année 2025. L'organisation a également soutenu la vaccination de plus de 55 000 enfants et femmes enceintes, dépisté plus de 22 000 enfants souffrant de malnutrition aiguë et contribué à élargir l'accès à des services de santé vitaux pour les communautés les plus vulnérables à travers le pays. Le rapport annuel 2025 du Bureau Pays reflète l'engagement constant aux côtés des autorités haïtiennes et des communautés, ainsi que notre volonté de renforcer durablement le système de santé malgré un contexte de plus en plus complexe. En 2026, l'OPS-OMS poursuit ses efforts avec une priorité claire, consolider les acquis, élargir l'accès aux services de santé et veiller à la protection des populations les plus vulnérables.

Et oui, superbe interprétation par la leader, la band leader de Zilé, Annie Alert, hein, d'un grand succès de Coupé Cloué. Hein, donc, on retrouvera peut-être la suite dans la, après la, le prochain titre, le développement du prochain titre. Garde-nous sous la main, Chaka. Donc, on juste faire repartir. Donc, on va à présent parler du problème de la sécurité en Haïti avec la construction de 5 bases opérationnelles avancées à Port-au-Prince en mars.

rester dans les zones à haut risque et à consolider les territoires reconquis. Dans un message préenregistré, le directeur général de la police nationale d'Haïti, M. Vladimir Parizon, a présenté l'évolution de la situation sécuritaire ainsi que les avancées réalisées par les forces de sécurité nationale dans leurs efforts pour rétablir la sécurité et reprendre le contrôle des territoires affectés par la violence des gangs. Prenant la parole à cette occasion, le secrétaire général de l'OEA, M. Albert Ramdine, a réaffirmé l'engagement de l'organisation à accompagner Haïti dans ses efforts de stabilisation et de renforcement institutionnel. À un moment où Haïti fait face à des défis profonds et complexes, ce partenariat entre l'OEA et l'Union européenne constitue une étape importante dans la bonne direction. Il témoigne de la confiance accordée aux institutions haïtiennes et dans la résilience du peuple haïtien, ainsi que notre détermination commune à soutenir un avenir plus sûr, plus stable et porteur d'espoir pour Haïti. Avançons ensemble afin de contribuer au rétablissement de la sécurité, au renforcement des institutions et à la création des bases d'une paix et d'une stabilité durable, tout en insistant sur l'urgence du plein déploiement de la force de répression des gangs. Dans son allocution, Mme Delphine Pronk, directrice générale pour les Amériques au Service européen pour l'action extérieure, a souligné la volonté de l'Union européenne de contribuer concrètement à la création d'un environnement opérationnel sûr et sécurisé à ce moment décisif pour Haïti, notamment à travers la mise en place de ses 5 bases opérationnelles avancées.

Et oui, le fameux Mian Mian du groupe Cloué, l'ensemble Select, titre magistralement interprété par Annie Allaire. J'en profite pour saluer un ami qui est dans la communauté, qui est Monsieur Gary Deslouches. On continue donc ce bulletin d'information. À présent, nous allons parler investissement avec un don de 69 millions de dollars américains pour la modernisation de l'aéroport des Cayes et la réhabilitation de la route numéro 2, donc fait par la BID. C'est mercredi 24 juin 2026 que le conseil d'administration de la Banque interaméricaine de développement, BID, donc a approuvé un financement de non remboursable, on le précise, hein, donc d'investissement pouvant atteindre 69 millions de dollars américains afin de moderniser l'aéroport international des Cayes et améliorer le réseau de transport dans le sud d'Haïti. Les travaux prévus à l'aéroport des Cayes constituent une étape essentielle pour renforcer la connectivité et le développement du sud du pays. Le programme d'investissement vise à mettre les infrastructures de sécurité aérienne en conformité avec les normes internationales, offrant ainsi une alternative fiable pour le transport de passagers, de marchandises et de fournitures essentielles. Les travaux seront réalisés par phase afin de permettre une mise en service progressive des opérations et accroître la capacité de l'aéroport pour répondre à la demande potentielle estimé jusqu'en 2045. Le programme d'investissement comprend l'élargissement de la piste jusqu'à 30 mètres, l'amélioration de l'aire de trafic et du marquage au sol, l'installation d'un système d'éclairage aéronautique, de systèmes d'approche plus sûrs ainsi que d'équipements modernes d'observation météorologique et la construction d'une clôture périmétrique. Le projet prévoit également des installations opérationnelles essentielles, notamment une tour de contrôle ainsi qu'un bâtiment dédié au sauvetage et à la lutte contre les incendies. La réhabilitation des tronçons prioritaires de la route nationale numéro 2 permettra d'améliorer le principal accès à la région ainsi qu'un

un axe stratégique reliant Port-au-Prince aux principaux centres économiques du pays. Le programme soutiendra la réhabilitation structurelle de 11 km de chaussée sur le tronçon étang de Miragouane, Carrefour, Moussignac, garantissant ainsi une exploitation plus continue, plus sûre et plus fiable de cette voie stratégique. Ces interventions s'inscrivent dans un programme d'investissement complémentaire, notamment le port de Saint-Louis du Sud et la liaison routière entre les Cayes et Jérémie, renforçant ainsi l'effet de réseau des infrastructures de transport. Elles contribueront à améliorer la connectivité, à stimuler les échanges commerciaux, à renforcer les capacités de réponse aux situations d'urgence, à élargir l'accès aux marchés et aux services, à favoriser la création d'emplois et à promouvoir l'intégration régionale, y compris les liens avec les Caraïbes. Le programme bénéficiera directement à 61 000 usagers annuels du transport aérien et à 6 500 usagers annuels du corridor de la route nationale numéro 2 qui profiteront d'une plus grande fiabilité de leurs déplacements, de temps de trajet réduit et d'une connectivité plus sûre. Le programme apportera également un appui technique destiné à renforcer les capacités institutionnelles et opérationnelles du ministère des Travaux publics en consolidant ses connaissances et son expertise technique. Cette assistance contribuera à améliorer la gestion et l'exécution des projets, à garantir la pérennité des investissements et à accroître l'efficacité des activités de maintenance et de développement des infrastructures à long terme. On repart pour une pause musicale, chacun.

On va écouter l'émission Conlambi Haïti en compagnie de Chaka Pam à la technique et de moi-même Wilkinson Pierre-Louis Serviteur. Donc nous pourrons finir bulletin d'information avec une information grave et inquiétante donc dans chapitre car les chapitres judiciaires puisque la Cour suprême américaine donc baille administration Trump en raison pour arrêter programme TPS là donc programme ça qui était bénéficié à 350 000 Haïtiens et bien nous pas loin donc qui mesure que cette décision ça après elle gain en pile conséquences graves pour compatriotes nouveaux qui bénéficient de statut TPSA aux États-Unis. Donc dans un communiqué, l'Institute for Justice and Democracy in Haiti, une ONG de défense des droits humains basée à Boston dans l'état du Massachusetts qui travaille en partenariat étroit avec le bureau des avocats internationaux et des militants basés en Haïti, se dit consterné par la décision rendue le jeudi 25 juin 2026 par la Cour suprême qui autorise donc l'administration Trump à mettre fin au statut de protection temporaire, le TPS, Temporary Protected Status, pour 350 000 Haïtiens. Mercredi, donc, nos voisins haïtiens bénéficiant du TPS travaillaient, étudiaient, pratiquaient leur culte, se divertissaient et contribuaient légalement à la vie de leur communauté à travers les États-Unis. Aujourd'hui, ils sont confrontés à la séparation familiale, à des détentions abusives et au risque de retourner vivre dans des conditions épouvantables en Haïti, écrit l'IJDH. Nous sommes consternés par la plus haute juridiction de notre pays qui a rendu donc sa décision en privant nos tribunaux de la compétence nécessaire pour examiner les recours contre les actions abusives du pouvoir exécutif sur lesquelles nous comptons tous. Nous sommes crédule que la majorité de la Cour ait jugé qu'aucune des déclarations odieuses et notoires de notre président monsieur et à l'égard des Haïtiens n'était ouvertement raciste. L'IJDH, donc, grâce à ses soutiens, entend continuer à se battre pour que les Haïtiens bénéficient du TPS. En réalité, donc, nous nous attendions à ce résultat et depuis des mois, nous nous préparons avec de nombreux autres défenseurs des droits humains à la prochaine étape de ce combat. Nous avons poursuivi notre travail de planification avec nos alliés au Congrès à Washington. Par ailleurs, donc, Amy McLean, avocate principale de l'Union américaine pour les libertés civiles de Californie du Nord, qui représente des Vénézuéliens, des Haïtiens, des Honduriens, des Nicaraguayens et des Népalais bénéficiant du TPS, rappelle que les décisions de la Cour suprême prennent généralement effet 32 jours après leur annonce. Et en attendant, les Haïtiens et les Syriens bénéficiant du TPS peuvent continuer à travailler. Dans 32 jours, tous les Haïtiens et les Syriens qui bénéficiaient d'une autorisation de travail grâce au TPS la perdront probablement, a déclaré Aylan Arul-Antam, co-directrice de Minyana Family Center for Immigration Law and Policy. Des avocats et des militants incitent les bénéficiaires du TPS à explorer d'autres options pour rester aux États-Unis. Ces options peuvent inclure l'asile ou les visas de travail, ainsi que le gouvernement, de travail, bien que le gouvernement ait rendu ces alternatives de plus en plus difficiles à obtenir. Nombre de personnes concernées pourraient devoir choisir entre retourner volontairement dans leur pays d'origine ou faire face à une procédure d'expulsion.

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1: Eh oui, Annie Alert qui s'est laissée contaminer par le don de comptage, on va dire, hein, donc dans notre langage haïtien, ce don pour savoir raconter des histoires, inventer des histoires cocasses, puisque là on voit qu'elle est partie pour parler d'une dame qui a fort de chercher à avoir une fille, elle a eu, mon Dieu, une petite équipe de handball ou de basket de garçons, hein, donc voilà, c'est plaisant. Annie Alert et le groupe Zilé qu'on pourrait retrouver à la rentrée, hein, donc pour la première fois en performance scénique en solo, hein, parce qu'ils ont participé au concert de Tabou Combo au mois de mai dernier. Mais là, ce sera précisément Zilé, donc emmené par Annie Alert qui viendrait. Ça reste à confirmer, hein, donc, mais bon, selon les bruits de couloir que j'ai, il est fort possible qu'Annie Alert vienne enfin se produire avec sa formation ici à Paris. Elle fait beaucoup de belles performances du côté des États-Unis, et bien enfin elle viendra à Paris donc pour nous satisfaire également. Voilà, là il fait exactement 17h36 sur les ondes de Radio Fréquence Paris Pluriel 106.3 FM ou www.rfpp.net. Il est 11h36 du côté d'Haïti, donc on salue notamment notre confrère Jacques Nézy, donc on a du mal à avoir malheureusement du côté d'Haïti. Il aurait pu être des nôtres aujourd'hui, mais les problèmes de communication font qu'il ne peut pas l'être. C'est bien dommage, parce qu'à l'origine je voulais dédier cette émission et lui donner pour thème cette décision de la Cour suprême américaine d'autoriser l'administration Trump à arrêter le TPS pour nos compatriotes aux États-Unis, donc, mais bon, malheureusement, faute d'intervenants, je ne pense pas que ce serait très judicieux de faire un monologue sur le sujet. Il y a tellement de tenants et d'aboutissants, et je préférais qu'on ait la possibilité d'avoir des spécialistes en droit d'immigration notamment, ou alors des intervenants en Haïti comme notre confrère Jacques Nézy pour parler de ce sujet, savoir le ressenti dans la population haïtienne en Haïti, comment ils voient le retour éventuel de bon nombre de compatriotes dans ces conditions-là, sachant que Haïti n'est pas en mesure d'accueillir ces personnes qui vivent depuis 10, 20, 30 ans aux États-Unis. Alors, il y a beaucoup à dire, beaucoup à faire dans le domaine. Alors, à la place, nous allons faire un retour sur la journée de la communauté haïtienne de France et aussi faire un bilan de la participation de l'équipe nationale des Grenadiers qui a courageusement représenté notre nation à la Coupe du Monde 2026. Donc, on commence avec le premier sujet, à savoir donc la 5e édition de la journée de la communauté haïtienne de France organisée par le Corecof qui avait pour thème « Unis dans la diversité ». Cela s'est passé du côté de la Bourse du Travail de Saint-Denis, 9-11 rue Génin. J'y étais, hein, mais pour cause, je devais participer à une petite conférence sur l'entrepreneuriat. Alors, avant tout, nous souhaitons présenter nos félicitations au staff du Corecof et à leurs partenaires, hein, donc, et remercier la ville de Saint-Denis qui toujours est aux côtés des grands rendez-vous de la communauté et met à disposition donc la Bourse du Travail, hein, donc pour, comme ils l'ont fait un peu plus tôt dans le mois de juin, donc avec la PAFA et cette journée donc des associations franco-haïtiennes qui avait été organisée. Eh bien, cette fois-ci, c'était autour de Corecof, hein, donc autre organisme clé de notre communauté, donc de lui présenter un autre visage de la communauté haïtienne. Cette fois-ci, ce n'est pas les associations qu'on cherchait à mettre en avant exclusivement, mais plutôt donc les différents éléments qui composent notre communauté, à savoir donc cette année avec un focus sur l'entrepreneuriat et les investissements. Il y avait aussi un événement spécial, c'était l'invitation du Bénin, comme c'était la première fois qu'un pays étranger était invité à venir célébrer avec nous cette journée de la communauté haïtienne de France. Donc, on a fait preuve d'ouverture, hein, donc au niveau de la direction du Corecof. Et pour cela, donc, ils ont tenu compte d'éléments tangibles, tels que les points communs entre les Haïtiens et les Béninois, tels que la pratique du vaudou, également d'autres les origines hein, que nous avons donc par rapport à ce pays d'Afrique. Et puis voilà, donc une longue histoire d'amitié entre le Bénin et l'Haïti qui a été évoquée lors d'un échange où il y a eu M. Brice Aoussou et notre confrère... J'ai un trou de mémoire. Attendez, il est sur France 24. Est-ce que ça va me revenir? J'ai une mémoire très déficiente, hein, vous m'excuserez. Philomé Robert, voilà, Philomé Robert, donc, qui était présent pour débattre du sujet. Hein, donc, puisque, alors, et avec le phénomène de plus en plus récurrent que des Haïtiens prennent la nationalité béninoise, c'était le cas du président du Corecof, hein, donc Ronald Jean-Baptiste, hein, qui avait donc, il nous avait donc confié cela, qu'il a acquis la nationalité béninoise, donc il a à présent donc à la fois la nationalité haïtienne et la nationalité béninoise. De plus en plus de compatriotes suivent cette voie. Voilà, donc tout ça pour vous dire qu'il y a un grand rapprochement donc entre Haïti et le Bénin. De plus en plus de compatriotes aussi se tournent vers le continent mère à défaut de pouvoir rentrer en Haïti, aller faire des choses en Haïti. Hein, donc c'est écrit comme cela. Hein. Donc en tout cas, il y a eu l'intervention donc aussi du président d'un organisme officiel béninois qui a témoigné donc de l'amitié donc des Béninois pour Haïti. Et voilà, donc il y avait cela, il y avait d'autres sujets aussi qui avaient été évoqués au cours de cette journée. Bien sûr, il y avait des exposants, donc aussi bien des artisans que des commerçants proposant des produits aussi bien de beauté ou des bijoux, ils proposaient également... il y a aussi la littérature qui était présente, hein, puisqu'on avait la possibilité d'acquérir de nombreux ouvrages haïtiens, et aussi il y avait une espèce de table ronde, une causerie littéraire qui avait été conduite par Madame Huguette Marcelin. Beaucoup, beaucoup de choses au cours de cette journée qui a été ponctuée par un volet culturel où l'artiste Grégoire Chéry s'est produit. Donc je ne peux pas trop vous en dire là-dessus parce que je suis parti aux alentours de 17h. C'était une belle journée, je peux vous l'assurer. Malgré la chaleur, les gens ont fait le déplacement. C'était beau à voir comme cela. Hein. Donc, les Haïtiens étaient réunis et les amis d'Haïti aussi. Il n'y avait pas que des Haïtiens. Hein. Pour cause, il y a les Béninois donc, qui étaient invités. Donc, il y a pas mal de Béninois qui ont fait le déplacement pour venir. Des amis métropolitains également étaient présents. Donc, tout s'est passé dans la joie et dans la bonne humeur. Et je pense que les gens sont partis satisfaits parce qu'ils ont eu des informations, pu échanger avec les intervenants, mais également donc consommer nos produits locaux, parce qu'il y avait beaucoup de produits artisanaux haïtiens qui étaient proposés dans le cadre de cette journée. Hein, donc voilà, donc le rendez-vous à l'année prochaine, je peux dire. Donc encore une fois, je félicite et je salue le staff du Corecof. On avait reçu il y a 15 jours de cela donc Monsieur Ernest Naissant ainsi que Ronald Jean-Baptiste, le nouveau président du Corecof. Voilà, Chaka, donc on marque une nouvelle pause musicale et on se retrouve juste après pour parler du bilan de la participation d'Haïti à la Coupe du Monde 2026. Voilà, c'est parti.
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1: Et oui, le hip-hop créole haïtien à l'honneur avec ce groupe de jeunes rappeurs. Hein, donc, ça fait partie aussi de la culture musicale haïtienne avec les différentes tendances musicales que nous avons en Haïti. Malgré la grande domination du compas, mais il y a d'autres bons rythmes que nous savons jouer en Haïti, comme la musique racine et aussi donc le hip-hop créole hein, sous ses différents aspects, que ce soit le rap, le trap et d'autres tendances musicales associées à ce mouvement culturel, la musique. Et voilà, donc on repart avec un autre sujet alors qu'il fait déjà 17h46. Donc on va parler du bilan de la deuxième participation à la Coupe du Monde d'Haïti. Donc 52 ans après 1974, donc Haïti était amené à aller participer à la Coupe du Monde avec une sélection qui a été particulièrement brillante et courageuse. Je vous rappelle le contexte, hein, donc Haïti a joué tous ses matchs de qualification à l'extérieur puisque avec la situation d'occupation d'abord du stade Silvio Cator à Port-au-Prince, il était impossible de jouer des matchs officiels dans la capitale haïtienne. Donc tous les matchs où nous devions recevoir les équipes ont été joués la plupart du temps aux États-Unis d'Amérique. Eh bien, cela, donc, les joueurs ont été courageux et ont réussi la mission de se qualifier, hein, donc de qualifier Haïti pour aller participer donc, à cette Coupe du Monde 2026 qui se déroule actuellement donc, au Canada, aux États-Unis d'Amérique et au Mexique. Donc, avec cette qualification, nous avions nourri beaucoup d'espoir, mis beaucoup de poids sur les épaules de nos joueurs, il faut le reconnaître, peut-être un peu trop. Certains voyaient déjà Haïti champion du monde. Mais bon, après avoir passé 52 ans à ne pas participer à une compétition majeure comme la Coupe du Monde, il ne faut pas s'attendre à des miracles. Hein. Donc, nos joueurs, d'habitude, ont du mal pour se qualifier dans la zone CONCACAF parce qu'il y a les États-Unis, le Canada, je me demande même si le Mexique aussi, oui. Mais le Mexique fait partie de la zone CONCACAF. Donc ces trois ténors-là, d'habitude, se qualifient régulièrement, voire tout le temps, et laissent peu de place, de chance aux autres petites nations de la Caraïbe pour sortir du lot. Donc on a eu des fois la Jamaïque ou alors Cuba aussi. Donc et cette année, pour les représentants de la Caraïbe, on va dire, c'était, je crois, Haïti et Curaçao. Hein, donc je crois que nos deux équipes n'ont pas réussi à aller au 16e de finale. Je crois que Curaçao non plus n'a pas réussi à se qualifier pour les 16e de finale. Hein, donc, alors que nous avons été les premiers éliminés après nos deux défaites consécutives hein, sur les trois matchs à jouer. Donc il y avait trois rencontres hein, donc, à disputer pour la sélection haïtienne. Tout d'abord une première rencontre face à l'équipe de l'Écosse. Donc sur le papier et même sur le terrain, c'était jouable, nous pouvions au moins assurer un match nul, voire même gagner. Mais il se trouve que pour diverses raisons, et je vais les détailler, à savoir des problèmes d'arbitrage, manque de réalisme et de performance de l'attaque haïtienne, ont fait que nous avons encaissé au début du match un but bête, parce que c'est un tir contré donc qui a trompé notre portier, qui a fait que Haïti a été battu 1-0. Après cela, on avait deux équipes très performantes à affronter, donc le Brésil, quintuple champion du monde, et le Maroc, demi-finaliste de la dernière Coupe du Monde, qui donc augurait de peu de chances pour notre 11 des Grenadiers pour arriver à s'imposer. Donc face au Brésil, on a vu au cours des 10 premières minutes de la rencontre une équipe haïtienne très offensive, mais qui n'a pas su concrétiser. Et puis a suivi à cela donc un contre brésilien où je crois que c'est qui a marqué. Il a donc renversé la vapeur et après donc il y a eu un doublé de Cunha et ça fait que nous sommes inclinés par 3-0. il y a eu un peu le même scénario au retour des vestiaires à la, au cours de au début de la deuxième période. Haïti a été reparti à l'attaque, mais là aussi donc ils n'ont pas su se montrer décisifs nos attaquants, et donc Dieu merci nous n'avons pas pris d'autres buts au cours de la deuxième période, mais quand même ça s'est soldé par une deuxième défaite 3-0, donc qui a fait de nous la première nation éliminée dans cette compétition Coupe du Monde 2026. Après, donc, il y avait un dernier match, c'était le baroud d'honneur, un peu pour notre sélection, donc face au Maroc. Et là, l'équipe a montré une bien meilleure image et aussi de meilleures dispositions, puisque Haïti a ouvert le score au grand dam de l'équipe du Maroc sur un centre à rater. Joseph a réussi à, avec une talonnade donc à inscrire un but d'ailleurs que beaucoup ont attribué à un but contre Sanka, un défenseur marocain, ce qui est faux. Sur les ralentis, on voit bien que c'est le joueur haïtien qui a marqué. Après, donc, les Marocains ont égalisé. Alors, au niveau de l'équipe haïtienne, il y a eu une grande faiblesse sur les ailes, avec des débordements constants de Hakimi. Alors qu'ils étaient deux à le marquer, il arrivait à passer et à centrer quand même, ce qui était très gênant pour moi, de voir une telle faiblesse sur les ailes, que nos défenseurs ne savaient pas défendre contre ce type d'attaque. Les Marocains se sont donnés à cœur joie, sont passés régulièrement par les ailes, ça leur a permis de marquer deux buts, eh bien, alors que nous avions repris l'avantage en première mi-temps pour marquer donc, 2-1, eh bien, juste avant la mi-temps, sur un centre de Hakimi, donc, il y a eu l'égalisation marocaine, donc 2-2. Jusqu'à là, donc, Haïti a fait sensation. On a cru qu'Haïti pouvait obtenir un bon résultat. Un bon match nul nous aurait contenté. Mais bon, au lieu de cela, donc, l'équipe s'est un peu laissé dominer, avec des changements discutables, qui a fait que finalement nous sommes inclinés par 4-2. Le quatrième but d'ailleurs est très litigieux puisque le ballon était sorti, on le voit sur les images, malgré que l'arbitre a longtemps hésité à accorder le but, ils ont fait appel à la VAR, mais la VAR a dit non, le ballon n'avait pas totalement franchi la ligne et que la remise du joueur, le centre du joueur était valable, qui a fait donc cette défaite de 4-2. Il y a des faits tout au long de trois rencontres qui ont été reprochées aux sélectionneurs français de ne pas avoir aligné les joueurs qu'il fallait, notamment en attaque. Ce qui fait que aussi, par exemple, lors du dernier match face au Maroc, lorsque Wilson Isidore a marqué le deuxième but haïtien, il est resté stupéfait, je ne sais pas. Il n'a manifesté aucune joie, ce qui a fait penser aux Haïtiens que le sélectionneur donc français qui est à la tête de la sélection haïtienne est contre nous, contre notre équipe. Un peu, vous savez, nous Haïtiens, nous sommes très entiers. C'est soit nous aimons ou nous détestons. Donc autant on l'avait remercié, adulé d'avoir réussi à nous aider à nous qualifié pour cette Coupe du Monde, mais maintenant donc c'est la bête noire, on demande sa tête pour qu'il soit remplacé à la tête de la sélection haïtienne, parce qu'il a mal fait son travail, notamment dans le coaching, dans les tactiques choisies, tout cela. Eh bien, il faut savoir que ces techniciens, donc aussi bien le sélectionneur que son assistant ou encore l'équipe, le staff médical, soigneurs, kinés, sont mis à notre disposition par l'État français. Si vous demandez à changer Sébastien Migné, il faut vous attendre à ce que toute l'équipe s'en aille. Donc, à ma connaissance, nous n'avons pas d'équipe efficace en matière de soins pour les joueurs tellement 100% haïtienne, et également trouver un entraîneur haïtien, comme le réclament beaucoup, pour mettre à la tête de la sélection, ce ne sera pas une mince affaire. Bon, j'ai vu une information au cours de l'émission comme quoi certains penseraient que Thierry Henry pourrait être le prochain sélectionneur pour l'équipe nationale d'Haïti. Je ne pense pas que Thierry Henry s'intéresserait à cela. Il a d'autres projets, plus importants que cela. En tout cas, Bravo à nos grenadiers, bravo aussi à nos compatriotes qui ont fait le déplacement, qui ont été très nombreux dans les différents stades où l'équipe nationale a eu à jouer. Hein, donc c'est bien, ça a montré aux joueurs que nous les supportions, que nous faisions corps avec eux. Mais bon, malheureusement, cela n'a pas suffi pour franchir donc le stade de poule. Hein, donc aussi, malheureusement, nous n'avons pas réussi à marquer toujours un premier point dans une Coupe du Monde. Hein, donc, puisque en 1914, c'était trois défaites également. Là encore, on a eu trois défaites. On a égalé le nombre de buts, hein, puisque donc il y a eu deux jeux dans le match contre le Maroc. Deux joueurs haïtiens ont marqué. En 1974, c'était Emmanuel Salon qui avait marqué contre l'Italie et l'Argentine. Donc, au moins à ce niveau-là, donc moi-même, je craignais que nous ne marquions aucun but au cours de ce mondial, ce qui aurait été vraiment très très gênant. Hein, de là à ce qu'on ne puisse pas gagner des matchs, qu'on ne puisse pas inscrire un but non plus, cela aurait été très très gênant. Mais en tout cas, je pense que le monde a pu voir que Haïti a de la valeur, il y a matière à faire hein, donc avec cette équipe. On va dire que ce n'est qu'une première étape, hein, donc cette participation à la Coupe du Monde 2026. Rendez-vous en 2030, mais avant cela, il y a d'autres compétitions auxquelles l'Haïti va participer, notamment la Gold Cup, deux Gold Cup, je crois, Gold Cup plutôt, et avec la possibilité donc pour l'équipe haïtienne de continuer à s'améliorer et à être encore plus prête pour participer à la prochaine Coupe du Monde 2030. C'est tout le mal que nous souhaitons à nos joueurs. Hein, donc, ce sont des jeunes joueurs, ils ont encore beaucoup d'années devant eux pour se bonifier. Et être et donc représenter valablement notre équipe. On leur souhaite, on les remercie du fond du cœur. Hein, donc c'est important et on leur dit bon courage pour continuer à travailler, à s'améliorer. Donc on voit un joueur comme Dukens Nazon qui n'a pas été trop utilisé. Il est rentré en deuxième période au cours du match contre le Maroc. Il a failli marquer sur un très beau coup franc, ce qui nous aurait permis d'égaliser 3-0. Mais si le but quatrième but marocain n'avait pas été validé, mais bon. Voilà, on ne refait pas l'histoire, c'est comme ça. En tout cas, je vous souhaite de bien vous amuser en suivant cette Coupe du Monde 2026. Hein, donc, on connaît, nous, Haïtiens, on sait traditionnellement comment c'est. Hein, donc, beaucoup d'Haïtiens se sont reconvertis en Brésiliens ou en Argentins. Donc, je veux dire, ceux qui supportent le Brésil et l'Argentine traditionnellement. Donc, après l'élimination d'Haïti tout de suite, sont repartis vers leurs équipes de cœur. Mais ils ont quand même fait l'effort hein, donc d'être des... Comment dire, d'être derrière les grenadiers avant tout hein, donc pour ces phases de poule. Eh bien, merci infiniment au public et restez donc fidèles, continuez à supporter notre 11 national, les grenadiers. Voilà, Chaka. Donc, on va terminer l'émission avec une petite pause musicale. On remercie tous nos auditeurs et auditrices hein, donc, d'avoir été à l'écoute de cette émission ce dimanche 28 juin 2026. Donc, rendez-vous dimanche prochain. Mon Dieu, j'aime bien le samedi. Hein. Donc, rendez-vous dimanche prochain. Je pense que ce sera Ben et Niki qui seront là. Hein, donc, passez une excellente semaine. Il va faire moins chaud, donc c'est déjà un bon point. Alors, et puis, je vous donne rendez-vous dans 15 jours. Allez, merci beaucoup pour la technique, chacun.

0: 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Et je suis aujourd'hui avec Sophie Pujas. J'ai cette grande chance de la voir auprès de moi. Elle est journaliste, elle est auteure, elle est spécialiste de l'art et surtout art urbain, voilà. Je l'invite notamment pour son dernier roman Inventaire des silences, mais aussi pour évoquer tout ce qu'elle réalise dans le domaine de la littérature et de l'art. Alors bonjour Sophie.
1: Bonjour, merci beaucoup.
0: Merci à vous d'être là. Je le disais, c'est toutes les cordes que vous avez à votre arc tournent et sont avec et pour l'art. Donc on va commencer très fort. Pourquoi cette dimension artistique? Pourquoi l'art? Qu'est-ce que ça...
1: Bien, je crois l'art parce que je ne peux pas vivre sans. Enfin, voilà, c'est une colonne vertébrale pour moi. C'est quand même ce qui a grandi le monde. Ça fait partie de mes souvenirs les plus anciens. Et je pense que c'est ce que j'ai essayé d'explorer dans ce livre aussi, donc Inventaire des silences, ce roman, c'est que c'est ce qui donne au monde une dimension invisible, une dimension cachée, c'est ce qui l'agrandit, c'est ce qui nous permet aussi de peut-être colmater les brèches de ce qu'on perd, de ce qui rippe dans l'existence. Voilà, c'est un lieu d'absolu.
0: Et justement, pour en arriver à cette fréquentation, ces liens tissés entre la littérature et l'art, est-ce que c'est l'art, la matière plastique qui vous a emmené à la littérature, ou est-ce que c'est la littérature qui vous a conduit à l'art ?
1: Je saurais pas dire exactement. Je sais que j'ai toujours fréquenté des livres et fréquenté des œuvres d'art. Je sais que pour l'art urbain, c'était la littérature et l'écriture d'un livre qui s'appelle Maraude qui m'y avait conduit, parce que j'écrivais donc ce livre qui est fait de micro-récits dans des rues de Paris. Il n'y a pas toutes les rues de Paris, mais chacune des rues a une histoire.
0: Maraude. Paru en 2015 chez Gallimard.
1: Sans doute, je suis très mauvaise pour les dates, mais c'est paru chez Gallimard, c'est sûr. Et j'ai commencé, j'ai marché encore plus que je ne le faisais avant dans les rues, en regardant encore plus autour de moi. Et c'est là que j'ai découvert l'art urbain. Et j'ai mis le nez dedans et je ne suis plus beaucoup sortie parce que voilà, je trouve que c'est une dimension de la ville qui la poétise beaucoup. C'est un rapport à l'art qui est extrêmement vivant. Donc, en tout cas, c'est un cas où c'est la littérature ou l'écriture qui m'a conduit à un pan de l'art.
0: Mmh. C'est ça. Et justement, on va évoquer l'inventaire des silences, puisque il y a toute une dimension, justement, une place laissée à l'art. Ce roman qui est paru très récemment, hein. Chez quel éditeur ?
1: Chez Actes Sud.
0: Voilà, c'est ça.
1: Ce dont je suis très heureuse. Livre chez eux.
0: Voilà. D'accord. Et donc là, on va pas raconter l'histoire, mais c'est entre le deuil et puis la protagoniste qui se remémore à travers des écrits de son compagnon perdu, qui essaie de retrouver la trace. Et là, il y a ces écrits, ça portait sur l'art. Hein.
1: Oui, et ça portait sur l'invisible dans l'art. Et donc, ma narratrice, quand elle perd son compagnon, elle le perd au moment où elle vient aussi de donner naissance à une petite fille, ce qui la place dans une position impossible, en quelque sorte. Et donc, pour essayer de continuer le dialogue avec ce compagnon disparu, elle va se plonger dans ce qu'il écrit. Et ce qu'il écrit résonne avec cette dimension de perte, puisqu'il écrivait sur l'invisible.
0: Et qu'est-ce que vous entendez par l'invisible dans l'art ?
1: C'est une notion très vaste. Et c'est pour ça d'ailleurs qu'à un moment, il se demande ou elle se demande si ce livre aurait pu être terminé, parce qu'au fond de la notion d'invisible, elle est infinie. Donc dans le livre, il parlait à la fois des œuvres d'Ernest Pignot-Arnest, pour parler d'art urbain, qui sont des présences fantomatiques dans la ville, qui jouent avec la mémoire de la ville, donc la mémoire étant cette part d'invisible, mais aussi une œuvre littéralement invisible qui a été vendue sur le marché de l'art il y a quelques années, ou encore des photographies spirites qui étaient censées être des photographies de fantômes. Donc cette notion d'invisible, elle est multiple, et j'ai eu envie de jouer avec ça. Voilà.
0: Mais est-ce que toute œuvre ne porte pas une part d'invisible qui se révèle ?
1: Bien sûr, je pense que ce qui est le plus fort dans ce dialogue qu'on a avec l'art, c'est cette part d'invisible, c'est parce que c'est nous aussi qui l'amenons, c'est une forme de dialogue, parce que j'aime mieux les œuvres qui cultivent un peu la trace ou les manques, les trous, que des œuvres trop immédiatement lisibles, qu'il est plus difficile de s'approprier ou qui peut-être ont moins de mystère. Mais je crois que n'importe quelle œuvre d'art, oui, a une part de mystère, d'invisible et de non-dit, de silence.
0: Et alors, ce livre, il a un dispositif. Enfin, vous l'avez écrit en suivant un dispositif particulier, c'est-à-dire en la présence, le récit, le deuil, enfin le travail de deuil de la protagoniste et des parts du journal de son compagnon. Pourquoi ? Parce que est-ce qu'on n'arrive pas à dire ce que c'est que le deuil ou ce que c'est que l'invisible ? Est-ce que c'était une façon de travailler justement sur l'indicible ?
1: Oui, je crois que j'avais envie d'un dispositif comme ça, un peu hybride. C'était aussi pour donner une part un peu plus ludique au texte. Enfin, je n'avais pas envie d'écrire simplement un journal de deuil qui n'aurait été que ça. Je voulais, oui, que le texte soit un peu plus ouvert que ça, un peu plus léger peut-être aussi que ça. Et j'ai toujours été très sensible au texte par fragments, au texte qui joue avec la forme. J'aime beaucoup le Marel de Cortazar, par exemple, sans me comparer, mais qui m'avait beaucoup frappé quand je l'avais lu jeune, justement parce qu'il y a un dispositif qui est de l'ordre du ludique, où le lecteur est invité à circuler comme il le veut ou plus ou moins comme il le veut, dans des fragments du texte, qui est un texte à la fois narratif et d'essai par moment. Et c'est l'idée qu'on puisse avoir une circulation un peu libre ou un peu ou non nécessairement linéaire dans un texte, elle m'intéresse beaucoup. J'aime beaucoup aussi le texte de B.S. Johnson qui s'appelle Les Malchanceux, qui est un roman anglais qui a été traduit chez Kidam, que Jonathan Coe adore par exemple, enfin, qui est un texte fait de feuilles non reliées et de chapitres non reliés, et où le lecteur est invité à se promener un peu au hasard selon l'ordre qui sera dicté par le hasard en mélangeant les feuilles et les chapitres. Donc oui, il y avait cette idée, je crois, d'un parcours un peu libre ou d'une circulation dans des fragments. Je ne sais pas si ça répond à la question.
0: Si, quand même. Je prends votre avant-dernier livre, chef-d'œuvre disparu. Mm-hmm. Justement, dans le titre, il y a la disparition, quoi. Une fois de plus, alors là, c'est la disparition des œuvres. Mais il y a encore cette notion de disparition, d'effacement.
1: Oui, il y a aussi une notion de fantôme. C'était l'idée que notre histoire de l'art, elle est aussi, aussi dictée par le hasard, parce que beaucoup d'œuvres d'art disparaissent. Alors disparaissent totalement, disparaissent en laissant une trace importante dans les mémoires, et donc deviennent malgré tout partie prenante de cette œuvre d'art. disparaissent sans qu'on sache si c'était effectivement des chefs-d'œuvre ou pas. Enfin, voilà, il y a beaucoup de hasard dans la vie des œuvres d'art, comme dans celle des humains. Elles sont très fragiles, au fond, comme nous, même si on voudrait qu'elles soient du côté de l'éternité. Et donc, oui, ce livre était un peu une sorte d'histoire de l'art des fantômes, l'histoire de l'art fantôme. On croise aussi bien des statues antiques que les Bouddhas détruits par le fanatisme, une œuvre qui était à bord du Titanic ou les œuvres de Bacon qu'il a lui-même brûlées, comme le faisait Monet aussi beaucoup. Voilà, il y a une multitude de raisons par lesquelles les œuvres d'art s'évanouissent. Mais au fond, en les explorant, on dresse un peu un panorama de notre rapport aux œuvres d'art et de la façon dont notre histoire de l'art, notre histoire culturelle se construit.
0: Et il y a également la question de la mémoire dans votre œuvre.
1: Oui. Mais c'était aussi la question dans ces chefs-d'œuvre disparus, parce que cette question de la disparition est liée à la mémoire. Par exemple, Ingres a cherché toute sa vie une œuvre qui a disparu dans les remous politiques en Italie. Et à la fin de sa vie, il disait lui-même, après avoir fait beaucoup, beaucoup de démarches, de lettres, de courriers pour essayer de la retrouver, que peut-être c'est parce qu'il l'avait perdue qu'elle lui semblait aussi belle. Mais enfin, il s'accrochait quand même à l'idée que c'était peut-être un de ses chefs-d'œuvre. Et donc, la disparition, bien sûr, produit quelque chose sur la mémoire. Et c'est la question du deuil aussi, et de ma narratrice qui, quand on perd quelqu'un, il y a toujours cette notion de non seulement d'avoir perdu le passé parce qu'il va être réécrit différemment par la mémoire, et puis aussi toutes les possibles alternatives, toutes les vies qu'on aurait dû mener avec la personne qu'on a perdue et qu'on doit perdre en même temps. En fait, on doit perdre le passé et le futur dans le même temps. Voilà, c'est une galerie de fantômes existentielle d'une certaine façon.
0: Est-ce qu'on n'écouterait pas un extrait, vous ne voulez pas nous lire un extrait de l'inventaire des silences qui vient de paraître chez Actes Sud ?
1: Mais je vais lire une page qui est pas tout à fait au début, mais presque au début. Quelquefois, je suis tentée de dire « Voyons, c'est ridicule. Je ne suis pas du tout taillée pour ce qui m'arrive. Je n'en suis pas capable. » Pas moi qui ai pleuré à 7 ans pendant des semaines, des mois, un ballon à hélium qui s'était envolé. Pas moi qui garde la nostalgie vague de chaque amour perdu, même de mon propre gré, qui garde les mémoires vivaces du rire de celui-là, rauque, de l'épaule de tel autre, où j'aimais poser ma tête. Henri Calais disait se souvenir du son exact du château de sable qu'on lui avait détruit dans son enfance, au moment où il s'effondrait. Je le comprends, c'est un frère. Alors maintenant quoi ? Il y a Maldon. Erreur sur la personne, je refuse. Il faut que cela cesse et tout de suite. Je m'endors en refusant, un refus net, sans appel, et au matin, tu n'es toujours pas là. C'est le prix de réel, c'est le prix de soleil

0: Ça m'intéresse beaucoup, notamment d'aller voir les artistes, de leur faire parler de la façon dont ils créent. Mais après, formellement, le roman, la littérature est quand même un espace de liberté absolue où je personnage essayer de jouer avec la forme. Voilà, où je suis seul maître à bord, alors que le journalisme a des barrières plus normé, mais je crois que j'ai besoin d'une diversité d'expériences et de formes. Voilà. J'ai besoin de me disperser. Je crois que c'est, d'ailleurs, je le fais dire au personnage de Samuel, le personnage du compagnon qu'elle a perdu, parce que lui aussi est journaliste et il a parfois l'impression de s'éparpiller. Et j'en suis venue à me dire que cet éparpillement, au fond, nourrissait l'écriture et que c'est peut-être pas si grave.
1: Et en fait, vous êtes une des meilleures connaisseuses françaises du street art. Donc, j'aimerais, si possible, que vous essayiez d'évoquer le street art. Bon, on sait maintenant comment vous êtes venu à vous intéresser, puisque vous avez évoqué au street art, vous avez évoqué Maraude, ce lien entre la littérature et l'art. Mais alors, le street art?
0: Alors, je crois que la raison qui fait que je continue à me passionner pour le street art, pour l'art urbain aujourd'hui, c'est qu'en fait, c'est une façon de réécrire, de réinventer la ville par la création. C'est une création qui est ouverte à tout le monde, qui va chercher des publics qui n'y ont pas eu accès nécessairement. Et ça fait quand même plusieurs décennies que ce mouvement est en cours. Je cite Ernest Pignon-Ernest dans le livre, qui est vraiment un pionnier. Et je suis extrêmement sensible à sa démarche parce qu'il travaille avec la mémoire de la ville. Et ce que j'aime beaucoup dans l'art urbain, c'est de ne pas travailler sur une page vierge, pas sur une page blanche, mais de travailler avec les strates de la ville, avec les mémoires successives de la ville. Avec les fantômes, je crois que j'y reviens. c'est particulièrement vrai, cette histoire de fantômes, pour Ernest Pignon-Ernest, mais il n'est pas le seul. Là, récemment, j'ai interviewé un artiste de la jeune génération qui s'appelle Larouille, qui travaille beaucoup sur l'effacement, sur des silhouettes qu'on devine. Et il y a quelque chose de cet ordre-là. Et ce qui est intéressant, c'est aussi la diversité de propositions. C'est le fait que de nouvelles propositions, de nouvelles formes sont sans cesse proposées par de nouveaux artistes. On a aussi bien du figuratif que de l'art abstrait, de l'art conceptuel. Il y a beaucoup de possibilités. Et je ne peux pas prétendre que j'aime tout ce qui se fait dans la rue. Je crois qu'aucun amateur d'art urbain ne pourra dire ça. Mais c'est tout à fait logique, parce que justement, cet art est un peu pluriel et avec beaucoup de noms et de propositions différentes.
1: Et vous avez écrit des livres, je ne sais pas si c'est écrit des livres d'artistes, produit des livres d'artistes, et Street Art, Poésie Urbaine, ça date quand même de 2015, mais il y en a eu de nombreux, Jeux éphémères, etc. Comment est-ce qu'on restitue le street art? Comment on en parle? Comment on le met en le partage?
0: Ce que j'aime bien faire, moi, c'est donner la parole aux artistes, parce que je suis une grande lectrice de livres d'entretien, par exemple. D'ailleurs, ça m'a servi aussi d'inventaire des silences. Je pense qu'il y a un texte sur Francis Bacon, par exemple, oui, qui est très nourri des entretiens qu'il a donnés, qui sont très, très intéressants. Et donc oui, sur l'art urbain, j'aime bien aller voir les artistes et j'aime bien comprendre leur démarche, justement parce qu'elles sont très différentes les unes des autres. En ce moment, j'écris un autre volume de poésie urbaine, voilà, qui sortira cet automne. Donc je suis en plein dans ce chantier-là. Et oui, je pense que la façon dont les artistes parlent de leur travail, notamment quand

0: s'agit d'un mouvement comme ça qu'on essaye de suivre en direct et intéressante. C'est une façon de laisser une trace et d'enregistrer une trace de ce qui est en train de se créer et qui est collectif et divers. Voilà.
1: Et il n'y a pas si longtemps que le street art a fait son entrée dans les musées. Est-ce que ça change sa nature, le fait de l'institutionnaliser, entre guillemets ?
0: Je pense que c'est une question assez vaste et je pense surtout qu'elle dépend de chaque artiste. En réalité, il y a des artistes urbains qui ont travaillé en atelier avant d'être dans la rue, l'inverse aussi. Et voilà, j'aurais du mal à dire qu'il ne faut pas que l'art s'institutionnalise, l'art urbain s'institutionnalise, parce que je suis toujours favorable à ce que les artistes d'abord soient vus, puissent vivre de leur travail. Voilà, il y a cette question qui est quand même importante. Et surtout, on parle d'artistes à la carrière très longue. Voilà, et il y a. Il est tout à fait normal que certains artistes, qui sont des artistes de très grand talent, soient au musée, qui a vocation à montrer la beauté.
1: Mais c'est plus du street art, puisqu'il n'est plus dans la rue. Enfin, je pose des questions.
0: En fait, moi, j'utilise assez peu le mot street art.
1: D'accord,
0: Celui d'art urbain, parce que c'est vrai que souvent.
1: Oui, c'est vrai.
0: Les artistes qui exposent, et encore une fois, qui ont souvent une double démarche en atelier et dans la rue, sont nourris de l'urbain, même dans leur travail d'atelier. Enfin, dans les moments où moi ça m'intéresse le plus, ça n'est pas une transposition directe, c'est-à-dire que ce ne sont pas des graffitis qui seraient mis sur toile, mais c'est plutôt une forme d'énergie, de dialogue qui, encore une fois, est propre à chaque artiste. Donc je trouve assez difficile finalement de répondre à ces questions de manière univoque.
1: Oui, bien sûr.
0: Parce que c'est un mouvement. Déjà, la question de savoir si c'est un mouvement peut être sujette à débat. En tout cas, c'est très discuté dans la mesure où formellement on a de très grandes différences de style et d'approche. Donc voilà, c'est vrai que je fais des livres où j'essaye de réfléchir collectivement à ce que peut être cet art et à quels sont les points de passage qui sont souvent dans un dialogue avec la ville, dans une certaine façon d'essayer de dialoguer avec le public. Mais voilà, en tout cas, je ne suis pas du tout pour interdire ou stigmatiser le fait d'être hors de la rue et même à l'intérieur de la rue. D'ailleurs, il y a des murs de commande comme il y a des murs sauvages. Et,
1: oui,
0: et là
1: c'est
0: encore,
1: ça.
0: C'est tout un écosystème qui est propre au choix de chaque artiste, là encore. Mm-hmm.
1: Et vous avez un titre que je trouve formidable, Le Rire Urbain. Vous avez publié ce livre en 2023, quand le street art fait de l'humour. Est-ce que vous avez voulu recenser justement tous les... Quel était votre objectif de... Parce qu'il y a toujours une gaieté. On vous évoquait l'effacement ou la question de la mémoire ou cette question des silences, justement. Mais il y a toujours, dans Inventaire des silences, un rythme et de l'humour. Et il y a toute cette pulsion de vie extrêmement forte et puissante qui traverse votre œuvre. Et donc, celui-ci, que j'ai pas, j'avoue, parcouru. Qu'est-ce que vous avez voulu recenser, mais quel était l'objectif justement de...
0: Là, je voulais montrer tout ce qui justement dans l'art urbain relève de l'humour et notamment les jeux avec les lieux, parce qu'il y a beaucoup de détournement de lieux. On a beaucoup d'artistes qui font des personnages qui détournent un peu la ville, le mobilier urbain. Et là aussi, c'est toute une façon de réinventer un peu l'espace public, de se le réapproprier peut-être en y mettant du jeu à tous les sens du terme, de l'humour, de la légèreté, une forme de poésie très, très rapide. Voilà, on va croiser un personnage comme ceux que font par exemple le collagiste Levallée, qui est un jeune artiste qui colle beaucoup dans Paris depuis une quinzaine d'années maintenant. Et qui va détourner le mobilier urbain par exemple, et donc ces personnages qui sont souvent un peu burlesques vont se retrouver en position difficile par rapport à une boîte aux lettres ou ce type de choses. Et l'humour peut avoir beaucoup de couleurs. On a aussi bien de l'humour en noir que de l'humour plutôt léger. C'est ça aussi que je voulais explorer, la palette du rire.
1: Alors, vous avez apporté plein de livres et je vous avais demandé de choisir des lectures, une lecture ou deux. Et je vous laisse lire un extrait de... je ne sais pas...
0: Alors, je vais lire, parce que comme là, on ne va pas être tellement du côté de l'humour, mais il se trouve que comme Inventaire des silences a tout un pan qui est de l'ordre du journal intime, du journal intime de la narratrice, j'ai amené un des journaux intimes que je préfère, qui est celui d'Alejandra Pizarnik. J'avais aussi écrit il y a quelques années un livre que j'ai co-signé avec Nicolas Mallet.
1: Journaux intimes, voilà, écrire intime, la vie.
0: Et qui, je pense, m'a aussi amenée vers Inventaire des silences. Ce que je disais, quand on écrit, tout finit par se répondre.
1: C'est vrai.
0: Voilà. Donc c'est le 25 mars 1961. Pizarnik écrit ça. Si j'éprouve quelque chose d'infiniment doux quand j'écris ces silences ou que surgissent les images de mes poèmes, il ne s'agit pas du plaisir de créer, mais plutôt de mon étonnement devant les mots. Rien, ni personne en moi n'ose jamais bouger, tourner, rouler. Rien ne se met jamais en mouvement. Rien n'ouvre jamais la bouche si ce n'est pour mordre en silence. J'ai éprouvé douleur et silence. Je souffre ou je me tais. Être bien, c'est comme être une statue. Souffrir, c'est voir une couleur blanche qui court vers des chutes ardentes. Ou bien, comme dans un film muet, le tigre qui dévore lentement la jeune fille. Mon étonnement face à mes poèmes est prodigieux. Je suis comme un enfant qui découvre qu'il a une collection de timbres qu'il n'a pas triés. Si je lis, si j'achète des livres et que je les dévore, ce n'est pas par plaisir intellectuel. Je n'ai pas de plaisir, je n'ai que faim et soif. Ni par appétit de connaissance, c'est par une sorte d'astuce inconsciente que je viens de découvrir, collectionner des mots, les accrocher en moi, comme si c'était des haillons et que j'étais un clou. Les abandonner à mon inconscient, comme on se débarrasserait de quelque chose, et puis se réveiller un matin terrible pour trouver à mes côtés un poème déjà fait. Voici ma prouesse, mon héroïsme.
1: Voilà. Oui, on peut continuer.
0: Voici comment le silence peut fructifier. Comment il est possible que par mon obstination paysanne, j'arrive à le travailler aussi bien avec un certain succès. Je ne produis pas seulement de belles images, je livre aussi des réflexions et je formule même des désirs difficiles à exprimer. Je me plains, je parle, je discute, j'allume, je purifie, je corromps tout ça avec des mots qui ne m'appartiennent pas et je ne fais même pas trop de fautes de grammaire. Tout se passe comme si j'étais réellement comme ça. Tout se passe comme si je pensais, comme si je ressentais, comme si je vivais. Je ne suis qu'une silencieuse, une statue, cœur-esprit malade. Une orpheline sourde et muette, fille de quelque chose qui s'agenouille et de quelqu'un qui tombe. Je ne suis que quelque chose qui est, quelque chose que je n'attends pas et qui est. Et je lis quelques lignes aussi d'un autre...
1: Vous pouvez continuer.
0: C'est là en 62. Mais comment font les autres pour vivre sans cette exigence d'amour absolu? C'est pour ça que je m'intéresse aux vies des autres. Apprendre ce qui leur permet de vivre sans amour. Tout amour qui n'est pas comme je l'entends n'est pas l'amour. Et personne, ou quasiment personne, n'est aimé de la manière dont je le désire. Sauf quelques chiens et quelques livres dans des éditions pour bibliophiles. Et voilà, en fait, on pourrait un peu tout lire dans Pizarnik, parce que c'est toujours très, très fort, enfin, je trouve. J'ai lu une traduction d'Anne Picard. C'était l'édition de José Corti, mais il en existe maintenant une édition plus complète qui vient de paraître chez Ypsilon, enfin, dont le dernier tome vient de paraître. Et c'est mon Pizarnik, ce débat sans cesse avec l'existence, c'est quelquefois très douloureux à lire. Voilà, il y a cette dépression qui est très présente. Et en même temps, je trouve qu'il y a une forme d'humour et de goût des mots. C'est pour ça aussi que j'ai choisi cet extrait-là, qui me la rend extrêmement attachante, comme je pense la plupart des gens qui ont lu son journal. Enfin, elle a beaucoup de lecteurs passionnés. Oui. Voilà, c'est quelqu'un de, enfin, c'est un des sommets, je pense, de ce que peut être le genre du journal intime.
1: Et donc, dans ce livre Journaux intimes, écrire la vie, vous avez exploré justement la dimension fragmentaire aussi, mm-hmm. une fois de plus.
0: Oui, parce que c'est une forme d'anthologie. En fait, mm-hmm. le livre se présente avec des extraits et les photos des manuscrits sont présentées en regard. Donc c'est un livre illustré.
1: C'est un livre d'art, hein, faut le dire. C'est pas un livre romanesque. Non.
0: Mais malgré tout, c'est un livre qui est aussi très personnel, parce que choisir un texte, voilà, est déjà quelque chose de très intime. Enfin, c'était des gens auxquels j'étais attachée, où j'ai essayé de montrer la diversité aussi. Enfin, on a essayé, parce que c'est un livre que j'ai coécrit, de montrer en quoi le journal intime pouvait prendre des formes diverses, avoir des objectifs différents. Il manque celui de Pizarnik, je dois dire, parce qu'on n'a pas réussi à avoir la reproduction d'un manuscrit. Voilà. C'est un livre qui a été écrit pendant le Covid, qui a posé des problèmes d'archives. Mais voilà. Mais il y a notamment un journal auquel je suis très attachée aussi, enfin, qui est un très bref journal écrit par Marie Curie au moment de la mort de Pierre Curie, où elle vacille complètement et en même temps, elle vacille parce qu'elle elle essaye de recueillir les souvenirs qui ont précédé, et puis elle est dans une forme de réalité un peu hallucinée, et en même temps avec l'acuité et la vivacité d'esprit qui est celle de sa très grande intelligence. Et je pense que c'est aussi un texte qui a quelque part eu une influence sur l'inventaire des silences.
1: Mmh. Et justement, dans votre écriture romanesque, c'est toujours justement ces dispositifs qu'on a évoqués au début de l'émission, et je me pose la question, enfin, de ce lien entre l'art urbain et votre œuvre romanesque, qui vient essayer d'ajuster ou réussir à le faire des morceaux, et qui font un continuum finalement où chacun peut trouver un espace. Est-ce qu'il n'y a pas un lien, justement, de sens ou de démarche entre le roman et puis cet art urbain qui vient un petit peu mettre des morceaux sur le patchwork de la ville ?
0: Peut-être. C'est après, un roman est différent dans le sens où il faut quand même qu'un lecteur le trouve, grâce à vous, grâce à ce chanteur. Alors que voilà, l'art urbain, a priori, même si parfois il peut être plus caché, plus discret, comme il investit l'espace public, il vient à la rencontre du public. Ce qui est quelque chose d'ailleurs je trouve de très poétique aussi, et de très beau. Après, certains artistes me disent mais en fait les gens ne voient pas tant que ça les choses qui sont dehors, parfois ils passent devant sans les voir, mais peut-être dans le fait d'aimer le fragment, il y a quand même une envie d'inviter à ce que le lecteur s'approprie le texte ou complète les trous, voilà, puisse jouer un peu avec le texte, je ne sais pas.
1: C'est comme des touches de peinture, finalement, ou de couleur.
0: C'est vrai que mon premier livre s'appelait Zedem, et c'était sur le peintre Zoran Muzic. Et il était aussi, il était déjà par fragments. Et là, je pense que ça avait quand même à voir avec la forme de petits tableaux, de scènes qui correspondaient à la peinture et à ce qu'est la peinture.
1: Et on revient à la poésie urbaine. Mais vraiment, dans ce livre, Street Art, Poésie urbaine, vous montrez combien l'humour peut changer le regard sur la ville. Et est-ce que c'est aussi ce que vous recherchez à travers la littérature, hein, changer le regard sur le monde ou la compréhension qu'on a de nos contemporains ou de nos proches?
0: En tout cas, je ne sais pas ce que j'essaie de faire pour les lecteurs. Je trouve ça plus facile de dire ce que moi, les livres me font. Et effectivement, je pense que la littérature, c'est quand même une façon de rentrer dans l'âme des autres, de comprendre la littérature, mais le cinéma aussi. Enfin, la peinture est un peu différente parce qu'on l'accès à la conscience de l'autre se fait d'une autre façon. Mais je pense que les films et les livres agrandissent vraiment notre expérience du monde, notre compréhension de la façon dont on peut vivre le monde, et d'une façon qu'on ne peut pas avoir aussi directement dans une conversation, qu'on a dans très peu de conversations avec des gens. Et voilà, c'est un effort de contribuer à la pluralité des mondes, à la pluralité des regards possibles sur l'existence, de pouvoir revisiter le passé, le fil de l'existence. Et voilà, je pense que l'art est une... Enfin, j'ai un peu peur des phrases un peu trop définitives, alors je ne sais pas comment terminer cette phrase. Mais je pense que les œuvres nous agrandissent le monde, oui. Et j'aimerais pouvoir faire ça, mais je ne sais pas si je peux y parvenir. Je suis très émue quand un lecteur me dit que le livre a résonné pour lui. Au fond, il y a toujours une sorte de petit miracle quand on écrit quelque chose d'extrêmement personnel et que quelqu'un vient vous dire que ça l'a touché. Ça, c'est quelque chose qui me sidère un petit peu à chaque fois.
1: Et vous êtes également scénariste.
0: Oui.
1: Voilà. Est-ce que vous pouvez justement... est-ce que l'écriture d'un scénario, c'est pas du tout la même chose que le roman, c'est pas du tout la même chose qu'un article ou un entretien? Ça se place où, écrire un scénario?
0: C'est différent. Alors, c'est beaucoup plus récent, donc j'ai beaucoup moins d'œuvres différentes.
1: Vous avez travaillé pour quel film, justement?
0: J'ai travaillé sur un long métrage qui vient d'être tournée actuellement sur une série qui est une adaptation de la romancière Nina Allan, qui est une romancière que j'aime beaucoup, entre autres parce qu'elle parle beaucoup d'absence et qu'elle joue beaucoup sur la forme. Ce que je suis allée chercher dans l'écriture de scénario, déjà, c'est le fait que pour moi, les films, on n'en a pas encore parlé, mais ont été aussi importants que les livres, aussi importants que les œuvres d'art. Et aussi la coécriture, parce qu'en fait, ce qui est assez fabuleux dans le scénario, c'est qu'on peut l'écrire à plusieurs, et donc c'est comme si on avait plusieurs voix, plusieurs cerveaux simultanés pour construire une histoire, et ça me permet d'arriver dans des univers qui ne seraient pas du tout les miens. Et se promener dans l'imaginaire de quelqu'un d'autre qui vous le confie, qui vous laisse le remodeler un peu ou essayer de comprendre quelles en sont les lignes de force et comment on peut faire fonctionner une histoire, parce qu'il y a un côté dans le scénario peut-être plus technique que dans le roman, dans le sens où on a un laps de temps très limité. Ça ne veut pas dire qu'on ne peut pas écrire des scénarios extrêmement poétiques, contemplatifs, mais malgré tout, on a cette unité, cette contrainte temporelle qui doit être appréhendé de manière un peu technique ou un peu concrète. Donc voilà, non, je crois et j'y reviens. Je finis par apprécier ma dispersion. C'est ce qui fonctionne pour moi, même si parfois j'ai l'impression que les projets prennent plus de temps parce que j'en ai plusieurs en même temps en permanence. Mais au fond, je crois qu'ils se nourrissent les uns les autres. C'est très réjouissant dans l'écriture de pouvoir faire plusieurs types d'expériences simultanées. Mmh.
1: J'aimerais bien qu'on écoute peut-être un extrait d'Inventaire des silences ou autre chose, comme vous voulez. Inventaire des silences. Qui est donc construit de manière à ce que chacun puisse...
0: Trouver
1: sa place.
0: Je vais lire un extrait du livre dans le livre, donc
1: Essai,
0: et qui parle de cinéma, comme ça.
1: Voilà, très bien, bravo, parfait.
0: Le temps qui passe est un ennemi à la fois invisible et spectaculaire. Il dessine sur les visages par touches infimes. C'est seulement si l'on n'a pas revu un être pendant des années qu'on voit vraiment ce qu'elles ont grignoté chez lui, la façon dont chaque seconde a sculpté ses traits, alourdi ou creusé son corps. C'est le fameux bal de tête de Proust, où le narrateur est saisi de vertige tant il peine à reconnaître les êtres venus de son passé, après avoir longtemps cessé de les fréquenter. Au cinéma, évoquer cette sculpture du temps sur les chairs est un défi. Si un personnage doit avoir plusieurs âges au cours de l'histoire, en théorie, il existe deux solutions. Le faire jouer par deux acteurs différents, ou travestir et maquiller l'acteur, à l'ancienne ou avec l'aide plus ou moins heureuse des nouvelles technologies, pour qu'il semble changer. Ce sont deux conventions, dont le spectateur ne peut guère être dupe, mais la première m'a souvent davantage touchée. Au cinéma, j'aime scruter les visages. J'aime que ces visages soient une histoire, au sein de l'histoire. Lorsqu'un acteur incarne un âge très éloigné du sien, souvent je reste à distance. Nous nous sommes tant aimés, d'Ettore Scola, ou The Way We Were, de Sidney Pollack, deux films merveilleux à bien des égards qui racontent la perte des illusions et le deuil des amours, m'ont toujours laissé sceptique dans les moments où les acteurs jouent la grande jeunesse. À 20 ans, l'enfance s'attarde sur les visages. C'est un éclat, une fragilité, une inconscience difficile à ressusciter tout à fait chez un acteur de 30 ans, fût-il le grand Robert Redford. Je fais une exception, Nos meilleures années, de Marco Tullio Giordana, où la brûlure et le gâchis des années de plomb sont racontés avec une grâce extraordinaire, jusque dans les visages qui se ferment, et les corps qui perdent la lumière avec laquelle ils avaient été jetés dans l'existence. Plusieurs acteurs pour un personnage, c'est un point de vue sur la vie. C'est prendre acte de ce mystère. Nous devenons, au cours du temps, une personne radicalement autre. Notre corps nous abandonne à plusieurs reprises au cours de notre existence. Que Ludivine Saignée devienne Catherine Deneuve dans Les Bien-Aimés, ce film déchirant de Christophe Honoré qui explore le mystère des êtres et des liens qui les enchaînent, cela semble tout naturel. De même que le passage du fébrile Quentin Dolmer au fiévreux Mathieu Amalric dans Trois souvenirs de ma jeunesse d'Arnaud Desplechin. Ce qui survit et nous attache à nous-mêmes au fil des années, ce sont nos blessures, nos failles, ce qui vacille en nous.
1: 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Vous écoutez Lire du Dire, c'est une émission littéraire. Et je suis avec Sophie Pujas. On a écouté un extrait de son dernier roman, Inventaire des silences, paru chez Actes Sud. Et on voit bien comment l'art, finalement, enrichit ou laisse en creux la place de nos existences et comment nos existences résonnent avec... avec l'œuvre dans vos livres d'artistes, c'est ce que vous avez essayé aussi de, je ne sais pas comment dire, de permettre aux gens de ressentir certainement. J'ai cette impression qu'il s'agisse de poésie, de journal intime, du rire justement, de cette place de l'humour.
0: En tout cas, je sais que pour les livres sur les artistes, j'aime beaucoup essayer de saisir ce qui peut-être est la ligne directrice d'un regard, d'une œuvre, ce qui est d'ailleurs la même chose dans un portrait journalistique, pour le coup, où il est important d'essayer en peu de mots de donner quelque chose de ce qui fait la trame de fond, les obsessions intimes d'un créateur. Et oui, je pense que ça passe par une part sensible, par une forme de conversation qui est, qui essaye de faire un pas de côté hors du factuel pour saisir quelque chose de plus de plus volatile dans une œuvre ou chez quelqu'un. Et oui, dans l'inventaire des silences, il y a effectivement cette question de l'existence et aussi de ce qui peut faire le prix d'une existence. Et le fait que Samuel, mon personnage, voit sa vie interrompue, il y a toute une question qu'il se posait déjà, puisqu'il arrivait à la quarantaine et au livre qu'il voulait écrire, qu'il n'avait pas encore écrit, donc à une période peut-être de bilan possible. Est-ce que ça ne suffit pas au fond d'avoir essayé pour donner de la valeur à ce qu'on vit? Je pense que oui. Je cite dans le livre un film de Tavernier qui est Un dimanche à la campagne, j'espère que je ne me trompe pas sur le titre, où toute la question justement est celle d'un peintre mineur qui a donné sa vie à la peinture, mais au fond ça a aussi immensément de valeur, ce don de soi à la peinture. Et donc oui, c'est une question qui court sur dans le texte, sur le prix de l'existence qui passe par cet effort de création, mais aussi par les éblouissements de l'amour, de la maternité et de la contemplation.
1: Et également, les mots qu'on n'a peut-être pas prononcés, qui rejoint ce travail sur l'invisible, sur l'effacement, sur la disparition, c'est aussi la question de la fragilité et du caractère temporaire des choses. Et là, on rejoint pleinement l'art urbain, parce que c'est un art qui est temporaire, non, et fragile aussi. Combien de temps, finalement, quand on a une œuvre comme ça dehors
0: Alors, tout dépend du support et de la technique, parce qu'en théorie, ce qui est le plus fragile, c'est un collage de papier. C'est ce que fait Ernest Monnier Ernest. Mais ça peut quand même durer des années. Et ah oui. Après, certains peignent aussi à la peinture. Jérôme Ménager, par exemple, qui est un des pionniers de l'art urbain, dessine des grandes silhouettes peintes. Il continue, c'est quelques traits de peinture blanche. Et ça peut durer aussi des années. Il y a beaucoup de fresques qui peuvent durer des années, qui sont parfois restaurées. Voilà, il y a toute une vie des œuvres dans la rue. Et avec cette question, effectivement, est-ce que pour certaines, on les restaure voilà. Qu'est-ce qu'on fait de ça, de cette question de faire durer les œuvres auxquelles parfois les gens se sont attachés. Mais dans beaucoup de démarches, effectivement, il y a cet horizon de la disparition, cet horizon de la destruction partielle qui fait vivre l'œuvre. Le papier déchiré, le papier marqué par les intempéries, il peut avoir beaucoup de beauté et de force. Oui, cette fragilité, je pense, des œuvres, évidemment, nous renvoie à notre fragilité en tant qu'individu fait d'une matière extrêmement fragile.
1: Est-ce qu'il y a un artiste ou une rencontre qui vous a particulièrement marqué? Parce que vous êtes journaliste, hein, je l'ai dit, donc vous travaillez en contact.
0: Oui, mais c'est... il y en a beaucoup, hein, donc c'est toujours un petit peu difficile de faire un choix.
1: Ou alors des singularités, oui. Pas forcément.
0: Non, mais je vais quand même reciter un artiste qui est dans le livre, dans
1: Inventaire des silences,
0: qui est Michel Nedjar, qui fait des poupées de chiffon ou des formes de tissu où il enclôt beaucoup de mémoire. Il y a un côté magique dans son rapport à la mémoire. Et il a aussi utilisé des matériaux trouvés et dont la démarche me touche, voilà, parce que c'est à la fois une forme de simplicité dans la démarche, dans le, et en même temps une complexité des objets produits. Là encore, un rapport à l'invisible, c'est quelqu'un qu'on a pu comparer à Bolsonski, par exemple, dans la présence forte de ces tissus. Les tissus, c'est un peu comme le papier dans la rue. On sent que c'est un matériau qui peut être fragile et qui a été prélevé pour... qui n'était pas forcément destiné à devenir une œuvre d'art. Et donc, ce chemin est émouvant aussi. Mais je pourrais citer beaucoup de gens. Et je pense que les rencontres, elles se font aussi avec les artistes qu'on admire sans les rencontrer ou qu'on admire à titre posthume. Je pense que le livre parle aussi de ça, de ces amitiés posthumes qu'on peut avoir pour les créateurs. Parce que Samuel vit, le personnage vit beaucoup dans les œuvres. Et je lui fais dire à un moment qu'on a parfois envie de parler et d'encourager les artistes qu'on aime. D'ailleurs, Pizarnik est totalement quelqu'un qu'on aimerait pouvoir consoler à travers le temps. Et je pense que certaines rencontres importantes se font aussi dans les œuvres et à travers le temps.
1: Mais vous avez évoqué tout à fait, en plus, c'est vrai que... Bien sûr que on rencontre des artistes sans les avoir en face de soi, bien entendu. Mais une question qui m'interpelle, c'est que on restaure, on se pose la question donc de restaurer des œuvres qui sont dans l'espace urbain. Finalement, on les laisse pas. Où est-ce qu'on peut les prélever, entre guillemets, et les transporter quelque part? Est-ce que ça change leur sens? Ça, je vous l'ai déjà demandé, mais peut-être.
0: Non, les prélever, par contre, en général, il vaut mieux éviter. Enfin, souvent, une œuvre qui est dans la rue est une œuvre contextuelle, c'est-à-dire qu'elle a vraiment été créée pour un environnement. Il y a un certain nombre de cas de figure dans lesquels on restaure ces œuvres. Quelquefois, ce sont des commandes publiques, des fresques faites pour un lieu, et donc on demande aux artistes de revenir les restaurer. Et parfois, il y a aussi des vandalismes qui méritent une réponse, et notamment ces 215 qui est un pochoiriste avait fait beaucoup de portraits de Simone Veil. Qui ont été vandalisés, mais vandalisés de manière antisémite, avec des croix gammées, etc. Et là, c'est un cas où il est allé les restaurer, voilà. Par exemple. Enfin, pour dire que la rue pose beaucoup de questions, vit de beaucoup de manières, et parfois violentes, et que donc chaque œuvre a un destin un peu singulier. Et là aussi, la question de la restauration ne peut se poser que œuvre par œuvre. Et...
1: Oui, bien sûr.
0: En revanche, ce que n'aiment pas les artistes en général, c'est qu'on prenne les œuvres dans la rue et qu'on les revende. Pour les œuvres de Banksy, c'est un vrai problème parce qu'elles ont une énorme valeur sur le marché de l'art. Et notamment la porte qu'il avait fait pour le Bataclan, en hommage aux victimes, bien sûr, avait été volée. On l'a retrouvée. Parce que c'est évidemment très difficile à vendre. En plus, cette porte-là particulière avait quand même un poids symbolique qui ne donnait pas forcément, enfin qui faisait qu'elle était très recherchée et difficile à revendre. Et elle a été retrouvée. Donc autant la disparition du fait des éléments est tout à fait normal, autant arracher une porte parce qu'il y a une œuvre, autre question.
1: Et finalement, cet espace urbain comme lieu de production et d'exposition, même si ensuite il peut arriver dans un musée, c'est un lieu de résistance, l'espace urbain, un peu comme la littérature.
0: En tout cas, c'est un lieu pour vivre, pour penser le collectif, pour penser la façon dont on peut vivre ensemble, côte à côte, dont on peut partager des émotions dans cet espace public. Beaucoup d'artistes investissent aussi les panneaux publicitaires, qui sont des espaces prévus plutôt de mettre à cage et en font un espace de respiration. Donc il y a une façon qui relève du politique au sens large dans le fait de créer dans la rue.
1: Voilà, c'est ça. Est-ce qu'on n'écouterait pas un dernier extrait de quelque chose ?
0: Peut-être Maraude ?
1: Voilà. Ah oui, Maraude, vous l'avez emmené. Génial.
0: Alors, je vais lire le début. Et voilà. Puis, je parle de la rue, donc on boucle.
1: Voilà, très bien. On est bien dans les bonnes thématiques.
0: Rue des Grands Champs. Parfois, la rue m'appelle. Manie de solitaire. Gère. Ses mauvais secrets, ma dinguerie, mon ivresse. Je marche, créature de hasard, avide d'égarement, guettant avec amitié la fatigue, la pesanteur du corps comme un étourdissement. Me distraire de moi-même, enfin. Parfois, j'espère que le battement sourd de mes pas provoque un miracle dont je ne saurais dessiner les contours. Je sais que la magie est blottie quelque part. Tout pas est une prière, un appel à l'ange qui sommeille. Mais le vrai vertige n'est pas là. Il survient quand cesse l'attente, à ce point d'épuisement où l'espoir se tait. Je prends des bus qui ne vont nulle part et en reviennent. Je colle mon front à leur vitre comme une enfant au bizarre caprice, sans jamais élucider le pouvoir de cette ville sur moi. Je marche, marche, marche, comme on s'abandonne à une volonté plus puissante que la sienne. On peut aimer sans amour, on peut nourrir une ardente passion dépourvue de tendresse, et je n'oserais dire que j'aime cette ville. Je suis subjuguée, sous hypnose. Dans la rue, je ne suis plus qu'un œil. Je guette la beauté blessée de cette ville violente, je m'abreuve des reflets de son fleuve, de ses néons, de l'éclat syncopé de ses femmes, ses hommes aussi. Je chaloupe de drames en épiphanie. Paris souffre et flamboie, et je ne peux en détacher les yeux.
1: 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Je suis avec Sophie Pujas, qui nous lisait un extrait de Maraude, c'est Gallimard, c'est ça. 2015 déjà, oui, ces formes de fragments, ce patchwork de sens finalement. Qui est intimement lié à la liberté, mot qu'on n'a pas prononcé parce qu'il a été galvaudé, il a été maltraité. Et donc, c'est-à-dire liberté comme offrir une place oui. À l'autre.
0: Oui, à l'autre. Et autre mot galvaudé, je crois que je voulais aussi écrire une histoire d'amour.
1: Oui, simplement. C'est ça.
0: Et... qui d'ailleurs est double, puisque c'est une histoire d'amour, une histoire aussi d'amour maternel ou de rencontre maternelle avec un bébé, donc dans un moment de deuil. Mais malgré tout, ce qui est une rencontre qui se fait, puisque ma narratrice a ce bébé dont elle doit prendre soin. Et qui est du côté de la vie aussi. Voilà, beaucoup de mots galvaudés tout d'un coup.
1: Oui, c'est ça. On finit en... et donc, vous êtes en train de mener à bien un nouveau projet. Si vous voulez l'évoquer, ça sera avec plaisir.
0: Et donc, j'écris un deuxième poésie urbaine qui va être à nouveau une série de portraits d'artistes urbains. Et puis j'ai aussi un autre texte en chantier, mais celui-là il est très très jeune.
1: Il est très secret, de l'ordre du roman. Quoi.
0: Oui, plutôt.
1: La fiction. En fait, on n'a pas évoqué ce mot fiction. Mmh. Ça c'est pas bien parce que c'est un axe
0: oui, c'est vrai.
1: Autour duquel on aurait pu tourner un peu fiction et. Voilà, mais merci infiniment Sophie Pujas d'être venue.
0: Merci beaucoup.

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2: Bonjour à toutes et à tous, j'espère que vous allez bien. Vous êtes bien sur Fréquence Paris Pluriel et vous écoutez votre émission L'Agenda. Je suis Ethan et pendant les 30 prochaines minutes, nous ferons le tour des événements militants citoyens et culturels en Île-de-France. Nous sommes le mercredi 29 juillet 2026 et comme chaque semaine, on vous propose un tour d'horizon des événements culturels, associatifs et engagés à Paris et dans toute sa région. Et étant donné la faible actualité militante de cette semaine, nous allons une nouvelle fois nous projeter ensemble sur les événements jusqu'à fin août. À vos agendas, c'est parti! On commence cette émission avec les fleurs arctiques qui poursuivent leur permanence estivale tout au long de l'été dans le 19e arrondissement de Paris. La bibliothèque ouvrira ses portes les 2 août, 9 août et 16 août à partir de 17h au 45 rue du Pré Saint-Gervais. Un rendez-vous régulier qui permet au lieu de rester vivant pendant la période estivale et de continuer à accueillir le public dans un cadre convivial. Ces permanences sont ouvertes à toutes et tous. Les visiteurs pourront venir emprunter ou rapporter des livres, découvrir les différentes publications diffusées par la bibliothèque, mais aussi simplement passer un moment sur place afin d'échanger et rencontrer d'autres personnes. Les organisateurs souhaitent en faire un espace de discussion et de partage où chacun peut venir donner des nouvelles, en prendre ou débattre de sujets d'actualité comme de thèmes plus intemporels. Au-delà de sa dimension culturelle, l'initiative se veut également un moment de rencontre dans une période où de nombreuses structures réduisent leur activité pendant l'été. Les fleurs arctiques entendent maintenir un lieu ouvert aux échanges et à la circulation des idées. Chaque permanence sera ensuite prolongée par une projection de films. Avec une particularité de ces séances, le choix de films se fera collectivement sur place en fonction des envies et des propositions des personnes présentes. Les participants sont d'ailleurs invités à apporter des films sur clé USB afin d'enrichir la programmation et de partager leurs découvertes. Entre bibliothèque, espace de discussion et cinéma improvisé, ces permanences estivales offrent ainsi une occasion de se retrouver autour de la lecture, du débat et de la culture dans une ambiance ouverte et participative. Rendez-vous donc les 2, 9 et 16 août à partir de 17h aux Fleurs Arctiques dans le 19e arrondissement de Paris. On poursuit cet agenda avec un appel à participation lancé par les organisateurs de la Mad Pride Autonome Paris, qui prépare actuellement l'édition 2026 de l'événement. La prochaine Assemblée Générale se tiendra le 6 août de 13h à 15h à la Mutinerie, dans le 3e arrondissement de Paris. D'autres réunions sont déjà programmées tous les 15 jours jusqu'au mois d'octobre afin de permettre à chacun et chacune de prendre part à l'organisation de cette future mobilisation. La Mad Pride est un mouvement qui est né pour défendre les droits et la visibilité des personnes concernées par les troubles psychiques et la psychiatrisation. À Paris, le collectif organisateur revendique une approche antipsychiatrique, anticarcérale et abolitionniste. Il met en avant l'autonomie des personnes concernées ainsi que le développement de formes de soins communautaires en dehors des institutions traditionnelles. Les organisateurs souhaitent construire un événement à la fois revendicatif, festif et accessible. Ils défendent également une approche intersectionnelle, articulant les questions de santé mentale avec d'autres combats sociaux et politiques, notamment les luttes féministes, antiracistes, antivalidistes et anticapitalistes. Mais la préparation de la Mad Pride ne se limite pas à l'organisation d'une manifestation. Pour le collectif, le processus de construction de l'événement est tout aussi important que l'événement lui-même. L'objectif ici est de créer des espaces où les personnes concernées peuvent se rencontrer, échanger leur expérience, partager leurs difficultés, mais aussi construire des solidarités durables. Et afin de préparer l'édition 2026, les besoins sont nombreux cette année. Le collectif recherche des personnes souhaitant participer à l'animation des réunions, à la communication, au graphisme, à la recherche de financement, à la logistique ou encore à l'organisation d'ateliers créatifs. Parmi les projets évoqués figurent la création de pancartes, de drapeaux, de costumes, de chants ou d'autres supports destinés à la manifestation. Les organisateurs soulignent également le manque d'espace autonome dédié aux personnes concernées par la psychiatrisation. À travers cette démarche, ils espèrent favoriser la création de liens de soutien mutuel et permettre à davantage de personnes de faire entendre leurs revendications dans l'espace public. Les assemblées générales sont ouvertes aux personnes et aux collectifs qui se reconnaissent dans cette démarche et souhaitent contribuer à la préparation de la Mad Pride Autonome Paris 2026, qu'ils aient déjà une expérience militante ou qu'ils souhaitent s'engager pour la première fois. On poursuit cet agenda avec le retour d'un rendez-vous incontournable de l'été parisien, le cinéma en plein air de la Villette, qui célèbre cette année déjà sa 35e édition. Pendant 20 soirées, le parc de la Villette se transforme en une immense salle de cinéma à ciel ouvert. Chaque année, des milliers de spectateurs s'y retrouvent pour profiter gratuitement de projections en plein air dans un cadre unique au cœur de la capitale. Pour cette édition 2026, la programmation est placée sous le thème de la forêt. Bien plus qu'un simple décor, la forêt occupe une place particulière dans l'histoire du cinéma. Elle peut être un lieu d'aventure, de contemplation ou de liberté, mais aussi un espace inquiétant où les repères disparaissent. C'est cette histoire et cette richesse symbolique que les organisateurs ont choisi de mettre à l'honneur à travers les films programmés cet été. Le public pourra ainsi redécouvrir des œuvres marquantes, comme le projet Blair Witch, où la forêt devient le théâtre d'une angoisse permanente, Into the Wild, qui raconte une quête de liberté au contact de la nature, ou encore Princesse Mononoke, du réalisateur japonais Hayao Miyazaki, une œuvre emblématique qui interroge les relations entre l'être humain et son environnement. Et à travers cette sélection, le festival propose aussi une réflexion sur les grands enjeux contemporains liés à l'écologie, à la préservation du vivant et à notre rapport à la nature. La forêt devient alors un personnage à part entière, capable de susciter autant l'émerveillement que la peur ou la réflexion. Les projections se déroulent en soirée sur la prairie du Triangle. Les portes commencent à être ouvertes dès 16h30 afin de permettre aux spectateurs de s'installer confortablement. Chacun peut venir avec sa couverture, sa chaise pliante ou encore son pique-nique pour profiter pleinement de l'expérience. Des transats sont également proposés à la location pour celles et ceux qui souhaitent davantage de confort au prix de 6 euros. L'accès au festival est gratuit dans la limite des places disponibles. Des espaces de restauration sont également prévus sur place afin d'accompagner les spectateurs tout au long de la soirée. Depuis plus de 3 décennies, le cinéma en plein air de la Villette est devenu l'un des grands rendez-vous culturels de l'été en Île-de-France. Une occasion de découvrir ou bien de redécouvrir des films sous les étoiles dans une ambiance conviviale et accessible à toutes et tous. On se retrouve dans quelques instants et n'hésitez pas à vous hydrater sous cette forte chaleur.

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De retour sur Fréquence Paris Pluriel et on poursuit cet agenda avec les murs à pêche de Montreuil qui accueilleront le 9 août prochain une conférence gesticulée intitulée « Un ours bipolaire en colère ». Le rendez-vous est donné de 16h30 à 18h sur une passerelle de l'association MAP située impasse Gobétu à Montreuil. Cette rencontre prendra la forme d'un one-man show engagé mêlant humour, récits personnels, critiques sociales et réflexions autour des grands enjeux écologiques et politiques actuels. À travers la figure d'un ours bipolaire en colère, le spectacle propose de suivre le parcours d'un utopiste confronté aux réalités du dérèglement climatique et aux crises sociales contemporaines. Le personnage revient notamment sur son engagement dans différents mouvements militants, en faisant référence à Extinction Rébellion, aux apatistes ou encore aux Gilets jaunes. La conférence gesticulée cherche à interroger notre modèle économique et notre rapport au monde, tout en choisissant le registre de l'humour plutôt que celui du discours anxiogène. Le spectacle fait également dialoguer plusieurs figures historiques et intellectuelles, de Raymond Aubrac à Antonio Gramsci en passant par Coluche, afin de questionner les notions de résistance, de solidarité et de transformation sociale. Les organisateurs présentent cet événement comme un moment où la réflexion politique peut se mêler au plaisir du spectacle. Leur objectif ? Parler des crises écologiques et sociales sans renoncer à la joie, à l'imagination et à l'espoir collectif. Une rencontre entre théâtre, militantisme et humour dans le cadre singulier et engagé des murs à pêche de Montreuil.

notamment les contrôles aux faciès, les placements en centre de rétention administrative, les expulsions ainsi que les nombreux obstacles administratifs rencontrés par les personnes sans papier pour accéder à un titre de séjour. Les membres du Cercle de Silence alertent également sur les conséquences humaines de ces situations qui peuvent parfois conduire des familles entières à vivre dans l'incertitude, la précarité et la peur. Au-delà de la question migratoire, les organisateurs souhaitent rappeler que les conditions réservées aux personnes étrangères interrogent plus largement les valeurs d'accueil, de solidarité et de respect des droits humains. D'autres rassemblements sont déjà annoncés chaque troisième vendredi du mois, notamment les 18 septembre, 16 octobre, 20 novembre et 18 décembre. Le Cercle de Silence invite toutes celles et ceux qui souhaitent soutenir cette démarche à rejoindre le rassemblement, même pour quelques minutes, afin de participer à ce moment de mobilisation pacifique en faveur des personnes migrantes et sans papiers. Et on se retrouve dans quelques instants après une dernière pause musicale.

De retour sur Fréquence Paris Pluriel et vous écoutez bien votre émission L'Agenda. On poursuit avec une réforme qui inquiète de nombreux indépendants, artisans et petites entreprises. La mise en place de la facturation électronique obligatoire qui doit entrer en vigueur à partir du 1er septembre 2026. Cette réforme concerne toutes les entreprises, des auto-entrepreneurs aux grandes sociétés. Son objectif affiché,

par l'État est de moderniser les échanges entre entreprises, de simplifier la gestion administrative et de mieux lutter contre la fraude à la TVA. Mais sur le terrain, de nombreuses petites structures expriment leurs inquiétudes, en cause notamment l'obligation de choisir une plateforme privée agréée pour gérer les factures électroniques. Près de 140 plateformes sont aujourd'hui proposées aux entreprises, souvent avec des services payants, ce qui crée une véritable difficulté de choix pour celles et ceux qui ne disposent pas de services comptables ou administratifs importants. Des artisans, agriculteurs, associations ou encore travailleurs indépendants alertent sur le manque d'accompagnement face à cette transformation numérique. Beaucoup craignent une nouvelle charge administrative avec des coûts supplémentaires, du temps de formation nécessaire et des difficultés pour les personnes moins à l'aise avec les outils informatiques. Certaines organisations dénoncent également le choix fait par la France de confier ce marché à des entreprises privées plutôt que de mettre en place une plateforme publique gratuite, comme cela existe dans d'autres pays européens. Elles estiment que cette décision risque d'accentuer les inégalités entre les grandes entreprises mieux équipées et les petites structures déjà fragilisées. Des collectifs de paysans, d'artisans et d'auto-entrepreneurs demandent aujourd'hui un moratoire ainsi qu'un véritable débat public sur cette réforme. Ils réclament notamment davantage de temps, d'accompagnement et des solutions adaptées aux réalités du terrain. Alors que la facturation électronique doit progressivement devenir obligatoire pour toutes les entreprises, la question reste posée, cette réforme permettra-t-elle réellement de simplifier la vie administrative ou risque-t-elle au contraire de créer de nouvelles difficultés pour les petites structures ?

termine cet agenda avec un rassemblement organisé pour demander la libération du docteur Hussam Abou Safia, médecin palestinien devenu une figure emblématique de la situation des soignants dans la bande de Gaza. Le rendez-vous est prévu ce jeudi 30 juillet à 18h30 devant la station métro Sentier sur la ligne du métro 3 dans le 2e arrondissement de Paris. Le collectif à l'origine de cette mobilisation appelle à maintenir la pression pour réclamer des actions en faveur de la libération du docteur Abou Safia, arrêté dans le cadre du conflit de Gaza. Médecin et directeur de l'hôpital Kamala Adwan, il est présenté par ses soutiens comme un symbole de combat mené par les personnels de santé palestiniens confrontés aux conséquences de la guerre. Les organisateurs souhaitent également alerter sur la situation plus large des professionnels de santé palestiniens détenus et sur les conditions dans lesquelles exercent les équipes médicales dans les zones touchées par les combats. Cette mobilisation s'inscrit dans une série de rassemblements organisés en France et à travers le monde afin de demander la protection des soignants, le respect du droit humanitaire et une attention internationale sur la situation des prisonniers palestiniens. Les participants appellent à venir nombreux afin de porter un message de soutien et de solidarité et de rappeler l'importance de la protection des personnels médicaux dans les zones de conflit.

avant de terminer cette émission, je voulais prendre quelques instants pour vous adresser quelques mots. C'est ma dernière en tant que présentateur de l'agenda et je ressens beaucoup de fierté au moment de refermer cette parenthèse. Ces deux mois m'ont permis de découvrir un univers que je connaissais peu, celui de la radio. J'ai découvert la richesse de ce média, son exigence, son rythme, mais surtout son côté humain. Parce que derrière chaque émission, chaque sujet, chaque voix que vous entendez à l'antenne, il y a des rencontres, des échanges et des histoires à raconter. Je tiens d'abord à remercier Julia et Rodrigo qui m'ont accompagné tout au long de cette expérience. Merci à vous pour votre confiance, vos conseils, votre bienveillance et le temps que vous m'avez accordé. Vous m'avez permis de progresser, de prendre confiance derrière un micro et de mieux comprendre les exigences du travail radiophonique. Je souhaite également remercier toutes les personnes que j'ai eu la chance de rencontrer au sein de Fréquence Paris Pluriel et notamment les stagiaires en journalisme qui étaient à mes côtés, Anissé, Jules et Bastien. Merci pour les échanges, les discussions, les moments partagés, les souvenirs que je garderai de cette première aventure. Chacun à votre manière, vous avez contribué à rendre cette expérience unique. Enfin, je veux adresser un immense merci à ma famille. Merci pour votre soutien depuis le début. Merci pour vos encouragements, pour votre confiance et pour avoir toujours cru en moi. Et je veux aussi avoir une pensée particulière pour ma mère qui a toujours été derrière moi dans chacun de mes projets, même les plus ambitieux. Merci maman pour ta présence, tes conseils, tes encouragements et pour m'avoir toujours poussé à croire en mes capacités. Dans les moments de doute comme dans les moments de réussite, tu as toujours été là pour me rappeler d'avancer et de ne jamais abandonner. Cette expérience à la radio, comme beaucoup d'autres étapes de mon parcours, je la dois aussi à ton soutien. À toute ma famille, merci d'avoir été ce socle solide qui m'accompagne au quotidien derrière chaque réussite. Il y a souvent des personnes qui nous soutiennent, qui sont là pour nous dans l'ombre. Et je mesure la chance de vous avoir à mes côtés, c'est pas facile de parler. Merci à vous tous d'avoir toujours été là pour moi, comme j'ai dit, dans les bons moments, comme dans les plus compliqués. Voilà. Cette première expérience à la radio restera un souvenir important dans mon parcours. Elle m'a appris beaucoup de choses professionnellement, mais aussi humainement. Et je repars avec des connaissances, des rencontres et surtout l'envie de continuer à faire vivre cette passion pour l'information et le journalisme. Alors merci à toutes et tous de m'avoir écouté, accompagné et fait confiance. Et voilà, c'était tout pour ma dernière, c'est tout pour cette édition de l'agenda sur Fréquence Paris Pluriel. Et comme d'habitude, vous retrouverez l'actualité des luttes juste après. Merci à Noam et merci à toi aussi, Bastien, à la technique. Et surtout, merci à vous, fidèles auditeurs, de nous avoir écoutés. Demain, ce sera Bastien la présentation pour une édition de l'agenda un peu spéciale. Je vous souhaite une bonne après-midi, à demain, même heure, même fréquence. La 106.3 FM pour une nouvelle édition de l'agenda. À très bientôt.

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6: Je pense qu'on aura nos places si on change pas le système radicalement.
1: Depuis 30 ans, l'appareil d'État français entreprend d'en finir avec les foyers de travailleurs émigrés aux lieux de vie et d'organisation pour les remplacer par des résidences sociales. Les habitants doivent quitter les foyers rendus insalubres par le manque de travaux, mais vibrants de vie collective, solidaire, pour se disperser dans des résidences mises aux normes et pensées pour limiter le commun. Si l'État et les gestionnaires parlent confort, finance et rationalisation, une volonté politique de contrôle se dessine en creux. Face à cela, des habitants de foyers luttent pour conquérir leur autonomie. Le samedi 24 mai 2025 avait lieu au foyer Branly à Montreuil la troisième édition des journées culturelles du foyer Branly. Tournoi de foot, films, discussions, radio et cantine étaient à l'honneur. Voilà, alors on est à la journée culturelle du foyer Branly et on est avec Monsieur Toumani pour parler à la fois de cette journée, hein, pourquoi, à quoi elle sert, et puis du foyer Branly en particulier. Donc on peut commencer peut-être comme tu veux par...
7: Ok, bonjour. Je m'appelle M. Sukuna Toumani. Je suis membre du comité de RR Branly. Je suis élu, ça fait 4 ans. On a une lutte par rapport au changement des foyers, des immigrés. Et depuis en 2019, Adama il est venu chez nous en foyer. Bon, donc, il a été enterré dans le même bâtiment. Donc, avant, pendant qu'il y avait Kolia, un gestionnaire ancien, avec Aftam, nous sommes tous anciens. Bon, ils ont fait son temps, bon, il est passé. Bon, là, maintenant, Adama, il vient, il voulait changer toutes les situations des foyers. Okay. Parce qu'ils ont dit que c'est résidence Sonso avec le foyer, c'est pas le même camp. Pendant qu'il voulait changer toutes les situations des foyers.
1: Quand tu dis changer la situation du foyer, tu parles de quoi? De la manière de vivre?
7: Voilà,
1: de...
7: les manières de vie. Mmh. Voilà, par exemple, nous, Africains, bon, on a habité, bon, on a rassemblé, on mange ensemble. Ils ont dit qu'ils vont diviser nous, une personne par exemple, bon, donc ça ne s'intéresse pas de nous, ça ne m'arrange pas de nous. Et Adama, il a proposé beaucoup de choses avec nous. Ils ont dit qu'il va détruire les foyers, il va construire des nouvelles résidences sociaux et chambres individuelles. Ils ne sont pas d'accord que pour que même ton propre fils, il va aller avec nous. Bon, donc, franchement, bon, donc, là, nous, on dit qu'on n'a pas d'accord pour ça. Okay. Parce qu'on a vécu ici presque pendant 40 ans. Bon, on est frère, on est cousin, on est neveu, on a tonton, on a tous vécu ensemble. Un seul coup pour que ça va disparaître, bon, cette solidarité, bon, franchement, c'est quelque chose, ça ne nous renseigne pas du tout. Bon, on a fait quelques temps, bon, on fait des dialogues avec l'Adama. Et finalement, bon, donc, ils ne sont pas à côté de nous, parce que les dialogues qu'on voulait avec eux, bon, ça ne rentre pas avec eux. Donc, à la fin, bon, donc, il a arrêté les dialogues, bon, il a montré les forces pour qu'il va commencer les travaux On n'a même pas fini les dialogues. Bon, nous aussi, bon, on a fait des au secours. On a demandé des secours. Au secours, bon, toutes les associations, bon, on demande pour nous, ils vont venir pour qu'ils vont soutenir nous. Mm-hmm. Donc, ils ont un soutien, on a créé des soutiens bon, depuis en 2003.
8: D'accord.
7: Voilà, depuis en 2003, bon, jusqu'à là. Bon, tous les six mois, bon, on va faire des portes ouvertes. Des fois, on veut faire des journées culturelles parce que pour que bon, donc on a reste soudé avec notre soutien parce que toujours la lutte, c'est pas fini.
8: Mmh. Je voulais juste préciser parce que bon, là, on est dans le foyer. Hein. Oui. Bon, moi, c'est la première fois que je viens dans ce foyer-là.
7: Oui.
8: Bon, alors, je vois, il y a une salle de prière, il y a des salles de réunion, il y a une grande cantine, il y a toute une manière de vivre ici qui est très collective. Et ça, c'est ce qui n'existera pas dans ce qu'on vous propose dans le prochain foyer.
7: Oui. Oui, on a proposé tout. Parce qu'on avait les cinq salles collectives ici, cette fois-là. Mm-hmm. Donc, ils se sont dit qu'on aura juste une grande salle, 49 mètres carrés, à part d'Assan. Donc, on ne peut pas donner notre salle. Mm-hmm. On a demandé de notre cuisine collective. Pour qu'on va rester une nouvelle résidence, ils se sont dit non. À demain, bon, ils ne sont pas appliqués la cuisine collective dans une nouvelle résidence.
8: Ouais,
7: même la cafétéria aussi, on demande. Mm-hmm. Mais ils ne sont pas acceptés tout ça là.
8: C'est vraiment un problème. Hein. On en a discuté un petit peu avec les femmes qui s'occupent de faire la cantine.
7: Ouais.
8: Mais il y a aussi le fait que de se réunir, ça vous permet de discuter à la fois de la réalité en France, mais aussi de la réalité au pays, puisque vous êtes tous liés aussi avec votre pays d'origine, que vous aidez d'ailleurs financièrement.
7: Oui.
8: Et s'il n'y a pas ces salles de réunion, ça tue complètement cette réflexion collective que vous maintenez dans les foyers.
7: Oui, voilà, c'est ça. Et le continent, là, il est avec nous. Parce que depuis 1980, notre père qui sont venus ici, bon, ils ont essayé pour que ce qu'il va faire de manger individuellement. Mais s'ils viennent au travail, s'ils viennent au travail, bon, donc ils ne sont pas d'état pour préparer manger pour le lendemain. Voilà, bon, donc on a essayé de chercher un cuisinier. Mm-hmm. Bon, si il vient, on va parler avec le cuisinier. Mm-hmm. On peut citer les plats 2 euros ou 1 euro. Mm-hmm. Voilà, bon, donc ces discussions-là, si le cuisinier qui a accepté ça, bon, donc il va continuer à faire des manger pour nous. Mm-hmm. C'est comme solidarité. Mm-hmm. Voilà, depuis à l'époque, là, bon, donc jusqu'à là maintenant. Donc c'est ça qui se continue. Là, demain, il dit que c'est, ça ne marche pas avec eux. Bon, franchement, bon, donc, nous aussi, on dit qu'on ne peut pas laisser notre cuisine. Voilà, bon, c'est pour cela qu'on a fait lutte pour ça aussi.
8: Et alors, je voulais aussi revenir sur le prix, quoi, parce que moi, c'est la première fois que je viens dans ce,
7: oui.
8: dans ce foyer.
7: Oui.
8: Et il est extrêmement dégradé.
7: Oui, oui, tout à fait.
8: Donc, on sent que ce foyer, il existe depuis une quarantaine d'années.
7: Oui.
8: On a vraiment le sentiment qu'il n'y a eu absolument aucun travaux d'aménagement, de réparation, qui devrait normalement exister.
7: Oui.
8: Alors, est-ce que tu peux nous dire combien vous payez tous les mois pour quelle surface? Combien vous payez
7: pour la cuisine là?
8: Non, pour vos chambres.
7: Ah, pour l'ensemble. L'ensemble, c'est 682 par chambre.
8: D'accord, 17 mètres carrés.
7: Ça fait 682 euros.
8: Donc, avec cet argent-là, ce serait tout à fait logique qu'Adoma fasse les travaux qui sont nécessaires à faire pour tout entretien de n'importe quel bâtiment.
7: Oui.
8: Donc, ça veut dire que non seulement vous êtes logé dans des conditions relativement dégueulasses, hein, faut le dire quand même,
7: à
8: des prix complètement exorbitants, c'est vraiment de l'exploitation.
7: Oui. Voilà, bon, Adoma qui vient avant, notre loyer c'était 240-250. Mais depuis qu'ils sont venus, qu'ils ont augmenté, jusqu'à là maintenant, un lit, parce qu'il y a deux lits par chambre.
8: Mm-hmm.
7: Un lit, bon, maintenant, c'est 341 euros.
8: Par lit.
7: Par lit.
8: Donc, du coup, 680 pour cette chambre minuscule pour deux personnes.
7: Voilà, pour deux personnes. La vie politique, c'est un peu compliqué. Voilà, vous voyez qu'ils se sont dit que nous, on a gaspillé trop d'eau, on a gaspillé trop de gaz, on a gaspillé trop bon, l'électricité, voilà, bon, donc tous les années, bon, faut qu'il va augmenter dans la loi.
8: Bon, vous avez une chambre de 17 mètres carrés pour 680, oui, oui. Et vous n'avez pas la possibilité théorique d'inviter qui vous voulez dans votre chambre. C'est-à-dire qu'il y a un règlement qui est extrêmement dur concernant vos conditions de vie.
7: Voilà, exactement. Mais là, on a même on a proposé des choses. Comme depuis 80, les gens qui sont là, ils sont retraitants. Il y en a un qui est retraité, il y en a un qui est mort. On a demandé aussi pour les transferts des contrats. Ils ne sont pas accepté ça à 100% aussi. Parce qu'ils se sont dit qu'il va accepter les gens qui ne sont pas là, et où il est retraitant, où il est mort. Bon, il va donner la chambre, son fils, il va transférer son chambre à son fils. Mais ce n'est pas les 7 sites-là. C'est pas, okay. Voilà, c'est pas ce site-là. Il va donner un autre site extérieur.
9: D'accord.
7: Voilà, bon, donc là, maintenant, ils ont droit à casser ce bâtiment-là.
9: Ouais.
7: Quand on a relogé là-bas, ouais. Les nouveaux bâtiments, là, bon, il va casser ici. Bah, parce qu'on a resté presque 60 personnes qui n'ont pas trouvé de logement. Il y a plein de monde qui reste avec nous, il n'a pas trouvé de logement.
9: D'accord.
7: Donc, on va demander de négociations avec Adouma s'ils sont d'accord. Pour ça aussi. Mm-hmm. Mais pour l'instant, bon, donc, ils ne sont pas offsetés.
8: Donc, en fait, là, actuellement, dans le foyer, il y a combien d'habitants?
7: Officiel, c'est 195 officiels.
8: D'accord. Et dans officiel, on est d'accord. Non, mais officiel, voilà. Plus éventuellement d'autres personnes qui seraient invitées.
7: 430.
8: Donc, c'est 430. Ouais. Et dans les nouvelles constructions que Adouma propose, il y a combien de logements? Pour combien de personnes?
7: C'est 135.
8: Ah ouais, ça fait beaucoup de gens qui restent sur le carreau quand
7: voilà.
8: Même.
7: Voilà, c'est 135 qu'il a pris ici.
9: Mmh.
7: Bon, donc, et il reste 60 personnes.
9: Mmh.
7: Donc 60 personnes qui les restent.
8: Je voulais aussi prendre un tout petit peu le temps sur la question de la solidarité.
7: Oui.
8: Parce que c'est une manière aussi que vous avez de vivre et qui est tout à fait intéressante.
7: Oui.
8: C'est vraiment la vie ensemble, c'est quelque chose d'important. Où vous vous soutenez, où vous vous entraidez, où il y a beaucoup de solidarité.
7: Oui.
8: Et ça, c'est quelque chose que Adouma veut casser, absolument.
7: Voilà, bon, donc cette solidarité, on voulait qu'on va rester avec. Par exemple, cette cuisine-là, ça intéresse même dans les quartiers. Ça intéresse beaucoup de même dans les quartiers. Avant, c'est nous, mais là maintenant, mais même la quartier, ça intéresse beaucoup les gens.
9: Bien sûr.
7: Parce qu'il y a beaucoup de gens qui venaient acheter pour manger.
9: Mm-hmm.
7: Bon, donc, à Roma, ils ont mal compris. Ils ont dit que c'est un commerce formulaire.
9: Informel.
7: Voilà, informel.
9: Ouais.
7: Voilà, bon, nous, on dit que non. Bon, 1,50 € en cuisse de poulet ou 2 € en plat, ça, c'est pas un commerce, ça, c'est une solidarité. Donc, ça, c'est la cuisine des solidarités. Donc, ils ont compris que nous, on va gagner d'autres choses dedans. C'est pas ça. La cuisine, on est d'accord, il va rester. On n'est pas d'accord, il va rester.
8: Toute cette question de l'alimentation qui est posée aujourd'hui, parce qu'il y a plein de gens qui ont du mal à se nourrir correctement, parce que la vie est de plus en plus chère et il y a de plus en plus de gens qui sont dans la merde. Et cette cuisine, elle, à la fois, elle aide les résidents du foyer, mais elle aide beaucoup d'habitants de Montreuil, de là où vous êtes implanté, parce qu'il y a pas mal de gens qui viennent justement chercher à manger ou éventuellement même qui viennent chercher à manger sans payer parce qu'ils n'ont pas du tout d'argent. Donc cette question de l'alimentation qui est posée aujourd'hui partout, et ben, quelque part vous y répondez sur votre quartier.
7: Oui, tout à fait. Mais comme tout à l'heure, on va commencer des débats. Donc on va parler de tout ça là, parce que les gens qui viennent, bon, donc pour qu'on va comprendre notre situation, donc on va parler de tout ça là tout à l'heure, bon, pour que les gens qui viennent là. Voilà, parce que comme on a vu mes collègues qui sont là, bon, presque il va expliquer bien plus que moi.
8: Bah écoute, je te remercie beaucoup pour toutes ces
7: vous en prie.
8: pour avoir répondu à cette interview. Merci.

0: Donc là, on est au foyer Branly. Il y a une journée de soutien, entre autres à la cantine du foyer. Il va y avoir une projection d'un film et ça s'appelle Voyage en tête étrangère. Et tu es l'un des réalisateurs, c'est ça, du film. Tu peux nous en parler un peu?
1: Comment j'ai fait? En fait, le film, j'ai commencé à le préparer en 2020, lorsqu'il y a eu des manifestations de sans-papiers qui se sont déclenchées à Paris, juste sortir vraiment du confinement, du Covid.
0: Ils nous ont libérés, j'ai envie de dire.
1: Voilà. Donc à partir de là, il y a eu pas mal de rencontres avec différents collectifs de sans-papiers, donc certains qui étaient historiquement déjà très installés, comme la coordination, le CSP 75. Et puis un autre qui était déjà un petit peu plus ancien, mais quand même relativement jeune encore, le CSP 20e. Et puis un dernier qui était vraiment en création, voilà, qui était tout jeune, qui est le CSP Montreuil, qui a été aussi, dont plusieurs membres ont participé au film. Alors ce qui est un peu particulier, c'est que, une fois de plus, ce n'est pas un documentaire. C'est une fiction, c'est-à-dire que moi, quand j'étais, on va dire, en situation de repérage, à accompagner un petit peu les âgés, les manifs, etc., à chaque fois, j'essayais d'expliquer que mon but final, c'était de faire une fiction, ce qui était toujours un petit peu difficile à faire comprendre, parce qu'on s'attend plutôt à avoir un documentaire, sortir de ce type de démarche. Donc ça veut dire qu'il y a des personnes, donc des membres, des camarades membres des collectifs qui ont donné un petit peu leur avis sur ce qui pouvait être dit ou ce qui pouvait apparaître dans le film. Donc effectivement, il y a différents points de vue, voilà, de différentes personnes, de différents collectifs qui s'expriment à travers le film. Et puis il y a aussi donc des personnes qui jouent entre guillemets leur propre rôle, si je peux dire, même si c'est toujours fictif, hein, dans le film, voilà. Donc c'est un film qui a été finalisé en 2022, mais on est toujours avec le projet, l'ambition de le faire sortir en salle en France, puisqu'on a réussi à le faire beaucoup tourner en festival, mais principalement à l'étranger. On a une quarantaine de festivals à notre actif sur ce film, et puis pas mal de prix, etc. Donc ça nous permet de revendiquer, le sortir également en salle, même si c'est un film qui est fait, entre guillemets, à l'arrache, sans production, sans subvention, sans agrément, avec la force de la conviction, avec la solidarité aussi de pas mal de collectifs, d'associations qui ont donné comme ça de chacun des coups de main, et des petits coups de main plus des petits coups de main mis bout à bout, ça a permis de finaliser ce projet, quoi.
0: Et donc tu l'as réalisé conjointement avec des collectifs de sans-papiers?
1: Complètement, c'est-à-dire que moi au fil de mes... On va dire de mes repérages, comme je disais tout à l'heure, là où je participais, j'écoutais, je venais aux âgés, j'ai fait énormément de manifestations avec eux. Et à un moment donné, tout ce que j'ai entendu, j'en ai fait une sorte de synthèse, mêlée un petit peu aussi avec mon imaginaire, parce que mon imaginaire est venu se greffer là-dedans, puisque ça reste un film de science-fiction. Il a fallu que je leur présente le projet. Et ça a été vraiment mon oral de passage, entre guillemets, parce que c'est là où effectivement, ils m'ont dit, ah oui, tiens, c'est vraiment ton projet. Ça nous interpelle, il est un peu bizarre parce qu'on ne voyait pas un signe de science-fiction, on ne voyait pas trop le rapport avec nous, ce qu'on vit. Mais au final, ils se sont pris au jeu et effectivement, il y a eu des discussions parce qu'il y a eu des réunions où eux-mêmes, entre eux, parfois, ils n'avaient pas forcément les mêmes points de vue sur tout. Mais justement, ces points de vue, on les retrouve dans le film et c'est ça qui est intéressant, je trouve.
0: L'idée forte, on va dire, ou même ce que tu projettes dans ce film, c'est quoi ?
1: Il y a plusieurs idées fortes. Bon, de toute façon, ce qui guide le film, c'est l'histoire du déracinement, puisque c'est l'histoire d'esprits extraterrestres, donc d'aliens qui viennent d'ailleurs et qui sont en exil sur Terre. Donc il y a comme ça une mise en abîme, une métaphore de la question de l'exil. Et puis on voit aussi dans le film que c'est aussi un hommage à l'engagement en général. En préparant ce film, j'ai fait beaucoup de rencontres de gens qui sont engagés sur différentes causes sur le terrain. Alors la cause des sans-papiers, c'est celle qui, on va dire, sert à illustrer tout ça, mais c'est un hommage à l'engagement, je vais pas dire au militantisme, mais à l'engagement plutôt.
0: Je te remercie, on va voir tout ça.
1: Merci. Merci à toi.
2: Bon, une petite introduction. Antonio, bon, c'est la réalité, le réalisateur du film, mais aussi c'est un camarade de lutte. Parce que bien avant le projet, il était là. Ce film est né dans un contexte très particulier. Parce que c'était entre 2020 et 2021, il y avait de grosses mobilisations de sans-papiers. C'est un moment historique de la lutte des sans-papiers. Il y avait des collectifs de sans-papiers qui naissent dans tous les sens. Ce moment-là, c'était très important. Du coup, Antonio nous a parlé de ce film. Nous, au début, on ne comprenait pas c'était quoi. On pensait que c'était un documentaire. Bon, on a discuté, on a fait plusieurs réunions ensemble. Finalement, on a compris que c'était un film de fiction dont il va y apparaître nos combats, nos organisations. Bon, on s'est dit, mais pourquoi pas? C'est vrai que moi, comme beaucoup d'autres camarades, on n'a jamais tourné dans un film. Mais ce qui était présent, on avait une envie urgente, c'était comment faire passer le message? Comment faire exister nos luttes à travers l'écran? Comment toucher d'autres milieux sociaux? Parce que la question de sans-papier, il faut vraiment, pour comprendre, il faut que les personnes concernées en parlent. Parce qu'il faut les vivre pour comprendre. Dans ce sens-là, on a participé pour le tournage, vous verrez. Il se passe beaucoup de choses dans ce film-là. Bah, du coup, le film a beaucoup voyagé, on viendra là-dessus. On a toujours été placé pour dire tous les mentions qu'il a eues et les sélections officielles qu'il a eues ailleurs du pays. Donc je pense que c'est important aujourd'hui pour nous, ce film, le fait d'arrêter le temps, c'est-à-dire ces moments-là qu'on l'idée. Pour ne pas être long, vite fait, nous, le Saint-Bernard, on n'était pas là. On a juste regardé à travers l'écran. Voilà pourquoi c'est aussi important de regarder ces moments 2020-2021 à travers l'écran aujourd'hui, comment s'organiser, comment on faisait, comment les collectifs sonnaient, comment ça se passait dans le foyer. Donc, je vais passer la parole à mon camarade. Merci beaucoup.
3: Bonjour, moi je me présente Touré Anchouman. Comme mon camarade, il a assez bien dit, je vous remercie d'abord d'être présent. Tu sais, le moment où on a commencé la lutte, c'était le moment de Covid. Donc, tout le monde était à la maison. Mais les sans-papiers, les personnes migrantes qui étaient dehors ou qui faisaient les sales blocs, bon, en ce moment, les lits étaient un peu fermés. Mais à partir du 30 mai, on a organisé une grande manifestation. Ce jour-là, la manifestation était carrément interdite. Bon, du coup, nous, on a forcé. Il y a eu beaucoup d'arrestations en ce moment. C'est à travers cette arrestation, beaucoup de ces arrestations que nous, on a eu l'idée pourquoi ne pas créer de collectif autour. Maintenant, c'est là, en André, on a eu tellement de collectifs, dont on a créé celle de Montreuil. On s'est réunis dans les différentes foyers parce que pour pouvoir essayer de toucher des sans-papiers, les sans-papiers, ils se trouvent où? Dans les foyers. On a essayé de partager les tasses, donc on faisait des réunions dans les différents foyers, dont le foyer Branly fait partie de ce foyer. Il y avait trois grands foyers dont on faisait nos réunions hebdomadaires chaque mercredi. Bon, du coup, on a beau travail même dans nos réunions avec Antonio. Du coup, c'est à travers ça, vu qu'il voit notre lutte acharnée, il a essayé de nous proposer ces films dont ça va essayer de parler de nos luttes, ça va essayer d'art. Parce que quand on regarde aujourd'hui, sur les médias, ce qu'il est en train de dire sur les immigrés, c'est absolument faux. Tandis que quand on regarde la réalité des choses, ce n'est pas vrai. Mais quand ils vont sur le plateau télé, ils parlent que de choses négatives sur les immigrés. Alors que nous, les immigrés, on est la base de l'enrichissement de l'économie française. Mais ils n'en parlent pas. Après, à travers lui, avec son travail acharné, on a essayé de monter dans les différents endroits dont le film a fait des voyages hors de France, qui est une réussite totale hors de France. Merci.
2: Okay.

0: Donc il y avait aussi, juste devant le foyer, une émission de radio quasi permanente, plusieurs heures de débats, discussions de personnes qui se relaient pour apporter du contenu à cette journée.
1: Mais la cantine, c'est un lien social, c'est un lieu où on peut venir discuter, c'est un lieu où on peut venir manger, et c'est un lieu qu'on ne te demande pas ton origine pour pouvoir acheter, c'est un lieu qu'on ne te demande pas combien tu as dans ta poche pour pouvoir manger. Donc si nous, on n'a pas ces cantines-là ici, ça va être très très difficile. On a des personnes âgées qui sont à la retraite, qui n'ont aucun accompagnateur sur eux, ils n'arrivent pas à cuisiner, mais par contre, s'ils viennent à la cantine, ils peuvent acheter et manger aussi tranquillement. Donc de ce fait, s'il n'y a pas la cantine, c'est pas bon pour nous, les immigrés, c'est pas bon pour le quartier, parce que c'est pas que les sans-papiers seulement qui viennent. Les cuisiniers, ils sont tellement gentils, même s'ils voient une personne qui a faim, qui vient devant eux, qui n'a rien, ils sont capables de lui donner le plat à manger à sa faim. Parce qu'on a cette générosité entre nous, que si on n'a pas à manger, qu'on voit une personne manger, si on n'a pas à manger, on le donne pour qu'il puisse manger, parce que personne ne devrait mourir de faim là où nous sommes dans ce monde-là. Personne ne devrait mourir de soif là où nous sommes. Mais par contre, si on voit qu'on veut nous supprimer ces cantines-là, il faut qu'on se batte jusqu'au dernier souffle de nos vies, parce qu'on ne va pas se laisser faire. La cantine est primordiale pour nous. Je peux dire bravo au soutien, parce que quand on regarde ici, il n'y a que des soutiens qui ne sont pas concernés par la lutte, qui sont là, plus que nous-mêmes qui sommes concernés, et on laisse des trucs qui nous sont primordiales pour s'occuper des choses qui ne sont pas prioritaires. Parce que tous ceux qui sont là, ils ont une famille au pays, ils ont une mère, une tante. On est des familles élargies. Tu peux avoir une personne qui a plus de 40 personnes dans sa famille, puis en travaillant, il peut s'occuper d'eux, mais s'il n'a rien, de s'occuper de lui-même, comment il peut s'occuper d'autres personnes. Donc de ce fait, pour pouvoir lutter et travailler dignement, ne pas accepter tous les salaires, c'est avoir son titre de séjour. Le collectif sans papier, on fait partie du collectif sans papier de Montreuil, mais on se limite pas qu'à Montreuil. On était même hier à Créteil, parce que les préfectures sont devenues la fabrique des sans papiers. Les gens n'arrivent pas à avoir des rendez-vous pour pouvoir renouveler leur titre de séjour. Il y a des personnes qui sont là depuis 10 ans. On leur demande une autorisation de travail pour renouveler leur titre de séjour. Beaucoup de gens ne savent pas, mais ils vont le savoir bientôt, parce qu'il y a des systèmes qui sont là pour casser la régularisation. C'est pour remettre les gens qui étaient en situation régulière en situation irrégulière. Quand on n'a pas le titre de séjour, ça nous fait perdre tous nos droits. Un patron qui, tu ne t'entends pas bien avec lui qui était en CDI, ben, il profite. Si tu n'arrives pas à renouveler ton titre, un mois, il profite pour te licencier. Là, il serait tranquille. Un sans-papier, il est capable d'accepter un travail indigne qui on ne peut pas donner à quelqu'un qui a le titre de séjour. Le travail qu'on peut faire en 7 heures, on le donne à un sans-papier en 2 heures ou 3 heures. Donc, du coup, c'est la maltraitance qui se passe. C'est la maltraitance au niveau du travail, c'est la maltraitance au niveau de la situation. Donc de ce fait, on demande à tous les gens du foyer, tous ceux qui sont là, ils sont là pour nous aider. Il faut que nous-mêmes, on soit là aussi pour nous. Et il ne faut pas penser qu'eux aussi n'ont pas de problème. Tout le monde a des problèmes à son niveau. Mais il faut que nous-mêmes, on comprenne qu'ils sont là pour nous aider. Un jour, ils peuvent avoir besoin de nous, qu'on soit présents aussi. Mais beaucoup de gens pensent que quand on est là, on est blanc, on n'a pas de problème, on a tout ce qu'il faut. Mais la vie en France maintenant, même ceux qui soutiennent les étrangers, sont réprimandés par l'État. Toutes les associations qui soutiennent les étrangers sont réprimandées par l'État. Tous les partis politiques qui sont pour aide aux étrangers sont considérés comme les gens qui ne sont pas patriotes en France. Or que la France, quand on regarde la population française, l'immigration, ce n'est pas que la peau qui compte. Parce que nous, on est très visible parce qu'on est noir. Sinon, il y a des Italiens, des Espagnols, de l'Amérique latine, qui sont des peaux blanches, qu'on pense qu'ils sont français quand ils nous parlent. Or qu'on est tous des étrangers. Tu regardes les origines, 20%, 30%, 40%, jusqu'à 50% de la population ont tous des origines. Donc du coup, de ce fait, il faut qu'on ne se lasse pas, qu'on dise que Et on est issu de l'immigration, c'est pas un fait mauvais en soi, c'est juste le monde est fait ainsi. Les êtres humains devraient se déplacer là où ils veulent. Le président Sarkozy, lui, il est issu de l'immigration, si on parle, sans passer par les gens qui sont contre l'immigration, qui est Zemmour, qui n'a même pas, qui aussi est issu de l'immigration, ainsi de suite. Donc il ne faut pas avoir honte de défendre son statut. Il faut s'intéresser à la lutte, il faut s'intéresser au collectif sans papier pour qu'on puisse travailler ensemble, défendre l'égalité des droits, c'est ça qui est commun. L'égalité des droits est primordiale pour tout le monde. On va lutter ensemble, on ne va pas lâcher. Merci.
2: Merci beaucoup, merci beaucoup.

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1: Vous avez évoqué des sujets concernant les demandes de rendez-vous à la préfecture, qui est de plus en plus dur. Je suis bien conscient que vous faites partie des collègues du collectif des sans-papiers. Est-ce que vous avez déjà mis un terrain de bataille sur place? Et vous avez dit aussi les gens qui sont concernés de se concerner, c'est-à-dire amis à cette situation, de s'intéresser davantage, de venir faire la lutte avec vous pour essayer d'agrandir vos rangs. Mais en même temps, il n'y a pas que ça. C'est bien sûr sur leur intérêt. Est-ce que vous avez déjà un plan qui est préétabli que vous pouvez m'en dire en fait?
2: La base même pour créer l'intercollectif, c'était ça. Et chaque collectif était dans son coin, dans son département. Du coup, on a essayé d'unir nos forces pour essayer de créer l'intercollectif, faire une manifestation dans chaque préfecture. Parce qu'aujourd'hui, on sait tous, nous sommes dans un état de droit. Tous les gains de cause qu'on a eu aujourd'hui, dont on peut se vanter, tel que le 1er mai, tout ça est obtenu par des grèves, par des manifestations, par des travaux acharnés de certaines personnes. Du coup, dans notre tête, on lutte pour nous, pour pouvoir essayer d'avoir gain de cause, ça, en essayant de manifester régulièrement. C'est pour cela que notre intercollectif est là. Mais j'implore un sujet, parce qu'aujourd'hui, si on appelle les sans-papiers, la plupart, c'est eux qui ne sortent pas. Là, on a besoin d'eux pour pouvoir essayer de contrer à cet état raciste et essayer de dire ce qu'ils disent dans le plateau qui n'est pas vrai. Comme ça, ça va permettre d'ouvrir des portes pour pouvoir trouver des guichets ouverts pour déposer des dépôts.

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2: Ce que vous avez dit sur l'état raciste qui est la France, qui devient la France, nous tous en savons qu'aujourd'hui nous sommes dans une population mixte. De même dans ce contexte, si on prend même le cas des Ukrainiens qui ont un passe tout droit au titre de séjour, dont nous qui sommes d'un pays francophone qui n'avons pas droit à ce passe, on pourra bien se poser des questions. En fait, est-ce qu'on doit changer les mentalités ou il y a un moment que les jeunes doivent se réveiller pour savoir qu'on doit changer vraiment de mentalité pour partir vers un droit qu'on réclame tous? Ou pour vous, c'est-à-dire, il y a plus qu'à faire encore qu'on n'arrive pas à sauter au-delà de ce qu'on fait déjà, en fait.
3: Vous avez posé qu'est-ce que les actes qu'on a fait pour pouvoir pour les demandes de rendez-vous. Il y a pas mal de gens qui pensent à la préfecture que c'est en claquant le doigt que maintenant on peut aller retirer son titre de séjour sans rendez-vous. C'est à partir du 7 mars que nous, on a fait une manifestation à Bobigny, mais quand j'ai été là-bas pour constater les gens, ils pensent que non, le préfet a été gentil, la France a été gentille pour pouvoir nous donner ses droits. Donc, si nous-mêmes, on ne s'intéresse pas à ce qui se passe autour de nous, personne ne pourra nous aider. Parce que le problème en est que nous, on pensait que le titre de séjour était à vie. Maintenant, il y a le circulaire Retailleau qui est là. Il y a les conditions qu'ils ont mis en place qui sont faites exprès pour pouvoir remettre en situation une situation irrégulière. Les gens qui sont là pendant 10 ans, pendant 15 ans, pendant 30 ans, tu as une carte de résident, toutes les situations qu'ils ont mis en place pour que les gens puissent reperdre leur titre de séjour et rester sans droit aussi. Donc de ce fait, il faut que nous-mêmes on se lève, on se bat en un seul homme pour pouvoir demander la régularisation, pour pouvoir demander le renouvellement, l'ouverture de guichets et le bon traitement des immigrés.
4: Oui.

0: Les Ukrainiens, on peut dire que... Parce qu'ils ne pensaient pas que la guerre, ça peut venir en Europe. Ça a été le point fort pour le gouvernement, pour savoir que la guerre, nulle part, on peut l'échapper dans ce monde-là. Donc, quand les Ukrainiens sont venus, qui ne parlent pas français, qui n'ont aucun à voir avec la France, parce que les intérêts que la France a, en a plus en Afrique et en Ukraine. Mais par contre, ils suivent des logiques coloniales. Tous ceux qui sont de l'Afrique, c'est pas des êtres humains, parce que si ça vient pas d'ici, c'est des sous-hommes. Donc du coup, nous-mêmes, on se traite comme des sous-hommes aussi. Il y a des élections à venir. Les gens qui sont issus de l'immigration, intéressez-vous à la politique, parce que personne ne peut parler la souffrance que nous on vit plus que nous-mêmes. Parce que tous ceux qui parlaient à notre place, ils peuvent dire un peu, mais c'est nous-mêmes qui savent ce qu'on vit. Donc c'est nous-mêmes qui peuvent exposer, c'est nous-mêmes qui peuvent demander l'égalité des droits. Tant qu'on ne s'intéresse pas à la politique, nous-mêmes, et on ne s'intéresse pas aux situations des autres. Parce que pour nous, si ça ne me concerne pas moi-même, ce n'est pas mon problème. On est là dans un foyer où il y a plus de 1000 personnes, 2000 personnes. Regarde, c'est qui sont là plus que nous. C'est les personnes qui sont 10 km, 5 km, 1 km, même 100 mètres pour venir ici, pour nous soutenir. Mais nous-mêmes, on dit ils ont la vie facile, c'est pour cela qu'ils sont là. Non, ils ont des problèmes aussi. Il y a plein de gens qui nous aident, qui ont des problèmes réprimandés par l'État, qui peuvent être en garde à vie, qui peuvent avoir des poursuites judiciaires parce que ils ont dit des mots où ils ont soutenu les étrangers. Donc si nous-mêmes, on ne s'intéresse pas à nous-mêmes, et aussi ils n'auront pas la force. Ils ont la force quand ils s'appuient sur nous pour qu'on puisse nous défendre nous-mêmes. Donc du coup, il faut qu'on sorte ensemble. Merci.
1: Voilà, donc il y avait aussi, juste devant le foyer, une émission de radio quasi permanente, plusieurs heures de débats, discussions de personnes qui se relaient pour apporter du contenu à cette journée.

0: Cette journée du 24 mai et cette troisième édition des Journées culturelles du foyer Branly était particulièrement dédiée au maintien de la cuisine dans le foyer. Alors là, on est dans la cantine du foyer Branly. C'est quand même une journée de soutien à la cantine. Est-ce que vous pouvez... Alors vous êtes deux cuisinières. Vous nous avez préparé un repas complètement dingue avec plein de trucs très, très différents à manger. Vous habitez pas au foyer puisque c'est un foyer d'hommes.
1: Bonjour madame.
2: Bonjour.
1: Je m'appelle madame Traoré Nana.
0: Et donc toi, tu es cuisinière?
1: Oui, je suis cuisinière dans la cuisine.
0: Tu viens tous les jours?
1: Oui, on vient tous les jours. Non, on travaille une semaine sur deux. Voilà.
0: Et toi aussi, du coup.
1: Ma chef.
0: Ah, la chef. D'accord. Et donc, toi, tu t'appelles comment?
3: Moi, c'est Sadio Traoré.
0: Et toi, tu viens une fois sur deux?
3: Oui.
0: C'est ça?
3: Oui. Moi, je viens. On travaille une semaine sur deux. Oui, ça, c'est deux groupes. D'accord. Voilà, c'est deux
0: Et
3: groupes.
0: Et vous préparez à manger pour combien de personnes?
1: À peu près, souvent, ça varie. On peut faire 100, 120, 150.
0: On s'est rendu compte qu'on pouvait manger ici pour 2, 3, 4, 5, ça dépend ce qu'on demande. C'est-à-dire qu'on peut manger pour très très peu d'argent finalement. Et pourquoi c'est important d'avoir une cantine dans un foyer de travailleurs?
1: Oui, bien sûr, c'est important de travailler dans une cantine. Parce que tout le monde n'a pas de sous pour aller acheter dans les restaurants.
0: D'accord.
1: C'est pour cela que on a fait la cantine ici.
0: Pourquoi c'est important selon toi?
3: Pour préparer ici.
0: Ouais.
3: Oui, c'est bon. Ça nous arrange tout le monde. Parce que surtout les résidences du foyer. Bon, ils vont aller au travail. Nous, on prépare. Avant qu'ils viennent, s'ils ont venu, ils sont fatigués. Ils ne peuvent pas préparer. Ils sont venus, ils sont fatigués, ils ne peuvent pas préparer. C'est nous qui préparons, ils viennent, ils achètent seulement, ils rentrent, ils se reposent. Et puis les quartiers aussi, les gens du quartier aussi, ils viennent, ils achètent parce que les plats, c'est moins cher. Voilà, c'est moins cher. 2,80 €. 2,50 €. Voilà. Si c'est emporté, 2,80 €. Si c'est mangé ici, c'est 2,50 €. S'ils ont amené son plat aussi, c'est 2,50 €.
1: Oui. Quand du foyer se réveille à 4 h du matin, voilà. Et de 4 h du matin à 18 h, on est claqué pour venir préparer carrément.
0: Et peut-être aussi dans les chambres, hein, qui sont toutes petites, il n'y a pas forcément de cuisine aussi.
3: Oui, c'est vrai. Les chambres, c'est petit. Il n'y a pas cuisiné aussi. Voilà, c'est petit. Il ne peut pas cuisiner là-bas.
0: Ouais, oui. Donc, il ne mangerait pas des plats chauds, cuisinés, si vous n'étiez pas là, quoi.
1: Voilà.
0: Ouais. Et donc là, il y a, à chaque fois qu'on casse un foyer et qu'on en reconstruit un autre, plus propre évidemment, mais en même temps où il n'y a pas.
3: Il n'y a pas de cantine.
0: Donc du coup, c'est un peu ça aussi qui pose problème, quoi, dans la vie de tous ces travailleurs sans papier ou avec papier.
3: Oui. Bon, c'est un peu difficile. Et puis, nous, les Africains aussi, on n'aime pas les Grecs, tout ça. Nous, on veut du riz avec sauce, les tchèques, tout ça.
0: Ouais.
3: C'est nous...
0: Oui, c'est une manière de manger.
1: Parce qu'on est habitué à manger de chez nous. On n'est pas habitué à manger des blancs. C'est pour cela que...
0: Oui. C'est surtout que c'est vachement pas cher. Et que pour 2,50 €, on a de la viande, des céréales, des légumes, enfin tout un tas de choses équilibrées, hein, pour pouvoir se nourrir correctement, quoi. Alors par rapport au foyer Branly, est-ce que vous êtes au courant de comment ça se passe au niveau de justement de la cantine et peut-être de la volonté de fermer cette cantine?

0: c'est les livreurs, on demande les riz, les tout.
1: D'accord, c'est vous qui faites les courses,
0: voilà,
1: avec l'argent qui est récolté dans les repas. Et après, vous vous partagez un peu les bénéfices aussi.
0: Voilà,
1: d'accord, ça vous permet quand même de vivre, de faire à manger.
0: Voilà.
1: Ok, d'accord.
0: C'est ça, oui.
1: Que c'est hyper important que cette cantine perdure. Et en plus, il faut dire que, comme tu le disais, il y a aussi les gens du quartier qui en profitent.
2: Oui, hein, les gens du quartier, ils profitent bien. C'est lui qui profite bien. Parce que même les enfants, là, ils viennent, ils n'ont pas mangé. Ils viennent, nous, on donne les frites. Les gens aussi, ils n'ont pas l'argent. Ils viennent, ils vont dire qu'ils n'ont pas l'argent. On a faim. Nous, on donne. Voilà, nous, on donne gratuit. Voilà, c'est comme ça, on donne gratuit. Mais nous, on veut que les résidents, l'autre foyer, là, le nouveau foyer, s'ils vont ouvrir, ils vont faire une grande cantine pour qu'on puisse aller travailler. Nous aussi, on n'a pas d'autre boulot. Nous, on n'a que ça. Voilà.
0: Elle est dans ça, bientôt, ça va faire 17 ans. Oui, et moi, je suis à ma 11e année comme ça.
1: Ça fait 11 ans que tu fais à manger comme ça?
0: Oui, elle est là.
1: Et 17 toi, 17
0: ans, là. Ouais. Ouais, on n'a pas d'autre choix, on n'a pas de boulot. Hein.
1: Ouais,
0: si la cantine, là, ça se ferme, on est foutu. Hein.
1: Ouais.
0: Ah oui.
1: D'accord.
0: Carrément foutu. Hein.
1: Bah, merci beaucoup, en tous les cas, pour toute cette nourriture,
0: oui,
1: et puis cette solidarité, hein, cette nécessité de maintenir cette cantine. Pour, à la fois pour vous, vous deux évidemment, mais aussi pour tous les résidents et tous les gens du quartier, et puis les gens qui n'ont rien à manger, qui peuvent manger grâce à vous. Merci beaucoup.
2: Merci à vous aussi. Nous, on voulait, nous aussi, vous nous soutenez aussi, pour que ça reste. Parce que nous, on n'a pas d'autre boulot. On n'a pas de papiers, on n'a pas d'autre boulot. On n'a que ça. Voilà.
0: Faut que...
1: Les travaux, continue.
0: Ça continue. Ça nous fera plaisir quand même.
1: Merci beaucoup.
0: Merci.
1: Merci à
3: vous. Il y a l'insalubrité dans le foyer, dans la cuisine, que ce n'est pas aux normes.
2: Bon, comment tu as même fait cuisiner un colon?
3: Il y a beaucoup de choses qu'on rencontre qui n'est pas la vérité.
2: Ah, je suis en cuisine. Je suis en cuisine parce que je suis en cuisine.
3: Si on prépare, il y a beaucoup de choses dont on a besoin qu'on doit sortir pour préparer. C'est obligé que peut-être au départ, ça peut être un peu amis. Les trucs seront un peu éparpillés partout, mais en fait, amis, ça c'est tout à fait normal.
2: Bon, on a un cuisine.
3: Une fois qu'on termine la journée, nous, on lave la cuisine et on nettoie tous les ustensiles de la cuisine, en fait, et le mettre au propre, en fait.
2: Voilà. Bon, je vais faire un peu de temps, il faut que la cuisine soit en train de se faire. Je connais qu'on est là, c'est impeccable.
3: Les gens, ils racontent beaucoup de ragots, comme partout, en fait, mais dans la cuisine, il n'y a pas de saleté. Et surtout, quand je suis là, la semaine où je suis là, je peux vous assurer qu'elle est propre, elle est tout à fait propre.
4: Alors, du coup, il y a toute l'équipe des cantines d'aujourd'hui et de cette semaine ici du foyer Branly, mais il y a aussi une invitée qui est Camissa, qui du coup est cantinière du foyer Barra, et donc du coup je voulais qu'ils traduisent la question sur la cantine des Barra n'a pas réussi dans sa lutte à rester dans le foyer des Barra, mais continue d'exister aujourd'hui, et que tu puisses, Camissa, nous dire dans quelles conditions, de façon à ce que l'équipe aussi d'ici et tous les résidents d'ici puissent exprimer leur espoir et la lutte d'aujourd'hui, qui est de continuer à avoir une cantine ici, dans ce foyer, aux normes, dans de bonnes conditions de travail, pour que les habitants, les résidents, mais aussi toutes les personnes qui profitent de ces repas pas chers puissent continuer à en profiter.
5: Bonjour. Donc, mesdames, il faut que nous sommes bien que les Yame. Ah oui, neni mbalma muso beikele. On vena tu ben situation là. Ne baraka ribara pendant 15 ans aussi. Ne ou ya dat ou yen ne foka, ou na cuisiner et taper. 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
1: Voilà, comme ça.
5: Ah,

0: Je suis dans la même situation que ma sœur qui est là. C'est ce qui nous a été dit aussi à Rubara quand ils ont commencé, en commençant à nous dire qu'ils vont faire juste des travaux. Et au final, ils ont fermé en fait. Donc, j'ai été à Rubara pendant 15 ans environ. Je viens les soutenir pour leur montrer qu'on est tous pareils en fait.
1: Voilà, donc en Andija, en mes barangues, mon calendrier, tout va vous aussi à bébé Saninga en fait.
0: Travail, nous, on le faisons, c'est pas juste pour les Africains, les Blancs, les Chinois, les Asiatiques, peu importe ta race, ta nationalité, tu peux venir acheter à manger. Il y a tout le monde vraiment qui vient acheter à manger, effectivement, en fait.
1: Donc, ni Rubara Drone de Bamboula, ni Roger Brin, Amandija, Nambolo de Nyoma, Canada, tout, parce qu'il y avait peu d'arrangés.
0: Il n'y a que ici, Roche Brine qui reste, on doit être, se réunir, être plus fort, de faire tout, de mettre tout en œuvre pour que ça ne se ferme pas définitivement.
1: On est bénévole, il faut qu'on ait un travail, qu'on ait un travail. Nous, on va essayer de travailler, pour que ça soit amené à ce travail. On est à nous donner. Mais nous, on va travailler, on va vous faire quoi.
0: La réalité aussi est que, c'est-à-dire à même pour le foyer, ça fait quoi? Ça fait 15-16 ans depuis qu'ils étaient là, ils n'avaient jamais vu un travaux se réaliser à l'intérieur de la cuisine. C'est pour cela que c'est un peu insalubre. Mais s'ils fassent le travail et qu'on puisse se maintenir à l'intérieur avec la cantine, ça sera formidable. Mais en comptant aussi sur tout le monde, le soutien de tout le monde, ainsi que les protagonistes même pour soutenir et pour que, faire un bloc pour que la cantine ne se ferme pas.
1: On y arrive plamini, agachana me mire sur mes bras incanulebana quoi.
0: Et que nous en donnons même, c'est-à-dire à mes gratuits, c'est plus que ce que on reçoit. Mais on a l'amour de ce travail et on ne peut pas laisser aussi toutes ces gens qui sont en détresse, qui viennent nous demander de la nourriture que on donne. On donne plus que on ne reçoit en fait. Nous prions, nous continuerons à prier en Dieu pour que ici ça ne sera pas fermé et que la cantine ne sera pas fermée. Et si la cantine se ferme, ça sera une catastrophe parce qu'il y a plusieurs personnes qui sont venues par la mer, qui sont là, qui sont sans ressources ni rien. Et ils viennent ici pour manger, pour essayer de mettre quelque chose sur leurs dents. Donc si la cantine arrive à être fermée, ça sera vraiment une catastrophe. Donnons-nous la main, donnons-nous la main. Elle insiste de se donner la main, de se redonner la main, de se lever, de former un bloc, amis, pour que la cantine du foyer n'arrive pas à se fermer, en fait. Donc, elle a insisté là-dessus, dès la prise de sa parole, de se donner la main, de continuer à se donner la main. Y a-t-il peut-être un intervenant ici, quelqu'un qui veut poser une question aux dames du foyer, qui soit curieux de savoir quelque chose, vraiment, le micro reste ouvert à tout le monde. Hein.
2: Oui, moi ma question, c'est savoir qu'est-ce que les gens des cantines ont pu mettre en place pour que la cantine ne se ferme pas. Qu'est-ce qu'ils ont fait comme activité pour que ça ne se ferme pas?
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0: Moi, je travaille avec les délégués qui sont mes patrons de base. Ils se sont levés, ils ont fait beaucoup de choses. Ils sont rentrés un peu partout, à la mairie un peu partout, avec les soutiens qui sont là aussi avec eux jour et nuit pour essayer de faire en sorte que la cantine ne se ferme pas. Donc, elle sait qu'elle dit, si elle n'a pas d'autre choix, la seule choix qu'on a, c'est de prier Dieu. Mais en priant Dieu aussi, c'est-à-dire, amis, il n'y a pas que ça. Il faut qu'on soit nombreux. Il faut qu'on soit un seul homme. Un seul homme à protester, à montrer notre mécontentement face à cette fermeture de la cantine. Donc, si on est nombreux et que dans l'adversité, elle est sûre qu'on pourra gagner.
4: Je voudrais juste rajouter qu'il y a une association pour la sauvegarde de la cantine qui est en train d'être constituée, dont les statuts vont être bientôt déposés. Une association dans laquelle il y aura les cantinières, bien sûr, les résidents et le soutien.
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1: Forêt vivante ou désert boisé. Une série de 3 émissions de Radio Zinzine sur la relation entre les forêts et le climat. Deuxième partie. Nous voilà de retour aux assises nationales de SOS Forêt qui ont eu lieu les 23 et 24 octobre 2019 au domaine de Villarceau, près de Paris. Comme dans la première partie, nous parlerons de l'impact du changement climatique sur les forêts en France et aborderons la question complexe de savoir comment y réagir le plus intelligemment possible. Savoir s'il faut faire confiance à la nature et aux écosystèmes ou alors prévoir des interventions massives de récolte et de plantation. C'est la question posée par le rapport « Gestion forestière et changement climatique » présenté aux Assises par Gaëtan Dubus, ingénieur forestier et initiateur du réseau pour les alternatives forestières. Mais pour commencer, écoutons Vincent Magnier, technicien forestier et également membre du réseau pour les alternatives forestières. Il vit sur le plateau de Millevaches, dans le Limousin.
2: Pour quelqu'un comme moi qui suis souvent en forêt et au contact des forestiers, des professionnels qui travaillent tous les jours en forêt, et puis de mes propres observations, effectivement, en Limousin, c'est clair qu'on observe des changements forts. Moi, les premiers que j'ai observés, les premiers changements, c'est quand je travaillais au parc, c'était sur le hêtre. Il y a déjà au moins 8-10 ans, on a commencé à voir des mortalités très surprenantes sur le hêtre et des déstructurations, des éclatements de houppiers qui cassent en gros morceaux énormes. Et parfois aussi des basculements complets de l'arbre vert en plein été sans vent qui se fait. En fait, quand on regarde la souche, toutes les racines ont été attaquées par un champignon. Donc ça, c'est le premier phénomène moi, qui m'avait surpris en Limousin et en particulier sur Millevaches. Et après, depuis, du coup, ça m'avait alerté sur être plus vigilant, sur observer de près d'éventuels signes nouveaux d'évolution qui pourraient être liés à des sécheresses, des températures élevées, des manques d'eau. C'est surtout ces paramètres-là qui sont observés, mais pas uniquement. On a aussi, de plus en plus souvent, par exemple, on a des automnes très chauds, avec du coup une absence de chute de feuilles, en particulier en montagne, c'est vraiment visible. Les feuilles gardent leurs feuilles tard, très tard, jusque parfois fin octobre, voire au-delà. Et on a un basculement de temps d'un seul coup qui amène le froid en 24 heures. Donc on peut perdre peut-être 15-20 degrés d'un coup, et on a la neige qui arrive directement derrière. Et là, on observe aussi des bris de branches, des quelque chose qui devait exister par le passé, mais qui devait être assez anecdotique à l'échelle du siècle. Et là, on l'observe de manière régulière, quoi. Maintenant, c'est quelque chose de commun, pas tous les ans, mais ça a l'air d'être de plus en plus fréquent. Voilà. Et puis cette année-là, avec les deux canicules qu'on a eues en juin et juillet, des températures exceptionnellement élevées, comme dans d'autres endroits de l'Europe, sur une particularité du Limousin qui est qu'on a des sols très drainants, très sableux, et que donc, dès qu'il pleut plus, l'eau a tendance à s'en aller. On a une faible rétention d'eau des sols. Et ben, on a des peuplements qui souffrent vraiment. Et là, cette année, on l'avait déjà observé. Bon, les épicéas, c'était flagrant. Mais on a aussi observé sur Mélèze des dépérissements, des dessèchements sur Douglas, les sapins de Vancouver, c'est catastrophique. Et puis, des dépérissements dans les chênes aussi. C'est peut-être un peu plus difficile à observer, mais enfin, on le voit aussi. Et après, avec des effets aussi très forts en bordure des parcelles, hein, les effets de bordure, là, c'est très, très fort. On observe vraiment les arbres qui sont en stress fort. Des mortalités de jeunes semis aussi, qui sont impressionnantes, avec des mortalités d'arbustes, des dessèchements d'arbustes sous couvert forestier qu'on n'observait pas avant, quoi. Donc, il est évident qu'aujourd'hui, en tout cas en Limousin, là, ça y est, les processus sont vraiment fortement enclenchés et le grand tri des espèces entre celles qui sont à leur place, parce que voilà, elles sont venues là et qu'elles sont adaptées à leur milieu, et celles qui ont été amenées par l'homme, soit plantées, soit amenées par l'homme anciennement, puis régénérées spontanément, mais malgré tout pas à leur place, et ben celles-là, aujourd'hui, elles sont très fortement remises en cause. Et quelque part, ça vient aussi montrer à la filière bois toutes les bêtises qui ont pu être faites par le passé. Là, elles s'expriment fortement, quoi. Donc ça interpelle pas mal de gens quand même.
1: Mais tu parles des espèces adaptées, mais on pourrait peut-être aussi se questionner sur la méthode de gestion. Enfin, est-ce que c'est des plantations en monoculture? Est-ce qu'il y a quand même, je crois, sur le plateau et en Limousin, il y a quand même des forêts plus, bon, ce que certains appellent plus naturelles ou plus mixtes, peut-être un peu plus anciennes, qui ne sont pas issues de plantations monospécifiques. Est-ce qu'on observe une différence de résilience dans ces différents cas de figure?
2: Bah là, moi, j'ai pas fait une analyse poussée avec des nombrements statistiques et des choses pour pouvoir être très tranché sur cette question. Ce que je peux dire, c'est qu'on observe des phénomènes dans les deux cas, c'est-à-dire autant en milieu artificialisé, monoculture, qu'en milieu plus de mélange et de d'endroits feuillus, de peuplements feuillus qui sont plus spontanée, où la main de l'homme a intervenu, mais où la nature a quand même un peu plus repris le cours des choses. Mais même dans ces parcelles-là, on observe une pression de sélection et des effets forts du changement climatique. Donc on ne peut pas dire qu'il n'y a pas d'endroits qui ne sont pas touchés, mais c'est sûr que les peuplements très artificialisés, très simplifiés, où on n'a que du Douglas ou que du Lépicéa ou même parfois que du chêne rouge, ceux-là, ils sont quand même plus en danger. Mais encore une fois, ça dépend aussi de sur quel sol ils ont été installés, quelle pente. Donc il y a quand même énormément de paramètres qui rentrent en ligne de compte. Et donc c'est pas toujours évident d'y voir clair, mais on voit bien quand même que les processus liés au changement climatique sont plus intenses dès que le système est plus artificialisé. Ça, je pense qu'aujourd'hui, c'est difficile à remettre en cause, quoi, cette question-là.

0: Tamu Zelou est chargé des services forestiers et ruraux à la Fédération nationale des entreprises des territoires. Nous l'avons rencontré aux assises de SOS Forêt.
1: Donc la Fédération nationale d'entrepreneurs des territoires est une fédération professionnelle de chefs d'entreprise de travaux agricoles, forestiers et ruraux, qui sont des entreprises de milieu rural qui vendent des prestations de services, de travaux à des clients, pour l'exemple forestier, à des clients propriétaires forestiers privés et publics, gestionnaires forestiers privés ou publics et industriels du bois, des scieries, des papeteries. Et ces entrepreneurs de travaux réalisent deux grands types d'activités en forêt, une activité de récolte, donc abattage et débardage des bois, et également une activité de sylviculture-reboisement, donc c'est tout ce qui est entretien des forêts et du reboisement, de plantation en général. Et ces entreprises-là utilisent soit des moyens mécanisés, donc des machines de bûcheronnage, des porteurs, des skidders, des tracteurs sylvicoles, soit des moyens manuels, comme des tronçonneuses, des débroussailleuses, ou des croissants divers et variés. Ces entrepreneurs-là ont en général un rayon d'activité de 100 km autour de leur siège social et certains se développent sur des nouveaux marchés comme le marché du bois énergie, que ce soit du bois bûche ou des plaquettes forestières, l'entretien de la desserte et parfois même de la gestion forestière. Alors du coup, nous avons 7000 entreprises en France qui, pour la moitié, sont des entreprises unipersonnelles, donc considéré uniquement par chef d'entreprise, et l'autre moitié a en moyenne nationale 3-4 salariés, donc c'est plutôt des très petites entreprises, par contre qui ont des moyens qui sont plus ou moins importants. Donc les travailleurs manuels, voilà, une tronçonneuse et des broussailleuses, c'est assez simple. Ceux qui ont des abatteuses, des porteurs, ce sont des investissements qui coûtent entre 300 000 et 500 000 euros, ont une productivité très importante. Une machine de bûcheronnage, par exemple, ça fait la même production que 5, 6, voire 7 bûcherons. Donc on peut être à la fois petit, mais faire beaucoup de travail.
0: Ce qu'on appelle les abatteuses, c'est ça ?
1: Exactement, les machines de bûcheronnage qui coupent un arbre, le façonnent, les branchent, et selon le cahier des charges demandé par le client. Nous, on aborde la question climatique, alors le bois énergie ou le stockage de carbone, de différentes façons. On sait que la forêt est un atout pour la France, dans la transition écologique. La forêt capte du carbone, on séquestre du carbone dans les sols, dans les produits, dans les stockages, donc la forêt et les produits forestiers ont un rôle à jouer important. Et dans la question du changement climatique, nos entreprises qui sont tous les jours en forêt s'aperçoivent que la forêt change, la forêt évolue, elle est plus ou moins maltraitée par endroits, liée à des phénomènes climatiques ou sanitaires, ou les deux. Prenons l'exemple de la calarose du frêne. Les frênes souffrent, donc que faisons-nous de ces peuplements-là ? Plus récemment, la crise des scolytes en Grand Est, liée à une sécheresse et une canicule. Quid de devenir des plantations qui sont effectuées ? Est-ce qu'elles passent l'été ou pas ? Donc on est vraiment au cœur de ces thématiques-là et on essaie de s'adapter au mieux avec, je l'avoue, plus de questions que de réponses. Ce qu'on perçoit le plus, c'est dans nos conditions de travail. Les entreprises de travaux forestiers sont tous les jours en forêt pour récolter des arbres qui ont été martelés, pour replanter, et on s'aperçoit que les hivers doux et pluvieux qu'on a connus ces dernières années impactaient notre travail. Nous avons des engins qui circulent à travers les différentes forêts, et ces engins-là font de fait des ornières sur les cloisonnements. Et ça peut choquer certaines personnes qui ne connaissent pas forcément la réalité du métier. Et en même temps, on doit pouvoir l'expliquer à ces mêmes personnes que des engins en forêt doivent évoluer parce que c'est la sécurité des opérateurs, c'est quand même la priorité. Sécurité de protection de l'environnement également. Et de ces hivers qui sont perturbés, qui sont moins froids, donc c'est là où il gèle moins, on doit couper des arbres, on doit récolter, il faut approvisionner les usines, ce qui est logique. Et donc, du coup, on doit travailler dans des conditions qui nous sommes imposées. Et ça, c'est une première question. L'autre point, c'est quand nous reboisons, parce que les entreprises de travaux forestiers reboisent également, on coupe des arbres, mais on en replante. Quand les étés sont très chauds, avec des épisodes de canicule, et que les reboisements ne reprennent plus fin septembre, début octobre, que faisons-nous ? Comment faisons-nous ? Comment améliorons-nous le système de plantation ? Comment est-ce qu'on gère les régénérations naturelles ? Quelles essences planter ? Tout à l'heure, on a parlé qu'il y avait 2, 3, 4 essences pour les parcelles. Maintenant, lesquelles il faut planter dans telles conditions ? Il y a beaucoup de questions. Il y a peu de réponses. Le secteur forestier est quand même assez petit par rapport à d'autres secteurs en termes de recherche, développement, innovation. Et ça nous impacte dans notre quotidien. Et notre enjeu à nous, c'est d'arriver à pouvoir travailler qualitativement à la fois sur la récolte et sur la plantation, de façon à ce que les propriétaires, gestionnaires industriels du bois puissent avoir des produits qui les intéressent sur des parcelles bien entretenues, de façon à ce qu'on consomme davantage de bois en France dans des produits de l'habitat, la santé, le luxe éventuellement. Et voilà, on aime tous le bois, on le préfère au plastique, au charbon, au pétrole, et on aime encore davantage le bois local.

0: La question des forêts et du climat est bien sûr aussi abordée par les institutions européennes à Bruxelles. Écoutons Kelsey Perlman de l'association Fern, basée dans la capitale belge.
1: Fern, c'est une organisation basée à Bruxelles. On a aussi un tout petit bureau en Angleterre aussi. Et là, on travaille sur les politiques européennes qui auront un impact sur les forêts. Que ça soit l'utilisation de la biomasse, des objectifs de stocker du carbone dans les forêts. On est là pour plaidoyer, pour protéger les forêts et les gens qui vivent à l'intérieur et autour.
0: Alors actuellement, on sent de plus en plus, bien sûr, la question du climat est ultra présent partout. Et on parle aussi beaucoup des forêts comme quelque chose d'extrêmement important, crucial, dans la question de l'avenir climatique, en fait, avec le puits de carbone, etc. Donc, en fait, ce que je voudrais surtout savoir, c'est ce qui se passe au niveau de l'Union européenne, jusqu'à quel point c'est même une compétence, parce que je crois que la forêt, par exemple, n'est pas vraiment une compétence européenne, mais quelle activité, quelle discussion existe, quelle directive, quelle mesure, etc., au niveau du climat, au niveau de l'Union européenne.
1: Je pense qu'il y a une division entre la conception de ce qui peut apporter la forêt dans la lutte contre le changement climatique, dans la culture populaire, on va dire. Là, normalement, on a une conception qui est assez simple, c'est protéger les forêts et ça va atténuer le changement climatique. Mais dans l'Union européenne, là, on parle plutôt des politiques qui vont baisser les émissions venant des autres secteurs. Donc, réduire les émissions venant des hydrocarburants. Et du coup, c'est dans cette perspective qu'on regarde les terres, les forêts. On pose la question de comment est-ce qu'on peut utiliser les forêts pour aider les autres secteurs à réduire leurs émissions. Donc, je trouve que c'est une logique qui ne va pas de soi. Et du coup, ça s'articule dans deux grandes politiques qui touchent, enfin deux grandes lois qui touchent aux forêts. Donc le premier, c'est avec un grand acronyme, mais ça s'appelle l'utilisation des terres, affectation des terres et la foresterie. Et donc là, c'est une loi qui vise à mesurer les émissions venant des forêts. Donc pour mesurer le CO2 qui sort et qui est absorbé par les forêts. Normalement, dans cette loi, on aimerait avoir un objectif pour augmenter le stockage de

0: peut-être il faudrait dire les gens qui prennent les décisions au niveau de Bruxelles, finalement, non que...
1: Oui, et les économistes, tous ceux qui font des études de décarbonisation, qu'est-ce qu'on peut faire dans le domaine des forêts. Oui, mais c'est vrai, il y a plein de chercheurs qui ont regardé ce cycle pour voir qu'est-ce qui se passe quand on coupe un arbre et on les brûle. Bah, en réalité, il y a des émissions de CO2 qui sont émises directement dans l'atmosphère. Et puis, par la suite, il n'y a pas forcément un suivi pour regarder qu'il y a une gestion appropriée par la suite, que les arbres vont être replantés. Donc, il y a plein de questions qui se posent, qui montrent les failles, on va dire, dans cette logique de neutralité carbone.
0: Là-dessus encore, je veux dire, c'est aussi une question de temps. Je veux dire, si on donne quelques siècles, il y a peut-être, c'est vrai quoi, qu'il y a une certaine neutralité carbone. Mais le problème, c'est que d'abord, on n'a pas de temps, parce que les fameux bascules ou les accélérations climatiques, ça pourrait arriver très vite, donc une décennie ou deux, quoi. Et à part ça, est-ce qu'on va laisser les forêts tranquilles? Parce que il y a les pressions sur les forêts sont vraiment énormes.
1: En creusant un peu sur les hypothèses de la neutralité carbone, c'est vraiment cette question du temps. Premièrement, le temps qui repousse un arbre pour absorber le CO2 qui a été perdu, ça peut varier entre 10 ans jusqu'à jamais s'il n'y a pas de replantation d'arbres. Donc, on voit que le cycle n'est pas aussi net. C'est assez compliqué d'assurer la plantation, la suivi à long terme, une gestion durable, tout simplement, après l'usage de la biomasse. Et si on voit jusqu'à 2030 des projections qui vont accroître l'utilisation de la biomasse, ça se pose de grandes questions sur l'utilisation des terres, aménagement des terres, qu'est-ce que ça implique en termes d'usage d'eau, qu'est-ce que ça implique en termes d'émissions à court terme, parce que s'il faut attendre 30 ans, 50 ans, avant de voir une absorption de CO2 après les émissions en brûlant la biomasse, eh ben, on va rentrer dans une période d'emballement climatique où on ne peut plus se rattraper une augmentation de CO2 dans l'atmosphère. On voit que oui, c'est une énergie renouvelable à long terme, mais la question climatique, c'est une question de plus en plus de court terme.
0: Pour comprendre un tout petit peu mieux cette histoire d'énergie renouvelable, il y a des directives. Donc, il y a des périodes. Donc, on a fait une directive il y a quelques années, jusqu'à 2020, avec un objectif d'une quantité d'énergie renouvelable dans le mix global d'énergie. Maintenant, on a passé à un stade de 2020 à 2030. Peut-être que vous pouvez expliquer ça un peu. Et ce qui me semble important, c'est que peu de gens savent, c'est que la part de biomasse dans le mix global d'énergie renouvelable actuellement est beaucoup plus importante qu'on ne pourrait imaginer, quoi.
1: Oui, exactement. Quand on pense aux énergies renouvelables, souvent on pense à l'énergie solaire, l'énergie éolienne, mais en réalité, la plupart des énergies renouvelables vient de la biomasse et la plupart de cette biomasse vient des forêts. Mais donc, c'est un constat, je pense, qui est très peu connu, même dans la société civile qui travaille sur ces problèmes de changement climatique. Et du coup, avec cette directive, on a un objectif d'énergie renouvelable dans le mix d'énergie globale dans un seul pays. Et si on voit qu'on accroît l'utilisation de la biomasse par rapport aux autres énergies renouvelables, on va rencontrer ce problème des émissions de CO2 à court terme. Tandis que si on appuie sur les éoliennes ou sur l'énergie solaire, là, il n'y a pas d'émissions de CO2 du tout. C'est purement renouvelable. Donc, on peut avoir une hiérarchie des énergies renouvelables où on voit vraiment l'énergie le moins efficace, qui est la biomasse.
0: Il y a aussi la question de ressources, non? Parce que je veux dire, moi, j'ai vu même, je crois, la Commission européenne elle-même, elle a une fois calculé que si on respecter les objectifs de 2020. Hein. Je crois que c'était 20% donc d'énergie renouvelable dans le mix global et qu'on avait toujours ces 60 ou 65%, je ne sais pas combien, de biomasse dans les énergies renouvelables. Ben, et il faudrait utiliser tous les arbres coupés en Europe. En gros, pour l'énergie, on ne pouvait plus faire des tables, ni des maisons, ni des charpentes. C'est ça, non?
1: Oui, c'est ça. On utilise beaucoup trop des hydrocarburants. Et ça ne peut pas être résolu par nos forêts. Donc d'abord, on a un problème de dégradation dans nos forêts partout dans le monde.

0: monde. En priorité, il faut les protéger, il faut les rendre plus résilients aux températures croissantes partout dans le monde. Ce n'est pas la priorité des forêts de résoudre le problème de réduction des émissions de CO2. Là, c'est une question de consommation d'énergie, c'est une question de réduire nos émissions de gaz à effet de serre. Et donc, c'est pour ça que je pense que l'optique utilisée pour les forêts en Europe n'est pas la bonne. Il faut penser à capter plus de carbone, à penser à la santé des forêts à long terme. Et là, ça nécessite tout un autre tas de législations qui va toucher sur l'adaptation des forêts et la résilience, comme tu avais dit. Juste pour dire, je pense qu'il n'y a pas une stratégie claire par rapport aux forêts. Donc, on a des objectifs qui ne sont pas contraignants, avec des objectifs de biodiversité pour préserver une certaine partie de la nature, tandis qu'au même temps, on a des politiques qui poussent à l'utilisation de la biomasse, et forcément, ça va avoir un impact sur les forêts. Après, oui, il y a beaucoup d'acteurs qui parlent de reboisement. En réalité, la couverture forestière s'agrandit depuis des années, mais au même temps, il faut faire le constat que la santé des écosystèmes est vraiment fragile et ça se dégrade. Et du coup, on a cette question de si on plante plus d'arbres, est-ce que ça va résoudre le problème de santé à long terme? Non. En réalité, la plupart des forêts en France sont sous une forme de gestion ou une autre. Et là, c'est une question de est-ce qu'on est en train de gérer d'une façon durable nos forêts? Et je pense que la réponse pour l'instant, c'est non.
1: Quand tu dis qu'il y a une augmentation de la surface forestière, là, tu parlais aussi au niveau planétaire ou au niveau français?
0: Au niveau de l'Europe. Donc, il y a des programmes d'afforestation partout. Je ne peux pas dire que je connais la situation en France, mais il y a des programmes d'afforestation, par exemple, en République tchèque ou en Irlande, où là, c'est vraiment des plantations de monoculture qui est susceptible à des infestations d'insectes, qui est vraiment peu résilient et qui ne s'attaque pas aux problèmes de gestion comme les coupes rases qui va vraiment avoir un impact sur la biodiversité. Donc c'est pour ça dans la discussion autour du climat, il faut pas se séparer biodiversité et atténuation du changement climatique. Les deux sont complètement liés et c'est fort temps qu'on adresse ces deux problèmes ensemble avec les législations cohérentes au niveau de l'Union européenne.
1: Est-ce qu'il y a d'autres aspects sur les forêts par rapport à Bruxelles et compagnie que tu trouves important de mentionner?
0: Juste qu'on va traiter bientôt le deuxième package climatique. Donc il y a toute cette législation sur les énergies renouvelables, la question des objectifs climatiques pour les forêts. On va retraiter toutes ces problématiques avec le nouveau gouvernement européen. Donc toutes les questions qu'on a eues sur la neutralité carbone, la santé des forêts, ces questions vont se poser encore et on a une opportunité de changer de direction, d'aller plus dans le bon sens et de réunir les questions de biodiversité et climat. Donc on a une grande opportunité devant nous d'améliorer la situation et de mettre en lumière l'importance d'une gestion durable à long terme.
1: Lors des assises nationales de SOS Forêt, Gaëtan Dubus, docteur en sciences, expert forestier indépendant dans l'Aude et initiateur du réseau pour les alternatives forestières, a présenté son rapport « Gestion forestière et changement climatique » qui sera publié en décembre par les associations Canopée et Fern. L'un des objectifs principaux de ce rapport est d'apporter une réponse scientifique et argumentée à une étude plutôt inquiétante, publiée par l'Institut national de recherche agronomique en juin 2017. Gaëtan Dubus.
2: Alors dans cette étude de l'INRA qui fait un peu autorité aujourd'hui dans les pouvoirs publics, qui plaît beaucoup aux pouvoirs publics et qui plaît bien moins évidemment aux associations environnementalistes et qui ne plaît pas non plus à ProSilva et qui ne plaît pas du tout, il y a trois scénarios. Il y a un scénario qu'ils appellent extensification, C'est-à-dire, en gros, les fonctions écologiques et sociales de la forêt prennent de l'ampleur, la société demande ça, etc. Donc on diminue progressivement les prélèvements, on stocke plus de bois en forêt, on a des petites filières à gauche, à droite, mais c'est pas industrialisé, quoi. Il y a un scénario dynamique territorial, c'est-à-dire que chaque territoire choisit un peu dans quel sens il va. C'est un peu désorganisé, chacun fait sa filière à lui, quoi, décentralisé. Et puis, il y a un scénario intensification qui est piloté par une volonté publique, nationale, claire, subventionnée, organisée, orientée, pilotée par l'État, et qui est basée justement sur les deux principes. Il y a aussi la transition énergétique, c'est-à-dire on a besoin de bois, hein, absolument, bois matériaux, bois énergie, et il faut réagir vite au changement climatique. Ce qui est contestable, c'est comment ça se traduit, hein, en chiffres, donc la quantité réelle de bois et la conséquence de ce chiffre-là sur les écosystèmes et les modalités qui sont inventées pour augmenter la production et la récolte. Et là, c'est une vision du changement climatique qui est extrêmement pessimiste. Alors, c'est vrai qu'on voit des forêts mourir. Mais moi, je suis dans une région qui est très, très soumise au changement climatique. Hein. C'est l'Aude, donc c'est un département méditerranéen. J'ai beaucoup de plantations ou de forêts à basse altitude. Je les vois dépérir, vraiment, ça fait mal, c'est dur à voir. Mais au fur et à mesure, je me suis habitué à dire, en fait, il y a quand même, et puis au fur et à mesure des années, je les suis, parce que ça demande beaucoup de suivi, je me suis habitué à dire, déjà, à repérer ce qui est vraiment condamné de ce qui ne l'est pas, et à chercher les signes d'espoir. Et dans chaque peuplement, moi, j'estime qu'il y a souvent plus de signes d'espoir qu'on le croit. Et moi, j'hésite pas à parler d'une forme de pollution de l'imaginaire quand on croit d'avance, quand on s'imagine d'avance que de toute façon, ça va mourir. Et c'est un peu ce que fait l'INRA. C'est-à-dire qu'elle se met dans un scénario de dépérissement massif de la forêt française et elle dit de toute façon, puisque ce dépérissement va s'accélérer et pour tous les peuplements, il faut absolument qu'on anticipe ça. Et qu'on remplace les forêts qui vont mourir, même si on ne les voit pas mourir quelque part, qu'on les remplace par des plantations d'essence choisies, adaptées, etc., avec la croyance quand même assez irrationnelle que l'homme est capable, lui, de sélectionner des provenances génétiques, des essences, etc., dont il est sûr que ça ne dépérira pas autant que les forêts en place. Et c'est marrant parce que c'est présenté comme un raisonnement rationnel, sauf que moi qui me suis amusé à le décortiquer, j'y trouve plein d'irrationnels, quoi, plein d'irrationnels. Et des axiomes, des fondamentaux, des hypothèses qu'aujourd'hui, même des chercheurs, j'ai eu des dialogues avec des chercheurs pointus sur la question, disent il n'y a pas de littérature là-dessus, il n'y a pas de consensus scientifique. Donc on est sur des vides scientifiques. Moi aussi, hein, moi aussi, sur des difficultés, on bute sur des difficultés où finalement, c'est l'irrationnel qui s'exprime, quoi. C'est une forme de j'y crois ou j'y crois pas. C'est dur à dire, mais c'est la réalité. Et si on s'imagine que tout va crever, ben forcément, il faut tout replanter.
1: Mais est-ce que ce n'est pas aussi une espèce de posture, peut-être trop classique de certains cercles scientifiques, je ne sais pas, que finalement l'homme est capable et tout puissant, enfin capable de décider et que la nature nettement moins. Enfin, quelque part, c'est que de ne pas croire que la nature peut être résiliente, qui peut réagir, qui peut trouver des moyens de trouver la bonne solution, quelque part. Et que l'homme a la capacité d'imposer quelque chose qui va tout résoudre.
2: Oui, alors ça, moi, je le verrais plutôt dans la façon dont les forestiers arrivent à suivre, à accepter ces scénarios et à les suivre. C'est-à-dire, il y a une idée qui a été installée dans la tête des forestiers, et qui, pas tous, heureusement, mais qui est assez répandue, c'est que la forêt a besoin de l'homme et a besoin en particulier du sylviculteur. Et que si le sylviculteur n'intervient pas en coupant des arbres, en plantant, de manière régulière, la forêt va mourir et voilà, l'écosystème va s'arrêter, quoi. C'est complètement faux, évidemment, c'est complètement faux. L'écosystème va passer par des stades de mortalité, va passer par des difficultés, va passer par des crises, mais en fait, ce qu'il faut bien comprendre, c'est que dans un écosystème naturel, et la forêt, c'est évidemment un écosystème absolument naturel, fantastique, un modèle de ce point de vue-là, ce qu'il faut comprendre, c'est que la mort fait partie de la vie, c'est-à-dire que les crises, c'est comme chez nous, les maladies, ça nous renforce, quoi. Et il faut comprendre que c'est juste une histoire d'échelle. une échelle qui dépasse largement l'échelle humaine. Donc quand on voit dépérir une forêt, ça peut être une phase temporaire. Voilà. Et ça peut se passer sur des grandes surfaces. Au Canada, on a des feux qui parcourent des centaines, parfois des milliers d'hectares. Et ça fait des millénaires que ça se passe comme ça. Et la forêt se régénère après les feux, quoi.
1: Même il y a des arbres, par exemple le pin d'Alep, par exemple, qui a besoin du feu pour que les semences germent.
2: Enfin, pas germent, mais déjà qu'elles sortent du cône, que le cône éclate. Ce qu'il faut savoir, c'est que si les forêts sont arrivées aujourd'hui à ce qu'elles sont, c'est parce qu'il y a eu des mutations, il y a eu des nouveaux patrimoines génétiques, des nouvelles espèces, etc., qui sont arrivées, et tout ça a été sélectionné par justement des processus naturels, parce qu'on appelle des perturbations. Voilà. Et ce sont les perturbations qui renforcent les écosystèmes. Ce sont les perturbations qui permettent la sélection génétique, qui permettent l'évolution génétique. C'est ce qu'on appelle la coévolution entre le milieu biotique, le sol, le climat, les perturbations et la vie. Voilà.
1: Donc, si j'ai bien compris, ces scénarios dynamiques ou intensifs, ça représente une augmentation considérable de la récolte, mais aussi une transformation profonde des forêts. Donc, des forêts qui risquent de disparaître, des forêts actuelles, et remplacées par des plantations. Ce n'est pas que des études qui restent dans des cercles scientifiques. Hein. Il y a quand même des instances de décision au niveau de la filière forêt-bois, avec des plans régionaux pour l'avenir et qui donne les chiffres pour la récolte de bois pour les années à venir. Et il y a aussi des décisions ou des options au niveau du gouvernement qui donnent l'impression qu'ils suivent donc plutôt ce troisième scénario le plus intensif.
2: Alors effectivement, c'est le ministère de l'Agriculture, mais surtout le ministère de la transition écologique, qui aujourd'hui a établi ce qu'on appelle la stratégie nationale bas carbone et qui va devoir s'articuler avec le plan national forêt-bois qui après se décline en plans régionaux de la forêt du bois. Bon. Alors bien sûr qu'il y a une consultation régionale, locale, etc. Mais il y a quand même une orientation à partir du moment où si on décide là demain qu'il faut récolter dans 30 ans, donc en 2050, il faut récolter 90 ou 95 millions de mètres cubes, eh bien la pression va être mise sur les régions et sur les départements, etc., sur la forêt publique en premier, parce que c'est plus facile à piloter, et puis après sur la CDC, Caisse des dépôts et consignations, qui gère beaucoup de forêts privées, la pression va être mise pour prélever ce bois, quoi. Et donc nous, on sera un petit peu entourés, on sera cadrés par ces directives-là, et on risque concrètement, dans des forêts privées aussi, d'être incité fortement, voire par des incitants fiscaux, par des avantages, d'être incité à faire des plans de gestion qui intensifs, pareil, quoi. Voilà. Donc, dans ce scénario, il y a des forêts qui seront dédiées au bois énergie. Il y a des taillis à courte rotation, par exemple. C'est des forêts qu'on récolte très souvent, hein, on coupe très souvent pour le bois énergie. Il y a des plantations avec des essences. Le programme de plantation, il est basé sur 10 essences de résineux. Le peuplier et 10 essences de résineux, dont certaines qui sont d'ailleurs très très fragiles sur le plan climatique. C'est absurde. Ils veulent remettre Abies grandis, le sapin de Vancouver, et tout le monde l'a coupé, quoi, parce qu'il crève. Et puis c'est Atsitka, enfin, c'est pareil. Donc ça veut dire que s'ils imaginent le remettre, c'est qu'ils veulent faire des rotations très très courtes, pour surtout, quand il a 10, 15, 20 ans, le couper avant qu'il y ait le moindre signe de dépérissement, c'est évident.
1: Mais lors des assises, toi et d'autres, ils ont beaucoup insisté sur un autre aspect qu'on n'a pas vraiment mentionné jusqu'à présent, c'est la fertilité des sols. Et là, si on a des plantations qu'on remplace tous les 20 ans, ou je ne sais pas combien, mais pour faire la rotation rapide, ben, ça risque d'épuiser les sols, non ?
2: C'est tout à fait démontré. Un bois, plus il est gros en diamètre et moins proportionnellement il contient d'éléments minéraux. D'accord ? Donc plus un arbre vieillit, et plus il est efficace sur le plan minéral, et moins il y a d'éléments minéraux dans son bois. Voilà. Donc ça veut dire que si je coupe des arbres jeunes, et que je recoupe des arbres jeunes très souvent comme le système du taillis, ou comme une plantation, une futaie, mais que je replante tous les 20-30 ans, je vais beaucoup plus appauvrir le sol que si je fais des révolutions, enfin des rotations très longues, vous voyez ?
1: Moi, j'ai entendu ça un peu expliqué autrement. Quasi toutes les essences, peut-être c'est des périodes différentes, mais pendant la première moitié, je ne sais pas quoi, de leur vie, ils pompent en quelque sorte du sol, de la roche, enfin, etc. Et ensuite, il y a une sorte de bascule et ils commencent à redonner au sol de la richesse. Donc le problème, c'est que de plus en plus, on coupe jeune et on ne permet pas cette deuxième phase.
2: Oui. Alors, un arbre, il continue à pomper sans arrêt des éléments minéraux. Seulement, c'est le bilan net qui compte, c'est-à-dire qu'il restitue aussi des éléments minéraux par ce qu'on appelle les exsudats racinaires, donc tout ce qui est autour des racines, mais aussi par, évidemment, la chute des feuilles, la chute des rameaux, une partie des écorces qui tombent, ce qu'on appelle des pluviolessivas. Donc, il y a la pluie qui dégouline sur le tronc, ça réémet aussi des éléments minéraux. Donc, tout ça fait qu'un arbre âgé, effectivement, il peut avoir, alors ça, c'est selon les essences, plein de conditions, etc., mais il peut avoir un bilan positif en termes de cycle biogéochimique, donc la richesse des sols, quoi. Un arbre jeune, absolument pas. C'est évident. Alors, bien sûr que si on laisse l'arbre évoluer librement, mourir, se décomposer, le bilan, il est bon, il est positif, puisque l'arbre, il pompe dans la roche, donc il remet à la surface des éléments minéraux qui sont en profondeur. Donc, si je ne récolte pas l'arbre, dans tous les cas, c'est bon, c'est positif. Hein. C'est comme ça qu'on a des sols excellents, très, très fertiles en forêt. Si j'enlève, j'exporte du bois, j'exporte des éléments minéraux, et là, c'est plus compliqué. C'est-à-dire, si je n'exporte que, comme je dis, que l'agrume, hein, que le pied de l'arbre, que du gros bois, et dans des vieux bois, il n'y aura pas de problème. Si par contre, j'exporte la totalité de l'arbre, c'est-à-dire jusqu'aux feuilles, jusqu'aux fins rameaux, et pire encore, si j'enlève les racines, et si j'enlève ces arbres-là, je les enlève jeunes systématiquement, alors là, j'exporte beaucoup, beaucoup d'éléments minéraux. Donc dans ces scénarios, là, le rapport, on a beaucoup travaillé là-dessus aussi, il y a une grosse question qui n'apparaît jamais, en fait, clairement dans le scénario, c'est finalement le bois, qu'est-ce qu'on prélève ? Est-ce que c'est que le tronc ? Ou est-ce que c'est les branches ? Et jusqu'où les branches ? Est-ce que c'est 15 cm, 7 cm, 0 cm ? Est-ce que j'enlève les racines ou pas ? Et ça, pour la fertilité du sol, c'est fondamental de définir, de savoir qu'est-ce qu'on prélève exactement.
1: Oui, il faut quand même juste rappeler que sur le plateau de Mille Vaches en Limousin, il y a un projet qui n'est pas encore réalisé, mais programmé, hein, qui pour faire des pellets avec des souches, précisément, surtout avec des souches et avec des ce qu'on appelle les rémanents, quoi, les branchages, etc.
2: Oui, parce que alors le drame dans cette histoire, si vous voulez, c'est que la société, les gens se sont tellement éloignés de la forêt, du monde rural et du travail manuel en forêt, quoi, que pour eux, les branches et même les souches, ça constitue un déchet, quoi. Ils ne comprennent pas pourquoi on les laisse comme ça en forêt, c'est du gaspillage, c'est un déchet. Alors qu'en en fait, en forêt, c'est comme le fumier des vaches, si vous voulez, ce n'est pas un déchet, c'est l'essentiel. Et bien en forêt, les branches, c'est pareil, quoi. Ce n'est pas un déchet, c'est l'essentiel. Donc si on arrive à faire passer dans la société l'idée, et c'est bien sûr ce que certaines personnes font, essayent de faire, l'idée que l'essentiel en forêt, c'est de ne pas gaspiller les déchets, et c'est de planter. Eh bien, on façonne les esprits des gens à accepter la destruction du fonctionnement du vivant, en fait. Un aspect dont je n'ai pas beaucoup parlé, c'est quand même la biodiversité. Les scénarios intensifs, même si je dis je gère toutes les forêts gérables, hein, c'est-à-dire celles qui ne sont pas sur des pentes telles qu'on n'arrive pas à marcher, voilà, toutes les forêts gérables, et dans ces forêts, je ne récolte que la production biologique, donc l'accroissement. Si je fais ça, parce que j'ai fait ce calcul-là dans le rapport aussi, je pourrais enlever 95 millions de mètres cubes par an. Donc ça correspond au scénario actuel, en fait, d'intensif. Sauf que, si je fais ça, le scénario, le rapport le montre quand même, en fait, on aurait quasiment plus de bois mort en forêt, et on exporte la quasi-totalité des branches. Et là, j'ai parlé de la fertilité, mais aussi, il y a une dimension essentielle, c'est que si j'ai plus de bois mort, il y a une bonne partie de la biodiversité qui sera amputée. Donc c'est 40%, je crois, des espèces qui dépendent du bois mort en forêt, directement ou indirectement. Et ces espèces-là, elles sont essentielles pour la fertilité du sol, bien entendu, mais aussi pour la régulation des maladies, des ravageurs, etc. Donc en dehors de leur aspect patrimonial, c'est-à-dire on a envie de garder ces espèces parce qu'elles ont droit d'exister, tout simplement, quoi, comme nous, hein. Elles ont droit d'exister. Donc il y a des espèces menacées qu'on perd chaque année, enfin, qu'on perd régulièrement aussi à cause de l'exploitation du bois mort, quoi. Et donc, il faut mettre dans les scénarios un maintien de bois mort suffisant. Il faut définir un seuil. Ce n'était pas facile du tout de savoir est-ce que c'est 20, 30, 50 mètres cubes par hectare, si vous voulez, parce que dans les forêts, c'est 50, 100, 150, les forêts naturelles. Hein. c'est vraiment l'équilibre à trouver entre les besoins de l'homme et les besoins de l'écosystème pour qu'il continue à vivre, quoi. C'est pour ça que c'est passionnant, ces histoires. On est vraiment un carrefour. On dit, OK, on ne pourra plus vivre comme on a vécu. Ce n'est pas possible, on ne pourra plus. Donc, qu'est-ce qui est compatible avec la nature, quoi ?
1: Je viens de parler avec un forestier de l'ONF dans les Ardennes. Et c'est lui qui m'a parlé de ces grands espaces forestiers, enfin des épicéas qui, de 100 hectares jusqu'à 150, enfin différentes zones, mais vraiment considérables. Et c'est les scolytes. Alors, il me semble que ça, c'est lié à cette histoire de bois mort, enfin une espèce de biodiversité. Parce que si on a ce que nous, on a appelé un désert boisé, avec aucune quasi-biodiversité, mais il n'y a rien qui peut se développer, qui peut contrer ces scolytes, quoi.
2: Ben, l'épicéa, c'est pas un arbre plus mauvais que les autres. Hein. L'épicéa, dans les forêts mélangées, il est magnifique. Voilà, il y a une régulation. Moi, j'avais fait une comparaison quand j'avais fait ma thèse sur ces questions-là. On a comparé plusieurs fois des forêts gérées et non gérées l'une à côté de l'autre. Et on remarque, en fait, le cortège d'espèces est assez voisin. Ce qui est différent, c'est la façon dont les espèces sont régulées dans les équilibres proie-prédateurs, enfin prédateurs-proie. Et les scolytes, en particulier, il y en a dans les forêts naturelles. Mais on va dire que la réaction, quand le scolyte commence à prendre de l'importance, hein, que la population augmente, la réaction est plus rapide. Voilà. Et ce qui se passe dans les monocultures, c'est vraiment ça, c'est que avant que les parasites et les parasitoïdes, qu'on appelle exactement, et les prédateurs du scolyte, de l'Ips typographus principalement, avant qu'ils parviennent à réguler cet insecte-là, ravageur, ça met très longtemps. Parce qu'on est dans une situation de déséquilibre. Parce qu'on a planté des épicéas à trop basse altitude, parce qu'on les a plantés sur des terres agricoles où il n'y a aucune histoire forestière, on est sorti de la forêt, donc ça déséquilibre très fortement l'écosystème, et parce qu'il n'y a plus que de l'épicéa.

0: Pour quelqu'un qui est forestier comme moi, mais qui ne suit pas non plus un professionnel au quotidien dans la forêt,
1: Vincent Magnier.
0: C'est pas évident de trouver un positionnement. Enfin, tout le monde est en fort questionnement sur tout ça. Alors, il y en a qui sont plus avancés dans la réflexion et qui pensent, enfin, qui proposent des solutions un peu fortes. D'autres qui veulent être plutôt dans l'observation. Pour l'instant, je suis quand même plutôt de ce camp-là, de dire. Observons les choses et avant de vouloir tout encore réglementer, régenter et finalement dire le climat c'est la faute de l'homme, donc c'est à l'homme de trouver les solutions et donc on va encore orienter tout parce qu'on sait avec nos modèles, nos calculs que comment ça va évoluer. Bon, on a quand même encore un paquet d'incertitudes sur la suite des événements et on a quand même une assez mauvaise idée de la capacité de résilience et de réaction des écosystèmes. Alors, en plus, ça va être très très divers. Hein, c'est encore une fois selon les régions, entre la capacité des sols à garder de l'eau ou pas, entre la fertilité des sols, entre les sols et régions qui sont pollués, dont les sols sont pollués, par exemple, en Île-de-France, on sait que massivement les sols sont pollués aux métaux lourds liés à l'hyperdensité et la circulation. À d'autres endroits où le degré de naturalité et de fertilité naturelle est meilleur, bah, on n'aura pas les mêmes réactions. Donc, du coup, quand on parle de migration assistée des espèces pour anticiper le changement et donc anticiper la disparition du hêtre ou de telle autre espèce, enfin, j'ai très peur qu'on aille encore vers un excès de simplification, un excès de zèle, et que finalement, je suis un peu persuadé que là où on observera avant de vouloir encore faire, finalement, c'est peut-être là encore où la nature et où les peuplements forestiers s'en sortiront le mieux. C'est peut-être un excès d'optimisme de ma part, mais voilà. Enfin, moi, ce que je sais, c'est que la nature est quand même une force et une ingéniosité qu'on n'a pas encore égalé, quoi. Et que donc, on est quand même toujours encore très présomptueux de vouloir, encore une fois, régler un problème, certes, qu'on a créé, mais en se croyant plus malin que les écosystèmes. Donc, voilà, moi, c'est ça ma posture. Et je pense qu'on a vraiment encore un besoin d'observation, d'une part, des milieux forestiers, de compréhension de ce qui se fait à plusieurs échelles et aussi aux échelles vraiment des peuplements et des massifs. Hein. Et on sait bien que de toute façon, l'espèce miracle, elle n'existe pas, contrairement à ce que voudraient nous faire croire certains intensifs de la filière bois. Et donc, il faut faire avec l'héritage du passé et composer et observer et puis... on fera éventuellement quelques enrichissements d'espèces qui nous semblent peut-être plus adéquates, déjà pas de manière uniforme. Il y a des endroits où ça pourrait tenter, des endroits où finalement ça résiste mieux et où on pourra peut-être se pratiquer à des éclaircies pour aider les peuplements en place à être plus résistants face au manque d'eau. Voilà, moi je serais dans la modération et l'observation et la prudence par rapport à tout ça. Mais bon, encore une fois, ce sujet du climat est tellement complexe que je ne me prétends pas être aussi affûté que d'autres sur les scénarios et sur ce qui va advenir, mais on voit juste qu'on est quand même tous dans le grand blanc et la page blanche de savoir ce qui va advenir pour les forêts et pour du coup la vie, autant des êtres vivants qui vivent en forêt ailleurs que pour l'humain, hein. On sait pas bien. Alors, parce qu'on parle souvent de 2050, mais 2050 c'est demain, mais quoi et quid en 2100, c'est dur de le dire, quoi.
1: Lors de l'Assemblée générale du réseau pour les alternatives forestières, on était à Besançon et on a fait un tour de forêt, et là avec des forestiers de l'ONF qui connaissaient bien ce coin. Et en fait, ils ont dit, c'était un secteur de peut-être 10 hectares ou peut-être même moins. Et ils ont dit, il y avait, je crois que c'était 14, ils avaient identifié au moins 14 zones différentes là, à cause du sol ou l'inclination, enfin, je sais pas quoi. Et ils ont dit qu'au fond, il faudrait travailler chacun de ces 14 différemment. Donc c'est un peu ce que tu dis. Mais est-ce que ce n'est pas lié à un problème, une perte de culture forestière, une perte de capacité d'observation, de connaissance, disons, multigénérationnelle presque, de comment un massif agit, quoi, réagit?
0: Oui, on peut parler de perte de savoir-faire et de connaissances. Je pense qu'il y a ça, mais qu'on pourrait retrouver facilement ça, pour autant que l'économique et la pression des actionnaires et du marché du bois et de la filière nous laissent le temps, quoi. Aujourd'hui, le problème majeur, c'est que on simplifie tout à l'extrême par manque de temps. On donne pas le temps aux gens de se former, pas le temps aux gens de comprendre. Il faut que le business aille vite, donc il faut faire des choses simples. Il faut produire 3 espèces de plants, pas 15. Il faut planter et pas attendre que la nature fasse son œuvre. Voilà, c'est pour moi le donné majeur, c'est laisser le temps au temps et ne pas céder à la panique de l'urgence du climat, tout ça. On dit, oh là là, il faut aller vite. Et non, je pense qu'au contraire, il faut freiner, se donner le temps d'observer, se donner le temps effectivement de se former, de devenir plus pointu et de retrouver, si on les a perdus, les compétences en matière de pédologie, donc de science des sols, en matière d'observation des problèmes sanitaires des arbres, parce que c'est pareil, là, il y a des nouveaux problèmes sanitaires des arbres que plein de gens connaissent pas, et donc observer ça, qu'est-ce qui se passe, et comprendre les phénomènes à l'œuvre et les interactions, par exemple, avec les tout ce qui est insectes, des composeurs du bois, les scolites, tout ça, voir dans quel cas c'est grave, dans quel cas finalement on peut laisser faire et peut-être que les natures retrouvent un équilibre sans que l'homme intervienne. Voilà, il y a tout ça qui est là, et on est quand même souvent dans l'interventionnisme, dans la précipitation par rapport au temps long de la forêt, au temps long des successions écologiques, au temps long de la régénération des milieux. En plus, on est dans la société industrielle ou post-industrielle, avec même si on est en forêt, la forêt a aussi subi les pressions liées à la pollution de l'eau, de l'air, de tout ça. Donc les écosystèmes sont un peu moins vigous qu'avant. Et donc, il faut tenir compte de tout ça, et ça peut prendre encore un peu plus de temps. Donc, mais sur le savoir-faire, et je pense qu'on a tout, on a tout ce qu'il faut, et on a même plus avec les capacités des ordinateurs, tout ça. Si on les utilise à bon escient et pas juste pour faire du business, on peut trouver les solutions.
1: Il faut éviter peut-être les recettes magiques comme genre bois énergie pour remplacer le charbon, et à une échelle massive, comme si c'était la réponse, quoi.
0: Tout à fait, tout à fait. Moi, ça me fait toujours frémir, les recettes magiques. On a besoin, dans l'avenir, de donner de l'espoir aux gens, mais il faut pas non plus qu'on leur vende de faux rêves, quoi, et des choses qui sont fausses. Donc, on a besoin de faire mieux comprendre aux gens comment fonctionne l'écosystème, comment fonctionne la nature, comment les forêts vont trouver les solutions déjà par elles-mêmes pour résister à ce qui arrive, et permettre aux gens d'être rassurés sur ce point-là, pour les empêcher de céder à la panique et pour les empêcher de faire finalement plus de bêtises en voulant bien faire que si on n'avait rien fait, quoi. Ça, pour moi, c'est un point vraiment fondamental, quoi.
1: Je pense qu'il y a aussi quelque chose à réfléchir, c'est il y a quand même un énorme intérêt, et même plus qu'intérêt, vraiment inquiétude profonde chez beaucoup de jeunes par rapport à leur avenir avec ce qui se passe avec le climat. Et c'est peut-être un potentiel intéressant pour par rapport aux forêts, parce que si on arrive à ce que peut-être ils comprennent que au-delà de manifester, ce qui est très bien, mais peut-être s'impliquer, en fait il faudrait presque un retour vers la forêt comme on a eu presque un retour à la terre, mais plus de gens qui s'impliquent même localement et qui développent des activités, etc., pour connaître et accompagner tout ça, quoi.
0: Oui, ça c'est aujourd'hui on a ça, c'est le côté positif aussi des problématiques qu'on rencontre en forêt, tant liées au changement climatique que liées à l'hyper-industrialisation, intensification de la filière bois, c'est qu'on a de plus en plus de gens et de groupes qui voient les problèmes et qui commencent à les comprendre, à les percevoir, et qui veulent effectivement, de même qu'on a eu ce mouvement vers l'agriculture depuis pas mal d'années maintenant, on commence à avoir ce mouvement qui s'opère vers les forêts, avec un regain d'intérêt, avec une envie d'aller en forêt, de comprendre les forêts, de travailler en forêt, d'acheter de la forêt, forêt, tout ça, ça émerge dans plein de territoires, et ça, c'est chouette. Et je pense qu'il faut qu'on accompagne et qu'on aide ce mouvement-là, et du coup, ça va aussi donner les pistes pour à la fois rapprocher les citoyens des forestiers et donner plus de soutien aux forestiers pour éviter les bêtises et aller répondre aux attentes à la fois de la société et aux besoins que nos forêts ont de plus d'attention et de plus de moyens pour bien faire aussi, quoi.
1: Pour conclure, Gaëtan Dubus nous explique à quoi son rapport gestion forestière et changement climatique pourrait servir.
2: J'ai dit de suite oui à Sylvain Angerand là, et à Kelsey, Fern et Canopé. Pour ce rapport déjà, parce que le rapport de l'INRA et les orientations actuelles me font très peur, quoi. Donc j'avais envie de participer à donner une autre vision. Par contre, j'ai de suite aussi pensé que ma position, elle était de rester dans une analyse scientifique, tu vois, un fondement sur lequel les réseaux associatifs et militants pourraient s'appuyer. Et donc moi, je fais quand même attention de distinguer cette fonction pour rester un peu froid. C'est un peu bizarre à dire, mais rester froid, même si évidemment j'ai des convictions très très fortes et que j'ai envie que Canopé et Fern arrivent à défendre nos points de vue communs, mais je reste trop froid au sens où à chaque fois qu'on va dire quelque chose, je vais essayer de voir si scientifiquement ça tient la route, tu vois, si on a de la littérature, consulter des gens, réfléchir, etc. Voilà. Donc ce rapport, moi, je l'ai conçu comme ça. Je l'ai conçu comme ça pour que ça soit une base argumentaire. Voilà. Ensuite, ce qu'eux vont en faire, et bien sûr qu'on sera ensemble, mais ce qu'ils vont en faire, c'est qu'ils vont le traduire en plaidoyer, faire un document plus simple, plus incisif, qui dit voilà, nos conclusions c'est ça, nous on défend ça comme vision, au niveau du gouvernement français, donc des ministères, et au niveau de l'Europe aussi, parce que l'Europe a besoin de, donc Fern, hein, c'est le pendant européen de Canopé pour la France, on va dire, Fern a besoin d'harmoniser les points de vue des différents pays, quoi, des ONG des différents pays, pour avoir une vision européenne. Voilà. Et donc l'idée, c'est de dire attention, attention, attention, les programmes d'augmentation de récolte de biomasse, c'est dangereux. Donc il faut plutôt partir des territoires, si tu veux, dans chaque territoire, dire qu'est-ce qui est raisonnable pour mon territoire à moi, pour mes forêts à moi. Donc on pourrait utiliser l'outil que j'ai fait là de calcul pour dire dans chaque territoire qu'est-ce qui colle avec mes forêts, quoi, pour ne pas les foutre en l'air. Donc il doit y avoir un aller-retour entre Europe, France et territoires locaux, quoi. Moi, j'ai vraiment envie que les gens s'approprient ce rapport, même qu'un jour, peut-être, on ait une espèce d'outil de calcul commun que tout le monde comprenne. Et comme ça, chacun dit ah « ben moi, dans mon coin, j'ai calculé le truc, ça donne ça ». Puis l'autre, il dit « ah, mais moi, j'ai calculé ça, qu'est-ce que t'en penses ?» Et voilà, un outil de dialogue, quoi. Parce qu'en fait, les mathématiques, moi, j'aime bien ça, je suis matheux, j'aime bien. Et c'est juste une expression de l'intuition, quoi. C'est important de dire que tout le monde peut comprendre, en fait.

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Toutes les musiques qui ont accompagné cette émission sont du groupe polonais Sarakina. 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
1: Forêt vivante ou désert boisé. Une série de 3 émissions de Radio Zinzine sur la relation entre les forêts et le climat. Troisième partie. Les 2 premières émissions de cette série ont donné la parole à plusieurs personnes qui ont participé aux Assises nationales de SOS Forêt qui ont eu lieu les 23 et 24 octobre 2019 au domaine de Villarceau, près de Paris. Dans ces émissions, nous avons notamment évoqué les impacts du changement climatique que l'on peut déjà observer dans les forêts françaises, comment renforcer leur résilience, avec quel peuplement et quel mode de gestion. Nous avons également abordé l'urgente nécessité de favoriser la fonction de puits de carbone que possèdent les forêts. 10 jours après les assises, nous avons rencontré Ernst Zürcher, ingénieur forestier suisse, chercheur et professeur spécialisé de nombreuses questions touchant aux forêts et aux caractéristiques du matériel bois. Il avait fait un exposé passionnant le 3 novembre lors d'une réunion publique à Bâle organisée par la coopérative européenne Longuemaille. Ses réflexions prolongent parfaitement les débats et les échanges qui ont eu lieu aux assises de SOS Forêt. Écoutons Ernst Zürcher qui commence par se présenter.
2: Je suis ingénieur forestier de formation de l'École polytechnique de Zurich et ensuite resté dans la recherche sur les bois, sur les arbres, la biologie des arbres, la question de vitalité des arbres par exemple, aussi la chronobiologie, l'étude des rythmes. Et j'ai ensuite, après ma thèse et après une certaine période de recherche, eu l'occasion d'entrer dans la coopération dans le domaine forestier en Afrique, 4 ans d'Afrique, qui m'a donné un très bon horizon sur la sylviculture des forêts tropicales et la gestion des forêts artificielles en milieu tropical, l'agroforesterie, on avait un très grand programme d'agroforesterie, et aussi le fonctionnement des forêts naturelles en zone de savane. Ensuite, sur le retour, j'ai continué dans l'enseignement, dans la recherche, aussi au niveau ingénieur du bois, les gens qui ont besoin de connaître exactement les propriétés du bois. Et maintenant, des derniers mandats, c'est le bois en tant que matériau de la transition écologique. L'anatomie du bois, ça c'est l'École polytechnique de Zurich. À celle de Lausanne, c'est le matériau de la transition. Et le dernier mandat, c'est celui à l'Université de Lausanne sur la foresterie et l'agroforesterie dans la transition écologique. Voilà à peu près où je suis. Et ça veut dire en fait que ce qui me tient à cœur, c'est la contribution des arbres, mais aussi du bois pour réussir la transition écologique. Et c'est sorti dans mon livre, Les arbres entre visibles et invisibles, en allemand, Die Bäume unter uns sichtbar, et la traduction anglaise est prête, italienne, etc. Et le centre de ce livre, c'est que l'unité d'action de l'homme dans la transition écologique, c'est l'arbre. Qu'est-ce qu'on va faire avec les arbres de la bonne manière? On peut aussi utiliser les arbres d'une manière erronée. Et là, il faut distinguer.
1: Tout à fait. Alors, il me semble qu'il y a 2 aspects qu'il faut qu'on regarde. Il y a même un 3e, parce qu'il y a la question de l'énergie avec l'utilisation du bois comme combustible. Ça, c'est peut-être un 3e aspect. Mais bon, enfin, comme moi, je vois à peu près, c'est d'abord, il y a l'impact du réchauffement climatique ou les changements climatiques sur les forêts et donc comment on peut estimer cela, qu'est-ce qu'on voit actuellement, surtout en Europe pour le moment, et comment il faudrait gérer les forêts pour qu'elles soient le plus résilientes possible. Donc ça c'est un aspect juste pour quasiment la survie des forêts. Hein. Et puis l'autre aspect, il me semble, c'est toute la question de puits de carbone, donc que les forêts peuvent absorber, séquestrer le carbone et donc comment ça fonctionne, quelle forme de forêt fait ce travail le mieux, si on veut. Je ne sais pas si tu es d'accord avec ces deux chapitres. Après le troisième, peut-être on touchera, mais les questions d'énergie, parce que là, il y a vraiment une politique assez catastrophique d'industrialisation de la production de même d'électricité à partir du bois. Commençons peut-être par la première question. Donc, est-ce que tu sens une accélération de l'impact climatique sur les forêts, peut-être en Suisse, mais aussi par exemple en France?
2: Oui, c'est clair, c'est visible. Pour les forestiers, les forêts ont beaucoup de peine actuellement dans le Jura après ces périodes de sécheresse. Et surtout des résineux ont eu énormément de stress hydrique et ça se remarque visiblement. Et ça, c'est valable pour d'autres régions aussi. Des forêts de résineux commencent à dépérir, à se dessécher, surtout lorsqu'il y a des plantations.
1: Oui, j'allais demander juste pour préciser, des résineux qu'on peut trouver dans des forêts mixtes, est-ce que c'est aussi comme ça ou est-ce que c'est vraiment la question de ces plantations souvent monospécifiques ?
2: C'est amplifié dans les plantations monospécifiques. Lorsqu'on a des forêts mixtes, chez nous en général, c'est lorsqu'on a ajouté des résineux dans des forêts mixtes spontanément, c'est des forêts beaucoup plus résistantes. Mais j'aimerais revenir sur la nature de la forêt pour répondre à cette question de manière globale. Qu'est-ce qu'une forêt ? Il faut partir de l'arbre pour comprendre la forêt et voir que l'arbre, lorsqu'il est pris à titre individuel, lorsqu'il pousse de manière individuelle, il va constituer ce qu'on appelle une entité colonière. Il fait une colonie de plantes annuelles sur une couronne qui porte ces plantes annuelles. Et ces plantes sont issues de bourgeons. Les bourgeons sont comme des graines qui sont implantées au bout des tiges. Et l'arbre, chaque année, il va ajouter une nouvelle strate de plantes annuelles et créer une colonie qui enveloppe entièrement l'arbre. C'est plus ou moins aussi occupant l'intérieur de la couronne, mais c'est surtout la périphérie qui va faire cette photosynthèse. Et un arbre seul va avoir une couronne qui pourra descendre jusqu'au sol carrément et constituer une entité complètement enveloppée où la photosynthèse se fait de manière beaucoup plus efficace que pour des plantes annuelles qui sont plutôt dans un plan à deux dimensions, l'arbre à trois dimensions de ce point de vue-là. Et vu ainsi, l'arbre individuel constitue un organisme. Vous pouvez déraciner un arbre, le planter ailleurs, il va repousser en tant qu'organisme. Et maintenant, on observe que lorsque les arbres se mettent ensemble, ils vont constituer un tout d'une autre nature, des forêts. Et en principe, les forêts naturelles sont toujours mélangées, elles sont beaucoup plus mélangées encore aux zones tropicales, mais chez nous, les forêts naturelles, c'est des mélanges d'arbres qui se mettent ensemble, et là, l'arbre individuel passe du statut d'organisme à un statut d'organe, d'un organisme d'une nature supérieure. Et si on s'approche d'une forêt de l'extérieur qui pousse naturellement, on va constater que cette forêt a la même tendance que l'arbre, elle va s'envelopper en fait spontanément avec la lisière forestière et la canopée forestière reste aussi un système fermé. Cette forêt, comme organisme d'ordre supérieur, constitué d'arbres, a comme organe essentiel son enveloppe, l'enveloppe forestière constituée par la lisière et la canopée. Et là, c'est une constatation très importante qui rejoint ce que la biologie sait de plus moderne, c'est que l'organe essentiel pour les organismes monocellulaires, pluricellulaires, avec ou sans noyau, ce n'est pas le fait d'avoir un noyau, ce n'est pas le fait d'avoir un cytoplasme, mais pour avoir tout ça, il faut avoir une membrane cellulaire. Et là, c'est tellement important que les biologistes constatent même, en analysant cette membrane cellulaire, cette enveloppe cellulaire, que le siège de l'intelligence cellulaire a lieu dans cette enveloppe, est implanté. C'est là qu'il y a des organes de perception pour l'enveloppe cellulaire, pour transcrire ces perceptions et donner des ordres à l'intérieur. Voilà, pour nous c'est la même chose en fait. Nos organes des sens, les yeux, les oreilles, le système olfactif, c'est des transformations, c'est des modifications de notre enveloppe, de l'ectoderme. Et les outils de notre intelligence, c'est nos organes des sens avec lesquels on travaille. Et finalement, constatant ça pour la biologie en général, pour nous-mêmes, on peut s'approcher d'une forêt et puis voir cette enveloppe forestière d'une manière différente. Cette enveloppe forestière protège l'intérieur de la forêt comme étant le plus précieux de la forêt. Et qu'est-ce qui se passe à l'intérieur de la forêt? C'est cette capacité que la forêt a de stocker l'eau. L'eau est le facteur limitant. Il n'y a rien de plus important pour la forêt que l'eau. Si l'eau manque, la forêt disparaît. Mais tant que la forêt est là, on aura l'eau de manière garantie. Je prends d'abord le bilan de l'eau. Pour 100% de précipitations, en Europe centrale, c'est peut-être 90 cm par année, c'est 1 mètre par année. Ailleurs, c'est 2 mètres de précipitations par année, c'est-à-dire 1 mètre carré de surface forestière accumule 1 mètre cube d'eau. Et bien sûr, ces précipitations de 100%, la forêt n'utilise pas tout. Elle utilise la moitié ou deux tiers qu'elle va investir dans son système de photosynthèse. Elle va faire de l'évapotranspiration de cette eau. Et pour faire un kilo de photosynthèse, l'eau aura besoin de 300 litres d'eau, par exemple, qui provient des précipitations. Eh bien, la forêt utilise cette eau, mais pas tout. Elle stocke le reste dans le sol, qui va être en surplus, qui va donc être diffusé dans la nappe phréatique, diffusé dans les sources et dans les rivières. Donc la forêt est un endroit d'une productivité impressionnante qui va évapotranspirer seulement une partie des précipitations. Elle va refaire des nuages, elle va refaire des précipitations qui ont lieu plus là où il y a des forêts qu'ailleurs. Et il y a un surplus qui alimente les rivières et les sources et la nappe phréatique.
1: D'où, en fait, on viendra peut-être après, l'importance d'un mix d'espaces de surface agricole et forêt. Et que c'est ces grands espaces qu'on peut voir autour de Paris où il n'y a que des champs et aucun arbre, c'est vraiment voué à... Enfin, ce n'est pas ça qu'il faudrait faire, mais peut-être on reviendra à ça.
2: Absolument. Ces grands espaces qui sont uniquement devenus agricoles, c'est des déserts agricoles, qui n'ont plus leur composante forestière qui devrait être là pour alimenter ce système en eau. Parce que ce qu'il faut savoir, ce que personne ne sait, ou presque, c'est que toutes ces zones agricoles européennes sont issues de zones forestières. On a pris ces terres à la forêt qui étaient très riches en matière organique, qui captaient beaucoup d'eau, et on les a progressivement transformées en terres purement agricoles. Un certain temps, on les a encore alimentés en matière organique pour alimenter en fumier organique, par exemple, pour alimenter la matière organique des sols. Mais depuis qu'on a passé à l'engrais de synthèse chimique, on ne remet plus de carbone dans les sols. Et ces sols se sont progressivement minéralisés et tout le carbone est parti dans l'atmosphère. Donc, sachant que ces sols agricoles ont une origine forestière qu'ils ont perdu, et tout ce carbone est reparti dans l'atmosphère, c'est de nouveau devenu un carbone source de réchauffement climatique avec effet de serre. On sait maintenant qu'on pourrait restituer le carbone au sol comme la forêt le fait. Donc c'est ce que fait l'agroforesterie, ce que fait la permaculture, ce que fait le système terra preta, le bois ramel fragmenté.
1: En fait, ça veut dire qu'il faut surtout éviter d'avoir des surfaces agricoles à nu, qu'il faut toujours qu'il y ait quelque chose qui pousse.
2: C'est un principe. L'agriculture la plus moderne fait le semis sous couvert végétal, elle évite, elle comprend que la nature ne veut pas la terre mise à nu. Ça, c'est une des premières constatations, une des premières méthodes pour l'agriculture. Mais ceci ne suffit pas. Il faut des composantes du paysage qui soient là pour capter l'eau et pour restituer l'eau sur place. Il ne faut plus avoir besoin de systèmes d'irrigation parce que les rivières donnent leur eau, mais les rivières proviennent des forêts. On a besoin de systèmes d'alimentation des rivières pour ne plus avoir besoin d'irriguer les cultures. Donc c'est ce que veut faire l'agriculture du futur. En fait, la foresterie des terres vivantes, des sols vivants, a besoin de matière organique, a besoin de matière organique ligneuse, mais aussi a besoin d'eau. Et cette eau sera retenue par les forêts qui savent la capter de manière durable. Il n'y a pas besoin de stock d'eau artificiellement retenue. Les forêts font ça gratuitement.

0: Alors, il y avait un autre aspect très important dans la présentation que tu as faite hier. Donc, c'est la question que quand on a des forêts mixtes, on sait maintenant, et peut-être tu peux nous expliquer quand même, qu'il y a beaucoup de rapports entre ces arbres, aussi, entre autres par les racines. Tout ce qui se passe sous le sol, en fait, c'est aussi important que ce qu'on voit, nous, les arbres visibles, quoi. C'est ce que tu appelles souvent l'invisible. Et il y a une grande différence entre une plantation monospécifique plantée au même temps, donc tous le même âge, tu as utilisé le mot compétition, concurrence, plutôt que, je ne sais pas moi, un autre mot qu'on pourrait avoir, une sorte de rapport de partenariat ou d'entraide presque, d'arbres qui sont de différents âges, qui sont de différentes espèces dans une forêt.
1: Absolument. Une forêt naturelle qui se régénère naturellement par semi-naturel, qui s'implante spontanément lorsqu'on laisse la place, lorsqu'on la laisse libre, elle crée des associations forestières. Ce n'est pas un mélange de plantes au hasard. C'est des associations sélectives. Il y a des plantes qui vont très bien ensemble et d'autres qui s'évitent plutôt. Et la foresterie a décrit une quarantaine d'associations forestières qui correspondent à la station, disons aux conditions locales et à la géologie, etc. On a décrit ça très bien, c'est de la sociologie végétale. Et tout ne va pas avec n'importe quoi, tout est vraiment bien dosé. Et ces forêts-là, elles fonctionnent de manière extrêmement intéressante. Il y a autant de biomasse par endroit souterraine que de biomasse visible. Les racines, la matière vivante souterraine, les racines vivantes, mais les racines qui meurent, comme les feuilles qui meurent, c'est de la matière organique qui va se décomposer, qui va donner lieu à de la vie organique, des bactéries, des champignons, des insectes, etc. Tout ça, c'est extrêmement vivant et fonctionne de manière complémentaire. Il y a le principe de la symbiose, de la synergie qui est très importante pour la vie des sols. Des arbres à racines profondes vont, en temps difficile, en temps sec, aller chercher de l'eau en profondeur, vont amener de l'eau, on appelle ça l'ascenseur hydrique, amener de l'eau en surface pour leurs propres racines. Il y a des arbres qui ont les racines à la fois profondes et superficielles. Ils vont chercher l'eau pour

0: à quel point le mélange est essentiel pour la forêt naturelle et à quel point il faut faire attention à le maintenir, ce mélange. On a constaté que le chêne s'associe volontiers au tilleul, par exemple dans la forêt primaire de Białowieża, à la limite Pologne-Biélorussie. Et là-bas, les chercheurs à Minsk ont fait une étude expérimentale là-dessus, sur cette constatation. Ils se sont demandé, est-ce que ce ne serait pas mieux d'avoir le chêne tout seul ou le tilleul tout seul? Pourquoi la nature fait-elle les choses ainsi? Est-ce que ce n'est pas compliqué de mélanger ces deux espèces? Ils ont donc planté le chêne en peuplement pur, avec un espacement donné, avec le même espacement, ils ont planté le tilleul en peuplement pur. Et la troisième modalité était de planter le tilleul et le chêne avec le même espacement, mais mélangé. Et ils ont regardé comment pousse le chêne sur une certaine durée à l'état pur, 100% c'est la référence, comment pousse le tilleul à l'état peuplement pur dans un temps donné, c'est devenu la référence 100%. Et les peuplements mélangés ont montré que le chêne mélangé au tilleul arrive à une taille sur la même durée de 123% et le tilleul de 132%. Donc le mélange des deux est profitable aux deux. C'est donc la démonstration la plus simple possible que la collaboration est un phénomène, un principe fondamental pour la forêt, puisque l'une des essences sait faire ce que l'autre ne sait pas faire, et inversement. Donc de mettre le tilleul avec le chêne, c'est bien plus économique, bien plus profitable, bien plus intelligent que de les séparer. Et là, on a la démonstration qu'un système de synergie, de partenariat, de symbiose est vraiment ce que la nature fait de plus efficace. Et ce qui est faux de faire, c'est d'isoler une essence, le chêne ou le tilleul, ou surtout les résineux, et de les planter en peuplement pur. Qu'est-ce qu'on fait avec un peuplement pur? On isole une espèce, on la sépare de tous les partenaires possibles qui seraient prêts à travailler avec cette espèce, on l'isole et on la plante à un endroit donné, à un moment donné précis. Donc ces jeunes plants auront leurs racines effectivement au même niveau, au même moment, cherchant la même chose au même endroit. Ils cherchent la même eau, ils cherchent les mêmes sels minéraux, les mêmes oligo-éléments. Et un tel peuplement monospécifique planté au même moment, à un même endroit, est programmé pour être carencé. Parce qu'ils doivent tous trouver la même chose et ne pourront pas trouver suffisamment de ce qu'ils cherchent. Donc ils auront des carences, des manques de certains éléments. Et une telle forêt est programmée pour devenir d'abord chétive, malade. C'est pour ça qu'on a besoin d'engrais pour que ça fonctionne et qu'on a besoin de pesticides, parce que les maladies arrivent tout de suite puisque ces plantes sont carencées. Elles ne sont pas vitales comme des plantes en mélange.
1: En plus, je veux dire, ça doit être encore pire parce que, je veux dire, quand on voit les plantations monospécifiques de résineux, ils sont plantés extrêmement proches. Ils vont faire plein d'éclaircissements, en fait, pendant la vie de cette plantation. Mais ça veut dire qu'il y a une espèce de... Logiquement, il y a une espèce de concurrence terrible parce que chacun, bon, c'est un peu la nature quand même dans une forêt de toute manière, qu'on cherche la lumière, mais là c'est féroce quoi, il faut que chacun essaye d'être celui qui va rester et pas être éclairci quoi.
0: Oui, c'est effectivement féroce ici, mais ça a une autre qualité. Ici, on a remplacé le principe de partenariat où il y a aussi la concurrence naturellement, puisque les arbres cherchent la lumière, mais ils la cherchent ensemble et les meilleurs s'en sortent dans un mélange qui reste fonctionnel. Ça a des millions d'années d'expérience et c'est comme ça que ça fonctionne. Et là, on met une plantation artificielle monospécifique. On a remplacé un système de partenariat et de symbiose par un système de concurrence pure. Il n'y a plus aucune synergie qui a lieu. Et c'est pour ça que le fait d'enlever totalement la composante interaction rend ces peuplements aussi pauvres en faune, par exemple. Il n'y a pas d'oiseaux, il n'y a plus que les champignons de détérioration une fois que ça s'est détérioré ou bien que les maladies arrivent. Et c'est pour ça qu'on a cette impression qui ne trompe pas, on le ressent spontanément, ces forêts sont tristes en fait.
1: Les assises qu'on vient de vivre à Paris, j'ai trouvé le titre pas mal, c'était « Forêt vivante ou désert boisé ». Et en fait, ce désert boisé, c'est un peu ça, quoi. C'est boisé, mais c'est un désert parce qu'il n'y a pas d'oiseaux, il n'y a pas de faune, etc.
0: Effectivement, c'est... tous les maillons du système écologique florissant et extrêmement fertile d'une forêt mélangée, mixte, avec son enveloppe naturelle.

0: seulement qui garde son eau, qui gère son eau de manière optimale, est remplacé par une forêt triste, d'une forêt qui devient un désert. Et là, j'aimerais ajouter une composante, c'est que ces plantations, elles sont faites de manière alignée, ce que la nature ne fait jamais. Et pour faciliter les choses, c'est une forêt ouverte. Et c'est une très grande... Si déjà on fait une plantation, il faudrait lui faire des lisières avec des feuillus, avec des mélanges, pour protéger l'intérieur de cette forêt plantée. Parce que l'élément le plus précieux, surtout chez ces plantations, c'est aussi l'eau. Et ces plantations souffrent encore beaucoup plus de stress hydrique, puisqu'elles ont cette situation de combat pour l'eau, que des forêts naturelles. Donc ce stress hydrique, on pourrait le diminuer un peu en enveloppant ces forêts artificielles par des lisières naturelles. Et ainsi, on pourrait déjà diminuer le problème. On redonne à la forêt sa nature, c'est-à-dire c'est un organisme avec son enveloppe, et de donner à cet organisme qui est en fait... artificielle, son enveloppe naturelle, serait déjà un grand bienfait.
1: Mais j'ai l'impression que ça va à l'encontre de quelque chose qu'on n'a pas vraiment mentionné pour le moment, mais cette espèce de fascination pour l'uniformisation. Je veux dire, quand on regarde la filière bois, maintenant avec les méga-séries qu'on peut trouver en France, je veux dire, on coupe les arbres jamais au-delà de 40 ans, les Douglas, etc. On veut des petits bois, ça va aller dans des briques au marché, c'est des petites fermettes, des petites des planches de dimensions complètement standardisées. Et en fait, tout ce qui pas ça, ou même avoir une lisière ou un feuillu, ça n'entre pas dans ce schéma de quelque chose très industriel comme gestion aussi, avec des abatteuses qui arrivent, etc. Quoi.
0: Voilà, c'est clair, ça c'est l'industrie forestière dans ce qu'elle a de plus extrême. Ce qu'il faut, c'est aller chercher les choses où elles sont. Il ne faut pas vouloir détruire l'industrie forestière, il faut vouloir la rendre complémentaire à autre chose. Il faut rendre les choses viables, même si c'est un peu mal parti. Et bon, maintenant, des investissements ont eu lieu, des plantations ont eu lieu. Je suis ingénieur forestier, je sais très bien comment ça fonctionne. Ma question, c'est comment est-ce qu'on va rendre tout ceci un peu plus résilient, un peu plus viable, plutôt que d'avoir l'hubris, en fait, disons, cette prétention de tout vouloir maîtriser dans ce style-là. Trouver maintenant une connexion avec ce dont ces peuplements auraient beaucoup besoin, une connexion avec une part de naturalité pour les rendre viables beaucoup plus longtemps qu'ils ne le sont actuellement. Et maintenant, en plus de ce que je suggère, c'est d'envelopper ces systèmes qui restent industriels, on peut entrer avec des machines dans ces systèmes, mais leur donner une enveloppe forestière naturelle pour les rendre résilients, pour leur permettre de maintenir leur eau au maximum possible, plutôt que de les laisser entièrement ouvertes. Et maintenant, vraiment doser de manière très très précise l'ampleur des exploitations, éviter les coupes rases, parce que c'est un impact solaire qui va être dramatique sur ces ouvertures dans la forêt. Alors, elle a besoin de rester fermée pour gérer son eau au maximum possible. Donc, limitons au maximum possible l'étendue des coupes rases, des coupes de prélèvement, de récolte. Et finalement, à moyen terme, tous ces grands boisements qui ont été faits de manière uniforme, on pourrait leur redonner un maillage naturel, c'est-à-dire un maillage comme dans l'agriculture, dans l'agroforesterie. On pense maintenant à remettre une trame naturelle dans des systèmes agricoles, que ce soit des haies, des rivières végétales, des cordons de biodiversité, entre deux, pour continuer à faire des cultures annuelles, du maïs, etc., pas de problème, mais il faut redonner une trame naturelle à tout ça. Et pour la forêt, on peut faire la même chose. On a, au lieu de champs de maïs, on a donc nos plantations artificielles, mais on peut les améliorer de manière extrêmement intéressante avec une trame végétale.
1: Mais j'aimerais demander, parce que j'ai quand même des amis, et notamment je pense aussi à un autre, c'est un propriétaire forestier sur le plateau de Millevaches, mais qui a fait le choix, quand même sur 60 hectares de monoculture de Douglas, d'aller vers un forêt mixte, c'est-à-dire d'aller de créer des trouées, de faire des petites éclaircies. C'est évidemment quelque chose d'une grande passion, c'est plus compliqué. Mais ça la passionne parce que c'est un... Voilà, il s'est rendu compte que ces forêts, c'était pas vraiment des forêts, c'était des plantations, c'était triste, comme tu viens de le dire. Mais est-ce que toi, tu as l'impression que c'est certes plus compliqué, mais que c'est faisable quand même, de petit à petit transformer une forêt monospécifique en forêt mixte?
0: Oui, la sylviculture moderne, comme on l'a développée en Suisse par exemple, a toute une série de modalités pour convertir une forêt artificielle en une forêt naturelle. Ce que je viens de dire, c'est une première manière, en maintenant un peu les massifs intacts pour les rendre industrie compatibles, disons. Ça, c'est la modalité la plus schématique. Mais ensuite, on peut y aller progressivement, on peut faire des layons d'enrichissement par essence naturelle. On peut faire des éclaircies d'enrichissement de manière beaucoup plus irrégulière pour tendre finalement à ce qu'on appelle la futaie jardinée, une futaie extrêmement naturelle où le prélèvement des arbres aura lieu finalement à titre individuel. Donc il y a toute une gamme de possibilités qui nécessite une analyse dans chaque peuplement. Mais chaque fois qu'on essaye de réintroduire ces mélanges, que ce soit par un maillage ou par un mélange beaucoup plus intensif, par petits îlots ou bien par un mélange extrêmement intense à petite échelle, chaque fois ça va dans le bon sens. C'est une manière de redonner à la nature ses vitamines.

0: Je rappelle que vous êtes en train d'écouter un entretien avec Ernst Surcher, ingénieur forestier, chercheur et professeur suisse, enregistré début novembre à Bâle en Suisse. Alors j'aimerais aussi demander sur un autre aspect, c'est qu'actuellement on constate qu'il y a énormément de projets, et parfois on pourrait dire des méga-projets, des énormes projets de plantation d'arbres au niveau de la planète. Hein, on parle de trillions d'arbres. Voilà, ce serait la solution pour, parce qu'on pense qu'on n'est pas capable à autrement, même si on remplace les énergies fossiles, etc., ça ne va pas être suffisant. Donc il faut capter plus de carbone, donc planter beaucoup d'arbres. Il y a beaucoup de manières de faire ça. Hein. Je veux dire, ça peut être aussi des plantations monospécifiques pour l'industrie, hein, qui est derrière tout ça. Mais ça peut être effectivement aussi, comme tu dis, de planter un peu dans des zones agricoles pour avoir un mosaïque. Voilà. Comment tu vois cette question de... c'est devenu presque à la mode, on pourrait dire, mais voilà, on va compenser un vol à je ne sais pas où en payant la plantation de quelques arbres, mais ça va jusqu'à des grandes multinationales ou des fondations immenses qui prévoient de planter quoi.
1: Oui, tout d'abord, sur la manière de planter ces grandes forêts, c'est vrai que c'est un très beau développement lié à la COP21, c'est le challenge de Bonn. Il y a 47 gouvernements, des ONG qui sont mis ensemble. C'est 350 millions d'hectares. C'est superbe, c'est magnifique. Pas seulement des plantations, mais des réhabilitations de forêts dégradées. Et ici, de nouveau, c'est exactement la même question comme avant. Est-ce qu'on va implanter, mettre en place des systèmes qui vont continuer de polluer la terre parce qu'on aurait voulu mettre des peuplements monospécifiques avec des engrais de synthèse et des pesticides pour les maintenir artificiellement en place? Ou est-ce qu'on va essayer de comprendre la nature comme on l'a fait déjà, comme beaucoup l'ont déjà fait depuis longtemps, et mettre en place des systèmes résilients, des systèmes qui fonctionnent par leur propre dynamique, par leur mélange d'espèces. On n'a pas besoin de faire des forêts aussi compliquées que les forêts telles qu'on les observe, mais on peut initier un système naturel en choisissant 3-4 essences qui sont adaptées à la région, qu'on observe comme étant des partenaires naturels. Ces associations forestières peuvent être initiées et ces forêts deviennent effectivement très fertiles, très productives. Et la gestion forestière en Suisse, par la loi, on a l'obligation de gérer la forêt en tant que système naturel. La plantation n'est pas du tout promue par la loi forestière, c'est le peuplement naturel, mais qui bénéficie d'une gestion. On récolte les bois et ces bois récoltés provoquent une dynamisation de la forêt plutôt que de la laisser entrer en sénescence. Et une forêt naturelle gérée de manière dynamique en dosant la gestion, en dosant aussi la manière de prélever, fait de la forêt une pompe à carbone, puisque ce carbone peut ensuite être investi dans la construction ou bien la biomasse peut être investie dans l'amélioration des sols.
0: Apparemment, économiquement, c'est aussi intéressant parce que, enfin, on peut citer Prosilva, mais il semblerait que une forêt jardinée produit plus de bois sur le long terme qu'une série de coupes rases. Que en fait, c'est un système très productif finalement.
1: C'est très productif. C'est un peu plus compliqué à gérer, mais sur le long terme, c'est le seul système qui est vraiment productif à long terme puisqu'il n'a pas besoin d'intrants. Chez nous, la loi interdit même l'utilisation d'engrais de pesticides et on a une forêt qui produit, ordre de grandeur, c'est 10 mètres cubes par hectare et par année. Un hectare, c'est 100 mètres sur 100 mètres et chaque année, une telle forêt, régénération y comprise, produit 10 mètres cubes de bois. Donc ici, on n'a pas un système productif quant à un système non productif. À long terme, c'est le seul qui soit vraiment productif puisqu'il est sain, il est voulu par la nature. Et maintenant, cette foresterie-là, ça doit vraiment devenir une option pour ces grands reboisements. C'est des reboisements qui doivent avoir lieu de manière mixte pour ensuite avoir un fonctionnement très diversifié avec toute la faune et toute la flore qui appartient à cette forêt. Et la forêt naturelle est le dernier refuge de la faune et de la flore sauvage. Donc cette forêt devient ensuite le pool génétique de toute la biodiversité. Et lorsqu'elles se reconnectent ensuite avec les zones qui restent ouvertes, agricoles, les zones qui deviennent agroforestières, c'est toute cette force de croissance et de force de la faune qui va pouvoir irradier dans les zones cultivées, qui elles-mêmes aussi sont en train de vivre un changement, une nouvelle qui n'est peut-être pas connue de tout le monde. On a une votation l'année prochaine en Suisse qui vise à interdire les pesticides dans la zone agricole, en agriculture. Donc une fois que ce sera interdit, parce que c'est en train de basculer, les opinions ne veulent plus qu'on empoisonne la terre, on ne veut plus que les insectes et les oiseaux disparaissent, on se rend compte qu'on a besoin de passer à une agriculture organique et ça fonctionnera grâce aux arbres. Donc on a une vision de grands reboisements qui vont devenir des pompes à carbone, qui vont pouvoir recapturer le carbone dans ces systèmes forestiers, qui vont permettre de construire avec du bois, qui vont permettre de réalimenter les sols agricoles. Et là, la question, c'est est-ce que c'est aussi des forêts pour faire de l'énergie? Et là, la question, c'est est-ce qu'on veut une transition énergétique et avoir une catastrophe écologique, ou bien est-ce qu'on veut une transition écologique, y compris la solution énergétique? Et ce que j'ai tendance à dire, je l'enseigne au niveau des étudiants de foresterie, d'agroforesterie, c'est que c'est bien plus judicieux de construire en mettant le bois une fois dans les parois des bâtiments que de ne pas réfléchir à la manière de construire et de mettre le bois dans le chauffage des bâtiments alors que les bâtiments restent mal construits. Ce sont des bâtiments qui sont restés conventionnel, c'est-à-dire utilisant des matériaux qui provoquent beaucoup d'émanations d'énergie d'origine fossile, c'est-à-dire les matériaux très énergivores dont le bilan carbone est catastrophique, c'est naturellement l'acier, le béton, etc., lorsqu'on l'utilise pour faire le gros du bâtiment. Ces matériaux sont trop précieux pour en faire ceci. Il faut les garder pour les fondations, il faut les garder pour les endroits difficiles. Mais le gros du bâtiment devrait être du matériau renouvelable. Je ne parle pas seulement du bois, je parle de la paille. Et pour ce qui est minéral, il faudrait repenser à l'utilisation de la terre crue, la terre compactée. Toute l'Australie fonctionne comme ça. On ne sait pas ici, dans les zones occidentales, toute la terre issue de l'excavation du bâtiment est en principe utilisable pour construire. On n'a pas besoin d'avoir des matériaux beaucoup plus compliqués que ça. Ce qu'il faut, c'est les protéger contre les intempéries. Donc la solution, c'est reboiser, et ces boisements vont produire énormément de bois, mais ce bois ne devrait pas être destiné à faire de l'énergie, il devrait être destiné à construire surtout, et faire un habitat beaucoup plus sain.
0: Moi, je voudrais revenir sur la question de comment on réagit à ce qu'on constate. Voilà, il y a des forestiers en France qui, notamment dans le nord-est, mais ils constatent qu'il y a des pans entiers de la forêt qui se sont séchés, 200 hectares d'un seul tenant, en un an, quoi. Bon, ils insistent beaucoup sur la nécessité d'observer, qu'en fait, on ne sait pas trop, que c'est une nouvelle étape, c'est une nouvelle époque, une espèce d'emballement déjà dans le côté, parce qu'on parle d'emballement climatique, accélération qui risque d'arriver, mais là, ils ont l'air de dire que déjà, on le voit dans la forêt. Donc c'est la grande question, comment réagir à ça? Eux, ils sont pour la patience, l'observation. Et j'ai quand même l'impression que c'est, est-ce qu'on fait confiance à la nature, surtout, ou est-ce qu'on pense que l'homme, enfin les hommes, les humains, sont encore plus intelligents et qui peuvent apporter, voilà, par des plantations, etc. Ça a l'air d'être des apprentis sorciers. Mais bon, j'aimerais bien savoir comment tu vois ça.
1: Oui, ça c'est très inquiétant, naturellement, ce qu'on voit se développer au niveau de la réaction de la forêt face à cette intensification de l'impact solaire en particulier, ce qui amène beaucoup de stress hydrique. Maintenant, la nature a son intelligence, mais l'homme n'est pas tout à fait bête. Il peut comprendre et apprendre de ses erreurs. C'est clair, maintenant, on a compris que ces plantations artificielles ne sont pas la solution, surtout pas ça. Mais face à ceci, on se rend compte que la nature a des difficultés. Elle va pouvoir travailler avec ses propres moyens, avec les essences résilientes locales. Je connais bien la dynamique forestière. Elle va permettre à certaines essences plus résistantes de se développer. Ce sera les chênes, par exemple, par rapport aux hêtres. les pins par rapport aux épicéas, il y a toujours certains qui sont plus xérophiles, qui résistent plus à la chaleur et à la sécheresse. Mais là, la nature n'a pas tout à fait tout à disposition suite à l'histoire de la nature. Il faut savoir qu'il y a eu des glaciations, il y a eu des simplifications de la flore forestière dues à l'effet écran des glaciers et des Alpes. Et ce n'est pas pour rien qu'on a une flore forestière très simple. En Europe, on a une cinquantaine d'essences, pas beaucoup plus, à cause des glaciations. On a perdu beaucoup de patrimoine forestier naturellement.
0: Comparé à, par exemple, les forêts tropicales, il y aurait beaucoup plus d'essences.
1: Comparé aux forêts tropicales, qui sont mille fois plus riches en essences, les forêts tropicales ont 50 000 essences, espèces. Ou bien la forêt américaine, par exemple, qui est beaucoup plus riche, parce que là, on n'a pas eu un rideau transversal qui a empêché la migration des espèces forestières. Donc, moi, je suis assez flexible et assez ouvert à réfléchir. Qu'est-ce qui pourrait nous aider provenant d'une flore analogue qui n'a pas subi cette hécatombe forestière? J'ai beaucoup de sympathie, par exemple, pour le Douglas, mais pas naturellement en plantation pure. Mais lorsqu'il est mélangé à des feuillus, il amène un plus à la strate du sol que d'autres résineux n'amènent plus chez nous. Ce que l'épicéa amène, on l'a aussi implanté de manière artificielle en zone de basse altitude. Le Douglas l'amène aussi, mais de manière positive. Et il résiste extrêmement bien au sec, mieux que l'épicéa. Donc là, je suis assez ouvert à trouver des solutions pragmatiques à enrichir la faune, de manière à rendre ces forêts plus résilientes sans attendre des milliers d'années pour que la migration naturelle se fasse enfin. On peut aider un peu ces flux. Mais toujours le faire de manière dosée. Ne jamais amener l'eucalyptus tout seul. Si des gens pensent à l'eucalyptus, c'est l'amener avec ses acolytes qu'il avait en Australie. Malheureusement, on l'a amené tout seul. On a oublié qu'il avait des collègues dont il avait besoin. On a oublié ses amis. Donc, recréer des associations forestières, des associations sélectives qui soient fonctionnelles. Donc là, il y a beaucoup de travail pour les forestiers, un travail intelligent à faire. Pour comprendre ce que la nature veut et se servir dans ce que la nature a encore comme pool de possibilités.

0: Ça m'a frappé que tu as dit « on a compris que les plantations ne sont pas la bonne solution ». En France, malheureusement, il y a toute une culture de gestion forestière qui reste très attachée à la plantation et des coupes rases, plantation. On continue dans certaines régions comme le Morvan, Bourgogne, Limousin, de remplacer même des forêts mixtes par des plantations, encore maintenant. Et ce fameux plan de certains experts, de l'INRA, propose précisément ça, qu'il faudrait plutôt planter des faire des plantations qui seraient mieux adaptées que ces forêts mixtes. Donc, est-ce que ça, c'est une maladie française? Ou est-ce que tu connais peut-être aussi en Allemagne, en Autriche, en Suisse, etc. En Suisse, il n'y a pas de plantation comme ça. Mais est-ce que c'est vraiment quelque chose, l'école de Nancy ou je ne sais pas quoi, qui sont encore un peu là-dedans ou...
1: Non, il y a partout, il y a des options ou bien des vues des choses qui sont différenciées. Par endroit, c'est une vue qui prend le dessus et on a l'impression que tout le monde pense comme ça. Mais même en foresterie française, je connais beaucoup de forestiers que ça gêne qu'on ait cette vision, ou bien qu'on ait cette image de la forêt française, au point que certains considèrent qu'une vraie forêt, c'est une forêt plantée. La forêt non plantée, la forêt naturelle, ne compte pas comme forêt. Mais là, c'est quand même intéressant dans le monde forestier, où on se connaît tous, où on sait tous un peu quels sont les enjeux. Lorsqu'on échange, c'est quand même intéressant de dire que en Europe centrale, mais je ne vais pas être chauvin, mais en Suisse, on a fait cette expérience des plantations parce qu'on était urgemment obligé de planter à un moment donné parce qu'on avait, à la fin du XVIIIe siècle, début du XIXe, une situation assez catastrophique pour la forêt. On avait déboisé pour le charbon de bois, pour l'énergie, justement, des grands pans des Préalpes. Et là, c'était dramatique, comme on a eu des inondations, par exemple, dans les zones de basse altitude. Absolument important de tout reboiser. On a tout reboisé, tout avec de l'épicéa. C'était dramatiquement important et on a simplifié au maximum tellement c'était urgent. C'était presque une campagne militaire de reboisement. Et ensuite, on s'est rendu compte que ce n'était pas tout à fait ça. On a observé les maladies, on a observé les problèmes, on a observé les manques de ces forêts artificielles. Et la foresterie du début du XXe siècle, la fin du XIXe siècle, a réfléchi à ces questions-là. On a mis en place des instituts de recherche pour réfléchir à ces forêts artificielles. On a trouvé des méthodes, comme je mentionnais, pour convertir ces forêts artificielles en forêts naturelles. Et les plus belles forêts du monde actuellement, c'est les forêts du Neuchâteloise, du canton de Neuchâtel, du Val de Travers, par exemple, qui ont mis en place, à partir de la conversion de forêts artificielles, des forêts naturelles gérées, on appelle ça la futaie jardinée, à titre individuel. Et c'est des forêts que les Japonais viennent visiter, que les gens du monde entier viennent visiter pour leur gestion en tant que patrimoine naturel qui donne les qualités maximales de bois.
0: Tu as cité la date de 1902 dans ta présentation hier. Alors je ne rappelle plus exactement qu'est-ce qui s'est passé à ce moment-là, mais c'était une date importante.
1: Oui, il y a donc toute cette observation sur la nécessité de la forêt et la nécessité de protéger la forêt en tant qu'entité. La forêt, en 1902, a reçu le statut de personne juridique pratiquement, puisque l'aire forestière globale est protégée. On n'a pas le droit de diminuer l'aire forestière tellement elle est vitale pour un pays alpin. Et depuis ce moment-là, chaque fois qu'on coupe une forêt pour le passage d'une autoroute ou pour des besoins de construction, on doit remplacer une surface analogue ailleurs. Donc, ce statut de la forêt est quand même intéressant. C'est peut-être la première fois qu'une forêt reçoit un statut juridique carrément analogue à ce qui se fait maintenant en Nouvelle-Zélande, où des fleuves reçoivent un statut juridique. Et certaines personnes sont chargées de protéger ce fleuve contre des détériorations. Je pense qu'ici, on a un stade intéressant de prise de conscience.
0: Sur l'histoire du puits de carbone, il y a des choses qui sont dites parfois, je pense, assez erronées. Par exemple, est-ce que c'est vrai que des jeunes plantations absorbent beaucoup plus de carbone que des forêts matures? Ça, c'est souvent dit. qu'en fait, il faudrait couper. C'est bien de couper, bien de mettre de nouvelles arbres, de nouvelles plantations, parce qu'en fait, ça va être meilleur pour le puits de carbone. Autrement dit, quelles sont les forêts qui sont les plus efficaces pour séquestrer le plus de carbone?
1: C'est très simple de répondre à ça. Personne n'y pense. L'unité de fonctionnement physiologique de l'arbre, c'est la feuille. Donc on peut calculer la surface foliaire d'un arbre, quel que soit son âge. Un jeune arbre qui vient de germer, il a 2-3 feuilles, c'est un nombre de centimètres carrés. Un arbre de 10 ans aura 8 mètres de haut, aura un certain volume de la couronne, mais ce qu'il faut, c'est compter le nombre de feuilles. Et un arbre adulte, un être solitaire, disons, qui fait 20 mètres de haut, qui a peut-être 100 ans d'âge, il a un nombre de feuilles de plusieurs centaines de milliers, ça peut être 400-500 000 feuilles, pour cet arbre individuel, chaque feuille ayant sa surface, et chaque feuille faisant sa photosynthèse. Et cet arbre dont je parle ici fait 0,2 mètre cube d'accroissement de bois par année. Si 0,2 mètre cube par arbre, ou bien par surface occupée par cet arbre, c'est beaucoup plus que si c'était des jeunes arbres qui n'ont qu'un mètre 50 d'eau. Donc pour un peuplement, il faut trouver l'optimum entre des arbres qu'on va pouvoir exploiter et des arbres qui sont là pour remplacer ces arbres exploités. Mais la force de frappe d'une forêt, dire ça d'une manière triviale, c'est la quantité de feuilles qu'occupe cette forêt. Et des arbres qui auront tous à peu près, sont très dynamiques lorsqu'ils sont jeunes, ils vont pousser très fort. Ils ont peut-être en moyenne, disons, j'ai l'image d'une forêt de 5 mètres de haut, ils n'ont pas encore occupé tout l'espace possible d'être occupé par cette espèce et n'ont pas encore tout le potentiel d'assimilation de carbone puisqu'ils n'ont pas encore atteint cette densité foliaire pour faire le maximum. Et ces jeunes arbres n'ont non plus les racines qui vont aussi profond que les arbres adultes pour aller chercher l'eau que les adultes savent chercher. C'est donc la force de l'âge de la forêt qui lui donne sa puissance. Et d'avoir plus qu'une trame, une strate de jeunes, il leur manque quelque chose. Il n'y a pas cette forêt avec sa puissance virile ou sa puissance de fécondité qu'ont les arbres adultes mélangés avec des jeunes, naturellement.
0: Oui, justement, j'allais dire, parce que je veux dire, ce serait magnifique d'avoir plein de ronds êtres très efficaces pour le puits de carbone, mais il faut aussi penser à l'avenir. Donc, quelque part, eux, ils vont mourir à un moment donné, et donc il faudrait quand même avoir le relève. Donc, c'est un peu pour ça que la forêt jardinelle ou les futaies irrégulières, comme on dit, c'est un peu les deux aspects, de maximiser, je pense, l'effet puits de carbone, mais aussi d'assurer l'avenir.
1: Oui, exactement. Ces forêts jardinées, des chiffres très simples, c'est 400 mètres cubes par hectare de matériel sur pied, comme on l'appelle. C'est le volume des arbres, là c'est très très prosaïque comme on parle, mais c'est le vocabulaire forestier. 400 mètres cubes sont debout, vivants, et faisant de la photosynthèse, ayant toutes ces millions de feuilles. 400 mètres cubes par hectare. Et ça, c'est une forêt qu'on gère selon donc la futaie jardinée, le prélèvement régulier. C'est des forêts qui n'entrent jamais en sénescence. Quelques arbres, on va les laisser mourir, mais le gros des arbres sont des arbres productifs qu'on va prendre pour leur bois. Et cette forêt produit 10 mètres cubes par hectare, par cet hectare et par année. Donc en 40 ans, on va pouvoir sortir 400 mètres cubes de bois, alors que la forêt n'a jamais disparu, elle est toujours là encore, puisque c'est les éclaircies. C'est des prélèvements qui provoquent les éclaircies, qui permettent à la lumière de revenir dans l'arbre, dans la forêt, et de refaire de la jeune repousse. Et ça, ça se fait aussi à petite échelle. Donc le travail du forestier, c'est de calculer la puissance de production d'une forêt à un endroit donné, et on peut très bien la mesure, on fait les inventaires, et on sait exactement combien on peut prélever pour maintenir cette puissance de production. Il n'y a pas besoin de tout remettre à zéro et de vouloir repartir.
0: Ernst, est-ce qu'il y a autre chose que tu veux rajouter? Est-ce qu'il y a un aspect important pour toi qu'on n'a pas encore mentionné?
1: Oui, l'aspect le plus important pour moi, c'est quand même ce qui est le plus critique maintenant, c'est le bassin amazonien. On a compris, la forêt a besoin d'une enveloppe. Les arbres sont à la fois des organismes et des organes qui peuvent faire cette enveloppe, qui constitue l'enveloppe de la forêt aussi, la canopée. Mais la forêt peut être aussi un organe de l'organisme suprême, c'est-à-dire la Terre est un organisme. Lovelock, etc., beaucoup de scientifiques le comprennent de mieux en mieux, la Terre a une physiologie. Et c'est étonnant que la zone la plus précieuse de la Terre, c'est là où l'impact solaire est le plus fort. C'est la ceinture équatoriale. Et si ici, cette enveloppe forestière que constitue la forêt tropicale équatoriale amazonienne, par exemple, venait à disparaître, à cet endroit, on a un impact solaire qui est encore plus fort qu'au Sahara et qu'au Kalahari, par exemple. C'est un impact absolument deadly.
0: Dévastateur.
1: Dévastateur, merci. Dévastateur. Et si on fait des trouées trop grosses, si on continue de dévaster, d'ouvrir cette forêt amazonienne, elle va commencer à brûler, elle va commencer à initier une désertification rasante comme on ne l'a jamais eue. Et ça, c'est l'urgence numéro un, c'est de créer, d'arriver à un moratoire de la détérioration de la forêt amazonienne. Elle concerne le monde entier dans sa physiologie.
0: D'accord, merci Ernst.
1: Sûr, cher.

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1: Vous êtes sur Fréquence Paris Pluriel 106.3 dans le cadre du cycle d'émissions autour de la ou les démocraties qui propose depuis plusieurs semaines un aller-retour entre archives de la radio et réalisation actuelle. Vous allez écouter une archive FPP. Nous allons aujourd'hui accoster sur les rivages philosophiques de Castoriadis. Alors en quelques mots, Cornelius Castoriadis, qui était philosophe, économiste et psychanalyste, avait une démarche transversale et s'intéressait beaucoup à la politique, à l'histoire. Et il a été notamment fondateur avec Claude Lefort du groupe Socialisme ou Barbarie. Et nous recevons Nicolas Poirier pour traverser cette pensée qui est incontournable lorsqu'on s'interroge sur la démocratie et que l'on tente d'émettre des hypothèses plausibles sur les origines de la démocratie, ses évolutions et ce qu'elle est devenue aujourd'hui. Nicolas Poirier, bonjour.
2: Bonjour.
1: Alors en quelques mots, vous êtes professeur certifié de philosophie au lycée Jules Verne de Cergy dans le 95, rattaché au laboratoire Sophia Paul, sociologie, philosophie et anthropologie politique de l'Université Paris-Nanterre et docteur en sciences politiques de l'Université Paris-Diderot. Vous avez soutenu une thèse il y a quelques années maintenant, donc on va faire un petit retour en arrière, sur intitulée « Création et institution, trajet critique et ontologique politique dans l'œuvre de Cornelius Castoriadis ». Alors Nicolas Poirier, pour commencer cet entretien, par un chemin, je dirais, intime et sensible. Pouvez-vous nous dire pourquoi vous êtes-vous intéressé au travail de Castoriadis et qu'est-ce qui vous a poussé, par exemple, à orienter votre thèse vers l'œuvre de ce penseur ?
2: Castoriadis, je l'ai rencontré dans les années 91-92, quand je faisais des études de philosophie. Je devais être en licence. Et c'est un auteur que j'ai découvert par moi-même parce que c'est pas un philosophe qui est qui était enseigné à l'université. Je me souviens pas avoir entendu un professeur parler vraiment de Castoriadis en cours, et c'est par moi-même quoi que j'ai découvert cet auteur qui m'a tout de suite séduit par l'ampleur de son questionnement et puis par son positionnement politique, on va y revenir. Hein. Et alors, progressivement, je me suis mis à lire cet auteur, 92, 93, qu'est-ce que ça, jusqu'à vouloir faire une thèse sur lui, quasiment une dizaine d'années après l'avoir rencontré pour la première fois. Hein. Ça s'est fait petit à petit, mais c'est un auteur qui a d'abord été un peu en souterrain et puis que j'ai vraiment mis au deux, dans, comment dire. À qui j'ai accordé la première place dans ma réflexion.
1: Entrons directement dans la pensée de Cornelius Castoriadis et je vous propose un détour par un des principaux points géographiques de l'origine de ce concept politique, la démocratie athénienne. Castoriadis y fait souvent référence et on va écouter tout de suite un extrait sonore du documentaire de Chris Marker, L'héritage de la chouette, où Castoriadis évoque cette démocratie athénienne.
3: Il y a d'abord le mot lui-même, n'est-ce pas ? Démocratie, démos, kratos. Kratos, ça veut dire le pouvoir. Démos, c'est le peuple. Donc, la démocratie, c'est le pouvoir du peuple. Ça veut dire déjà, dans la conception grecque, que c'est bien entendu pas le pouvoir d'une oligarchie. Ça veut dire aussi que le peuple exerce lui-même le pouvoir. C'est-à-dire, c'est une démocratie directe. Comment il exerce à Athènes, par exemple ? Ben, il exerce parce qu'il pose lui-même les lois. Toute loi est votée par l'Assemblée, l'Ecclésia, l'Église, l'Assemblée, chez les chrétiens des fidèles, là, l'Assemblée du peuple. Et ces lois sont votées avec la clause fantastique. Il a semblé bon au démos et à la boulet, c'est-à-dire au peuple et au conseil. On ne dit pas que c'est la vérité absolue. On ne dit pas que c'est Dieu qui a donné les tables de la loi. On dit, en ce moment-ci, les Athéniens ont cru bon de voter cette loi, ce qui veut dire que 5 ans plus tard, ou 10 ans plus tard, ou 20 ans plus tard, on peut les changer.
1: Donc cette démocratie athénienne n'était pas pour Castoriadis un modèle à proprement parler, mais plutôt, je crois que c'est vous, j'ai entendu dire cette formule, un ensemble de germes à féconder, c'est ça ?
2: Oui, absolument, oui, c'est pas du tout un modèle qu'il faudrait suivre et puis comme ça imiter de façon servile 24 siècles après. La démocratie grecque, elle est intéressante parce qu'elle est fondée sur le principe du gouvernement effectif et direct de la cité par les citoyens. Mais effectivement, elle est limitée puisque les femmes, les esclaves, les étrangers ne peuvent pas participer au processus à la prise de parole et à la prise de décision et de gouvernement effectif. Donc il faut évidemment universaliser le contenu les personnes qui peuvent prendre part à cette décision, tout en conservant évidemment, ça qui est intéressant, le caractère direct de l'exercice du pouvoir par les citoyens.
1: Et sur ce caractère direct, ce qui intéressait notamment Castoriadis, c'était qu'il n'y avait pas de représentants du peuple,
2: oui.
1: Mais des magistrats, des spécialistes, entre guillemets,
2: oui, c'est-à-dire
1: qui ne prétendaient pas représenter le peuple.
2: Il y a vraiment l'idée, on ne peut pas être, si on prend la cité athénienne, on ne peut pas être 60 000 personnes qui, dans l'Assemblée, décident en même temps. Si on prend un pays de la taille de la France, c'est encore impossible. Donc, il faut déléguer à un certain nombre de personnes son pouvoir. Mais il faut que cette délégation soit, en fait, comment dire, il faut qu'on puisse mandater la personne à une fin bien précise. C'est-à-dire être le porte-parole de ce qu'on a décidé. Si le porte-parole...
1: Tout en n'étant pas le représentant...
2: Voilà, si le porte-parole... ne va pas dans le sens du mandat qui lui a été confié, il peut être révoqué.
1: Limogé.
2: Parce qu'il n'est pas fidèle, si vous voulez, à la prise de parole, à la prise de position qui a été décidée au préalable. Alors, le mot représentant, il en parle un petit peu, Castoriadis, c'est une question compliquée en philosophie, parce qu'il faut le prendre en un sens transitif. Par exemple, représentant le commerce, c'est la personne travaille, elle représente une firme pour des particuliers, ou, je ne sais pas, l'ambassadeur français aux États-Unis, il représente le gouvernement français sur le sol américain. Donc c'est représentant de quelqu'un pour quelque chose. Mais quand on parle des représentants du peuple français en France, il représente qui pour qui, en fait, voyez, comme si, en fait, l'idée, c'est que le peuple français ne pourrait prendre conscience de ce qu'il est que par la médiation de cette députation nationale. Voyez. Alors, il y a une sorte... C'est un peu, comment dire, comme si on transposait la représentation au sens psychologique quand on se représente soi-même en un sens politique. Donc là, il y a une sorte de métaphysique psychologiste, dit Castoriadis, qui n'a aucun sens en politique. En politique, c'est une pratique. On délègue son pouvoir à quelqu'un pour faire quelque chose de précis. Mais on doit pouvoir contrôler effectivement ce qui est fait durant la mandature et la législature.
1: Et dans cette démocratie athénienne, une autre notion, c'est qu'il n'y a pas d'État. C'est le peuple athénien qui est ce que nous, contemporains, appelons État, c'est-à-dire le pouvoir politique.
2: Oui, il insiste beaucoup là-dessus, Castoriadis. Il n'y a pas de séparation entre une institution qui serait l'État... Au sens moderne, l'ensemble des institutions à travers lesquelles le souverain exerce son autorité. Pour Castoriadis, effectivement, là, il est assez proche du mouvement anarchiste. Il faut vraiment que la communauté des citoyens exerce elle-même le pouvoir, mais sans aliéner ce pouvoir à une instance qui s'extérioriserait par rapport à la sphère sociale qui lui a donné le mandat pour exercer ce pouvoir.
1: Mmh. D'ailleurs, un des points pour les Grecs de cette époque, Aristote en fait une citation, un citoyen, selon Aristote, donc, c'est quelqu'un qui peut gouverner et être gouverné. Et ça, c'est aussi une notion chère à Castoriadis.
2: Il reprend ça assez souvent, Castoriadis. Le citoyen, ouais. C'est celui qui est capable... en alternance tour à tour, d'être gouverné, d'être gouvernant. Alors, aujourd'hui, si vous prenez le cas des démocraties dites libérales en France ou dans les autres pays, le citoyen peut exercer un pouvoir tous les 5 ans, matière locale, régionale, nationale ou européenne. Mais pendant 5 ans, il ne participe pas au gouvernement effectif. Il confie vraiment son pouvoir à un groupe de personnes. Et pendant 5 ans, bah, effectivement, de fait, les gouvernants, ils peuvent quasiment faire ce qu'ils veulent. Hein. Par exemple, François Hollande n'avait pas prévu, c'était pas prévu au programme de l'élection de 2012, la refonte du Code du travail à la fin, ce qu'on a appelé la loi M. Khomri. Oui. Bon, effectivement, s'il avait proposé ça dans son programme, il est clair qu'il n'aurait peut-être pas été élu avec autant de voix. Alors évidemment, en même temps, comme il s'agissait d'éliminer Sarkozy, il aurait peut-être été élu quand même. C'est ça aussi le côté pervers du truc. C'est-à-dire qu'en fait, on va utiliser le vote pour éliminer le pire et on va voter pour le moins pire.
1: Mais oui, on vote contre.
2: Voilà, on vote contre.
1: C'est une formule qu'on entend souvent.
2: Bon, hein. Le moins pire, bon, bah voilà, c'est pas forcément. À force d'être dans la politique du moins pire, forcément, ça revient un peu à démissionner de la politique en général.
1: Et pour gouverner et être gouverné, il faut éduquer les citoyens. Et les Grecs le faisaient à travers une éducation civique des jeunes.
2: Oui, c'est ce qu'il appelle la paideia, c'est-à-dire que la formation. C'est-à-dire que si. Comment dire, peut-être pas dès l'enfance, mais dès qu'on est majeur, si on est habitué
1: à se questionner,
2: à siéger dans les assemblées, et s'il y a des pratiques effectives qui font que les individus peuvent prendre la parole, que leur parole soit prise en compte et qu'ils pensent qu'ils ont un réel pouvoir de décision, là, effectivement, il y a un intérêt, je dirais pas automatique, hein, mais disons que l'individu baigne dans une culture où il est habitué à décider politiquement avec d'autres.
1: Ce qui n'est...
2: Oui, voilà,
1: le cas aujourd'hui.
2: Ce qui n'est pas vraiment le cas, puisque la politique tend, elle s'est professionnalisée. Bon, on a effectivement des députés qui sont députés depuis 40 ans, si vous voulez, et qui, continuent chaque année à être élus. Éventuellement, ils vont perdre une fois, mais enfin, c'est sûr que c'est très important cette idée de formation. Hein, mais cette formation, c'est pas celle qui est divulguée dans les instituts de sciences politiques, dans ALENA ou dans les grandes instances de reproduction de la classe politique professionnelle.
1: Pour retourner encore à cette démocratie athénienne, pourriez-vous, Nicolas Poirier, nous expliquer ce qu'était le graphé paranommé pour les Athéniens et que mentionne Kassoriadis dans le documentaire L'héritage de la chouette de Chris Marker?
2: Oui, c'est-à-dire que c'était une pratique, alors c'est ce qu'il appelle l'autolimitation, c'est-à-dire qu'effectivement le peuple peut se tromper. D'ailleurs, il faut peut-être faire une petite parenthèse, c'est l'un des arguments qu'on utilise pour critiquer la démocratie directe, c'est que le peuple peut faire n'importe quoi. Bon, par ailleurs, les représentants peuvent faire également n'importe quoi.
1: C'est
2: sûr. Quand on dit, par exemple, si on laisse le peuple décider par lui-même, ça va être les idées de Marine Le Pen qui vont venir au pouvoir. Mais il peut très bien élire, dans un mode représentatif, Marine Le Pen.
1: Tout à fait, oui.
2: On aurait pu imaginer qu'elle soit liée au second tour de l'élection présidentielle. Donc
1: la majorité peut avoir tort, effectivement.
2: Voilà, tout le monde peut faire n'importe quoi, les représentants comme le peuple lui-même. Ça c'est vrai. Hein. Il ne s'agit pas de dire que le peuple a toujours raison. Et d'idéaliser le peuple comme une entité il n'y aurait aucune erreur dans son jugement. Donc il faut trouver des procédures de démocratie directe, mais également des procédures pour limiter le risque d'erreur et pour finalement une sorte de contre-pouvoir inhérent au pouvoir lui-même. Voilà. Et donc là, c'est pour accuser d'illégalité un citoyen qui aurait proposé une loi qui serait anticonstitutionnelle. Voilà.
1: Donc les Grecs l'avaient déjà pensé. Cette limitation.
2: Il appelle ça l'auto-limitation parce qu'effectivement, il s'agit pas de dire que le peuple a forcément toujours raison. C'est même une question d'avoir raison ou d'avoir tort. Et comme vous avez très bien on l'a très bien entendu dans l'extrait là, il a semblé bon au peuple. Et il dit qu'à Soria 10, ce n'est pas une vérité dogmatique, ce n'est pas un dogme. C'est-à-dire qu'effectivement, il nous a semblé bon aujourd'hui de faire comme ça. Peut-être que dans un an, on se rend compte qu'on s'est peut-être trompé. Et peut-être qu'en se rectifiant, on fera peut-être encore pire. Donc, il faut encore peut-être s'auto-rectifier. Mais on n'aura jamais, dans aucun système politique, ça il insiste dessus, indépendamment des Athéniens ou de la démocratie moderne, il n'y aura jamais un système politique qui pourrait, comme ça, garantir du risque d'errance. Voilà. Et en disant, on a enfin trouvé le régime...
1: Le modèle parfait.
2: Le modèle parfait. Mmh. Ça, par contre, pour lui, c'est un énoncé qui est soit religieux, soit métaphysique. C'est-à-dire que là, on confond l'idéal et la réalité.
1: Et donc, du coup, ce graphé paranommé, c'était une disposition, une procédure qui permettait au peuple de faire appel d'une décision qu'il avait donc lui-même
2: oui,
1: mis
2: voilà,
1: en place,
2: exactement.
1: La trouvant illégitime ou autre.
2: Oui.
1: J'ai lu que cela se passait devant un tribunal de 1501 citoyens
2: oui,
1: tirés
2: oui.
1: au sort.
2: Oui,
1: c'est donc
2: ça,
1: là
2: bah,
1: encore, oui. c'est une notion, le tirage au sort.
2: Il y a aussi oui, la notion de tirage au sort, oui, c'est-à-dire qu'effectivement...
1: qui nous est quand même
2: alors,
1: assez étrangère.
2: Ça,
1: hein.
2: Bah oui, mais ça continue assez... quand même, puisqu'on peut être tiré au sort dans des jurés populaires. Donc c'est en fait, on accepte dans le cas... Alors c'est étonnant parce qu'on accepte... qu'il y ait des jurés populaires pour, alors parfois pour condamner quelqu'un à 20 ans de prison.
1: Enfin, ouais.
2: C'est une décision parfois qui est encore plus lourde de responsabilité.
1: Là alors, où il faudrait peut-être des spécialistes, justement.
2: Oui, alors, là, oui, alors Kassouriadis le rappelle hein, dans plusieurs de ses textes, d'ailleurs des textes de vulgarisation, il y a bien des experts et des spécialistes à
1: en
2: Athènes,
1: Grèce, oui.
2: Et ils sont élus. Parce que, justement, on doit élire, l'élection, c'est le meilleur, c'est aristocratique. Donc, on va élire le meilleur, d'ailleurs, il y a des concours de poésie, et on élit le meilleur poète,
1: orateur,
2: le meilleur orateur. Comme aujourd'hui, quand il y a un recrutement universitaire, on est censé élire le meilleur maître de conférence, ou le meilleur film qu'a le Palme d'Or à Cannes. C'est pas forcément
1: oui,
2: le meilleur.
1: Mais ce n'est pas évincé forcément.
2: Donc, il faut bien distinguer ce qui relève de l'expertise et ce qui relève de l'opinion éclairée de citoyens qui peuvent prendre des décisions... sans qu'il y ait une partie des citoyens qui serait par principe supérieure aux autres sur ce point de vue-là, de ce point de vue-là.
1: Et est-ce qu'on a aujourd'hui une équivalence à cette disposition du graphé paranommé ou pouvant y ressembler?
2: Bah, c'est-à-dire qu'on a le c'est comme la Cour suprême aux États-Unis, le Conseil constitutionnel qui peut dire que cette loi va contre les grands principes de la Constitution, par exemple si effectivement les représentants font quelque chose qui est contre l'esprit du régime politique dans lequel on vit.
1: Et donc un citoyen peut faire appel à
2: non
1: à
2: non
1: ce
2: non
1: Conseil
2: non non c'est-à-dire
1: non,
2: que
1: hein.
2: effectivement c'est-à-dire que c'est des faut vous savoir si c'est des grands mais c'est, disons que c'est pas une institution comment dire alors c'est ce qu'on appelle un peu le il y a eu cette thématique du droit opposable mais ça c'est dans les faits c'est pas on va pas saisir la justice c'est pas possible c'est trop compliqué à faire non il y a pas ces institutions d'autocorrection qui sont comment dire, qui serait institutionnalisé de façon permanente.
1: Mmh. Et toujours pour continuer avec les termes un peu alambiqués, qu'est-ce que le pouvoir d'ostracisme dans la démocratie athénienne ?
2: Alors là, par contre, c'est plus difficile. Ça fait partie peut-être des, comment dire, des déficiences. C'est quelque chose que moi, je ne pourrais pas reprendre à mon compte. Il s'agit de dire que ostraciser, c'est-à-dire mettre au banc, bannir.

0: dans les travers un peu idéologiques d'un sectarisme où on va exclure les personnes qui ne sont pas de notre bord politique. Mmh. C'est ça qui, moi, qui me semble un peu dangereux, et d'ailleurs dans toutes les tendances politiques. Hein, ça, c'est...
1: Là, pour le cas des Grecs, c'était, y avait c'est-à-dire une assemblée qui décidait à un moment donné qu'un magistrat ou qu'un citoyen ayant corrompu des lois ou ayant commis des méfaits qui allaient à l'encontre des institutions.
0: Non, mais c'est-à-dire qu'on pourrait imaginer, par exemple, je ne sais pas quand, effectivement, le président de la République ne fait pas ce qu'il était censé faire, va complètement à l'inverse. Là, évidemment, si on est dans le cadre de ce qu'on appelle un mandat révocable, la personne est révoquée. Si vous confiez vos intérêts à quelqu'un, à un avocat, et qu'il fait complètement l'inverse de ce que vous voulez, vous changez d'avocat. Bon, voilà, évidemment, alors là, c'est pas une question, c'est pas des intérêts privés représentés par un avocat, mais malgré tout, il y a quand même quelque chose, il faut que la personne soit en fidélité, il faut que le porte-parole soit effectivement porte-parole et qu'il... Mais effectivement, François Hollande, il a proposé un programme. Il s'est pas fait le porte-parole d'un programme venant de la base. Donc forcément, on acquiesce ou on n'acquiesce pas. Et comme on a le choix entre ça et un autre, on prend le moins pire. Donc en 2012, le moins pire, c'était a priori Hollande par rapport à Sarkozy. De même qu'en 2017, c'était Macron par rapport à Marine Le Pen. Et puis ça peut, on va continuer comme ça à l'infini. Oui.
1: Toujours sous cette démocratie athénienne, les citoyens de l'époque se passionnaient pour les affaires politiques ou semblaient se passionner, évidemment sans compter les femmes et les esclaves et les étrangers, etc. Mais la politique, c'était, pour reprendre les termes de Castoriadis, c'était leur affaire. Ouais. Et ce démos qu'on pourrait dire en amour intéressait beaucoup Castoriadis.
0: Ouais. Et alors là, je crois qu'il faut faire une distinction entre ce qu'il appelle le politique et la politique. Le politique, c'est le fait que dans toute société, il y a forcément une instance de pouvoir central qui va émettre des injonctions et qui va prendre des décisions.
1: À la place d'eux.
0: À la place d'eux, et c'est des lois, on sera bien obligé de s'y plier. Bon. Et puis il y a la politique, hein, au féminin, qui est l'activité qui peut contester les lois telles qu'elles sont faites, qui peut contester et mettre en question l'institution globale de la société. Voilà. Et se poser la question, est-ce que les lois qu'on a mis en place, est-ce qu'elles sont vraiment justes? Et donc, ça renvoie à une question encore plus réflexive. Qu'est-ce que la justice? Qu'est-ce que la vérité? Donc, ça va de pair avec la naissance de la philosophie. Mais il faut bien distinguer vraiment le politique. Alors, aujourd'hui, on dirait la gestion, la politique politicienne, si vous voulez. La question du pouvoir et puis la question de la légitimité de ce pouvoir. Et est-ce qu'on peut pas avoir une activité qui... Enfin, est-ce qu'on peut pas, comment dire, à travers notre activité critique, faire mieux que les lois qui ont été proposées, qui ont été imposées d'ailleurs?
1: Et il y avait une réelle différence entre la partie prenante et la façon dont les citoyens, les Athéniens, prenaient part à cette politique ou à la politique. Oui. Par rapport à aujourd'hui, c'est ce que déplorait un peu Castoriadis.
0: Bien sûr, aujourd'hui, il y a de l'activité politique. Il y a quand même l'esprit des Lumières au XVIIIe siècle. Il y a une tendance de la pensée, des individus à mettre en question le monde dans lequel ils vivent.
1: Mais c'est des élites, par exemple,
0: alors,
1: les Lumières.
0: Oui, mais disons que...
1: Là, ce qu'il soulevait par la démocratie athénienne, c'était que c'était le peuple aussi
0: On a des capacités critiques, il y a des manifestations, il y a des mouvements, etc. Il y a des partis qui se constituent contre l'ordre établi. Mais il n'y a pas de procédure institutionnelle qui inclut cette autocritique permanente. Le mot n'est peut-être pas très bon, autocritique, mais il prend plutôt auto-institution, Castoriadis. Mmh. C'est toujours nous en train, effectivement. Il explique à un moment donné, j'ai pas le texte là, mais. Ce qui fait l'identité, par exemple, de la démocratie directe, c'est que ce sont nous qui faisons nos lois, l'autonomie, en nous donnant le droit de les réviser de façon périodique. Voilà, c'est ça qui ferait l'identité de nos sociétés démocratiques. C'est une identité qui n'est pas... C'est pas le fait d'occuper un territoire, c'est pas la composante ethnique, c'est pas le partage de la langue non plus, parce qu'il y a bien des pays qui ont plusieurs langues, c'est le projet politique qu'on veut mettre en commun. Voilà. C'est le démos et c'est pas l'ethnos, en fait.
1: Il y a eu une vague tentative que je trouve personnellement un peu molle avec tous ces principes, notamment c'était beaucoup Ségolène Royal à l'époque.
0: Qui, ah oui, en 2007.
1: Avec cette formule de démocratie participative. Oui. Mais oui, finalement, on reste dans la forme par rapport à ce qu'évoquait Kassoriadis des Athéniens.
0: Oui, il y a eu tout. Bah, ça, bon, là, elle tire ça un peu des travaux qui ont été faits en sciences politiques, notamment. Effectivement, on a bien vu dans les années 2000 que le pouvoir était confisqué par une caste de professionnels. Et effectivement, au sein de ces professionnels, il y a effectivement un certain nombre de personnes, dont Ségolène Royal, qui ont proposé d'ouvrir

0: d'ouvrir effectivement la démocratie à une plus grande participation effective. Voilà, et donc ça a donné naissance à la démocratie délibérative, démocratie participative. Bon, c'est quelque chose qu'elle a un peu mis en avant en 2007 dans son programme. Bon, c'est plus une formulation de façon à... Effectivement, il n'y avait rien véritablement qui pouvait aller dans ce sens. Bon, ce qu'on peut déplorer, c'est qu'effectivement, il existe des procédures participatives, mais elles se cantonnent souvent à un niveau local. Alors, pas forcément pour des détails, mais ça ne touche pas quand
1: et
0: même...
1: Et même à un niveau local, oui, ouais, ça reste quand même...
0: Ça reste même au niveau local à quelque chose d'un peu plus... d'un peu insignifiant, et ça ne touche pas quand même à l'essentiel. C'est-à-dire que c'est quand même au niveau national ou supranational que ça se joue, et pas simplement au niveau régional ou local.
1: Alors, on va faire maintenant une petite parenthèse musicale avec le très ironique morceau « Les gradins de la démocratie » par la Parisienne libérée. Et on revient tout de suite en plateau avec Nicolas Poirier.
2: Il faut avoir une action qui soit confortée par une vraie majorité.
3: Mes chers compatriotes, l'élan est là. Mais il ne peut être concrétisé qu'avec une majorité présidentielle large, cohérente et bien décidée d'aller de l'avant.
4: Si ils veulent ces réformes-là, s'ils m'ont choisi, je pense qu'ils auront à cœur d'accorder une majorité large, solide, cohérente au président de la République.
5: Merci. Merci à vous, Monsieur le Président. Deux images de sport pour terminer, avec d'abord un ciel toujours aussi bleu sur le tennis français aujourd'hui à Roland-Garros.
6: Où l'on retrouve notre envoyé spécial qui semble littéralement captivé par la finale. Et oui, quelle pression inimaginable, rien que des champions, le suspense est intenable. On a beau se maîtriser, faire des efforts sur soi, on peut pas s'empêcher d'avoir le cœur qui bat. Dans les gradins de la démocratie, ça va, ça vient, mais tout le monde ici est transporté par une simple question. Qui va gagner les élections?
7: Oh!

0: demande parfois aussi. Le roi sera-t-il roi et pourra-t-il régner? Aura-t-il sa majorité absolue ou relative? Absolue ou relative? Avec un président si fraîchement élu, le gouvernement ne joue pas en terre battue. Bref, vous l'aurez compris, on dirait que tout arrive. C'est la ferveur ici pour les législatives.
1: Il faut donc donner une majorité au changement.
2: Donc, nous avons écouté le morceau « Les gradins de la démocratie » par La Parisienne Libérée. 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Et vous êtes dans le programme des archives de Fréquence Paris Pluriel qui, depuis quelques semaines, fait des allers-retours entre archives de la radio et réalisations actuelles autour d'un vaste thème qui est la démocratie. Et aujourd'hui, on aborde là où les pensées du philosophe Cornelius Castoriadis avec Nicolas Poirier. Et donc, on continue pour Castoriadis. Il ne doit pas y avoir d'experts dans le domaine des affaires humaines et publiques. Et d'ailleurs, il critique logiquement le rôle de la bureaucratie dans la politique qui oppose souvent ou tout le temps presque dirigeants et exécutants. Hein.
3: Effectivement. Déjà, dans le domaine de la politique, c'est les affaires humaines dans leur contingence. C'est-à-dire que, comme dit Aristote, on ne délibère pas, par exemple, du moment où le soleil se lève, où il se couche. Voilà. Ça, c'est naturel. Par contre, on délibère des choses qui relèvent de la pure contingence et d'un choix humain. Et dans ce cas, ce qui fait la différence, c'est l'opinion éclairée, plus ou moins éclairée. Alors, il peut y avoir des experts sur des questions très techniques. Alors, par exemple, si on a un programme d'aménagement du territoire, il faut bien des ingénieurs pour construire des ponts. Voilà. Donc là, on va déléguer à des ingénieurs, effectivement, notamment dans des sociétés ultra complexifiées quand même d'un point de vue technique, voilà, pour construire des ordinateurs, etc. Mais il faut savoir ensuite, les réseaux sociaux, c'est aux individus de savoir qu'est-ce qu'ils ont aussi envie, non pas en termes de contenu, mais pouvoir un peu maîtriser le système de communication dans lequel ils vivent. Donc pour ça, on confie à des techniciens le soin de mettre en place l'infrastructure technique, mais il faut quand même qu'en retour, ça puisse aller dans le sens de ce que les personnes souhaitent. C'est ce que John Dewey, un philosophe américain, dit parlant du cordonnier. C'est-à-dire que c'est nous, les usagers, qui sommes le juge si la chaussure a bien été faite. Voilà. Mais par contre, effectivement,
2: c'est le cordonnier,
3: qui la répare ou c'est les fabricants, et ça, il faut leur faire confiance a priori. Mais s'il y a un défaut de fabrication, on va quand même pas dire, on va marcher avec des chaussures qui font mal. Voyez.
2: Et d'ailleurs, Castoriadis dit, pour continuer dans cette idée, qu'il n'y a pas de science politique. Qu'est-ce qu'il veut dire
3: C'est-à-dire qu'il n'y a pas de, science politique comme peut y avoir quand même une science, une astronomie. Voilà, parce que, là, encore une fois, c'est des choses qui sont contingentes et c'est pas lié à l'ordre de la nécessité physique. D'où l'idée qu'il va critiquer, notamment c'est ses premières années, la bureaucratie, et notamment sa critique du stalinisme. C'est-à-dire que ce qu'on appelait le socialisme, le communisme, c'est ce que lui, il appelait, avec Claude Lefort et le groupe Socialisme ou Barbarie, le capitalisme bureaucratique. C'est-à-dire qu'en fait, il y a une classe dirigeante, c'est plus la bourgeoisie, c'est une nouvelle classe dirigeante qui exploite le travail ouvrier, en l'occurrence des Russes. Et alors, le principe de cette distinction, c'est l'expertise, et notamment entre ceux qui dirigent, parce qu'ils sont censés savoir, et ceux qui exécutent, parce qu'ils sont censés moins savoir, ou même pas du tout. Donc la distinction dans le régime bureaucratique, c'est entre ceux qui dirigent et ceux qui exécutent.
2: Et pour poursuivre, Castoriadis dit qu'il n'y a pas d'opposition entre la liberté de l'individu et la liberté collective.
3: Ah oui, oui.
2: Alors que ce sont souvent deux notions qu'on oppose. Ou qu'on rend souvent incompatibles.
3: Oui, c'est intéressant parce que ça va à rebours. On dit souvent la société, la Grèce antique, c'était un peu totalitaire, c'était totalisant, et l'individu n'existait pas. Il n'obéissait que parce qu'il n'avait d'existence qu'en tant qu'il participait à la vie sociale. Bon, lui, il explique que non, les Athéniens avaient des libertés de faire ce qu'ils voulaient dans leur vie privée, individuelle. Il n'y a pas d'opposition entre l'autonomie collective et l'autonomie individuelle. Alors, ce n'est pas la même chose parce que ce qu'on peut vivre sur le plan individuel, ce n'est pas la même chose que ce qu'on peut vivre sur un plan public où il y a des décisions qui sont prises d'un point de vue anonyme. s'il appelle le collectif anonyme qui prend des décisions. On ne sait pas qui est l'auteur de la loi, c'est il a semblé bon aux Athéniens, à telle communauté. Bon, évidemment, c'est pas forcément la même chose que prendre une décision à titre personnel dans sa vie, personnelle. Mais en tout cas, il n'y a pas d'opposition au sens où une société, pour être autonome d'un point de vue politique, a besoin d'individus ayant une forte réflexivité, une forte liberté de penser, une forte liberté de prendre des décisions. Inversement, je ne peux pas être libre individuellement si je vis dans une société où on m'impose des lois et des règles que je n'ai absolument pas contribué à choisir, à décider.
2: C'est cet aller-retour entre...
3: Aller-retour, oui, c'est ça, ouais. Circulaire.
2: Alors, on écoute encore Castoriadis, toujours dans le documentaire de Chris Marker, L'héritage de la chouette, et puis on revient tout de suite.
4: Pour les Grecs, pour Aristote, pour Thucydide, quand il écrit la guerre du Péloponnèse, quand il parle de l'entité politique que nous appellerions Athènes, n'est-ce pas ? Il ne parle jamais d'Athènes. Athènes est une expression géographique. À tel moment, Alcibiade est parti d'Athènes. Mais les Athéniens, cet hiver-là, ont décidé, les Lacédémoniens ont décidé. C'est-à-dire, c'est le peuple lui-même qui est ce que nous appelons État. C'est-à-dire qui est le pouvoir politique. Alors que dans l'imaginaire politique moderne, nous ne sommes jamais sortis, finalement, de la conception qui a été créée par la monarchie absolue. C'est-à-dire qui a là le pouvoir, quelque part, un monstre, le Léviathan, comme a dit Hobbes. Ce monstre, de temps en temps, sort, je sais pas, de sa grotte et demande 10 000 jeunes gens, 40 000 jeunes filles pour les manger, 100 000 personnes pour les tuer, etc., demande l'argent et tout le reste. Nous ne pouvons rien à l'égard de ce monstre. Ce que nous pouvons faire, c'est placer autour de sa grotte des barricades en papier, qui s'appellent les constitutions, qui limitent les prérogatives de l'État.
2: Donc Castoriadis, dans cet extrait, a une très jolie formule, je trouve, pour parler des constitutions. Il dit qu'elles sont des barricades de papier pour contrer ce Léviathan, ce monstre-État. Elles limitent les prérogatives de l'État du pouvoir.
3: Oui, c'est dans le documentaire de Chris Marker. Hein, oui, tout à fait. Oui, bah, c'est-à-dire que c'est l'idée que pour lui, effectivement, comment dire... La démocratie libérale, en fait, elle est fondée sur une constitution indexée sur la déclaration des droits de l'homme et des citoyens. Il n'est pas du tout contre cette idée. Mais pour lui, il y a une illusion de croire qu'il suffirait d'avoir une constitution conforme à des idéaux de justice, de liberté et d'égalité pour que ça puisse, dans l'effectivité, se réaliser.
2: Et que pourriez-vous dire de la constitution française aujourd'hui, qui, depuis 1958, fonde... cette Ve République, est-ce qu'elle sert de barricade en papier contre ce monstre?
3: Non, c'est-à-dire que... État. Alors, il y a une chose, plus généralement, dans ce qu'il dit, c'est qu'effectivement, on a une conception négative du pouvoir. C'est-à-dire que le libéralisme politique, c'est dire il faut un pouvoir, mais il faut immédiatement le limiter. Bon, là-dessus, il va pas contre cette idée. De ce point de vue-là, il est pas du tout hostile à ce qu'il y ait des contre-pouvoirs. Mais il faut que ces contre-pouvoirs soient intégrés au fait que c'est nous qui sommes au pouvoir et qui pouvons nous limiter par des procédures de contre-pouvoir. Donc, en fait, lui, il voudrait qu'on considère le pouvoir comme quelque chose de positif, non pas pouvoir de quelqu'un sur quelqu'un, mais pouvoir de faire quelque chose en commun, positif. Et là, il est assez proche, enfin, avec des nuances, de la position d'Anna Arendt. Hein, si vous voulez, la politique, c'est le pouvoir de décider entre personnes placées à égalité, de pouvoir faire quelque chose et non pas négatif. Alors, la loi, c'est pas forcément négatif. Avant de parler de la Ve République, je sais pas, moi, je vais prendre des choses qui sont maintenant assez banales. La loi autorisant l'avortement, c'est pas une interdiction, c'est une possibilité. Ça donne plus de pouvoir aux femmes et même aux hommes sur leur propre vie. Voilà. Donc, bon, bah là, en général, on va défendre cette loi contre les gens qui voudraient restreindre la possibilité d'avorter. Donc, vous voyez, le pouvoir, ce n'est pas forcément négatif. Les lois ne sont pas forcément négatives. Il faut simplement que ça soit le peuple qui décide. Voilà. Alors, effectivement, le problème en France, il y a un problème, évidemment, par rapport à d'autres régimes démocratiques, c'est qu'il y a un hyper-présidentialisme. Voilà. Donc, c'est sûr qu'on l'a vu, là, pendant surtout avec les réseaux sociaux, avec la médiatisation poussé à son extrême. C'est-à-dire que là, on a vécu pendant plus de 6 mois à un rythme effréné par rapport à des candidats et tout tournait autour de leur personnalité, de leur programme. Donc, on l'a d'ailleurs bien vu, dès que Macron a été élu, ensuite, bon, la campagne pour législative, ça a été beaucoup moins fort, quoi, parce que effectivement, on est dans une sorte de monarchie présidentielle, en quelque sorte. On pourrait dire ça comme ça.
2: Et donc, cette constitution, finalement, est-ce qu'elle sert le peuple, cette constitution qui nous lie là pour,
3: C'est-à-dire que, bon, c'est sans doute moins pire que d'autres régimes, mais c'est vrai que c'est pas vraiment ce qu'on pourrait appeler un régime d'auto-institution. Hein. C'est sûr, bon. Alors, c'est pas simplement lié au fait qu'il y a un président de la République qui a les pouvoirs à l'article 16 de pouvoir effectivement instaurer un état d'exception à un moment donné. Bon, on pourrait avoir une démocratie parlementaire à la finlandaise ou à l'allemande. Ça serait sans doute un peu plus sain d'avoir ce régime conventionnel, mais ça ne changerait pas grand-chose non plus au fait qu'il n'y a pas dans ces pays vraiment une auto-institution explicite, même si peut-être on évite certaines dérives oligarchiques liées au fait qu'il y a un président de la République élu au suffrage universel.
2: Alors, vous l'avez évoqué tout à l'heure, Cornelius Kassouriadis a été fondateur avec Claude Lefort du groupe Socialisme ou Barbarie. Qu'est-ce que c'est ?
3: C'est un groupe qui s'est fondé à la fin des. Après la Seconde Guerre mondiale. Kassouriadis arrive en Grèce, en France en 1945, et il adhère au Parti communiste internationaliste, un parti trotskiste, et il rencontre Claude Lefort. Et ils ont fondé une tendance, donc le pseudonyme c'était Chaulieu-Montal, hein, les noms de Kassouriadis et de Lefort dans le groupe, c'est clandestin. Et cette tendance, en fait, elle a mis en question le positionnement de Trotsky. Voilà. Trotsky pensait que l'Union soviétique était un État dégénéré, mais ouvrier quand même, qui avait des acquis, la nationalisation des moyens de production, la planification, le fait qu'on a rendu la propriété au peuple. Simplement, bon, ça a été accaparé par une caste de bureaucrates. Il faut juste une révolution politique pour remettre les choses à l'endroit. Bon. Pour Lefort et Kassouriadis, il faut aller beaucoup plus loin. Il faut une révolution politique et économique, parce qu'en fait, l'Union soviétique, ça n'a rien changé au principe de l'exploitation. Simplement, on a juste changé, en fait. C'est plus une classe de dirigeants privés, c'est une classe de dirigeants qui, à la fois, ont la main mise sur l'économie, mais également la main mise sur l'État. Donc, à rebours de pas mal d'intellectuels qui ont soutenu le communisme en Russie, bon, là, il fallait se battre sur les deux fronts. Le capitalisme libéral à l'Ouest et le capitalisme totalitaire à l'Est.
2: Et au cours de mes recherches, je vous ai entendu dire, notamment, je crois que c'était sur France Culture, que Kassouriadis a donné une structure institutionnelle à l'idée d'anarchisme.
3: Oui, ça me semble très, très...
2: En quoi ? Pourquoi ?
3: Surtout, il a donné un contenu vraiment politique. C'est-à-dire que l'idée dans l'anarchisme, bon, il y a l'idée qu'il va y avoir une sorte de contractualisation généralisée, que les individus vont créer des liens... De proche en proche, on va créer un tissu social où les individus seront spontanément ouverts les uns aux autres. Lui, il montre qu'il y a quand même quelque chose qui précède l'existence de l'individu. C'est l'institution sociale. Voilà. Et cette institution sociale, qu'on le veuille ou non, elle nous a préexisté et elle préexistera à notre mort. Et évidemment, nous sommes, d'une certaine manière, conditionnés par elle. Voilà. Et alors, c'est pour ça que j'ai amené ce texte. Je crois que c'est extrêmement précis par rapport à ce que vous dites. La vraie formulation de la politique, dit Kassouriadis, créer les institutions que les individus intériorisent, c'est-à-dire qu'il y a une primauté de l'institution sur l'individu, mais en retour, ces institutions vont faciliter leur accession à l'autonomie et individuelle et à leur possibilité de participation effective à tout pouvoir explicite existant dans la société. Donc, il faut trouver un système d'institutions qui s'impose à l'individu, parce qu'il spontanément, il ne va pas forcément aller vers les autres ou créer des liens de fraternité avec les autres individus. Mais il faut que cette institution intériorisée par l'individu lui facilite le fait qu'il peut accéder à l'autonomie individuelle collective et nouer des liens sociaux avec ses concitoyens qui soient des liens en bonne intelligence et non pas considérer l'autre comme un concurrent qu'il faut écraser.
2: L'imaginaire instituant, c'est une notion centrale chez Kassouriadis. Pourriez-vous nous expliquer ce qu'elle signifie ?
3: Ça renvoie tout simplement...
2: Et de quel imaginaire parle Kassouriadis ?
3: Oui, alors là, c'est un peu en amont philosophiquement. Politiquement, l'imaginaire instituant, ça renvoie à la politique. Ça s'oppose à l'imaginaire instituant. C'est-à-dire que c'est le fait que la... Alors, c'est ce qui est très fort, il y a un dédoublement de la société. Il y a la société, elle est à la fois instituée et instituante. Elle se met en question. Voilà. Alors, évidemment... ça peut se traduire par, ça peut être des groupes différents, effectivement. Les prolétaires au 19e siècle, c'était une partie de la société qui était sociologiquement marquée, puis il y avait les patrons qui étaient sociologiquement marqués. Mais ce n'est pas simplement classe contre classe, hein. C'est le fait que, de toute façon, si on fait une révolution, le lendemain, on ne va pas faire une deuxième révolution pour abolir ce qui a été fait la veille. Voyez. Donc, il est nécessaire qu'il y ait quand même un imaginaire institué pour, comment dire, donner une permanence à ce qui a été fait. On a besoin d'institutions pour stabiliser un peu le flux du devenir. Mais le problème, c'est que si on stabilise de trop, c'est une sorte de sclérose. Et effectivement, l'institution, elle n'est plus porteuse de vie du tout. Dans l'art, c'est la même chose. À un moment donné, vous avez des mouvements artistiques. Et bon, voilà, il faut qu'il y ait des génies. Enfin, bon, peut-être c'est un peu naïf, mais il faut qu'il y ait des créateurs qui, par leur vision singulière, vont mettre en question l'académisme qui était celui du mouvement qui dominait à une époque. Bon, bah, c'est un peu pareil pour la politique. Il faut qu'il y ait un surgissement de choses nouvelles qui aillent dans le sens, effectivement, de l'autonomie individuelle et politique, parce que toute nouveauté n'est pas forcément bonne.
2: On se fait une parenthèse musicale et on revient dans les studios de FPP avec Nicolas Poirier pour parler, accrochez-vous, de l'activité instituante des citoyens.

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1: Et du coup, l'activité instituante des citoyens, ça rejoint cette notion d'imaginaire instituant en mouvement.
2: Là, pour remonter un peu en amont dans la philosophie, c'est-à-dire que Castoriadis critique la tradition philosophique occidentale parce qu'elle n'a pas accordé la place centrale à l'imagination. Elle l'a reléguée à un rang secondaire. Au mieux, c'est un auxiliaire pour utile dans le processus de connaissance, puisqu'il nous fournit les images qui peuvent nous permettre de produire ensuite un concept, par exemple, si on est un peu empiriste. Ou alors, dans le pire des cas, c'est le rêve, l'illusion, si vous voulez, c'est les fausses apparences. L'imaginaire au sens, le fantasme qui ne correspond pas à la réalité, et au sens où on est dans un monde de fantasmes et qu'on n'arrive pas à avoir aucune prise sur le réel. Lui va montrer qu'en fait, l'imaginaire, il est premier, aussi bien au niveau social qu'au niveau individuel. C'est-à-dire que si on a pu créer quelque chose comme une institution démocratique, c'est parce que des êtres humains, collectivement et individuellement, anonymement, ont créé l'idée d'égalité. Et cette idée d'égalité, on ne peut pas la tirer de ce qu'on voit dans la nature. On ne peut pas l'élaborer à partir d'une axiomatique logique comme en mathématiques ou à partir d'un atome premier, d'un élément premier. On pourrait, par déduction successive, arriver à l'idée d'égalité. C'est un surgissement social historique qui a des conditions, mais qu'on ne peut pas renvoyer à une sorte de causation déterminée en dernière instance. Voilà.
1: Et donc l'activité instituante du citoyen, c'est cette faculté de réappropriation de sa vie, des affaires qui
2: existent. C'est sûr, c'est éviter effectivement que le sens de notre vie nous échappe. Bon, ça, c'est des thématiques qui étaient un peu... Alors, bon, c'est formulé dans le vocabulaire un peu des années 60, hein, l'aliénation. Lui, aliénation, il le prend en un sens qui est quand même très différent. Ne pas être aliéné, c'est tout simplement... une société aliénée, pour prendre l'inverse, c'est une société qui ne reconnaît pas que les lois qu'elle établit, qu'elle institue, sont son œuvre propre. Elle voit dans une instance extrasociale, par exemple, le divin, les lois de la nature, les lois de l'économie, l'origine et la légitimité des lois. Enfin, quand on dit le marché aujourd'hui, par exemple, quand on dit les lois du marché, en fait, bien sûr, il n'y a pas un auteur anonyme de ces lois du marché, mais c'est quand même des décisions humaines qui, à un moment donné, ont créé ce qu'on appelle le marché et les lois du marché, même s'il n'y a pas un auteur explicite et qu'il n'y a pas quelqu'un qui tire les ficelles. Voilà.
1: Mais elles sont contournables.
2: Elles peuvent être mises en question par un collectif instituant. Mais de la même manière, il n'y aura pas quelqu'un qui tire les ficelles contre l'économie de marché. Vous voyez, c'est pas du tout des trucs de complotisme, ça c'est complètement absurde. Oui. Simplement, c'est parce que des lois, une fois qu'elles sont mises en œuvre, peuvent sembler nous échapper, qu'il n'y a pas eu des décisions humaines à l'origine de ces lois. Et donc, on peut, comme vous le dites très bien, la formule est juste, se réapproprier l'économie. Alors lui, dans les années 50, il appelait ça l'autogestion ouvrière. Dans les années 60, 70, 80, il a parlé plus d'auto-institution, de démocratie directe. Mais au fond, le projet est identique. L'autogestion, ça doit concerner toutes les sphères de la vie collective. Pas simplement l'autogestion dans les localités.
1: Oui.
2: Et ça doit être l'entreprise, mais également le reste de la société.
1: Ces lois ou cette démocratie ne poussent pas dans le sol.
2: Oui,
1: quoi.
2: Castoriadis, évidemment, avec le marxisme, on a été trop loin dans l'économicisme. On a pensé qu'il suffirait de prendre le pouvoir en matière économique pour que tout change. Mais entre dire que tout se réduit à des problèmes dans l'entreprise, dans le travail, et à dire qu'en fait, on ne doit pas du tout décider de ça, là, parce que, pour le coup, alors, il y a quand même une élection du président de la République. On peut dire qu'il y a quand même des citoyens qui ont fait quelque chose. Qui élit le chef d'entreprise, vous voyez ? Là, c'est encore pire. Il y a encore une aliénation qui est encore plus forte à ce niveau-là.
1: Et nous voyons émerger de plus en plus des formes de, je ne sais pas si on pourrait employer ce terme, de regroupement politique citoyen. En tout cas, une volonté de gens non professionnels de la politique de se réapproprier ces affaires politiques, comme récemment les collectifs de Nuit Debout, le mouvement Ma Voix, l'association du parti pour le vote blanc, etc., etc., qui semblent comme ça, a priori, être dans la lignée de ce que prenait Castoriadis.
2: Oui.
1: Vous, quel regard, Nicolas Poirier, portez-vous dessus ?
2: C'est vrai qu'il y a quelque chose...
1: Parce qu'elles sont l'expression de la créativité dont parlait Castoriadis.
2: Voilà, c'est l'expression de la créativité, c'est-à-dire qu'à un moment donné, les individus disent... l'occupation de la place, ça symbolise l'occupation, ça veut dire c'est nous qui devons décider de notre vie. Voilà, c'est donc
1: comme avec Nuit debout, place
2: voilà,
1: de la
2: Nuit debout, Occupy Wall Street, donc qui avait un peu plus d'ampleur que Nuit debout. Bon, ce qu'on appelle le mouvement des places. Alors effectivement, les indignés espagnols, alors ça s'est institutionnalisé, ils sont rentrés dans le jeu politique. Bon, alors effectivement, après savoir le passage de cette auto-institution à l'institution telle qu'elle existe. Évidemment, là, il y a un problème parce que c'est pas ce que dit Katsouriadis. Il dit pas faut mettre en question le système politique pour y rentrer automatiquement dedans, parce que
1: On reproduit, évidemment, il faut
2: qu'il y ait un débouché institutionnel, mais il faut que ça se fasse dans le cadre d'un changement explicite, ce qui est évidemment très compliqué, et ce qui n'est pas l'affaire des seuls indignés espagnols. C'est pas possible, on peut pas changer comme ça le système uniquement en étant sur... Mais sinon, ces mouvements, effectivement, à tête, bon, bah, Nuit debout, effectivement, c'est l'idée qu'à un moment donné, effectivement, c'est les citoyens qui doivent décider par eux-mêmes. Bon, alors évidemment, c'est... La place de la République ou les diverses places symbolisent ce que pourrait être une société qui serait auto-organisée par le pouvoir de des individus. Mais évidemment, c'est des mouvements qui sont condamnés dans le cadre de la société actuelle à péricliter très rapidement si évidemment il n'y a pas un mouvement plus général, non pas à l'échelle d'une minorité de personnes, mais à l'échelle plus générale. Parce que la démocratie directe, on ne peut pas l'imposer. Si les individus n'ont pas un désir de liberté, d'égalité... et veulent prendre en main leurs affaires...
1: Ce fameux démos en amour.
2: Voilà, et s'il n'y a pas ce mouvement d'auto-institution explicite ou même implicite, sans trop le savoir, des personnes qui composent le peuple, évidemment, on ne peut pas imposer d'en haut la démocratie, ça serait une contradiction dans les termes.
1: Et du coup, avant de se quitter, Nicolas Poirier, avez-vous quelque chose à souligner à propos des réflexions de Castoriadis sur la démocratie ? Qu'on n'aurait pas abordé ou qui vous semble...
2: C'est sûr qu'on n'a pas pu tout aborder dans le cadre d'une émission, parce qu'il y a toute une réflexion philosophique en amont, c'est sûr qu'il faudrait...
1: Mais une chose qui vous paraît essentielle dans cette pensée...
2: Je ne sais pas, il y a tellement de choses qui me paraissent essentielles, mais disons que c'est sortir du discours « l'État nous manipule, l'État nous manipule, les médias nous manipulent », c'est redonner... Enfin, comment dire, c'est exiger des personnes qu'elles soient responsables et que si elles sont manipulées, elles le veulent bien. C'est-à-dire que c'est à eux, c'est aux individus de faire en sorte qu'ils soient plus manipulables. Hein. Alors, on retrouve là, pour peut-être le mot de la fin, l'énigme qui était la question que posait de la Boétie, hein, de la servitude volontaire. Pourquoi est-ce que nous préférons obéir, alors pas forcément à des tyrans ou à des oligarches, mais enfin à des professionnels de la politique, plutôt que de décider collectivement par nous-mêmes. Voilà, et c'est cette énigme qu'essaye de traiter également Katsouriadis.
1: Je vous remercie d'avoir honoré cette invitation.
2: Pour votre invitation, merci.
1: Je crois que vous sortez un livre très prochainement
2: Sur Elias Canetti en octobre 2017 aux éditions Michalon. Elias Canetti qui était prix Nobel de littérature et c'est sur l'aspect politique de son œuvre.
1: Très bien. Et on va se quitter sur encore l'héritage de la chouette de Chris Marker avec la conclusion de l'épisode 3 qui peut, je pense, conclure notre émission d'aujourd'hui. Merci Nicolas, au revoir.
3: Les manifestants du 3 novembre 68 avaient commencé par scander le nom de Papandréou, puis on avait entendu « Eleftheria, liberté ». Mais le mot qui a finalement explosé de la foule, c'est celui qui parcourt tout cet épisode « Démocratia ». Si l'on pouvait capter l'image de la démocratie que génèrent les peuples quand ils en sont privés, elle a leur reprojeté comme une diapo une fois qu'ils l'ont reconquise. Ou bien faudrait-il dire de la démocratie ce que quelqu'un a dit du bonheur, cette chose qui n'existe pas et qui pourtant, un jour, n'est plus.
1: Et nous passons le micro à Polémix avec Colette Magny. Nous sommes le pouvoir ensemble.
4: Je ne vais pas entrer dans ces considérations générales, mais je vous demande de venir écouter les problèmes particuliers à nos entreprises. Ceux qui voudront bien entrer, entreront. Ceux qui ne veulent pas entrer, partiront. Je ne peux pas vous imposer. Je vous le fais dans le calme, dans le respect de tout le monde. Je ne veux pas qu'il y ait surtout de conflit entre vous, ça ne servira à rien. Et ceux qui veulent bien venir entrer, mais je parle aux membres du personnel.
5: Ce que je demanderais, c'est aux délégués présents de laisser les gens s'exprimer librement, sans contrainte extérieure, s'il vous plaît.
4: Uniquement
5: actuellement, les entreprises sont contraintes.
4: Bravo, pas possible.
6: Non.
5: Essayez s'exprimer.
7: Je voudrais vous demander, vous n'êtes pas contraint de vous exprimer, vous aussi?
4: Non, je ne suis pas contraint. Absolument pas, on n'a jamais vu ce monsieur, voilà, 8 jours.
6: C'est dommage.
7: Je voudrais le dire ici.
4: Je voudrais dire aux employés d'AEMA de venir...
5: voter librement.
6: Le gouvernement et le patronat n'ont pas eu peur de discuter avec les syndicats. Et les syndicats n'ont pas eu peur de discuter avec le gouvernement et le patronat. Nous demandons à la direction de reconnaître les syndicalistes et nous sommes prêts à les discuter dans l'entreprise. Mais j'ai l'impression qu'il n'en a pas envie. D'un autre côté, je voudrais vous dire une chose. Ce qui est en train de se faire à la YEMA, le vote que vous allez faire n'est pas simplement un vote YEMA. Vous êtes une parcelle, une particule de tous ces millions d'ouvriers qui sont en ce moment en grève et qui luttent pour une société meilleure et plus juste, où vos enfants pourront aller à l'école et avoir l'information et l'éducation qu'ils sont en droit d'atteindre.
8: Le patron demande la parole au nom de la liberté. C'est pas le patron qui commande la grève, c'est nous. Qu'il monte sur le mur comme tout le monde, au nom de la démocratie. Il a écarté nos délégués, preuve qu'il ne reconnaît pas nos syndicats. Il n'a pas le droit, ça se fait pas, au nom de la démocratie. Quand il y a des licenciements, on ne fait pas de vote à bulletin secret pour demander l'avis des gens. Au nom de la démocratie, ils sont fatigués en ce moment, versons-leur un acompte. On verra bien ceux qui pensent à leur porte-monnaie plus qu'à leurs idées. C'est comme ça qu'ils essaient de nous avoir. Au nom de la démocratie, nous proposer 10% sans l'échelle mobile, on ne nous tuera pas comme ça.

0: Où allons-nous?
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1: Alors, au revoir.
3: Alors, tu m'en diras tant.
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0: Vous écoutez Les Femmes de la Voix. Aujourd'hui, nous recevons Léna, musicienne, autrice, compositrice, interprète et passeuse de voix. Léna a fait un podcast Cariatide en 3 épisodes, Cariatide du cœur à la voix, dans lequel elle explore le rapport intime, politique et sensible que nous entretenons avec notre voix. En donnant la parole à différentes femmes, cis et trans, elle interroge ce que nos voix racontent de notre place dans le monde, de notre légitimité, de nos blessures et de nos puissances. Vous l'aurez compris, cet épisode est dédié à la voix. Alors Léna, on commence toujours comme ça. Comment tu te présenterais aujourd'hui à nos auditrices du point de vue de ton parcours de musicienne et de ton engagement aussi en tant que passeuse de voix?
1: Bah, j'aime énormément ce mot de passeuse de voix parce que je me définis vraiment comme un relais entre tout ce que j'ai reçu et que je continue de recevoir et tout ce que j'essaye de donner et de transmettre à travers la voix. Moi, j'ai un parcours de musicienne d'abord instrumentiste, parce que je suis violoniste de formation. Et puis, mais en fait, quand je me suis mise à chanter pour de bon, puis professionnellement, je me suis rendu compte qu'en fait, le violon, c'était un moyen avant d'y arriver vraiment avec la voix, ce qu'il y a de plus profond. Donc, je me définis avant tout comme une musicienne, parce que pour moi, le chant, c'est la musique aussi. Et quand on est chanteuse, on est musicienne. Voilà, donc globalement...
0: Et toi, tu viens d'où à peu près, en plus de ton parcours et de ton accroche avec la musique?
1: Ouais, moi je viens de Bretagne, j'ai grandi à Lorient et donc je me sens profondément porteña, comme on dit en espagnol, c'est-à-dire habitante d'un port. J'ai eu la chance de passer beaucoup de temps dans plein de ports dans ma vie parce que j'ai beaucoup fait de bateaux, je suis fille de marin, petite fille de marin et donc je me définirais là-dessus sur cette frontière totalement mouvante qu'est l'océan et qu'est l'horizon. Et moi, j'ai vraiment grandi avec cette idée que j'allais conquérir l'océan avec la musique. C'est mon rêve de toujours.
0: La musique était présente dans ta famille? Il y a eu cette transmission aussi, parce qu'on a en tête, en tout cas moi j'ai en tête les chants marins. Il y a eu toute cette transmission-là?
1: Ouais, chants marins et chants religieux. Chants marins à bord du bateau et chants religieux parce que je suis d'une famille religieuse. Je ne le suis pas du tout moi, mais c'est par là que j'ai appris beaucoup la polyphonie. C'est là que j'ai vraiment beaucoup, beaucoup entendu de chants à plusieurs voix. Et ce qui est peut-être paradoxal par rapport à l'enfance, sa famille que j'ai eue, c'est qu'à la fois, on avait une voix très libre au niveau du chant. Comme je vous ai dit, c'était vraiment le carré du marin et l'église. Mais paradoxalement, il n'était pas question d'en faire un métier. Et moi, j'ai très, très petite été claire sur le fait que c'était vraiment quelque chose d'extrêmement vital pour moi, la musique. Et en fait, du coup, mon chemin, ça a été de trouver partout où je pouvais les interstices pour faire de la musique. Et après avoir fait des études supérieures et avoir coché les cases de ce que me demandait ma famille.
0: Dans quoi ?
1: Dans les sciences politiques, un peu de gestion. J'ai fait prépa. J'ai un peu un chemin classique d'un milieu assez bourgeois en fait. Et moi, en tant que musicienne, quand je suis devenue musicienne professionnelle et que j'ai lâché tout ce que j'avais, voilà, j'ai vu ce que c'était aussi que de connaître un milieu. Voilà, je me suis clairement hyper précarisée. Je n'ai aucun regret jusqu'à maintenant. On trouve toujours des moyens et puis j'ai quand même du soutien et voilà. Mais du coup, ma professionnalisation, ça a été de commencer à prendre confiance en moi, d'y croire un peu. Ça a énormément compté le soutien des amis, mais à fond. Vraiment énormément, et vraiment les gens qui vraiment vous tirent par la main. Et puis et du coup du violon, bah je suis passée à la voix qui était en fait là depuis toujours. Et puis de fil en aiguille, de me produire toute seule avec ma guitare, bah j'ai appris un peu la guitare, alors je gratouille. Et voilà. Et puis j'ai quand même cette appétence pour les langues, déjà ça c'est un truc que j'ai toujours eu, et pour le fait de me dire ah ça a l'air génial, je vais essayer. Donc je gratouille, je fais un peu de percussion, etc. Voilà. Et donc j'ai ce rapport à la musique maintenant, bah là, je suis professionnelle, mais toujours en quête de légitimité dans plein de moments de ma vie de musicienne, parce que voilà, j'ai quand même ce chemin, et je vais le dire très clairement, c'est à 30 ans que j'ai pu me dire « Ok, là maintenant, c'est à 100%, pas avant 30 ans. »
2: À toi qui chantes sous la douche, à toi qui n'oses pas chanter, à toi à qui l'on a dit « Tu chantes faux, tu chantes trop fort, tu chantes trop bas », j'espère que ce podcast te donnera l'envie ou le courage de l'ouvrir, grande, de chanter. C'est avec ces quelques mots que tu conclus le podcast. Est-ce que tu pourrais nous dire, Léna, comment est née l'envie de travailler spécifiquement sur le rapport qu'on entretient à la voix, le rapport intime?
1: En fait, quand je me suis professionnalisée en tant que chanteuse, au bout d'un moment, on est venu me voir pour me demander des petits conseils. Et de fil en aiguille, alors au début, j'étais réticente parce que je ne me sentais pas forcément légitime. J'ai une très haute estime des pédagogues et des gens qui transmettent globalement. Et je me disais, je ne suis pas prête. Et puis, en fait, ça s'est fait petit à petit. Et du coup, je suis allée vers des pédagogues, je me suis formée. Et ce podcast, c'est parce que je prends toujours encore maintenant, et déjà quand j'ai commencé à enregistrer ce podcast en 2019, je prends toujours le temps de rencontrer les nouveaux élèves que j'ai. À l'époque, que ce soit violon ou la voix, j'ai toujours pris une demi-heure, une heure pour les rencontrer, qu'ils m'expliquent leur chemin, pourquoi ils étaient là présentement chez moi pour apprendre à chanter ou à jouer. Et moi, ce que j'allais essayer de leur apporter, d'où je venais. Donc vraiment, je le fais toujours, pas plus tard que ce matin, je l'ai encore fait en cours. Et en fait, à force de me faire raconter des histoires incroyables et puis de voir que des choses se répétaient, des patterns, des vrais motifs qui se répétaient autour de l'humiliation et puis des femmes, parce qu'en fait à 95% je donne cours à des femmes, je me suis dit mais c'est pas possible, il y a quand même un truc là qui se dessine, parce qu'en fait là il y en a quatre femmes dans le podcast, mais en fait j'en ai interviewé énormément, j'avais des heures et des heures de rush, et donc à un moment donné je me suis dit c'est pas possible, avec leur consentement bien entendu, je vais les interviewer, qu'elles me redisent ce qu'elles m'ont dit dans l'intimité de notre classe de chant, et elles ont aussi accepté du coup d'être enregistrées en plein cours, donc aussi qu'on partage cette vulnérabilité là parce que je me suis dit mais c'est pas possible qu'il y ait autant de femmes à qui on a dit les mêmes choses et qui viennent avec les mêmes symptômes de je n'ose pas, on m'a dit que je suis ci, je suis ça, et j'en peux plus quoi de ressentir ça, je veux me libérer de ce poids, je veux y arriver, voilà. Donc c'est, pour moi c'est devenu c'est très important.
2: Merci.
0: Dans l'annonce, donc, ton podcast s'appelle « Cariatide du cœur à la voix ». Qu'est-ce que c'est que ces cariatides ? Pourquoi ce choix ?
1: Voilà, moi en fait c'est principalement deux choses. C'est l'image de la cariatide qui est cette femme extrêmement forte, puissante, immense, qui soutient les frontons en marbre des temples grecs. Et en fait, ça me sert autant pour représenter cette force-là que de représenter ce qui se passe techniquement avec la voix, pour qu'on ait un geste vocal sain, à savoir trouver un ancrage fort dans le sol et en même temps chercher à aller vers le ciel. Et donc ça, c'est quelque chose qu'on travaille dans la technique vocale, dans l'intention vocale, dans ce qu'on appelle le geste vocal. Et pour moi, c'est combiner les deux, en fait. Parler de cette force et aller la chercher et se rendre compte qu'on soutient comme ça sa cage thoracique pour que le souffle puisse donner toute sa puissance.
0: Alors là, vous ne voyez pas, mais elle a les mains en l'air.
1: Je soulève les mains en l'air.
0: Je
1: soutiens mon son, voilà, dans l'intention et en même temps cet ancrage, donc je disais, cet ancrage dans le sol.
2: Dans ton podcast, tu donnes la parole à différentes femmes. Qu'est-ce qui t'a guidée dans ces choix de portraits ? Est-ce qu'il y a un moment, une parole qui t'a particulièrement marquée dans cet enregistrement et dans la réalisation du podcast ?
1: Oui, alors évidemment, moi, j'ai été chercher des conseils et pour réaliser ce podcast auprès d'une amie, Manon Prigent, qui est une grande professionnelle du podcast, et qui m'a dit « donne-toi des contraintes ». Donc voilà. Et donc, la contrainte, ça a été de me dire « je vais me cantonner à 3 épisodes de 15 minutes, ce sera ma contrainte en temps ». Et en nombre de personnes, du coup, ça réduisait le champ. Et c'est vrai que les 4 histoires, je me suis dit « il faut que ce soit contrasté, il faut que ça parle de plusieurs choses et que chacune, en même temps, on ait de l'écho entre elles ». Tout en étant hyper différentes. Et donc là, c'était fabuleux que les 4 aient accepté parce qu'elles sont vraiment, elles ont toutes des choses différentes, mais on comprend où sont les zones de jonction entre elles, alors qu'elles ont des parcours et des histoires complètement, complètement différentes. Et puis, des moments touchants. Bah moi, en fait, quand je suis en cours, je ressens à fond ce qui se passe. C'est toujours pour moi quelque chose d'extrêmement puissant. Et du coup, s'il y en a une qui pleure, moi, j'ai les larmes aux yeux. Je sens tout ça. J'ai des frissons quand les voix naissent. J'ai des frissons quand je sens que tout d'un coup, elles y arrivent. Je les soutiens quand je sens que ça, c'est pas encore ça. Et oui, donc en fait, ce qui se passe dans le cours, même si là, évidemment, j'ai dû me limiter énormément, c'est aussi, pour moi, c'est hyper touchant. Enfin, je me nourris complètement de cette matière-là pour continuer à le faire.
2: Et tu t'es fait aider pour la réalisation aussi ?
1: Donc en fait, moi, j'ai fait tous les enregistrements, le montage et la réalisation sonore. Je me suis fait aider par Thomas Rosès, qui lui aussi travaille dans le milieu professionnel du podcast et qui a fait un superbe travail de vernis quoi sur le podcast, qui m'a fait le jingle et puis qui m'a donné un ou deux petits conseils, juste tel endroit je mettrais ça peut-être à cet endroit-là, et voilà, il a vraiment donné le petit botox qu'il fallait pour que le podcast retrouve son écrin.
2: Je tiens à souligner que c'est ton premier podcast et que c'est la qualité d'un podcast pro. en fait, que ce soit dans ce que tu racontes politiquement, dans la finesse, dans l'agencement, dans l'habillage sonore. Enfin, ce podcast est merveilleux. J'encourage tous nos auditeurices, après cette émission, à aller écouter les 3 épisodes que vous pourrez retrouver sur toutes les plateformes de diffusion. Dans le podcast, tu aides Fanny à trouver son souffle dans le ventre et la vibration dans le dos. Elle qui explique qu'on la prend pour une enfant au téléphone et qu'elle a une toute petite voix de souris. Pourquoi pour toi, c'est révolutionnaire pour une femme de se réapproprier physiquement son instrument ?
1: Ouais, ça l'est parce que c'est l'intime, parce que c'est prendre confiance en soi. En fait, la voix, c'est ce qu'on voit dans le podcast. C'était important pour moi vraiment de montrer ça. Ça rend tellement vulnérable de s'ouvrir là. Moi, j'ai une élève qui n'est pas dans le podcast qui m'a dit un jour, moi, quand je me mets à chanter, j'ai l'impression d'écarter les jambes. Et c'est fort, mais en vrai, je pense que en fait, on ouvre son corps et on montre tout ce qu'on a à l'intérieur avec la
2: voix. Pour accoucher ?
1: accoucher de sa voix en tout cas, et donc c'est effectivement complètement de la maïeutique. Et évidemment qu'une fois qu'on prend confiance dans ce geste-là, d'ouvrir la voix, et c'est un moment de, comme on dit, empouvoirment, comme on dit en français, qui est super puissant. Hyper puissant parce que là, c'est tout ce qu'on est, c'est le souffle, c'est toute la présence, et c'est tout ce que décrivent plein de personnes qui témoignent de ce que c'est que le chant choral, donc le chant collectif, la polyphonie, la manif. Voilà, c'est depuis des millénaires qu'on sait qu'en fait, on est fait pour vibrer et que cette vibration est extrêmement puissante et libératrice.
2: Isabella, dans l'épisode 2, explique que pour une femme trans, la voix, c'est une question de survie sociale. Pourquoi, selon toi, certaines voix, souvent plus graves, semblent-elles plus légitimes dans l'espace public ?
1: Ce qui explique très bien, Isa, c'est qu'on réagit à des fréquences, c'est animal, et que donc une fréquence basse fait peur, nous met en état de vigilance et donc d'écoute, alors qu'une fréquence haute, on la perd. Et ce qu'elle souligne aussi, que j'ai trouvé passionnant, donc là je vais juste redire ce qu'elle dit et qu'elle dit très bien, c'est que c'est culturel qu'une femme ait une voix aiguë ou une voix grave, qu'en Espagne les femmes ont l'habitude de parler hyper grave comme ça, et que nous on a ce culte un peu de la femme, de la voix de la femme qui devrait être haute et que c'est féminin de parler haut. En Amérique latine, les femmes peuvent aussi parler bas, surtout les hommes par exemple chantent très haut, il y a une vraie culture du chant avec la voix très très haute des hommes, etc. Mais c'est une question de fréquence, quoi, réellement.
3: En tant que meuf trans, ta voix peut être un problème parce que la voix t'aide ou non à passer. Je ne vais pas rentrer dans les détails, mais t'aide ou non à être perçue comme une femme. Donc, tu essayes d'apprendre à parler d'une manière plus claire et plus aiguë, plus féminine de manière générale. Donc moi, j'ai fait beaucoup d'orthophonie où on m'a appris à parler sur le spectre plus haut, c'est-à-dire au-dessus, généralement la règle, c'est au-dessus de 200 Hz. Culturellement, je pense qu'effectivement, chez nous, la voix féminine est haute et la voix masculine est grave et vient du coffre. Et je pense que sortir de ça, c'est tout de suite, on va te regarder de travers. Donc, je peux pas parler dans le chant parce que dans le chant, j'ai pas encore beaucoup chanté, donc je peux pas vraiment machin, mais je peux en parler dans la vie. Et dans la vie, c'est une certitude. Et ça amène beaucoup de changements. Parce que moi, j'ai vu, je suis passé d'une voix à 100 Hz très de coffre à cette voix-là qui est plus, on va dire, plus haute. Et donc, j'ai vraiment vu socialement ce qui se passait. C'est-à-dire que je suis arrivé dans des conversations où, d'habitude, j'arrivais à m'exprimer, mais avec les mêmes gens, hein, c'est ça qui est fou. Où maintenant, on me parlait dessus, où des fois, j'arrivais pas à en placer une, au point où tu te retrouves dans cette situation où tu commences à dire quelque chose, et tu vois bien que personne t'écoute et s'en fout, et du coup, tu t'éteins et tu dis plus rien. Ou alors, tu gueules un coup, et après, on fait « Mais ça va pas, Isa ?» Ben, je fais « Bah ouais, mais en fait, vous m'écoutez même pas. Ah, mais peut-être c'est chiante. » Je dis « Mais non, mais stop, quoi. » Genre, et ça, c'est vraiment une réalité. C'est-à-dire qu'avec les mêmes gens, ces mêmes gens qui, quand je parlais, genre, se tournaient vers moi, m'écoutaient, maintenant, me parlent dessus et me regardent plus dans les yeux quand ils me parlent. C'est un truc de ouf. Alors, ça peut être lié au genre, parce que j'ai changé, effectivement. Mais pour moi, c'est aussi un truc de la voix. Je le vois dans mon travail aussi. Quand t'as une grosse réunion avec quasi que des mecs, où tout le monde se parle dessus pour parler, et que toi, tu vas pas le faire, ou tu peux pas le faire parce que ta voix est trop, on va dire, trop haute, trop aiguë, que t'arrives pas à te placer, t'en places pas une, en fait. Et t'arrives en fin de réunion, ah bah t'as rien dit. Putain, il va te faire faute, quoi. Genre, c'est bon. Enfin, et je comprends cette volonté de vouloir, on va dire, descendre un peu sa voix, tu vois, pour retrouver ça. Parce que les humains sont des animaux. Et que la fréquence vocale, ça fait partie de comment réagit l'humain. Si tu lui mets un bon gros 100 Hz et que tu gueules un coup, la réaction va être plus vive que si tu mets un 300 Hz en gueulant un coup. C'est C'est dramatique, mais c'est vrai, quoi.
0: Donc, on vient d'entendre l'extrait de Cariatide du cœur à la voix, l'extrait de l'épisode 2 où il y a Isabella qui raconte cette expression-là que quand on parle plus haut dans les fréquences féminines, on lui parle dessus. Est-ce que tu dirais toi aussi que la voix est le premier outil de la domination masculine ?
1: Oui, premier outil, je ne sais pas, parce que peut-être qu'il y a aussi la force physique ou d'autres choses qui s'imposent, mais oui, c'est évident que c'est un outil hyper efficace, que si on veut faire usage de cet outil-là, l'homme a, parce que c'est physiologique, hein, voilà, il a sa pomme d'Adam, son coffre, et ce n'est pas tous les hommes, mais bon, on va dire, si on fait une généralité, donc oui, ça peut l'être, et ça peut être utilisé à mauvais escient, et je pense que plein d'hommes sont totalement inconscients de cette dimension de l'occupation de l'espace sonore, quoi, que ce soit public, privé, intime ou quoi. Vraiment cette dimension incroyablement puissante de la voix et de la voix basse qui impose, qui fait taire l'autre en face. Moi, j'ai plein de situations familiales où c'est arrivé. Vraiment, moi, je suis d'une famille nombreuse c'est flagrant que les mecs sont là et en imposent. Et c'est flagrant, comme le dit Isa, là, en réunion de bureau, elle qui avant était là en mec et n'avait aucun problème, et là voilà, elle est femme et ça lui pose plein de problèmes pour se faire entendre. C'est hallucinant d'entendre ça, c'est incroyable. Et c'est vrai qu'à chaque fois que je l'entends, j'ai quand même passé des heures et des heures sur ce montage, chaque fois j'ai une petite poussée de rage, et puis en même temps je me dis, elle le dit tellement, c'est tellement drôle en même temps.
0: Ouais. Et moi je me demandais aussi, parce que je trouve que c'est marquant quand on l'écoute, ces repères presque scientifiques, quoi, de Hertz, et en même temps la première voix qui interpelle et qui s'impose, c'est la voix du bébé, c'est la voix du tout petit enfant qui est suraiguë, au contraire, qui transperce. Et du coup, je me disais en écoutant, tiens, mais est-ce qu'il n'y a pas ce truc, pour le coup, très androcentré, du fait de muer et donc de changer de voix, et que donc la voix grave, c'est la voix de l'adulte, puisque j'ai mué, que je ne suis plus un enfant, enfin quelque chose de cet ordre-là.
1: Bah complètement, d'ailleurs Fanny, celle qui a une voix d'enfant, elle, c'est comme si elle n'a pas mué, bon c'est une femme, donc on ne dit jamais que les femmes muent, mais c'est comme si elle n'avait pas quitté sa voix d'enfant. Et ce qui est intéressant aussi par rapport à ce que tu dis, c'est que c'est physique, c'est-à-dire qu'en fait la musique c'est physique, c'est des résonances dans la nature, et donc oui il y a des fréquences, et moi par exemple dans le travail vocal que je fais avec mes élèves, donc femmes qui sont toutes la plupart femmes, je les fais descendre beaucoup aussi, il y a celles qui montent, qui veulent monter, celles qui n'arrivent plus à... et en fait j'essaye toujours de super élargir ce champ-là, et aller chercher ces fameuses fréquences hautes ou basses, dont on a une perception intérieure, qui est aussi très faussée et biaisée par rapport à ce qu'on entend de l'extérieur. Donc ça, c'est la raison pour laquelle souvent on déteste s'entendre, c'est qu'en fait c'est complètement en décalage avec ce qu'on entend nous de nous-mêmes à l'intérieur. Et donc voilà, c'est toute une dimension effectivement scientifique, de ce qu'est la voix, de ce que sont les fréquences sonores et de leur effet, oui, dans la nature, entre un petit être qui vient d'être et qui utilise en fait des résonateurs du masque, vraiment du visage, très très puissants.

0: et la constitution du Chili, etc., en 2019, avec des millions de personnes dans les rues avec leurs casseroles. Et puis ça m'a inspiré un morceau qui s'appelle un morceau que j'ai composé pour une commande musicale et pour chœur qui s'appelle Saint-Nizdé, parce que je l'ai composé pour la ville de Saint-Denis, et dans lequel je parle du casserolasso. Et puis après je me suis dit ouais, c'est sympa en fait, casserole, un pied de nez à tous les clichés, et la cuisine, et chanter comme une casserole, et on va aller vers un projet exigeant et militant. Et en fait, bah, ça fait 5 ans maintenant que ce chœur existe. Il est resté jusqu'ici assez petit, dans le sens où j'ai 14 chanteuses, parce que c'est pas une chorale voilà, ouverte, parce que j'avais cette exigence artistique. Je voulais voir jusqu'où on pouvait aller en se donnant une vraie contrainte d'assiduité, de travail personnel et de composition originale, parce que je compose toute la musique. Et c'est une expérience incroyable et de collectif. Et d'amener ces femmes qui sont amateuristes, qui pour certaines chantaient pas ou peu, vers cette pratique collective. C'est une expérience qui jusque-là, maintenant, jusqu'à aujourd'hui encore, m'émeut énormément. À chaque répète, on en sort genre « Ah, mais qu'est-ce que ça fait du bien !» Ça nous recentre. Et moi, personnellement, dans ma vie maintenant de musicienne depuis 12 ans, parce que je viens d'avoir 42, que je fais ce métier à temps plein, ces espaces de chant collectif me font un bien fou, me redonnent du sens.
1: Et on a eu de la chance de vous accueillir lors de la deuxième édition du festival Les Femmes ont de la voix.
0: Ouais, ça c'était fabuleux, c'était donné. Ce moment-là était génial parce qu'on chantait d'abord dehors, et puis en fait il s'est mis à pleuvoir, donc on s'est mis à l'intérieur, et là il y a un truc qui s'est créé hyper intime avec tous les gens qui étaient là, et pour nous c'est vraiment resté comme un de nos meilleurs concerts. Et en plus, il y a eu des rebonds, puisqu'après, on a joué du coup dans un festival féministe à la mairie du 13e. On a joué... je ne me rappelle plus, mais on a fait une autre...
1: Tu veux dire qu'il y a eu des programmateurs qui vous ont repéré grâce au festival,
0: voilà,
1: Les,
0: au festival Les Femmes ont de la voix. Et que pour nous, c'était... Enfin, moi, c'était vraiment l'endroit où j'ai toujours voulu être avec ma musique et où j'espère continuer à être. C'est des festivals féministes. On fait de la qualité. Ça ne veut pas dire que nos chants sont des chants de manie, forcément. Des fois, c'est juste très poétique. Mais par contre, c'est toujours dans l'exigence d'être des femmes dans l'espace public qui chantent en groupe et qui en impose le plus possible.
2: Eh ben, très bonne transition pour aller vers la pause musicale. Donc, tu as choisi un des morceaux que tu as réarrangé pour la casserole, si je dis pas de bêtises. Est-ce que tu peux juste nous en donner quelques éléments sur cette chanson ?
0: Voilà, donc il s'agit de La Femme du Vent d'Anne Sylvestre. Moi, je compose et j'écris dans plein de langues, enfin celles que je connais. Hein. Et en fait, les chanteuses sont venues voir. Ouais, on aimerait bien chanter un peu plus en français du Anne Sylvestre. Et donc j'ai été farfouillée avec leur aide et tout. Et puis cette chanson-là m'a tout inspiré cet arrangement de La Femme du Vent. Et donc c'est cette femme qui est emmenée par le vent et qui est amenée par son désir de liberté et qui doit affronter la tempête, qui paye le prix de cette liberté avec la tempête.

0: Vous écoutez Les Femmes ont de la voix et aujourd'hui nous sommes en compagnie de Léna, musicienne, autrice, compositrice, interprète et passeuse de voix, qui interroge dans son podcast Cariatide du cœur à la voix le rapport intime et politique que les femmes entretiennent avec leur propre voix. Avant de travailler collectivement, au moment où tu as décidé de changer de carrière et de rentrer dans la musique, tu es passée par une phase de solitude. Est-ce que tu pourrais nous en parler de cette transition, ce moment où tu rentres dans l'industrie musicale? Comment ça se passe? Vers quelle voie tu vas?
1: Alors, je sais pas si je peux dire que je suis entrée dans l'industrie musicale, mais en tout cas, oui, dans le milieu professionnel musical. Et c'est vrai que moi, j'y suis arrivée sans avoir fait, pour les raisons que j'ai évoquées avant, les études, l'école de musique, l'université, la fac de musique, etc. Donc, je suis arrivée là-dedans sans réseau. Et je me rends compte que c'est quelque chose que je traîne un peu comme une difficulté, parce qu'en fait, les réseaux qu'on se fait, étudiants, etc., tout ça, ça compte énormément. Et en fait, ce que j'ai vécu, c'est bon, la précarisation matérielle, évidente, c'est vraiment, ça c'est évident. Je me suis empressée de faire une demande de logement social, ça a pris quelques années, voilà. Bon, moi, je suis intermittente, j'ai un logement social, donc on peut dire que le système m'aide. Et après, du point de vue vraiment du ressenti, moi je l'ai fait parce que j'avais eu dans mon expérience professionnelle suffisamment de reconnaissance, je pense, pour avoir cette petite part de confiance en moi qui me disait « Ok, là, j'ai fait ce qu'il fallait. J'irai pas plus loin dans ce travail-là parce que moi, je ne suis pas faite pour être dans les bureaux. » Et moi, les artistes, parce que je travaille avec des artistes, mes côtés administratifs, et je me sentais profondément solidaire de côté création. Et donc, quand j'ai franchi ce cap, je me suis levée le 1er janvier 2016 en me disant « Waouh !» Ok, là il faut vraiment que tu... Là, c'est quoi être musicienne? C'est quoi ce temps, ce vide tout d'un coup qui se fait dans tes journées, ce temps infini que tu as pour créer? Et il a fallu quand même apprendre à domestiquer cette solitude que ça implique, c'est sûr, et ce vide, quoi. Parce qu'en fait, pour qu'une mélodie arrive, il faut faire le vide, il faut travailler, mais... Donc c'est plein d'apprentissage de ce que c'est que la création, c'est quoi être créatif, c'est quoi choper une idée qui passe, c'est quoi lâcher prise quand on n'y arrive pas, et ça n'a pas été facile tous les jours, en fait, ça peut être très anxiogène.
0: Et ouais. En tant que femme, est-ce que la question de la légitimité s'est posée justement sur la question du genre, et de quelle manière?
1: Et du coup, ce qui est évident, c'est que commencer à 30 ans en étant une femme, c'est beaucoup plus compliqué qu'en étant un homme, parce qu'on a plein d'injonctions en tant que femme, d'injonctions de jeunesse, de beauté, enfin toutes ces choses-là comptent énormément. Je ne veux pas dire qu'on ne peut pas y arriver sans être ceci, ça, mais en tout cas, pour l'industrie, il y a toujours des critères comme ça. C'est un écosystème de plein de choses. Mais l'âge, le genre et l'âge jouent à la défaveur des femmes, c'est évident. Et ce que moi, j'intuitionnais, on dit ça en espagnol, intuir, c'est un peu un néologisme en français, j'intuitionnais assez rapidement que ça me posait problème, parce que dès que je voulais postuler à des tremplins, j'avais passé 30 ans, en fait, je ne pouvais plus postuler. Vous êtes une jeune femme de moins de 30 ans? Mince. Et en fait, ça n'a fait que se confirmer. Vous êtes une jeune femme de moins de 30... Ah, et après, c'était moins de 35. Ah zut, ça y est, j'ai passé 35. Et j'avais cette espèce de chronomètre, le minuteur de mon temps, ma date de péremption. Et en fait, je me suis rendu compte après, grâce à des amis, je pense à quelqu'un de très, très militante, que j'estime énormément, Charlotte Segarra, qui a monté des groupes de musiciennes femmes sur Facebook, Musiciennes & Co et tout, et qui faisait un super travail justement de solidarité entre musiciennes, et qui est toujours active là-dedans, et en fait qui m'a fait prendre conscience qu'en fait c'était une problématique que plein de musiciennes partageaient, et de se sentir proche de la péremption, quoi. Et, et qu'effectivement le système te sort à passer un certain âge. Après, du coup, disons qu'il y a cette adversité face au fait de se sentir créative et de se rendre compte quand même, et je le dis avec beaucoup de joie maintenant, je viens d'avoir tout juste 42, mais en fait, j'ai l'impression d'avoir beaucoup plus de choses à dire et plus belles et plus profondes maintenant qu'il y a 10 ans, quoi. En tout cas, j'ai l'impression que je me connais mieux. En tout cas, c'est différent et c'est pas moins valide. Mais c'est vrai que l'industrie, dont je ne fais pas partie, hein, clairement, l'industrie musicale, sur ça, c'est hardcore, je pense. C'est hardcore, mais il y a toujours plein d'exceptions qui te disent « Mais non, mais il y a quand même moyen de... » Trop bien. Mais ça reste quand même un sujet.
0: Donc, c'est quoi la recette pour réussir quand on est une femme dans la musique? Il faut être jeune Quoi d'autre?
1: Je sais pas, parce que en fait, je suis gênée par cette question-là, parce qu'il n'y a aucune recette et que tu as toujours plein d'exceptions géniales qui vont venir te montrer qu'en fait, non, c'est possible. Mais c'est surtout la vraie question, c'est, je crois que ça veut dire quoi réussir? Et du coup, évidemment, je pense qu'on est nombreuses à aller vers ce métier en espérant de la reconnaissance. Parce que sans reconnaissance, au bout d'un moment, tu te rends compte que tu n'as plus de moyens. Qu'en fait, au début, on te donne un peu ta chance, mais que ou pas d'ailleurs, mais que toi tu mets l'énergie pour avancer, mais il y a un moment où en fait t'en peux plus de porter tes projets et t'en peux plus de pas avoir de thunes pour le faire, pour payer tes musiciens, parce que tout prend de l'argent et que si tu cours après l'argent, bah c'est du temps perdu pour ta créa, c'est du temps perdu pour ta production, donc c'est un peu un cercle vicieux. Donc la recette, c'est juste se questionner sur ça veut dire quoi réussir et puis ne pas, enfin prendre soin de soi, la santé mentale c'est un vrai sujet.
2: Ouais, puisque tu disais pas rester seul, ce qui veut pas dire ne pas créer seul, mais par contre un réseau de sororité ou d'adelphité, parce que et moi j'ai envie de dire même, je vous invite à vous syndiquer en fait, parce que de plus en plus les syndicats, notamment pour la musique, visibilise et travaille sur cette problématique qui n'est pas évidemment qui n'intervient pas que dans ce secteur-là, mais particulièrement dans le secteur de la musique, quoi.
1: Ouais, tout à fait.
0: Est-ce que parfois tu as ressenti une pression à correspondre à un certain style ou à être identifiable rapidement artistiquement ou...
1: Moi, je suis ce que je suis et en fait, voilà, j'ai joué du violon, j'ai joué plein de genres musicaux, je me passionne pour les langues. Moi, mon but, ça a toujours été d'apprendre le plus possible et de découvrir le plus possible. Donc effectivement, quand je me lance à 30 ans pour de bon, on va dire, pour devenir pro et faire mon premier album qui serait vraiment ma première façon de me présenter, et ben en fait, je me rends compte avec le recul maintenant que je suis arrivée en studio avec plein de valises, plein de langues et que mon premier album que j'adore et que je renie pas, mais c'est un énorme carnet de voyage. Et ce qu'on m'a renvoyé, c'était que c'était pas, j'étais pas musique du monde, comme on dit, parce que je chantais en français et que je suis française. C'est pas chanson française parce qu'il y a d'autres langues, et c'est pas folk parce que pour l'industrie musicale, la musique folk, c'est nord-américain, c'est voix guitare, la nana avec ses cheveux longs qui fait la... Alors que moi, j'ai vécu en Amérique latine, c'est la moitié de ma vie maintenant, et c'est la musique folk, pour moi, c'est ça, le vrai nom de la musique du monde.
2: Et vous ne la voyez pas, mais Léna a les cheveux très courts.
1: je les ai eu très longs, mais maintenant, je les ai très courts. Et d'ailleurs, quand je vais en Amérique latine rejoindre mes amis là-bas, j'hallucine toujours, parce qu'on est quand même très peu nombreuses à avoir les cheveux courts. C'est toutes des grandes chevelures comme ça. Mais donc oui, ça, moi, c'est un vrai sujet. Et d'ailleurs, mon but là, c'est de mener des projets qui permettent au milieu professionnel de mieux me connaître, me comprendre, sans me renier. Donc là, je fais un travail de regroupement de mes compos selon les langues, un peu en gros.
0: Et puis, si on parle un petit peu aussi, c'est-à-dire que tu parlais de précarité, est-ce que tu as l'impression qu'aujourd'hui, c'est de plus en plus difficile pour une artiste musicienne de se lancer ? Est-ce que les choses ont évolué ? Comment on traite les musiciens, musiciennes aujourd'hui ? Est-ce que tu pourrais nous partager un petit peu ce que c'est cette réalité ? Parce que je ne suis pas sûre que nos auditeuristes se rendent compte, en fait, de ce que c'est d'être musicien, musicienne en France aujourd'hui.
1: Moi, ce que je peux partager, c'est que, alors, bon, le machisme banal de la balance qu'on fait dans un bar ou ailleurs, et puis parce qu'on est la nana, on n'y comprend rien au son, et donc on n'est pas du tout écouté, il faut que ce soit notre collègue masculin donc qui parle à l'ingé son pour se faire entendre et pour être crédible. Ça, c'est vraiment, mais je pense que c'est un immense classique. Il y a plein de choses comme ça. Après, la question, la précarité, c'est-à-dire que la dimension de payer pour la musique, on sait que c'est un vieux truc, hein, Mozart est né pour, Schubert et Beethoven aussi. Donc, dès lors que les plus grands compositeurs sont morts dans cet état, je me dis toujours, c'est bizarre que ce soit un métier. Ça devrait juste être un fait permanent dans la société, la musique. Ça devrait être tout le temps partout, mais il se trouve que c'est aussi un métier. Et en fait, du coup, en vivre, c'est un peu absurde. Il y a quelque chose qui nous met dans beaucoup de situation absurde. Et il y a toute cette étape d'apprentissage où on joue dans les bars, où on n'est pas écouté. Après, moi, j'ai eu de la chance parce que par moments, tout d'un coup, j'étais écoutée et tout d'un coup, les bars faisaient silence. Mais oui, on est payé au lance-pierre quand on est payé. On nous donne à peine un croque-monsieur chaud. On a le droit à une bière. Alors, c'est un milieu où on est payé beaucoup à la bière. Hein, donc, une problématique de consommation d'alcool assez compliquée. Et après, je veux pas généraliser mon expérience, mais je pense que plein de gens partagent cette expérience de se dire, tu le fais, tu y vas, tu joues dans la rue, dans les bars, t'es pas payé, tu t'entends mal. Hein. Forcément, si à un moment donné, t'accèdes pas à de meilleures conditions, tu vas un peu t'user, quoi. Ça, c'est sûr. Et c'est là où franchir ce plafond un peu de verre de la reconnaissance qui te ferait entrer dans une espèce de classe moyenne de la musique qui, en fait, n'existe pas et de moins en enfin, qui n'existe peu ou prou. Et c'est entre être super précaire et être super connu, il devrait y avoir un... Mais bon, dans le monde idéal, on aurait un espèce d'entre-deux où on en vit et puis on se fait respecter, quoi.
2: Et du coup, on parlait de réseau. Et comme tu ne venais pas ni de ce milieu-là, ni de ce parcours-là, comment tu t'es construite un réseau petit à petit. Comment ça s'est fait, ça?
1: Bah, pour le coup, moi, c'est en jouant. En jouant, et du coup, en me disant,
0: quelqu'un... Dans le métro même.
1: Ouais, ouais, ouais. Dans le métro, dans les bars, les petites scènes ouvertes, vraiment le. Ah, tiens, oh, et puis quelqu'un qui vient te voir, vraiment, je pense qu'il y a plein de gens qui doivent avoir les mêmes histoires que moi. Ah, c'est trop bien, j'aime ta voix, oh, c'est chouette, vas-y. Et puis, comme, vraiment, j'essaie là, tout d'un coup, de reprendre ma chronologie. Mais c'est des petits repérages comme ça et qui font avancer, une main qui se tend. Alors, en fait, à chaque concert, une main qui se tend. Que ce soit un concert chez l'habitant, dans une cuisine, dans un salon, dans un café, dans la rue. Et à chaque fois, cette main qui se tend et que tu prends et qui te fait faire un pas. Et...
0: Récemment, je suis allée à une scène ouverte de stand-upers et j'étais assez étonnée. Donc, c'était des gens qui se lançaient pour pouvoir... participer à une scène ouverte un dimanche après-midi dans un petit café parisien. En fait, on te demande le nombre de followers et ils vont vérifier ça sur les réseaux sociaux. Si tu as moins de tant de followers, en fait, tu n'as pas le droit, même si tu es la personne la plus drôle du monde, si tu n'es pas sur les réseaux sociaux, tu n'as pas le droit de paraître. Et donc, du coup, aujourd'hui, malheureusement, j'ai envie de dire, et tu vas voir, on va voir si tu vas confirmer, ça se joue beaucoup là-dedans, dans une sorte de mise en scène, de représentation constante, avec du contenu à mobiliser pour pouvoir avoir une communauté qui grandit. Comment ça se passe? Comment tu le vis
1: Ouais, alors moi, quand j'entends ça, là, c'est vrai que ça me rend triste. Alors, je passe par de la colère, puis après, je suis triste. Je me dis, mais c'est quand même... Bah, oh là là. Moi, je suis d'une génération qui a grandi sans ça. Je veux dire, j'avais 12 ans quand Internet est arrivé. Donc, j'ai vraiment pas du tout fait mes premières armes avec ça. Je vois qu'il y a une énorme différence générationnelle qui se joue sur 10 ans à peu près entre. Moi, j'ai 42, mais ceux qui ont 30, ils sont à donf, ils sont hyper à l'aise, ça se passe super bien. Enfin, je dis ça. Il y en a plein qui trouvent ça, c'est trop, mais quand même, ils sont à l'aise. Moi, personnellement, j'ai un malaise énorme que j'essaye depuis des années de résoudre. J'essaye de... Et je pense que ça tient à ma personnalité, effectivement, ce truc de se mettre en scène tout le temps que ça prend. Moi, je trouve ça terrible. Je vois aussi des artistes géniales le faire super bien et émerger grâce à ça, parce qu'effectivement, il y a une maîtrise de ça, il y a une facilité à jouer avec humour sur la mise en scène de soi-même. On a un super talent et clairement on arrive à... Et je trouve ça génial. Moi, clairement, c'est un endroit où je n'y arrive pas. Et non, je suis loin des 5000 followers, parce qu'effectivement, c'est aussi dans la musique très officielle. 40 000 vues sur YouTube et 5000 followers, c'est un peu le minimum pour être programmé. Une fois de plus, il y a plein d'exceptions qui vont... Mais en fait, c'est quand même une réalité.
2: Mais parce que les salles espèrent avoir des spectateurs virtuels?
1: Bah, c'est une espèce de tendance, tout le monde se fait avoir, mais en même temps, tout le monde tombe de la falaise en même temps, c'est vraiment le troupeau qui tombe en même temps de la falaise, poussé par l'ours qui arrive et qui est gros, et en fait, tout le monde se dit, ah là, les gens ne viendront pas, là, la découverte n'intéresse pas, et comme effectivement les découvertes se font dans les réseaux, c'est là que ça se passe. Et c'est vrai que moi, je viens d'une culture, mais tellement plus de la communauté autour de la musique, que ce soit au Chili, que ce soit le Carré du Marin, que ce soit toutes les choses que j'ai pu faire dans la musique traditionnelle. On est en groupe et c'est là que ça se passe. C'est dans le vrai et c'est dans l'acoustique, dans la résonance, dans la vibration collective. Donc moi, tous ces outils-là, les réseaux sociaux et tout, m'éloignent complètement de ma vibration à moi profonde. Donc moi, je suis très malheureuse avec ça. Mais je veux pas... je vois bien qu'il y en a qui s'en sortent super bien et... Et voilà, c'est la double face un peu du truc.
0: C'est surtout qu'on l'impose à tout le monde et que c'est un autre métier. Donc, et ça délégitime tous ceux qui ne sont pas à l'aise là-dedans et combien d'incroyables talents passent à travers le filet, quoi. Effectivement, là, c'est l'heure de la deuxième pause musicale. Ça va être l'occasion de pouvoir entendre ta voix puisque tu es venu avec ta guitare pour nous interpréter un morceau que tu as écrit. Est-ce que tu pourrais nous le présenter?
1: Ouais, donc j'ai envie de vous chanter ma toute dernière compo. Elle est toute fraîche. Ça s'appelle « Mon bel Olivier ». Et donc j'ai écrit cette chanson. Ça m'a pris un peu de temps. J'ai ressenti, comme tout le monde, énormément de rage, de tristesse. J'ai beaucoup pleuré ces dernières années en regardant les infos. Et parmi toutes les images violentes que l'on voit, il y a tous les corps meurtris. Et puis, il y a aussi, là, en l'occurrence, ces oliviers qu'on déracine, qu'on arrache en Cisjordanie. Et c'est des images que j'ai vues à répétition sur les réseaux. Et en fait, je sentais que j'avais besoin de dire quelque chose. Et là, j'écris cette chanson pour juste parler de ça. Et donc, c'est une chanson qui parle de déracinement.

0: Merci Léna. Vous venez d'entendre
1: Merci
0: Léna,
1: à vous.
0: Qui est notre invitée pour cette émission autour de la voix. La voix pour chanter, la voix pour parler, la voix pour s'ancrer. Dans ton podcast Cariatide du cœur à la voix, tu dis qu'il faut faire un pas de géant pour oser chanter face à quelqu'un. D'ailleurs, on dit que la deuxième peur au monde après la mort, c'est de prendre la parole publiquement. Qu'est-ce que toi, ça a transformé pour toi le fait de faire ce podcast, c'est-à-dire de mettre en récit ou en intimité publique ce qui se passe dans ce travail très délicat, très émotionnel aussi, très physique?
2: Moi, ça m'a... En fait, ça a duré des années parce que j'ai mis 5 ans à faire le podcast. Hein, au final, ça... enfin, parce qu'en fait, j'avais très peu de temps à y consacrer. Donc voilà, entre le rush, le Covid et le montage, tout ça m'a pris 5 ans. Et du coup, tout ce temps de maturation du podcast, du montage, où j'ai fait que élaguer, aller au centre, aller au cœur du sujet, moi, ça m'a fait grandir. Alors, en tant que pédagogue, tout au long de ce chemin, ça n'a fait que renforcer. Plus je faisais le montage, et même quand, à chaque fois que je l'écoute, même maintenant là je réécoute les extraits avec vous, et ça m'émeut toujours autant. C'est-à-dire que je sens que c'est je suis persuadée mais que le monde irait mieux si tout le monde chantait, quoi, si on remettait le chant collectif au cœur des rites sociétaux, qu'on chantait à l'école, qu'on chantait en se disant bonjour, qu'on chanterait tout le temps partout. Et franchement, ça c'est pas naïf de le dire, je pense que plein de gens le pensent et plein de gens essayent de faire ça dans leur vie. Donc moi, ce que ça a surtout confirmé une intuition profonde, et je pense le sens profond que je donne à ce que je suis, quoi, je pense. Parce que je me suis rendu compte, voilà, que j'étais à cet endroit-là, et ça a confirmé que j'aime cet endroit-là d'accompagner des voix qui sont en train de naître, qui veulent naître. Je fais assez peu, pour l'instant, d'interventions auprès des pros qui sont déjà... parce que moi, j'adore cet endroit, et j'ai l'impression que c'est là où je suis juste, mais bon, à voir, hein, mais c'est là où je grandis en tant que passeuse et que pédagogue, vraiment, tout ce que je fais, c'est que voilà, c'est amener des femmes qui n'y sont pas encore à le faire. Et oui, c'est ce que dit Isa, que c'est un bond de géant, qu'on anticipe un rejet de l'autre, un truc qui y a pas de mots. C'est une, comme tu dis, une peur viscérale. Et c'est dingue que ce soit ça. C'est dingue.
0: Ça fait un grand écho au titre que Nadège a donné à cette émission au début, Les Algériennes ont de la voix, et qui est devenu Les Femmes ont de la voix, c'est-à-dire des espaces pour prendre la parole et prendre la parole collectivement, que ce soit en voix chantée, parler, de faire entendre son propos et de légitimer le fait de prendre la parole au monde.
3: En tant que femme.
4: C'est mon père qui chantait beaucoup, qui avait une voix vraiment extraordinaire et que j'entendais chanter depuis quand j'étais enfant, et qui est décédé quand j'avais 18 ans. Puis il chantait de tout, et vu qu'il avait vécu en Union soviétique, il chantait des chansons russes, il chantait, il dansait, il chantait. Enfin, pour moi, c'était la joie de vivre incarnée, mon père, quoi. Donc, comme je te disais, j'aimerais bien... cette trace de mon enfance, tu me disais l'enfance de t'es à une soirée, t'es à un événement quelconque, et à un moment tu prends la guitare et tu commences à chanter, et les autres t'écoutent à côté d'un feu ou à côté de dans la nature. Mais même à Paris, tu vois, il y a tellement de fins de soirée qui sont et juste si on prenait une guitare et on commençait à chanter et que les autres t'écoutent ou chantent ou tu leur donnes, ouais, juste je partage ça. Et je pense que le chant, c'est aussi beaucoup du partage de ce que tu es, de ce que tu portes en toi. Et ouais, ce serait vraiment un objectif. Et juste être dans cet amusement. Comme l'enfant, tu vois, s'amuser, imiter comme un enfant, j'aimerais bien.
3: Ariana, dans l'épisode 1, parle du disque de son père comme d'un trésor de puissance vocale. Toi qui chantes dans plusieurs langues, déjà, comment est né cet amour des langues, et comment tu vis aussi cette légitimité dans le milieu musical de jouer, de t'inspirer, de chanter dans des langues dont tu n'es pas originaire. Aujourd'hui, on parle notamment beaucoup d'appropriation culturelle.
2: Oui, alors bon, moi, mon appétence pour les langues, c'est un... Je pense que j'avais, je ne sais pas quel âge j'avais, 5, 6, 7 ans. J'ai entendu une jeune fille très petite parler anglais. Je me souviens, un mariage. Et tout d'un coup, elle se met à faire « Waouh, c'est quoi ce truc ?» Mais vraiment, j'entendais ça. C'est devenu une obsession. Donc vraiment, ça a été un... Et ma sœur me raconte souvent, et on en rigole, que quand j'étais, du coup, je passais des heures quand j'étais gamine à parler anglais. Et en fait, je faisais et elle devait répondre n'importe quoi. Et elle m'a toujours dit que je le faisais hyper bien. Et qu'elle, elle faisait toujours. Et moi, j'étais mais ça durait des heures. On parlait anglais.
3: Yaourt.
2: On faisait du yaourt et on parlait anglais. Et en fait, je pense que ça vient de. Enfin, voilà, moi, ça m'a déclenché le fait que je pense que j'ai une mémoire auditive. Moi, je suis très auditive, je suis peu visuelle. Hein, c'est vraiment tout passe quand même beaucoup par le son. Et moi, dans ma vie de musicienne, je vois bien, et pour du coup fréquenter plein d'autres musiciennes maintenant chanteuses, on a quand même très souvent toutes cette appétence pour les langues, ou en tout cas le plaisir voilà, de ce truc. Et après, moi, je suis obsédée par ça. J'adore la prononciation, j'adore.
3: Tu chantes dans quelle langue, d'ailleurs, tu pourrais nous dire, et le lien que tu as avec ces langues pour chacune des langues que tu
2: l'anglais,
3: chantes.
2: L'anglais, voilà, depuis mes 12 ans, j'ai passé plein d'étés en Irlande. Du coup, dès que j'ai pu, à 12 ans, j'ai eu une correspondante. Mes parents m'ont envoyé des étés entiers, donc vraiment, je parlais anglais à 12, 13, 14 ans, à fond les ballons. Le Chili, du coup, j'ai tout fait pour y aller une fois étudiante parce que j'avais... Alors, j'ai étudié l'allemand jusqu'à très longtemps, mais il se trouve que pour le coup, c'est marrant. Bah alors, du coup, voilà, c'est vraiment une exception dans mon chemin, mais ça n'a pas déclenché d'amour
0: ça
2: de cette
0: résiste.
2: Langue. Mais par contre, mon prof me disait toujours, comment ça se fait que tu peux avoir autant de... prononcer aussi bien avec si peu de vocabulaire, parce que vraiment, j'étais incapable de parler allemand, mais j'avais le truc de l'oreille, quoi. Et en fait, l'anglais, et puis après, t'as, donc l'espagnol, parce que j'ai vécu au Chili, puis ensuite, j'ai vécu en Roumanie, donc j'ai parlé roumain. Et puis, parlant ces langues-là, en ce moment, j'essaye de chanter portugais, donc je travaille aussi cette prononciation à fond. Et là, j'étais sur un projet avec deux autres chanteuses super, on est sur un trio vocal où on chante dans 8 langues, et donc je me mets la barre de ouf, là je chante en grec, alors là j'ai écouté mon audio de référence, je l'ai écouté 1000 fois pour essayer de choper à chaque fois la prononciation. Et donc, la question de l'appropriation culturelle, alors moi en fait, j'aime tellement ça et que... Bon, on me l'a jamais trop sorti parce que je crois que je mets beaucoup d'exigences dans ce que je fais, vraiment beaucoup. Et si je vais chanter une langue que je ne maîtrise pas, je vais y passer un temps fou au niveau de la prononciation, du sens. Et voilà, moi je pense que c'est une question un peu d'humilité. C'est-à-dire que moi je pense que si on vient me parler de réappropriation culturelle, je vais tout de suite dire que ce que je fais, c'est là où je sais que je sais ce que j'exprime et je le fais dans un respect le plus absolu de ce qui m'a été transmis, quoi. Cette idée de chanter en espagnol, ouais, non, c'est évident qu'on me renvoie que t'as des origines chiliennes et tout. Je ne peux pas expliquer, et ça n'appartient qu'à moi, la profondeur de la résonance de cette musique et de cette langue. Et je parle y compris de musique andine, c'est-à-dire j'ai vraiment une connexion avec ces musiques-là qui est hyper forte et que j'ai ressentie tout de suite en arrivant et dans la langue et dans la musicalité du chilien en plus, qui est vraiment un espagnol particulier. Et je ne l'explique pas. Et pourtant,
3: peut-être une vie antérieure.
2: Voilà, donc dans mon storytelling, c'est pas, voilà, tout le monde ne me reçoit pas avec ce storytelling de « bah écoutez, c'est dans ma 310e réincarnation ». Mais il se trouve que c'est là et que c'est vrai que je dois cheminer et je dois construire cette légitimité à le faire comme je le fais. Et bon, après, c'est une adversité qui m'oblige aussi à aller chercher, à poursuivre dans l'exigence dans laquelle je suis vis-à-vis de ça, quoi.
3: Mais tu penses pas que t'es d'autant plus exigeante parce que peut-être que t'anticipes, t'appréhendes ce qu'on pourrait te renvoyer. Et donc, du coup, tu vas vers une sorte de perfection pour que ce soit au niveau de la prononciation, que ce soit au niveau de la maîtrise des instruments ou des mélodies.
2: Je pense que globalement, dans ma personnalité, mon exigence est liée à une névrose personnelle sur la reconnaissance et la légitimité. Après, bon, moi, je le fais avec une appétence naturelle, c'est-à-dire que le bien articulé, bien parlé, etc., c'est ce que mon oreille me dit de faire. J'ai vraiment... j'entends, c'est ce que j'entends que j'ai envie de reproduire et j'entends ça et ça me passionne. Et en fait, j'ai un plaisir gustatif presque à parler une langue étrangère, moi. Vraiment, je ressens un plaisir.
3: Et on sait que t'aimes bien manger.
2: Et je suis par ailleurs une très grande gourmande, c'est complètement lié. Et donc voilà, ouais, mes élèves rigolent toujours parce que j'ai toujours des métaphores culinaires pour leur transmettre des choses techniques vocales. Je parle toujours de bouffe, de sensations, de cheesecake et de voilà, ouais, de nourriture.
3: On arrive à la fin de cette émission. Est-ce que tu pourrais nous parler de tes projets actuels? Et puis, je sais que tu donnes également des stages l'été. Est-ce que tu as des concerts à annoncer?
2: Alors, j'ai deux concerts à annoncer. Un avec le trio vocal dont j'ai un peu parlé, où on chante dans 8 langues. Là. Donc ça, c'est un trio qui existe depuis l'été dernier, qui devait être éphémère. On était 3 femmes. La quarantaine, en mode, vas-y, on se fait plaisir. C'est Roxane Terramorsi qui a monté ce trio-là, avec Laura Clausel. Donc, on est toutes les trois. Et là, on donne un concert le 5 juin pour partager le répertoire qu'on a monté, justement, pour ces deux tournées. Et donc, le 5 juin, dans le 14e, à la Chapelle Reille. Et puis, j'ai un concert le 21 juin.
0: À Paris, donc.
2: À Paris, oui, dans le 14e, à Paris. Concert le 21 juin, à Paris aussi, avec la casserole.
3: Pour
2: donc,
3: la fête,
2: pour
3: de,
2: la fête de la musique. Tout à fait.
3: Et ça
2: alors, je ne me souviens plus du nom du café, mais on va le mettre sur les réseaux sociaux. Et je crois que c'est dans le 12e ou dans le 13e, c'est Rive Gauche aussi.
3: Pour te suivre sur les réseaux
2: voilà,
3: sociaux.
2: Voilà, pour me suivre dans les réseaux sociaux, c'est soit moi, Léna Musique, L-E-H-N-A, Musique, M-U-S-I-C. Ça, c'est sur les réseaux, Instagram et compagnie. Et la casserole cœur. Donc, comme le cœur avec un H, la casserole cœur sur Instagram. Et puis, cet été, je serai à nouveau en tournée en Corse avec le même trio. J'ai deux projets d'enregistrement en cours. Un projet, justement, en lien avec tout ce qu'on a pu dire, de chansons principalement en français, dans l'espoir de le sortir, j'espère, début 2027. Et puis, un enregistrement des compositions originales sur de la poésie contemporaine féminine chilienne, avec une amie au Chili, et là je partirai au Chili l'année prochaine pour le faire, et j'y tiens énormément aussi, et ce sera du coup un répertoire en espagnol, que de compositions aussi originales. Et je donne un stage cet été, il reste 2 places pour un stage de voix du 14, 15, 16 et 17 juillet en Corrèze, que pour des femmes, un groupe de 9 femmes, et il reste 2 places.
3: Très bien, ben merci beaucoup Léna d'avoir accepté notre invitation, de nous avoir permis d'ouvrir nos voix, nos cœurs. Moi, clairement, ça m'a donné envie de reprendre le chant. Merci à Nicolas également, à la technique, d'être avec nous.

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4: 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Jeu de rôle. Prendre un mot cocteau pour jouer le mot, avec le mot, le sortir de son trou, l'extraire de sa boue pour le rendre souple et doux, tel un toutou. Tel un toutou qui caresse ta joue en lastant coup et en un gare à vous, et en un gare à vous, tient ton cœur en joue. Un cœur en pleurs bien amer. Un cœur en fleurs, inquiet et fier.
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0: Bonjour, il est 18h et c'est l'heure du RESF sur FPP, Radio Fréquence Paris Pluriel, la radio locale et sans frontières, la voix des sans-voix, sur 106.3 en FM à Paris et banlieue et rfpp.net en streaming jusqu'à retrouver les oreilles loin du front dans une petite heure. 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Aujourd'hui, nous sommes en compagnie de Laure Palin qui est avec nous par téléphone et de Anna Ciblet qui est à côté de moi dans le studio. Bonjour Anna.
1: Bonjour.
0: Bonjour Laure.
2: Bonjour.
0: Et donc Laure, tu es directrice de l'ANAFE, l'Association nationale d'aide aux frontières pour les étrangers, et de Anna Ciblet, l'Association nationale d'aide aux frontières pour les étrangers. Bonjour Anna, enfin tu nous as dit bonjour déjà d'ailleurs, et tu es chargée d'études au GISTI, le groupe d'information et de soutien des immigrés. Alors cette émission sera quasi exclusivement consacré au pacte européen sur la migration et l'asile qui devrait entrer en vigueur la semaine prochaine, le 12 juin, et qui se conjugue avec le règlement ou la directive retour que l'on ne fera qu'évoquer ici et auquel on consacrera très prochainement une autre émission. Alors ce pacte dont on va parler est en réalité de 10 textes différents, tous aussi compliqués que les uns que les autres. Donc c'est absolument impossible de les aborder en une seule émission. Donc on parlera rapidement, tu nous en parleras Anna, des différents champs de ce que moi je qualifie d'une dystopie et que certains qualifient de cataclysme juridique. Et on se concentrera sur deux de ces aspects. D'une part, avec Laure, surtout le contrôle et l'enfermement aux frontières. Et avec toi, Anna, on parlera surtout du fichage et de la directive, du Eurodac, le fichage des étrangers. Et donc on va quand même commencer par dire quelques mots quand même sur les différents champs du pacte. Qu'est-ce que c'est et de sa mise en œuvre?
1: Oui, donc déjà en introduction, on peut se demander qu'est-ce que le pacte. Je vais parler aussi un petit peu de sa mise en œuvre et puis quel texte il inclut. Donc ça a été dit, donc le pacte c'est un ensemble de textes qui a été adopté en 2024 et qui propose de refondre les règles communes entre les États membres de l'Union européenne dans le domaine de l'asile et de la migration. Et l'objectif, c'était de mieux, entre guillemets, mieux gérer les migrations en Europe depuis la mal nommée crise migratoire de 2015. Et donc le pacte, c'est une architecture très complexe, composée de 9 règlements et d'une directive. On dit que c'est très complexe parce qu'il y a une articulation entre les différents textes, mais aussi avec d'autres textes et d'autres refontes à venir, d'autres textes. Donc on a une articulation très complexe et la deuxième raison pour laquelle c'est très complexe, c'est que l'objectif de la Commission européenne et des États membres, c'était d'harmoniser des règles. Or, la pratique est très éloignée et c'est très compliqué de pouvoir harmoniser des règles compte tenu du nombre de législations existantes, mais aussi des politiques à l'œuvre existantes. Donc le pacte consiste à refondre des règles existantes. Donc il y a déjà des règles qui existent, comme par exemple celle sur la procédure d'asile ou l'accueil des demandeurs d'asile, ou la base de données Eurodac dont je vais parler après. Mais d'autres sont totalement nouveaux, des règles pardon, sont totalement nouvelles, comme le règlement sur le filtrage, le retour à la frontière, les situations de crise telles que c'est prévu là, ou les règles, de nouvelles règles sur la réinstallation des personnes réfugiées. On dit à la fois nouvelles et en même temps c'est pas nouvelle, parce que le pacte c'est quand même beaucoup une reprise de pratiques existantes qui n'étaient pas forcément toujours consacrées dans les textes et qui là le seront. Et s'il y a une idée tout de même à retenir de cela, c'est que dans ces textes, on a vraiment une récurrence des formules comme le risque de fuite ou la menace pour l'ordre public. Et ça, ça témoigne d'un parti pris de défiance des États vis-à-vis des personnes qui sollicitent l'asile ou des personnes exilées ou des personnes qui sont en migration. Et cette défiance, elle transparaît également dans plusieurs textes, notamment celui qui organise la répartition des demandeurs d'asile entre les États membres. Et qui a pour but de les priver de se rendre dans un autre État que celui où ils ont été assignés. Alors, la deuxième question, c'est, donc ça c'est un petit peu l'ensemble, le champ du pacte. La deuxième question, c'est donc sa mise en œuvre, comment ça va se passer ? Les textes ont été adoptés et sont entrés en vigueur en juin 2024, mais leur application effective a été différée de 2 ans pour permettre aux États de prendre des mesures juridiques et opérationnelles de mise en œuvre. On constate aujourd'hui, le 12 juin approche, c'est très prochainement, et on constate à cette date que la France n'a adopté aucune loi visant à mettre en œuvre les dispositions du pacte, alors que, je viens de le dire, à compter du 12 juin, il va pleinement entrer en application. La France a engagé une procédure qui vise à habiliter le gouvernement à légiférer par ordonnance, mais celle-ci ne sera pas prête à temps. Le Sénat a débuté le travail, mais rien n'est inscrit à l'ordre du jour de l'Assemblée nationale pour celles et ceux qui maîtrisent la manière dont on légifère. Et donc, ce qui va se passer, c'est que le ministre devrait publier une ou plusieurs circulaires, qui est un texte qui est quand même pas forcément contraignant, mais qui est surtout une forme ambiguë, et qui va énoncer les dispositions contraires ou incompatibles avec le pacte. Et la conséquence directe, c'est que ça risque de créer une insécurité juridique en France, car d'après le rapport de la commission des lois du Sénat, c'est près de 40% du code du CESEDA, du code des étrangers, qui va être donc le code de l'entrée et du séjour des demandeurs d'asile et du droit d'asile pardon, qui vont être modifiés. Donc il va y avoir une période d'incertitude qui va durer plusieurs mois, et ce d'autant qu'en 2027, ce sera aussi une année électorale. Donc, ce qu'il faut retenir, je pense, c'est que le Conseil d'État, dans un avis, a dressé une liste des mesures à prendre. Certaines mesures, en fait, répondent aux mêmes objectifs que ce qui est dans le pacte. Donc, la mise en œuvre ne devrait pas être trop complexe. C'est le cas, par exemple, de l'évolution des conditions matérielles d'accueil ou de leur suppression. C'est aussi le cas de la rétention des demandeurs d'asile. Mais il y a d'autres dispositions qui nécessitent un travail très important, comme la directive accueil, qui n'est pas un texte d'application immédiate, contrairement aux 9 autres règlements, ou le nouveau système d'asile aux frontières dont on va parler là. Et peut-être pour finir cette introduction, je dirais que dans la loi de finances, environ 80 millions d'euros ont été votés pour la mise en œuvre du pacte. Donc ça, c'était dans le projet de loi de finances il y a 6 mois. Mais à ce jour, les moyens qui seront utilisés, c'est vraiment pas clair, ni la manière d'appliquer ce pacte en France. Je rappelle que la procédure a été vraiment extrêmement opaque. Les associations ont eu beaucoup de mal à obtenir le plan national français de mise en œuvre du pacte. Ça a été très complexe et ça a été évoqué juste précédemment. Des professeurs de droit parlent de cataclysme juridique et contentieux, car en effet, on parle d'insécurité juridique, car on ne sait pas... les règles de droit ne seront pas très claires pendant une certaine période.
0: Et c'est d'autant plus, enfin là, je rebondis, c'est que si on légifère par ordonnance, ça veut dire que c'est finalement des choses qui ont valeur de loi et qui ne passent absolument pas par l'Assemblée nationale.
1: Oui, et c'est un peu toute la philosophie du pacte qui est ainsi, puisque de directives, on passe à des règlements pour certains, enfin, ou en tout cas, on crée des règlements, et les règlements permettent d'être d'applicabilité directe. On n'a plus besoin de passer devant le Parlement pour pouvoir les mettre en œuvre.
2: Voilà, donc on va à tel point c'est complexe et pourquoi on peut pas parler de tout. Donc maintenant, Laure, tu nous entends?
3: Oui, oui, tout à fait.
2: Voilà, donc on pensait parler avec toi de l'aspect, d'un des aspects importants qui est à la frontière, qu'est-ce qui se passe pour les étrangers qui veulent arriver?
3: Oui, tout à fait. L'idée, en fait, et pour aller dans le sens de ce que dit Anna, moi, je vais me cantonner principalement à vous faire un point sur l'état du droit européen, en tout cas ce que prévoit le pacte dans les textes, parce que on a très peu à J-8 de l'application du règlement, enfin du pacte aux frontières, on a très peu d'informations sur les modalités d'application, quelles que soient les différentes procédures applicables aux frontières, et ce qui rend extrêmement compliqué la mise en œuvre, la manière de nous organiser en tant qu'association qui faisons de l'information et de l'accompagnement pour des droits pour les personnes qui sont enfermées aux frontières. Pour vous donner quelques éléments, pour rentrer un peu dans le débat, dans le sujet, il faut avoir en tête que le pacte, il vient généraliser un concept qui est bien connu en France et qui est un concept de fiction de non-entrée sur le territoire. C'est un concept central du pacte, c'est la fiction de non-entrée, c'est une fiction juridique qui permet à l'administration de considérer que les personnes étrangères ou les personnes qui font l'objet de cette fiction, en l'occurrence donc les personnes étrangères en ce qui concerne le pacte, ne sont pas entrées sur le territoire. Et donc, même si géographiquement elles sont entrées sur le territoire, physiquement, juridiquement, elles ne vont pas être considérées par l'administration comme étant entrées. Ouais. Ce qui fait qu'on va pouvoir leur appliquer un régime juridique différent de si elles étaient déjà rentrées sur le territoire. C'est un concept que l'on connaît bien en zone d'attente, que l'on connaît bien nous à l'ANAFE, parce que c'est le principe même de la zone d'attente telle qu'on la connaît depuis 1992, depuis la création du régime d'enfermement aux frontières par la France. Mais les modalités d'application et la fiction de non-entrée en elle-même, elle est étendue par le pacte, parce qu'elle ne concerne plus nécessairement des espaces de privation de liberté, mais ça va vraiment concerner la personne elle-même, et c'est-à-dire que même si elle pourrait être sur le territoire et pas privée de liberté, elle pourrait être considérée comme n'étant pas encore entrée sur le territoire. C'est un petit peu ubuesque, tu parlais tout à l'heure de dystopie, on n'y est pas loin. Un des éléments aussi qui est important avec la fiction de non-entrée, sur ce que nous on a pu constater à l'ANAFE depuis près de 40 ans, c'est qu'en fait ça permet de déroger à certaines règles du droit international, comme par exemple la Convention internationale des droits de l'enfant ou la Convention de Genève pour les demandeurs d'asile, même si là le pacte vient uniformiser un petit peu les procédures d'asile à la frontière par rapport à ce qui existe sur le territoire. Concrètement, que prévoit le pacte à la frontière? Il prévoit un renforcement des contrôles aux frontières extérieures, ça c'est vraiment le cœur du pacte, par le biais de la mise en œuvre de 3 procédures successives, dont l'objectif sont le tri, puis le renvoi du plus grand nombre possible de personnes en provenance de pays tiers, lorsque les personnes sont interceptées aux frontières. Il y a d'abord une phase d'identification, de contrôle et de fichage, ce qu'on appelle la procédure filtrage. Mmh. Ensuite, il y a une phase d'examen de la demande de protection internationale pour les personnes qui vont être soumises à la procédure d'asile à la frontière. Et enfin, il y a une procédure de renvoi pour les cas où la procédure d'asile n'aura pas abouti, où les personnes auront été déboutées du droit d'asile, et avec une procédure de retour à la frontière. Concrètement, en fait, le pacte, il a prévu un mélange entre deux régimes que l'on connaît bien et dont on a régulièrement pu parler dans ton émission, Yves. C'est le modèle de hotspot grec et italien et le modèle des zones d'attente.
2: Ouais.
3: La procédure, donc rapidement, la procédure de filtrage, elle va prendre quelle forme? En fait, il y a... Donc, je l'évoquais, c'est une procédure de tri à la frontière. Et en fait, il y a plusieurs phases successives dans cette procédure de filtrage. Il y a un contrôle sanitaire qui a été mis en place et qui a été pensé suite à la crise sanitaire du Covid, il y a une identification et une vérification de l'identité de la personne, il y a un enregistrement des données biométriques, donc pour faire écho à ce que Anna évoquera sans doute tout à l'heure, il y a un contrôle de vulnérabilité et il y a un contrôle de sécurité. En théorie, le pacte prévoit que ça s'applique à toutes les personnes ressortissantes de pays tiers qui ne remplissent pas les conditions d'entrée, y compris les enfants dès l'âge de 6 ans. Mmh. Et donc ça inclut aussi l'enregistrement des données biométriques. Le texte prévoit que le délai pour faire toute cette procédure est de maximum 7 jours. Et il est bien évidemment prévu que les personnes restent à disposition de l'administration pendant ce temps, et c'est-à-dire potentiellement d'être enfermées.
2: Mmh.
3: À l'issue du filtrage, un formulaire va être rempli par les autorités et on sait qu'il devrait être intégré sur la plateforme ANEF. Alors pour les familiers de la plateforme ANEF, c'est pas le cas de nous, à l'ANEF, on n'est pas encore très familier de cette plateforme, mais on sait très bien qu'il y a énormément de bugs. Mmh. Donc c'est malgré tout sur cette plateforme que va être enregistré le formulaire de filtrage. Et ce formulaire, il va permettre d'orienter la personne soit vers la procédure d'asile, soit vers la procédure de retour, classique, disons, de zone d'attente qu'on connaît, soit vers le renvoi, soit la mise en œuvre d'une procédure de relocalisation. Ce formulaire, il est très important de savoir qu'il n'y a pas de recours possible. Or, c'est un formulaire qui, de fait, va orienter une personne dans une procédure, et pour les personnes qui vont être orientées vers une procédure de retour, ça pourrait leur porter préjudice si, au moment du filtrage, elles n'ont pas manifesté leur volonté de demander l'asile, ou si elles n'ont pas été identifiées comme personnes susceptibles de demander l'asile par les autorités. Parce que ce qu'il faut savoir, c'est que le filtrage va être réalisé par les autorités en charge du contrôle des frontières, et donc pour ce qui concerne la France, ça va être la police aux frontières ou les douanes. Ce qu'il est prévu, et ça c'est une information que l'on sait, c'est que la procédure de filtrage va être faite dans la zone d'attente, dans le cadre du régime de la zone d'attente tel qu'on le connaît aujourd'hui, donc dans un cadre de privation de liberté.
2: Mmh.
3: Une fois la procédure de filtrage effectuée, je vais aller sur la procédure d'asile à la frontière, parce que c'est ce que vient modifier le pacte, ou en tout cas vient créer le pacte. À l'issue de la procédure de filtrage, il y a quand même, pour une personne qui serait orientée vers la procédure d'asile, il y a trois options. Enfin, il y a trois options. Soit elle entre sur le territoire et elle va faire l'objet d'une procédure classique.
2: Mm-hmm.
3: Soit elle fait l'objet d'une procédure d'asile à la frontière. Et dans les deux cas, elle peut faire l'objet d'une procédure de détermination de l'État membre responsable, c'est-à-dire le nouveau Dublin, si vous voulez.
2: Ouais.
3: La procédure d'asile à la frontière.
2: Alors, quand tu dis le nouveau Dublin, c'est-à-dire que la personne peut être renvoyée vers un État où elle n'a pas forcément envie d'aller, ou vers un État depuis par lequel elle est passée.
3: C'est ça. Mais je ne vais pas rentrer dans le détail parce que ça fait partie des différents règlements, des textes qui ont été modifiés par le pacte en lui-même, et que rentrer dans le détail de la procédure Dublin, ça pourrait nécessiter, j'imagine, un échange complet pour comprendre les différentes choses qui vont changer dans le cadre de la procédure. Mais ça fait partie des options.

0: un enfant dès la frontière. Et donc ça change les autorités responsables, parce qu'aujourd'hui, l'autorité responsable, c'est l'OFPRA qui fait l'entretien, mais c'est le ministère de l'Intérieur qui prend la décision.
1: Alors,
0: Et
1: OFPRA, c'est l'Office français pour la protection des réfugiés et apatrides.
0: oui, exactement, pardon, j'ai fait un acronyme.
1: Oui, non, c'est...
0: Donc, d'abord l'OFPRA qui rend un avis, c'est le ministère de l'Intérieur qui prend la décision finale. Et pour contester la décision finale, c'est devant le tribunal administratif. Là, ça change complètement. C'est l'OFPRA qui prend la décision. Et donc, pour faire un recours, il faut saisir la Cour nationale du droit d'asile. Il y a alors, la procédure d'asile à la frontière, elle va être faite en 12 semaines, ce qui est extrême, enfin, ce qui est beaucoup plus long que ce qu'on connaît en zone d'attente. En tout cas, c'est le délai maximal prévu par le pacte, vu qu'aujourd'hui, en zone d'attente, les délais sont de 96 heures pour une décision du ministère de l'Intérieur suite à l'avis de l'OFPRA. Et en pratique, c'est beaucoup moins. Dans le cas de la procédure d'asile à la frontière, la personne, elle doit là encore rester à disposition de l'administration. Et dans le plan de mise en œuvre de la France, du pacte, qu'évoquait Anna tout à l'heure, il était prévu qu'un espace dédié lié à la zone d'attente soit créé avec l'augmentation de la capacité des places aux frontières de plus de 200%. C'est-à-dire on passe de 315 places à 615 places en zone d'attente. C'est énorme, hein, par rapport à ce qu'on connaît aujourd'hui. Et donc, ce qui est intéressant au-delà de la demande d'asile à la frontière, ce sont les critères de détermination de la procédure à la frontière. C'est-à-dire qu'il y a des critères qui vont rendre cette procédure obligatoire pour certaines personnes, et notamment les personnes qui ont des faux documents, qui sont un danger pour la sécurité nationale ou considérés comme représentant une menace pour l'ordre public. Mais aussi, et c'est là qu'il y a une nouveauté dans le pacte qui est extrêmement inquiétante, c'est pour les personnes ressortissantes d'un pays tiers pour lequel le taux d'octroi de la protection est de 20% ou moins. Et là, ils ont défini une liste. Il y a les chiffres d'Eurostat qui sont sortis la semaine dernière et qui, les chiffres, donc ce taux de 20%, il est défini au regard de l'ensemble des États membres. Et donc, en fait, on sait déjà qu'il y a une disparité de taux de protection en fonction des États. Ça veut dire que des populations qui, aujourd'hui, en France, bénéficient d'un taux supérieur à 20%, si en calculant le taux de chaque pays, on arrive à moins de 20%, les personnes, elles peuvent faire l'objet de cette procédure à la frontière. Un élément qui est aussi important, je vous disais que la procédure, une fois que si l'OFPRA rejette la demande d'asile, la personne peut faire un recours devant la Cour nationale du droit d'asile. Le recours, il sera dans un délai extrêmement bref, entre 10 jours, au maximum 10 jours, pardon, entre 5 et 10 jours. La difficulté majeure, c'est que le recours devant la Cour nationale du droit d'asile, dans le cadre de cette procédure, il n'est pas suspensif. Donc ça veut dire que la personne pourra être éloignée à n'importe quel moment, avant même de voir la Cour nationale du droit d'asile. Sauf si elle demande en parallèle de son recours à se maintenir sur le territoire, et cette demande-là, elle ne peut pas la faire devant la Cour nationale du droit d'asile, mais elle doit la faire devant le tribunal administratif. Donc, vous voyez qu'il y a une multiplication des procédures pour les personnes qui font l'objet de la procédure d'asile à la frontière. En plus, une personne qui va faire l'objet d'une pro qui va se voir refuser l'asile à la frontière va avoir une décision d'éloignement, donc qui peut être sous le format d'un refus d'entrée tel qu'on connaît aujourd'hui ou qui pourrait être un autre format. Et cette personne-là, elle va, et du coup, il va falloir aussi qu'elle conteste cette décision-là si elle souhaite rester à terme. Et là encore, c'est un autre recours, toujours devant le tribunal administratif. Une fois que la procédure d'asile, elle est terminée, la personne, elle va basculer dans la procédure de retour à la frontière. Et là encore, c'est une procédure qui va durer 12 semaines. Et l'objectif des trois procédures, filtrage, demande d'asile, frontière et procédure de renvoi à la frontière, c'est d'assurer la continuité entre ces trois phases pour que la personne, elle reste à disposition de l'administration pour permettre son éloignement si elle n'a pas la protection.

0: Sachant qu'en plus, la personne, si le pacte prévoit que si au-delà de si après ces 12 semaines, la personne n'a pas été éloignée, elle va basculer dans la procédure qui relève de la directive retour. Donc pouvant atteindre une privation de liberté allant jusqu'à 24 mois au regard du droit européen. Ce qui est aussi intéressant, donc ça c'est vraiment ce que ça c'est le texte. Ouais. En pratique, on a très peu d'infos. Donc, je vous disais, la procédure filtrage, ça va être a priori en zone d'attente. Mmh. Ça va être fait par les forces de l'ordre, donc police aux frontières ou douane, ouais. incluant l'examen de vulnérabilité.
1: Ouais.
0: Et ensuite, la personne va être orientée. Et si elle est orientée vers la procédure d'asile, pour l'instant, il y a énormément de flou sur là où la personne va être maintenue. Va être emmené ou va être hébergé. Il est question de création d'un centre d'hébergement, il est question de que les personnes aillent à l'hôtel. On n'est pas encore aujourd'hui très certaines de savoir où elles vont être maintenues. Il est aussi question qu'elles restent en zone d'attente ou qu'elles soient, pour certaines, placées en rétention. Et tout ça, c'est des informations que l'on a pu recueillir en échangeant avec différentes autorités. Mais comme l'évoquait Anna, il y a très peu c'est très flou encore à une semaine de la mise en œuvre. Et c'est très opaque, il y a très peu d'échanges des autorités avec les associations, en tout cas avec les associations qui aujourd'hui sont habilitées à visiter les zones d'attente et l'ANAFE qui fait de l'accompagnement juridique depuis plus de 25 ans.
1: Ouais. Et quand tu dis avec les associations, ouais. c'est aussi, je suppose, avec les avocats, avec les juristes qui font partie de ces associations.
0: Complètement. Complètement. C'est extrêmement difficile. Pour toutes les personnes, tous les acteurs, c'est difficile d'avoir des informations. Mmh. Concrètement, ce que le pacte, en fait, aux frontières va amener, bien évidemment, il y a des droits. Vous le voyez, un des droits les plus essentiels, c'est notamment le droit de recours. Il est largement diminué, il est très très mis à mal par le pacte. Pour les personnes qui connaissent pas trop la zone d'attente c'est quoi aujourd'hui ? Parce que il est aussi prévu pour les personnes qui vont faire l'objet de la procédure de retour à la frontière. Aujourd'hui, des informations qu'on a eues, c'est qu'elles pourraient, à l'issue de la procédure d'asile, retourner en zone d'attente.
1: Ouais.
0: Et donc pendant des délais qui, alors à l'heure actuelle, ce serait pas possible dans le cadre légal actuel, mais avec les ordonnances, s'il y a une loi d'habilitation comme l'évoquait Anna, ça pourrait à terme être des délais qui soient beaucoup plus longs, pouvant atteindre plusieurs semaines, voire plusieurs mois de privation de liberté aux frontières. Et concrètement, c'est quoi les conditions d'enfermement en zone d'attente ? Ce sont, et ça c'est les constats de l'ANAFE, c'est de la nourriture insuffisante, c'est des conditions d'hygiène et sanitaire dégradées, ce sont des locaux insalubres, c'est parfois l'absence d'accès à l'extérieur, ce qui est d'ailleurs interdit dans le cadre pour les demandeurs d'asile, de les empêcher d'aller à l'extérieur, c'est ce que prévoit le pacte. Il y a aussi une absence de séparation des enfants avec les adultes dans certaines zones d'attente, mais aussi des femmes avec des hommes, et ça c'est déjà le cas, par exemple, dans la plus grande zone d'attente de France, qui est la zone d'attente de Roissy. Ouais. Les familles, les femmes et les hommes sont tous dans le même espace. Il y a une présence constante des forces de l'ordre. Ce sont des lieux qui sont très carcéralisés.
1: Ouais.
0: Mais il y a aussi des difficultés d'accès à un médecin, parce que le seul lieu où il y a une présence d'un service médical, c'est dans la zone d'attente de Roissy. Dans les autres zones d'attente, il faut demander à l'administration, à la police, pour pouvoir avoir accès à un médecin. Et bien évidemment, vous imaginez qu'il n'y a pas d'accompagnement psychologique et très peu d'accompagnement juridique, vu que la seule association qui fait de l'accompagnement juridique, c'est l'ANAFE, et que nous, on n'est pas présents tous les jours en zone d'attente. Un élément aussi qui est très important, et qui est l'essence même de l'accès au droit, c'est la difficulté, voire l'absence, d'accès à un téléphone. Les personnes se voient confisquer leur téléphone et en théorie, elles devraient avoir accès à des cabines téléphoniques ou à un autre système de téléphonie. En pratique, ce système-là, dans la plupart des zones d'attente et notamment à Roissy où il y a le plus grand nombre de personnes qui sont enfermées, ce système est défaillant.
1: Voilà, donc
0: oui. Dis-moi.
1: Non, j'allais dire, donc dans... je veux dire, ça rallonge considérablement la durée de séjour dans un endroit qui est absolument invivable. Et ça limite totalement les droits des gens qui sont là et qui normalement devraient pouvoir entrer.
0: Oui, exactement. C'est-à-dire, et déjà, on sait aujourd'hui, au-delà de la question des conditions d'enfermement en elles-mêmes, il y a aussi la question des droits des personnes et des procédures applicables. Et déjà aujourd'hui, il y a une absence d'informations sur la situation, sur la procédure et sur les droits. Il y a des personnes qui se voient refuser l'enregistrement de la demande d'asile, voire l'information de l'existence de ce droit, ce qui pose énormément de problèmes. Il y a une absence d'interprète ou des conditions d'interprétariat dégradées. Il n'y a pas de permanence d'avocat gratuite. Les enfants qui soient isolés ou accompagnés sont enfermés dans la zone d'attente, avec bien évidemment, comme vous vous en doutez, la contestation de la minorité, le non-respect de l'intérêt supérieur de l'enfant. Comme tout lieu de privation de liberté, on a vu se multiplier ces dernières années des propos stigmatisants, des propos racistes, sexistes, des pressions, des intimidations, voire même des violences. Et donc, aujourd'hui, à une semaine du PACS, on a très peu d'informations sur comment vont se mettre en œuvre toutes ces procédures aux frontières, mais la chose qu'on sait, c'est que l'on redoute, en tout cas à l'ANAFE, ça fait écho à ce que tu viens de dire, Yves, c'est une aggravation des conditions d'enfermement, un recul des droits fondamentaux, une augmentation de la durée d'enfermement et potentiellement, notamment pour les demandeurs d'asile, et avec le risque qui est pour nous un des risques majeurs, c'est l'augmentation ensuite des actes de violence, mais aussi des actes désespérés ou des tentatives de suicide ou des suicides de la part des personnes qui vont être enfermées dans ces lieux, notamment si la durée est augmentée et passe à 3 mois, notamment pour la procédure de retour.
1: Voilà, donc c'est quelque chose qui est absolument terrible. Peut-être, Anna, tu as une petite réaction sur ce que vient de dire Laure.
2: Oui, en fait, je voulais dire qu'on a une illustration parfaite de la technicité des mesures qui vont entrer en vigueur le 12 juin. C'est un ensemble extrêmement complexe, technique, et ça peut expliquer aussi pourquoi, finalement, dans l'espace public, on n'en parle pas beaucoup au-delà de nos réseaux. Or, les conséquences et le risque de violation des droits risquent d'être relativement importants, ou en tout cas, des personnes pourraient être triées, expulsées, fichées plus facilement. En tout cas, c'est ce que tentent de faire les États. Donc voilà, moi, c'est cette technicité que je trouve effrayante qui fait que du coup, c'est difficile, autrement que par des émissions comme celle-ci, de partager avec le grand public, la société civile, nos préoccupations.
1: Voilà. Laure Palais, je rappelle que tu es directrice de l'ANAFE. Et avant de continuer, donc tu restes en ligne avec nous, bien sûr. Avant de continuer donc avec Anna sur le règlement Eurodac, je propose qu'on écoute, on n'écouterait peut-être pas tout, mais un extrait d'un blues cette situation me fait beaucoup penser à ça. C'est le blues de la méchanceté qui a été chanté par Roger Masson au début des années 70 et qui est une adaptation d'un blues beaucoup plus ancien de Woody Guthrie. Et je me demande si les concepteurs de ce pacte n'ont pas été inspirés par ce blues. En tout cas, Woody Guthrie, il avait sur sa guitare dans les années 30 « This machine still kills Still kills fascistes », cette machine tue les fascistes. Et c'est une spéciale dédicace aux députés européens d'extrême droite.
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1: 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Et donc on vient d'écouter Roger Masson, hein, le blues de la méchanceté, je le rappelle, c'est un... l'adaptation en français dans les années 70 d'un vieux blues des années 30 de Woody Guthrie, et on est toujours avec Laure Palin de la NAFE et Anna Ciblet du Gisti, et on continue à parler du pacte européen sur l'asile et les migrations. Anna, maintenant tu vas nous parler essentiellement des procédures, enfin de certaines des procédures de fichage, du contrôle technique, enfin numérique de fichiers, et en particulier du règlement Eurodac.
2: Oui, merci. Je voulais revenir sur le règlement Eurodac parce que c'est un des règlements dont on parle assez peu et dont les conséquences seront importantes, puisque l'on sait l'intérêt pour les États de tracer, de collecter des données, de tracer des mobilités pour pouvoir les suivre, produire des analyses. Et en fait, c'est tout ça qui nourrit finalement ensuite les futures politiques migratoires européennes. Donc ça me paraissait important de revenir dessus, d'autant qu'on ne le fait pas, y compris au sein de nos associations. Ça reste un sujet à la marge parce que là aussi très technique. Donc le règlement Eurodac n'est pas nouveau dans le pacte en fait, puisque Eurodac a été créé au début des années 2000. Et l'idée d'Eurodac c'était d'enregistrer et de comparer les empreintes digitales et des données des demandeurs d'asile pour permettre entre autres de vérifier si une personne avait déjà demandé l'asile dans un autre État, et aussi pour contribuer à déterminer l'État responsable de la demande d'asile. Donc c'est un outil qui a quand même un certain nombre d'années d'usage, qui est relativement ancien.
1: Oui, il a plus de 20 ans, il est à sa majorité.
2: Voilà. et qui va être renforcé, justement. Il est géré par l'agence européenne EULISA. Il fonctionne 24 heures sur 24 et 7 jours sur 7. Donc, il n'y a pas de pause. Et finalement, le pacte va venir modifier les usages, ou en tout cas la manière d'utiliser cette base de données de plusieurs façons. Tout d'abord, l'idée, c'est d'élargir le type de données qui vont être enregistrées dans cette base. Et donc Eurodac stockera et traitera désormais des données d'identité, des données biométriques, dont l'image faciale, et d'autres informations liées à la sécurité, mais aussi des éléments de procédure, comme savoir si la personne a eu un visa ou non, l'État responsable d'une prise en charge en cas d'application du règlement Dublin, la date de transfert éventuelle, la date également d'exécution d'une mesure d'éloignement et d'autres informations de ce type, alors que jusqu'à présent, en tout cas dans le règlement européen, n'était prévu que les empreintes et la mention du genre, même si on sait que des États comme la France, par exemple, enregistrent déjà à certains endroits la photographie, l'image faciale de la personne. Mais l'idée là du règlement, c'est de généraliser certaines pratiques. Donc on voit bien que là, il y a vraiment un élargissement du type de données qui pourrait être collectées, que ça va bien au-delà simplement de la prise d'empreintes digitales. La deuxième chose qui est très importante, c'est que ce sont les personnes qui sont concernées par l'enregistrement des données. Ce ne seront plus que les demandeurs d'asile, mais cela vise également des personnes qui seraient débarquées à la suite d'opérations de sauvetage en mer. Les bénéficiaires de la protection temporaire, mais ça, ce sera à partir de 2029, ainsi que toutes les personnes qui sont interpellées à la frontière ou en situation irrégulière sur le territoire d'un État membre. Donc, autrement dit, on pourrait dire que ce texte standardise l'enregistrement des ressortissants de pays tiers à l'Union européenne en incluant la collecte d'images faciales, et ce, dès l'âge de 6 ans. Donc, l'abaissement de l'âge, donc c'est 6 ans contre 14 ans auparavant. Donc, sans tenir compte des éventuelles évolutions ou changements des personnes. C'est ça qui est très, qui peut être déjà, sur lequel on peut déjà s'interroger. Ainsi, ce qui va se passer de manière concrète, c'est que les personnes qui vont être appréhendées sur un territoire, eh bien, pour ces personnes-là, l'enregistrement d'un radar sera rendu obligatoire. Pour rappel, en France et dans le CESEDA, il est déjà prévu la possibilité d'enregistrer des empreintes et la photographie des personnes en situation irrégulière, mais ça suppose des conditions et un encadrement très strict. C'est à vous de dire que, et notamment qu'une personne soit sous l'objet de, fasse l'objet d'une décision de, déjà une décision de, d'éloignement, et aussi qu'elle ne remplisse pas les conditions d'entrée. Donc, pour essayer de faire simple, ça concernait déjà des personnes en situation irrégulière, mais ça ne concernait pas toutes. Il fallait qu'elles soient dans un cadre très déterminé. Désormais, il y a un élargissement considérable, c'est-à-dire que toute personne peut être potentiellement, pas potentiellement, toute personne peut être enregistrée dans ce système d'information. La petite nouveauté également, et on l'a évoqué tout à l'heure au niveau de la procédure à la frontière, c'est que dans le cas où la personne serait considérée comme une menace pour la sécurité intérieure, une inscription sera faite dans le système d'un indicateur de sécurité, ce qu'ils appellent le security flag. Et cet aspect, en fait, est très présent dans le plan national de mise en œuvre français, qui prévoit la mise en place d'un système d'alerte de sécurité. Donc là, on voit, c'est un peu ce que je disais en propos liminaire, c'est-à-dire que le volet sécuritaire, les notions comme la menace sont très présents dans les textes et seront également indiquées dans ce fichier. Et l'objectif sécuritaire, de toute façon, si on pouvait encore avoir des doutes, est clairement énoncé dans les textes européens, mais aussi dans le plan national, parce que leur objectif, c'est, je cite, de confondre des personnes qui ont déjà demandé une demande de protection, mais également de surveiller les mouvements secondaires et de permettre le signalement de personnes susceptibles de constituer une menace pour la sécurité intérieure. Tout en sachant que tout ça, c'est extrêmement flou. Ce sont des notions qui sont arbitraires, floues. Enfin, voilà, ça, il faut garder ça en tête. Alors, qui est-ce qui pourra consulter cette base de données ? Donc, les autorités de police et de gendarmerie. Europol y aura également accès. Les données pourront être conservées 10 ans pour les demandeurs d'asile, après quoi elles sont censées être effacées. Sauf si la personne a obtenu la nationalité d'un des États avant ce délai-là. Là aussi, on doit l'effacer avant. Et 5 ans pour tous les autres. Et l'autre aspect, c'est qu'il y a la possibilité d'utiliser la coercition, donc la force, pour obliger les gens à transmettre leurs données biométriques, y compris pour des personnes mineures et des personnes vulnérables, ce qui jusque-là n'était pas inscrit, en tout cas, dans le cadre européen. Alors, il ne faut pas oublier que tout cet ensemble, ça fait partie de ce qu'on appelle les clauses optionnelles du pacte, parce que dans le pacte, il y a des possibilités d'appliquer pour les États de manière un peu flexible certaines clauses. Ils peuvent décider de les appliquer de la manière la plus stricte qui soit ou non. Mais il est très probable que les États mobilisent cette clause permettant de recourir à la force pour récupérer les données biométriques compte tenu des enjeux que cela pose. Et on sait que la France... en tout cas, pourrait l'appliquer dans au moins deux situations. Donc, aux frontières, cette coercition pourrait être utilisée par la police aux frontières, la PAF. Et en cas de refus, la sanction serait un refus d'entrée. Enfin, si on refuse de donner ces données, on ne rentre pas. Et ça pourrait être utilisé dans le cadre des opérations de filtrage sur le territoire national ou en rétention par les forces de police et de gendarmerie. Peut-être, si j'ai encore un peu de temps...
1: On a encore du temps.
2: Voilà. Un autre aspect qui est... Donc ça, c'est un premier volet, collecte, enregistrement des données. Donc, qu'est-ce qu'on prend? Qu'est-ce qu'on enregistre? Où ça va? Qui peut consulter? Il y a un second volet qui peut paraître extrêmement technique, mais qui est autrement important et sur lequel les États membres ont insisté, y compris dans leurs plans nationaux. C'est ce qu'on appelle l'interopérabilité. entre les différents fichiers, c'est-à-dire que les données qui sont enregistrées dans Eurodac seront croisées avec celles d'autres systèmes d'information européens, alors du secteur justice affaires intérieures. Mais donc, je ne sais pas si c'est familier pour nos auditeurs et nos auditrices, mais l'interopérabilité est prévue avec le fichier SIS, le VIS, l'EES et très prochainement avec les fichiers ETIAS et écrit TCN. Et
1: ça veut dire quoi ces noms de fichiers ?
2: Voilà. Tous ces noms de fichiers, en fait, sont des fichiers qui permettent d'enregistrer à tout moment du parcours migratoire des données des personnes. Donc, par exemple, si vous avez demandé un visa, vous serez inscrit. Si vous avez fait l'objet d'une mesure d'éloignement, c'est inscrit. Si vous avez fait l'objet d'une interdiction de retour sur un territoire, c'est inscrit. Et donc, en fait, l'idée du législateur européen, c'est de pouvoir connecter le plus possible, rendre interopérable le plus de bases de données possible pour avoir une vision d'ensemble d'une même personne la plus complète possible. Voilà, et donc il est prévu qu'un cadre européen d'interopérabilité des systèmes d'information entre en vigueur en 2026. En fait, ce sont de vieux règlements de 2019 qui ne sont pas complètement entrés en vigueur. Et tout cela, ça comprend un portail de recherche européen, l'ESP, encore des acronymes, un service partagé d'établissement de correspondance biométrique, un détecteur d'identité multiple et un répertoire commun des données d'identité. Et donc, tout ça, on le comprend bien, c'est d'avoir une meilleure photographie possible des situations migratoires. Alors, peut-être pour finir et avancer, qu'est-il prévu en France ? Parce que là, j'ai plutôt évoqué ce qui était d'un point de vue européen, ce qui était dans le règlement Eurodac. Et il est précisé dans le plan national de mise en œuvre que les autorités en France seront obligé de procéder à la collecte des données, alors que jusque-là, c'était plutôt facultatif. Et tous les bureaux d'asile devront être équipés d'appareils Eurodac. Donc, en principe, en France, on sait qu'il y a déjà des bureaux d'asile qui sont équipés. Mais là, l'idée, c'est de systématiser cela. Il y aura des étapes supplémentaires, notamment le fait de prendre les empreintes et les données de mineurs. Il va falloir que les agents qui s'occupent de la collecte des données soient formés convenablement, puisque on peut pas, quand on travaille avec des mineurs ou qu'on s'occupe du contrôle des mineurs, il y a des règles extrêmement strictes. Et d'après le plan français, également, des moyens vont être déployés pour rendre les capteurs biométriques plus performant, plus efficient, pour pouvoir enregistrer plus de données. Et on le suppose, il faudra des capacités de stockage beaucoup plus importantes, parce que plus vous enregistrez de données, plus vous avez besoin d'espace de stockage. Et il avait été évoqué environ 26 millions d'euros qui devraient être dédiés uniquement pour systématiser la base de données, avoir des points d'enregistrement des données un peu partout en France.
1: Je ne vais pas t'interrompre.
2: Non, je t'en prie.
1: Non, et on sait qu'on a des machines, on l'a vu, la plupart de ces plateformes ou de ces systèmes, il y a pas mal de bugs. On voit tous les bugs qu'on a sur la NEF et tous les bugs qu'on a sur des plateformes administratives ou pas. Là, ça bug, il semblerait que ça bug déjà pas mal.
2: Oui, on a beaucoup d'expérience en fait de l'utilisation de la prise de données biométriques. Moi, j'ai aussi en tête ce qui se passe dans des camps en Jordanie, par exemple, où on prend également l'iris des personnes. On enregistre les yeux, on enregistre les yeux, c'est un peu bizarre de dire comme ça, en tout cas. En fonction de la luminosité, en fonction du moment où vous enregistrez, que ça fonctionne ou que ça ne fonctionne pas, il y a beaucoup de difficultés pratiques ensuite à utiliser ce système-là. Mais on ne doute pas qu'ils vont devenir de plus en plus performants, et à chaque fois, ce sont des portes ouvertes en fait, à permettre davantage de collecte de données, bien qu'ils soient en effet défaillants, contrairement à ce qu'on peut nous faire croire. Mais il faut être très vigilant, très attentif au fait que il y a de plus en plus de données personnelles qui vont être utilisées, pas forcément à bon escient.
1: Voilà. Et donc ça, les gens qui peuvent être, qui sont susceptibles d'entrer dans ces fichiers, d'en être
3: je dirais, victimes, c'est pas forcément les gens, enfin, de ces contrôles, c'est pas forcément les gens qui veulent entrer, ça peut aussi cibler tous les gens qui sont pas là et qui sont supposés, au moment du contrôle, être en situation irrégulière.
2: Oui, et ce qu'il faut dire aussi, c'est que tout ça, ça va s'articuler avec un nouveau système, en tout cas une refonte du système d'éloignement, mais aussi d'interdiction de retour sur le territoire des États. Donc on en a un petit peu parlé tout à l'heure, le règlement retour,
3: ouais.
2: Qui est quasiment adopté. Il ne manque plus que le vote final par les États, mais bon, c'est imminent. Et donc l'enjeu, c'est qu'ensuite, des personnes, de manière très concrète, une fois que vous êtes enregistré quelque part, eh bien, ça va être très compliqué de pouvoir revenir. Ou de pouvoir voyager, circuler. Et parfois même, on a vu des situations où des personnes, par exemple, avaient réussi à faire annuler leur obligation de quitter le territoire français. Et comme elles étaient enregistrées dans le fichier, le système d'information Schengen, le fichier 6, eh bien, elles avaient beaucoup de mal ensuite à circuler et à voyager. Elles avaient des tracasseries administratives, voire voilà, ne pas pouvoir entrer quelque part parce qu'elles avaient eu une ancienne mesure d'éloignement. Donc l'enjeu est quand même très, très concret. Et je ne sais pas si c'est le moment de revenir sur le règlement retour pour dire un peu de quoi
3: si, si, il parce en que, retourne. Parce que les choses auraient été un peu moins complexes rien que pour le pacte. J'avais idée de faire à la fois parler du pacte et du règlement retour parce que ce sont d'un côté une série de textes qui forment un tout, le pacte. D'un autre côté, un texte. Mais qui s'articule, qui se conjugue complètement.
2: Tout à fait. Alors, ce règlement retour, il témoigne d'un énième durcissement des politiques migratoires européennes, si on peut le dire encore. Nous, ce qui nous inquiète beaucoup, c'est qu'on a assisté vraiment à une accélération du processus d'adoption qui peut témoigner désormais des alliances qui se tissent au sein du Parlement européen. Et ce qu'il faut retenir, c'est que c'est surtout la coercition et l'enfermement qui sont les principaux axes retenus. Et que ce texte entraîne une refonte du système commun en matière d'expulsion. C'est-à-dire que la directive de 2008, les associations appelaient la directive de la honte, parce qu'elle contenait déjà des dispositions extrêmement défavorables aux personnes, est devenue un règlement. C'est ce qu'on disait tout à l'heure. Une ancienne directive devient un règlement, ce qui permet un contrôle moindre des parlements nationaux, et donc censé être d'applicabilité directe. Et donc, si on veut retenir une idée, c'est que ce règlement systématise la rétention qui était censée être exceptionnelle jusque-là. On devait l'utiliser en dernier ressort, en dernier recours. Bon, maintenant, ça c'est effacé. Et si on veut retenir ensuite dans le détail quelques dispositions, Laure l'a évoqué tout à l'heure, donc il y a un allongement de la durée de la rétention jusqu'à 24 mois. Il y a autre disposition, la création des hubs de retour dont on a pour le coup un peu entendu parler dans la presse. Et donc c'est cette possibilité d'installer des centres dans un État hors Union européenne, mais ce qui suppose, pour pouvoir les renvoyer bien sûr, mais ce qui suppose au préalable la conclusion d'accords entre les États, et là rien n'est joué, bien que certains États comme le Danemark, l'Autriche ou l'Allemagne commencent déjà à imaginer où installer ces centres, par exemple au Rwanda, en Ouganda ou en Ouzbékistan. Donc ça, c'est une deuxième mesure, mais c'est vrai qu'on en a beaucoup parlé dans la presse, donc je ne m'étends pas. Deux, trois autres mesures, comme la réciprocité des décisions de retour, ce qui signifie qu'un État peut appliquer une obligation de quitter le territoire qui a été prononcée dans un autre pays sans avoir à reprendre de nouvelles décisions. Donc par exemple, une obligation de quitter le territoire qui est prononcée contre une personne en Hongrie, eh bien, si cette personne se trouve ensuite en France, la France n'aura plus l'obligation de reprendre une nouvelle mesure pour pouvoir expulser cette personne qui a fait l'objet d'une mesure dans un autre État. Une des dernières dispositions, c'est l'interdiction d'entrer sur le territoire de l'Union européenne qui est portée à 10 ans. Contre 5 ans auparavant. Donc, je parlais un peu de bannissement tout à l'heure. Ce n'est pas un bannissement total, mais quand même de longue durée. Quand vous pensez à des familles, quand un des membres d'une famille fait l'objet d'une interdiction de retour sur le territoire, eh bien là, ce sera jusqu'à 10 ans, ce qui est extrêmement complexe.
3: Et j'avais cru comprendre que ce texte était entré en vigueur hier.
2: Alors en fait, c'est la fin du trilogue, c'est-à-dire des discussions entre les différentes instances européennes qui a eu lieu hier, mais il y a un vote final très prochainement, mais on ne doute pas de l'issue, c'est-à-dire c'est que ce texte va être adopté en l'état tel qu'il a été en effet voté, enfin accepté dans le cadre du trilogue, c'est-à-dire les négociations entre les différentes instances tel qu'il est ressorti hier, mais on a... Alors moi, personnellement, je n'ai pas encore vu le texte. J'ai vu simplement une communication de la commission des lois. Mais ça va être imminent. Je pense qu'on pourra voir le contenu définitif de ce texte.
3: Voilà. Merci beaucoup, Anna. Notre émission approche de sa fin. Donc petit mot pour conclure, mais ça tu viens de le dire sans qu'on ait à parler, tu as encore 30 secondes pour... vous avez encore toutes les deux.
2: Je ne veux pas piquer la parole alors, mais je voulais juste placer qu'on a vraiment encore une nouvelle fois une nouvelle dégradation des droits des personnes, mais qui dure maintenant depuis quand même une trentaine d'années. Et le problème, c'est qu'on aura de plus en plus de mal à faire appel aux droits européens, comme ça a pu être le cas jusqu'à présent, puisqu'il y a des États qui essayent même de remettre en cause les jurisprudences favorables de la Cour européenne des droits de l'homme pour faire que les expulsions soient plus efficace, donc à la suite d'une déclaration du comité des ministres du 15 mai en Moldavie, eh bien on se rend compte que les États ne vont pas s'arrêter là. Donc il est important de se mobiliser.
3: Voilà, alors peut-être un petit mot. Allô ?
4: Oui, j'aurais pas dit mieux que Anna. Je trouve que elle a dit exactement ce que j'allais dire sur la remise en cause des jurisprudences et des droits fondamentaux des personnes. Et donc effectivement, la mobilisation va être nécessaire pour contrer tous ces textes et toutes les pratiques qui vont en découler.
3: Eh bien, on en reparlera sans doute très très vite. Et comme je vois que les oreilles loin du front, excellente émission, commence à s'installer dans le studio. Et on va passer très très vite à notre petit agenda avant de se dire au revoir. Donc cette semaine du 3 au 7 juin au CICP, le Centre International des Cultures Populaires. Le CICP fête ses 50 ans. Donc visite, expo, échange, rencontre, table ronde, conférence. On retrouvera le programme sur CICP21ter.org. Peut-être Laure, tu y seras. FPP sera en tout cas là avec son studio mobile. Lundi 28 juin, c'est une AG de mobilisation contre le pacte et la directive retour à la Bourse du Travail. Et c'est organisé par la Marche des Solidarités. Mercredi 10 juin, manifestation Bouge ta Pref à 15h30, place de la Nation, puis cortège vers la Direction Générale des Étrangers en France, rue des Pyrénées. Ce rassemblement se tiendra à partir de 16h30, donc 13h30 Nation, 16h30 Direction Générale des Étrangers. Et donc c'est organisé par Bouge ta Pref. Vendredi 12 juin à République, 17h, manifestation contre la destruction du droit d'asile et la criminalisation des personnes étrangères. Merci beaucoup, Anna. Je rappelle, tu es chargée d'études au GISTI. Merci, Laure, qui est directrice de l'ANAFE. Merci, David, à la réalisation. Cette émission sera rediffusée lundi matin à 7h30 et très bientôt dispo en replay sur le site du RESF. Et restez à l'écoute de FPP avec les oreilles loin du front. Au revoir.

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5: Bonsoir à toutes et à tous, vous êtes toujours sur Fréquence Paris Pluriel avec les oreilles loin du front. Nous sommes partis en vacances, mais avant de faire nos valises, on vous a laissé de quoi tenir jusqu'à la rentrée. On vous propose cette semaine une nouvelle diffusion d'un enregistrement d'un entretien avec Hugues Jallon qui était venu en plateau pour la sortie de son ouvrage « Le ton des salauds, comment le fascisme devient réel ». C'est publié aux éditions Divergence.
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5: Alors ce soir, dans le dossier du jour, on a un sujet qui est tristement toujours d'actualité puisqu'on reçoit Hugues Jallon, qui était éditeur et qui est aujourd'hui essayiste, en tout cas qui vient de publier un essai qui s'appelle « Le temps des salauds, comment le fascisme devient réel ». C'est publié aux éditions Divergence et c'est évidemment idoinissime vu l'historique de notre émission puisque « Les oreilles loin du front », c'est une émission qui est issue du collectif de Ralph Ron. Ralph Ron qui était donc un rassemblement anti-rassemblement national, Front National à l'époque. Et évidemment, on parlera de cette histoire-là, mais surtout de la situation aujourd'hui et de qui sont tous ces salauds et de comment le fascisme devient réel. Ça, ce sera dans le dossier du jour. Mais avant cela, on va se mettre dans l'ambiance avec un peu de musique.
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0: Ce soir, aux Oreilles Loin du Front, sur Fréquence Paris Pluriel, on va effectivement parler de tous ces fous, de tous ces cons et de tous ces salauds. Alors, c'est pas tous les mêmes et c'est évidemment, on ne va pas les confondre, qui aujourd'hui font en sorte que le fascisme devient réel, puisque nous avons l'honneur d'avoir en plateau Hugues Jallon, qui vient de publier « Le temps des salauds, comment le fascisme devient réel ». C'est publié aux éditions Divergence, et avant de publier des essais, il était éditeur, il a été, je crois, chez La Découverte, et aussi aux éditions du Seuil. On a reçu beaucoup d'auteurs de ces deux maisons d'édition. Et alors, ce titre est assez fort, Le temps des salauds. Pour commencer, pourrais-tu nous en dire un peu plus, justement, sur d'où vient cette notion du temps des salauds ?
1: Alors, Le temps des salauds est venu d'une citation que j'ai trouvée, comme beaucoup de citations sur Internet, qui dit le fascisme, ça commence avec les fous, ça se réalise grâce aux salauds et ça continue avec les cons. Et cette citation, elle est en général assez bizarrement attribuée, enfin j'ai trouvé ça bizarre, à un auteur assez sophistiqué, un peu dandy, Henri de Monterland, qui par ailleurs n'a pas eu un comportement, on va dire, très, très, très clair pendant l'occupation par les nazis de la France. Et j'ai vérifié auprès de deux grands spécialistes, éminents spécialistes de Monterland, et tous les deux m'ont confirmé que ça ne pouvait pas être une phrase de Monterland. Donc je ne sais pas qui est l'auteur ou l'autrice de cette phrase géniale, voilà, que j'ai trouvée à la fois très drôle, évidemment un peu percutante, et qui, voilà, à mes yeux, jetait des mots extrêmement crus sur une réalité tout aussi crue. Et c'est un livre, tu l'as dit au départ, effectivement, j'ai été éditeur, c'est un essai, mais je l'ai fait comme un livre d'écrivain. Parce que voilà, j'ai fait quelques livres de littérature. Et je n'ai pas eu peur d'utiliser ce terme-là qui embarque un jugement moral que j'assume complètement dans la période. Je pense qu'on ne va pas s'en priver. Mais voilà, c'est pour dire que c'est un essai politique, mais dans une forme un peu particulière, une écriture que j'ai voulu assez tranchante, assez agressive aussi. J'ai voulu vraiment, de ce point de vue-là, voilà, je ne suis pas un journaliste, je ne suis pas un commentateur politique, je ne travaille pas dans un think tank, je ne suis pas sociologue. Et j'ai voulu me mettre un peu à l'écart des essais politiques qui sortent sur ce sujet-là, il y en a beaucoup. Et voilà, essayer aussi de faire acte d'écriture, au sens où pour moi, un écrivain, si je devais donner une définition qui est un peu reliée à ce livre-là, c'est quelqu'un qui n'a pas peur de ses propres mots. Voilà. Donc par rapport à une certaine prudence dans la manière de formuler les choses qu'on peut lire dans certains essais politiques, j'ai essayé d'être un peu, ouais, d'y aller un peu fort.
0: Justement, puisque tu parles de la forme dans ton livre, voilà, il y a plein de petits chapitres et à chaque fois tu ne nommes pas tous ces salauds et en fait tu racontes une espèce d'histoire, une espèce de typologie de tous ces salauds. Comment t'es venue cette idée justement de cette forme-là et pourquoi avoir choisi cette forme-là ?
1: Alors, j'ai commencé le livre avec cette phrase en tête, donc on en reparlera pourquoi je m'occupe surtout des salauds, pas des fous et des cons. Et j'ai commencé à réfléchir et à identifier un certain nombre de personnages qui avaient dit un certain nombre de choses, qui avaient fait un certain nombre de choses et que je pouvais ranger sous la catégorie de salauds. Alors j'avais des citations, j'avais des déclarations, j'avais et ça commençait à faire un catalogue et je me suis dit, bon là je suis en train de construire un dictionnaire des citations, de citations horribles ou un ouzou des salauds d'aujourd'hui. Je me dis, ça n'a pas beaucoup d'intérêt et donc m'est venu le modèle évidemment des caractères de La Bruyère qui à l'époque voilà, avait eu utilisé en anonymisant, en essayant de construire ce qu'il appelle les caractères ou des figures qui pouvaient caractériser et signifier, donner du sens à la période. Voilà, donc j'ai eu comme ça l'idée. Et ça me permettait aussi de traiter c'est comme une scène de théâtre, donc des acteurs principaux, voilà, ceux qu'on voit tout le temps à la télé, à la radio, voilà, mais aussi les seconds rôles, les troisièmes couteaux, voire les figurants. Voilà, ça me permettait de voir aussi, parce que dans cette histoire, les salauds, il y en a, on pourra en parler, d'Emmanuel Macron, de Retailleau, etc. Il y en a qui sont, on voit très bien, on peut dire très facilement pourquoi ils en sont, mais il y en a beaucoup d'autres. Et à la fin, ce sont des gens qui font masse. Et pour moi, c'était très important de montrer qu'il y avait un effet de masse Et quand le vent tourne et que beaucoup de monde se met à souffler dans la même direction, bah, ça produit des effets assez massifs.
0: Ouais, c'est assez tragicomique toutes les histoires que tu racontes. Peut-être que tu pourrais nous dire pour toi qui sont ces salauds. C'est quoi cette définition de salaud?
1: Alors, pour définir les salauds, il faut d'abord juste dire un mot des fous. Parce que les fous, c'est ceux dont on parle tout le temps. Enfin, voilà, il suffit. Enfin, je trouve terrifiant l'idée, par exemple, qu'on me nomme chroniqueur de la vie politique américaine aujourd'hui. Je veux dire, ça doit être absolument épouvantable de suivre le chaos et le délire de la politique trumpiste, toutes ces déclarations, etc. Donc les fous sont lâchés aux États-Unis, c'est très clair. On pourra en parler peut-être un peu différemment pour le Rassemblement national, enfin le Front national et le Rassemblement national, et d'une manière générale pour l'Europe. Je considère que ce sont des fous, je pourrais dire pourquoi, parce que le fascisme est un délire paranoïaque, donc on peut être assimilé à une forme de folie psychopolitique, on va dire les choses comme ça. Mais pourquoi je me suis intéressé aux salauds, c'est ce que dit la phrase. Le fascisme, ça commence avec les fous, mais ça se réalise avec les salauds. C'est qu'en réalité, pour que l'extrême droite gagne, et elle ne gagnera pas toute seule, il faut un certain nombre de personnages pour rendre la promesse fasciste, qui est une promesse délirante, une promesse paranoïaque, qui s'appuie sur une grande paranoïa, il faut la rendre raisonnable. Et en fait, quand le fascisme devient réel, c'est quand la promesse fasciste devient une option raisonnable, c'est-à-dire réaliste, réalisable. Et là, il faut du monde, et en général, ce sont des gens qui sont effectivement issus de ce qu'on appelle historiquement le cercle de la raison, l'extrême-centre, le bloc central, qui à un moment a compris que c'était dans cette direction qu'il fallait aller.
0: Oui, parce que là, les salauds dont tu parles, effectivement, ce n'est pas du tout que des gens très à droite ou d'extrême droite. Il y a énormément de gens du centre, mais aussi de gauche, voire de personnes qui ont été, à un moment donné, des gens qui étaient, en tout cas, de notre côté, à un moment donné. C'est quand même assez fou, ces parcours politiques.
1: Oui, absolument. Ce sont des parcours politiques. Et ce qu'il y a d'extraordinaire dans le profil du salaud, c'est que c'est quelqu'un qui se proclame le plus grand adversaire de l'extrême droite, qu'il a toujours été et qu'il est toujours, et qui commence à parler le langage de l'extrême droite et qui commence à tout faire pour que l'extrême droite arrive au pouvoir. Donc c'est vraiment, c'est en même temps, c'est la formule de la perversité du salaud, c'est qu'il fait deux choses en même trajectoire, mais qui en réalité fonctionnent ensemble pour que s'installe une atmosphère fasciste et une politique fasciste dans un pays, dans le nôtre en espèce.
0: Puisque là tu parles du fascisme et de l'atmosphère fasciste, aujourd'hui on en entend parler parfois, par exemple Poutine parle des fascistes en Ukraine, Trump parle des fascistes wokistes. Pour toi, le fascisme, c'est quoi?
1: Ah, alors Trump parle beaucoup des antifas. Il est complètement obsédé par les antifas. D'ailleurs, quand on regarde ses tweets, etc., j'ai un peu regardé. On ne comprend pas très bien ce que ça désigne parce que ça peut aller jusqu'aux franges, certaines franges du Parti démocrate. Donc il dit que c'est c'est le truc classique, c'est que les fascistes appellent ses ennemis terroristes, etc. Bon. Sur la question du fascisme, je l'aborde un peu dans le livre. C'est tout le problème et toute la question de la comparaison entre la situation contemporaine et ce que nous, on a vécu en Europe, c'est-à-dire le fascisme historique. Ce que les Américains n'ont pas connu, et ce qui explique aussi que le fascisme aux États-Unis, les gens n'ont aucun problème à parler de Trump comme de quelqu'un qui est un fasciste. Et en même temps, le trumpisme peut exprimer son fascisme sans surmoi historique. C'est-à-dire, ils n'ont pas eu Hitler.
0: Amérique latine aussi d'ailleurs.
1: Oui, Milei aussi, c'est qu'on appelle El Loco, donc c'est vraiment qui est très content de se faire appeler El Loco. C'est pas du tout la même chose en Europe, donc Marine Le Pen, Alice Weidel, enfin après on pourra essayer de comprendre pourquoi ce sont des femmes, et Giorgia Meloni, où là il y a un truc un peu bizarre que j'ai du mal à titre personnel à comprendre. Là il y a un surmoi historique très fort, et il y a eu une opération qui a été conduite par un certain nombre d'intellectuels en France, je pense à Alain Finkielkraut, Michel Onfray, etc., qui a été relayée par des éditorialistes, par des observateurs de la vie politique, par des journalistes, etc., qui a consisté à dire « ils ont changé, ce ne sont pas les mêmes ». Le fascisme est mort en 1945, ça je cite Alain Finkielkraut. Le Rassemblement National n'est pas un parti fasciste. Il respecte les règles du jeu démocratique. Enfin, ce discours-là s'est installé pour accréditer l'idée qu'au fond, ils avaient changé et qu'on ne ce n'était plus la même chose.
0: Oui, oui, il y a même cette idée qu'on entend avec l'arc républicain et ce qui est dangereux pour certaines personnes, c'est LFI finalement.
1: Absolument, on a assisté à un déplacement du cordon sanitaire. Le cordon sanitaire et le barrage républicain, historiquement, c'était, enfin, je sais, on a tous le Front National, etc. Et Emmanuel Macron est bien placé pour le savoir puisqu'il a été élu par deux fois contre la candidate de l'extrême droite. Et quand on a appris tout à fait récemment qu'après la dissolution, il a tout fait, manifestement en demandant à ses propres candidats de se maintenir lors des triangulaires pour faire élire des députés RN et faire en sorte que le RN arrive au pouvoir, là j'avoue que je savais que le personnage de salaud tel que je le définis, c'est-à-dire quelqu'un qui est à la fois l'adversaire de l'extrême droite et qui fait tout pour la faire gagner, là le personnage est joué avec un niveau d'intensité rarement atteint, j'avoue.
0: Vous êtes toujours sur Fréquence Paris Pluriel, avec les oreilles loin du front. Et ce soir, on parle de l'ouvrage Le Temps des Salauds, comment le fascisme devient réel. Et c'est Hugues Jalon qui l'a écrit.

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0: Et oui, vous êtes toujours sur Fréquence Paris Pluriel avec les oreilles loin du front. Et c'était Juliette qui reprenait Les loups sont entrés dans Paris. Effectivement, ce soir, dans Aux oreilles loin du front, on parle d'extrême droite, de fascisme, puisqu'on reçoit Hugues Jallon à l'occasion de la sortie de son essai Le temps des salauds, comment le fascisme devient réel. Alors juste avant cet intermède musical, on parlait de la citation de cet aphorisme, le fascisme ça commence avec les fous, ça se réalise grâce aux salauds et ça continue à cause des cons. D'ailleurs on ne sait pas qui est l'auteur de cette phrase, mais pour continuer là, ça serait intéressant de s'intéresser justement à ces salauds et de savoir qui sont ces salauds, de quelle est cette typologie des différents salauds que tu décris dans ton essai.
1: Alors, les salauds sont d'abord des gens qui disent des choses. Alors, j'en donne quelques exemples dans le livre. Enfin, c'est, et il y en a, alors je laisse le lecteur découvrir ce qu'il y a dans le livre, mais plus récemment, j'en ai eu encore d'autres. Hein, quand François Bayrou parle de submersion migratoire à l'Assemblée nationale, quand Laurent Wauquiez commence à parler le Trump en disant c'est quoi ces pays où dominent les cours suprêmes et commence à embrayer sur le thème de l'excès de normes qui vient directement des États-Unis, quand Bruno Retailleau dit que Marine Le Pen est trop à gauche, quand Darmanin dit qu'elle est trop molle, etc. etc. Bon, les citations, je pourrais en avoir. J'en ai une très belle de Francis Patrick Pouyanné, le PDG de Total, je ne sais pas si tout le monde s'en souvient, juste après l'investissement

0: manière ouverte, avec un enthousiasme non dissimulé, pour moi, c'est la joie pure du salaud. Voilà. Donc c'est ce genre de personnage que j'ai ici identifié. Alors, j'en ai quand même identifié trois types, en réalité. Il y a les politiques, dont je viens pas mal de parler. Il y a le monde patronal. Et il y a les intellectuels. Alors, les politiques, bon, d'un certain point de vue, c'est pas que je leur trouve des excuses, mais la vie d'un homme politique, c'est de survivre dans un paysage qui est dur, concurrentiel, etc. Ils jouent leur peau, ils jouent leur survie. Donc ils font n'importe quoi, ils se repositionnent, etc. Donc ça, c'est Wauquiez, c'est Retailleau, c'est Manuel Valls, c'est plein.
1: Oui, parce que dans ces salauds, il n'y a pas que des hommes de droite.
0: Non, non. On trouve aussi Arnaud Montebourg qui essaie de réexister d'une manière complètement absurde en faisant des affaires avec Sterrin. Enfin,
1: voilà. Sterrin, il faut quand même rappeler qui c'est.
0: Oui, qui est Sterrin, qui est vraiment quelqu'un qui met sa fortune au service d'une reconquête idéologique d'extrême droite. Enfin,
1: c'est le catholicisme intégriste.
0: À la fois catholique très dur et libertarien, c'est-à-dire vraiment complètement obsédé par le libre-marché. Enfin, vraiment l'alliance du conservatisme et du business, pour dire les choses voilà, rapidement.
1: C'est lui qui a inventé la smart box, c'est ça?
0: C'est lui qui a gagné beaucoup d'argent avec la smart box, exactement.
1: N'offrez pas des smart box. Hein.
0: Donc les politiques jouent leur survie. Les patrons, moi j'y consacre un chapitre dans le livre, c'est un peu différent, parce qu'un patron, fondamentalement, il veille à ses intérêts. Il ne joue pas sa survie, il veille à ses intérêts. Donc lui, ce qui l'intéresse, c'est comment je vais continuer à gagner beaucoup d'argent, etc. Actuellement, le bloc central, c'est-à-dire le macronisme, qui est l'ultime avatar de politiques qui sont menées depuis des décennies, finalement, est plutôt très favorable au business. Hein. C'est pas la peine de détailler à l'opposition à la taxe Zucman, etc. Voilà, le macronisme, c'est créer un environnement favorable aux affaires, donc ils sont très confortables avec ça, mais ils voient bien que c'est en train de se déboîter, que ça va plus, que ça tient plus, quoi. Le Cornu a pas de gouvernement, enfin ils ont plus de politique, etc. Et le réflexe du patron, c'est de dire en gros, de toute façon l'extrême droite, même la moins d'extrême droite, sera moins pire que la gauche, la moins d'extrême gauche. Vous voyez ce que je veux dire? C'est de toute façon la gauche, c'est ce qu'il y a de pire. Donc naturellement, ils vont se dire, eh ben on va déjeuner en ville avec des gens du RN, donc voilà, avec Bardella, avec Marine Le Pen. Il y en a un certain nombre qui ont commencé à diffuser ce qu'on dit aujourd'hui, des éléments de langage, en se disant voilà, machin, il faudrait peut-être voir s'ils veulent vraiment mener une politique sociale, comme le prétend Marine Le Pen, ou si au fond, voilà, est-ce que leurs intérêts sont compatibles avec les nôtres, et voilà, et donc petit à petit, ça climate, etc. Voilà. Ça, ce sont les patrons. Les intellectuels, c'est beaucoup plus grave, au fond. C'est beaucoup plus grave parce que ce sont des gens qui proclament dans leurs livres, à la radio, à la télévision, leur liberté de penser. C'est-à-dire que c'est des gens qui, normalement, n'ont pas besoin ne sont pas pris dans un champ de force comme les politiques pour survivre, n'ont pas d'intérêt économique sur lequel ils devraient veiller. Ils ont une liberté de parole qui est totale. Par ailleurs, ce sont des gens qui sont cultivés. Ce sont des gens qui sont allés à l'école, qui ont parfois même fait des grandes écoles, qui ont pu faire des thèses, etc. L'histoire, ils la connaissent. Et donc, quand ils disent ce qu'ils peuvent dire à propos du Rassemblement national, là, vraiment, pour moi, là, on est vraiment dans quelque chose. Ils n'ont aucune excuse.
1: Alors, ce qui est toujours intéressant dans cette typologie des salauds, c'est que dans les intellectuels, c'est essentiellement des philosophes, ouais. Des hommes philosophes dont tu parles. Alors, après, il y en a qui viennent plus d'ailleurs de la gauche au départ, en tout cas historiquement parlant. Alors, peut-être pas Finkielkraut était quand même à gauche à un moment donné. Je pense même à Onfray. Hein. Alors, il a été à un moment donné, il a fait les universités populaires.
0: Absolument.
1: Et comment s'est passé, comment il y a eu ce mouvement vers l'extrême droite et vers tous ces discours qui sont vraiment parfois terribles?
0: Alors là, il y a un petit mystère que je ne m'explique pas, parce que en plus dans le livre, je n'ai pas, parce que j'ai oublié Luc Ferry, qui en juin dernier a fait l'ouverture du Sommet des Libertés. Le Sommet des Libertés, ça a été une sorte de grande convention où il y avait toute l'extrême droite réunie, à la fois l'extrême droite politique, Marion Maréchal Le Pen, Bardella, etc., mais aussi l'extrême droite médiatique. Voilà, donc il y avait ce pauvre, comment s'appelle-t-il, écrivain qui a créé le mouvement Les Gueux, Alexandre Jardin. S'est retrouvé aussi là-dedans, alors Alexandre Jardin, c'est quand même, bon, je reviendrai sur Luc Ferry, mais Alexandre Jardin, bon, c'est un écrivain, donc on se dit c'est un mec un peu débraillé, comme ça il est un peu paumé, il a fait des best-sellers, il a dû avoir un grand prix littéraire à une époque, il essaie d'exister d'une manière ou d'une autre. Mais bon, Alexandre Jardin, son grand-père, c'était un

0: collabo. C'était un collabo, mais pas un petit collabo, un gros collabo. Je veux dire que ce mec-là se retrouve interviewé à distance. Hein. Alors, il était malin, il n'est pas allé sur le plateau, sur la scène, mais enfin, quand même, il y avait un enregistrement vidéo où il a fait son cinéma sur la folie des normes, les normes environnementales, là, là, là. Enfin, truc un peu débraillé comme ça. Mais enfin, Alexandre Jardin, il a fait un livre sur son grand-père. Enfin, il sait ce que c'est que l'extrême droite. C'est-à-dire, il y a un moment, on ouvre les yeux et on fait pas ce genre de choses. Et après, t'as mis le doigt sur un mystère que j'ai pas complètement résolu. C'est pourquoi, effectivement, dans ces intellectuels médiatiques, que ce soit Enthoven, Finkielkraut, Onfray, Marcel Gaucher aussi, on pourrait parler, Luc Ferry, etc., ils sont tous philosophes, en tout cas, bon, plutôt, oui, enfin, ils l'étaient peut-être pour certains, et ils le sont beaucoup moins maintenant, ils sont plutôt des clercs de plateau télé, mais... J'imagine, je sais pas, je pense que les historiens et les sociologues ont plus de lucidité sur le réel, sans doute, que les philosophes qui peuvent s'autoriser à raconter un peu n'importe quoi et à faire les malins en permanence.
1: Bah, il y a Raphaël Enthoven qui est un peu un parangon dans ce style-là. Et lui, il a été à des rencontres avec le Rassemblement National, ça qui est assez fou.
0: Absolument, il est allé en faisant le malin. Lui, c'est un truc, c'est ce que je dis, il y a cette espèce de truc de vouloir faire le malin. Et il va, par provocation, comme il dit, s'affronter aux gens du Rassemblement National. Et en leur disant, vous allez perdre, votre projet, il ne marchera jamais, etc. Donc, c'est quelqu'un qui va dire devant un auditoire acquis aux idées de l'extrême droite, alors que les idées d'extrême droite progressent dans l'opinion publique, alors que l'extrême droite progresse à chacune des élections depuis plusieurs décennies, il va leur dire, non mais ça va pas marcher votre truc. Il y a un truc un peu tordu de mise en scène de soi que je trouve quand même assez étrange. Et puis il y a surtout ce tweet qu'il a fait, qui dit, voilà, si à 20h59, à 19h59, je me rends compte que Mélenchon peut être élu à la place de Marine Le Pen, etc., peut-être finalement je voterai Marine Le Pen. Et il dit, mais ça n'arrivera pas, gros malin. Et quand on dit ce genre de choses, c'est qu'on fait vraiment tout pour que ça arrive.
1: Ah oui, c'est vraiment la machine à faire gagner le Rassemblement National.
0: Mais l'air de rien.
1: Oui, exactement.
0: Voilà, tout en ayant un pied de l'autre côté. Parce qu'effectivement, c'est quelqu'un qui pourra encore, peut-être, comme Alain Finkielkraut à certains égards, se revendiquer de gauche, comme Marcel Gaucher peut se revendiquer de gauche. Luc Ferry, je pense que c'est un peu terminé depuis longtemps. Mais voilà, donc il y a ce côté aussi de changement de pied permanent, qui est à la fois très pénible à suivre, parce qu'il faut quand même les suivre. Mais quelqu'un comme Éric Nolot considère encore qu'il est de gauche. Il faut quand même, il dit qu'il est de gauche. Donc il y a vraiment un truc de presque de psychopathologie un peu compliqué là pour ces gens-là.
1: Il faut parler des gens qui changent de pied. Aux États-Unis, on a vu aussi tous les grands patrons de la tech qui ont été à un moment donné quand même des gens à gauche, qui étaient pour les droits des minorités, pour la discrimination positive. Qui maintenant, pour la plupart, sont tous, ils sont tous pro-Trump finalement.
0: L'exemple paradigmatique, c'est que Elon Musk est le fou dans l'histoire, très clairement. Il a un discours ancien, etc., qui est délirant et on le sait depuis longtemps. Et Zuckerberg, donc le patron de Meta, donc ça c'est Facebook et Instagram, si je dis pas de conneries, lui, il change du tout au tout en 24 heures, quoi. C'est-à-dire qu'il fout aux oubliettes toutes ces politiques pro-minorité, d'inclusivité, etc., en deux jours ou en 24 heures, et il se proclame fan de MMA, il provoque Trump pour organiser un match entre deux, ce qui aurait été amusant de... Voilà, c'est amusant d'assister à ça. On aurait pu espérer que l'un perde l'usage de la parole. Ça aurait été une bonne chose pour l'humanité. Mais voilà, là, pour moi, c'est assez exemplaire. C'est-à-dire que d'un côté, il y a un fou et de l'autre, il y a un salaud. C'est-à-dire que Zuckerberg, finalement, s'adapte à l'ère du temps et ça ne lui pose aucun problème de conscience. Il veille à ses intérêts.
1: Et alors là, puisqu'on parle des fous, des salauds aux États-Unis, dans ton ouvrage, tu parles aussi alors, d'un mouvement que moi, je ne connaissais pas. C'est les citoyens souverains. Donc c'est lié à QAnon. Et comment, même en France, on a retrouvé à un moment donné des gens qui étaient dans cette mouvance-là?
0: Oui, alors j'en parle de manière... C'est un peu anecdotique en France, parce que c'est une petite secte, effectivement, comme il y en a plein aux États-Unis, etc. Donc les citoyens souverains sont des gens qui considèrent, je vais vite, que... Donc c'est un truc complotiste. Que, au fond, l'État est une entreprise privée. en fait, il n'y a pas d'État, ce sont des entreprises privées, et que les citoyens, ils sont identifiés avec, comme des codes barres. Un truc un peu comme ça. Je ne suis pas allé dans le détail de ce délire-là. Et donc, il y a eu un épisode en France pendant un été où il y a deux personnes qui se revendiquaient citoyens souverains qui ont refusé de sortir de leur voiture parce que des policiers les avaient interpellés. Et ils disaient « nous ne contractons pas ». C'est-à-dire qu'ils considèrent que non, ils ne revendiquent, ils ne veulent pas contracter avec l'entreprise France. Est-ce que il y a un côté un peu dingue, effectivement. C'est des... Mais je trouve que cette folie-là est assez révélatrice parce que au fond, c'est une forme de porosité, enfin une sorte de version un peu psychotique d'un diagnostic que tout le monde peut formuler de manière relativement raisonnable, à savoir la privatisation des États.
1: Et quand on voit Trump aussi qui veut même acheter le Groenland, il a quand même des positions qui sont tout à fait...
0: Trump, effectivement, qui, comme disait Merkel, se comporte en promoteur immobilier. C'est pas un président, c'est un promoteur immobilier, donc une espèce de chef d'entreprise. Donc les citoyens souverains, c'est marrant, parce qu'à la fois, ils sont complètement fous, et même parfois un peu dangereux, d'ailleurs. Aux États-Unis, il y a eu quelques histoires. Mais ces gens, je l'utilise pour dire que ces gens-là sont en train de nous rendre véritablement fous. Voilà. C'est quand l'organisation systématique, ancienne, durable de la privatisation de l'esprit public, enfin, et des services publics, et des, voilà, le fait que, on pourra en revenir, qu'on a le sentiment, au fond, que l'État et surtout les gouvernements successifs de gauche, de droite, etc., travaillent contre nous et pas pour nous, à la fin, ça rend dingue. Ça rend littéralement dingue.
1: Vous êtes toujours sur Fréquence Paris Pluriel et ce soir on reçoit Hugues Jallon à l'occasion de la sortie de son essai Le temps des salauds, comment le fascisme devient réel, et c'est publié aux éditions Divergence.

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0: Et ouais, vous êtes toujours sur Fréquence Paris Pluriel avec les oreilles loin du front et c'était Rachida qui chantait Voilà, voilà, ils avancent. Et effectivement, cette chanson date un peu, mais elle est toujours autant d'actualité. On reçoit ce soir Hugues Jalon qui vient de publier Le temps des salauds, comment le fascisme devient réel. C'est un essai assez déprimant, je dois dire, parce que c'est vraiment une compilation de tout ce que peuvent dire les salauds sur l'actualité, sur la situation du monde. C'est un ouvrage qui est publié aux éditions Divergence. Et Le temps des salauds, c'est surtout le temps où, alors c'est surtout des hommes et un peu moins de femmes qui sont responsables, dirigeants politiques, intellectuels, patrons, éditorialistes, s'emploient à rendre la promesse fasciste raisonnable. Et j'ai l'impression que ce temps des salauds, il date un peu et qu'il y a toute une façon de voir d'une façon l'opinion publique ou un discours dans la presse, dans les médias. À un moment donné, on parlait de l'eupénisation des esprits. Les dernières élections, c'était plutôt la zémorisation. Mais il y a cette espèce de mouvance qui font que toutes ces idées-là, toutes ces notions fascistes ou d'extrême droite paraissent raisonnables. C'est quand même assez fou.
1: Oui, alors ce que le livre n'est pas, parce que d'autres l'ont fait très bien, comme les mots sont importants, ils font un travail vraiment incroyable et que je suis allé voir, c'est évidemment ce qu'ils avaient fait depuis longtemps sur la lepénisation des discours, puis ensuite effectivement il y a eu la zémorisation des discours et puis maintenant c'est la trumpisation, donc voilà, c'est une sorte de, à chaque fois de rénovation de la formule fasciste, c'est-à-dire que et ça pour moi c'est pas un débat que j'ai voulu contourner dans le livre, c'est essayer de comprendre ce qui reliait, quelle était la formule fasciste contemporaine. D'abord elle est mouvante, ce qu'on peut répondre effectivement à Alain Finkielkraut, et je le dis dans le livre, c'est qu'évidemment le fascisme aujourd'hui, c'est pas une bande de nazis avec leurs uniformes qui vont la bave aux lèvres et qui vont brailler leur haine antisémite. Voilà, ça, c'est évidemment la formule fasciste, elle évolue comme les formules démocratiques évoluent, les formules oligarchiques évoluent, et c'est très intéressant de voir ce qui a disparu du fascisme. Et ça, c'est un argument qu'utilise beaucoup, c'est d'ailleurs que le fait que l'extrême droite contemporaine respecte les libertés démocratiques et le jeu des élections, ça suffit, aux yeux de certains, à barrer l'utilisation du terme fascisme. Mais quand on regarde l'état du monde aujourd'hui et les grandes évolutions, c'est-à-dire la forme fasciste totalitaire qu'on a connue pendant l'Allemagne nazie, le fascisme italien et le fascisme français avec le régime de Vichy, c'est-à-dire des situations politiques où effectivement il n'y avait plus d'élections, il y avait le culte du chef et il n'y avait plus de liberté politique. Évidemment, aujourd'hui, quand on regarde, j'ai consulté un rapport qui est très intéressant fait par des Norvégiens, je veux dire, ce qu'on appelle les autocraties fermées, c'est-à-dire les régimes totalitaire, véritablement totalitaire, où les élections ont disparu, y en a très peu, de moins en moins. C'est-à-dire qu'on met la Chine à côté, enfin, beaucoup de monde, mais qui, évidemment, n'a pas de régime électoral. Mais il y a quoi ? Les absurdes pétromonarchies du Golfe, bon, voilà, on sait ce que c'est. Il y a des restes des vieilleries communistes, comme la Corée du Nord et Cuba. On attend que ça tombe, parce que c'est quand même assez épouvantable pour ceux qui y vivent. Et des États faillis qui font l'objet de coups d'État, de dictatures. Mais enfin, globalement, ça se réduit très fortement. Tendanciellement, c'est très net. Et en revanche, on assiste à une autocratisation des démocraties libérales. Et ça, c'est vraiment ce à quoi il faut s'attendre dans les jours, les semaines, les mois qui viennent. Ça va être la tendance, c'est-à-dire une sorte de... C'est-à-dire que les démocraties, on ne va pas les supprimer, on va les vider. Progressivement. On va changer l'eau du bocal. Voilà. Donc on change progressivement l'eau du bocal et donc on étouffe par là le poisson très lentement. On ne va pas la vider.
0: On a pu voir ça même en France avec les dernières élections législatives. Alors les post-dissolution de 2024, donc c'est pas tout à fait les dernières puisque voilà, depuis ça a encore changé, mais effectivement où il y a des résultats électoraux et au final après c'est complètement vidé de sens politique en fait.
1: Absolument, j'y consacre quelques pages dans le livre, ça c'est pour moi c'est un moment politique très très très très important. Donc juste pour rappel, donc le bloc central macroniste perd deux fois les élections européennes et les élections législatives. À l'issue du résultat, qu'est-ce que fait le président de la République ? Il reçoit tous les partis politiques représentés dans la nouvelle Assemblée nationale. ça dure, ça marche pas, il n'y a rien qui sort, etc. Bon, l'été passe, et à la rentrée, donc ça c'était avant la nomination de Barnier, il reçoit, alors là, que les partis politiques de gouvernement. Donc ça c'est assez extraordinaire, c'est-à-dire qu'il raye déjà plus de la moitié de l'Assemblée nationale. Donc en excluant LFI et en excluant le Rassemblement national. Et surtout, il fait une déclaration, il dit « je vais recevoir les partis politiques de gouvernement, c'est-à-dire ceux qui sont disposés à continuer à œuvrer pour l'intérêt supérieur du pays ». Et le mot important pour moi, c'est, d'abord, c'est, il y en a deux, enfin deux expressions, l'intérêt supérieur du pays, moi je ne comprends pas très bien ce que c'est quand on est un citoyen, moi c'est l'intérêt commun, le bien public, le bien commun, très bien, mais alors, l'intérêt supérieur du pays, ça me semble quand même très très loin, et puis surtout le mot le plus important, c'est continuer. C'est qu'en fait, aujourd'hui, toute l'histoire politique à laquelle on assiste, enfin le contemporain politique auquel on assiste, c'est comment le bloc central macroniste, qui est en réalité... voilà, la poursuite quand même à l'état pur des politiques néolibérales, social-libérales qu'on a pu connaître depuis des décennies, va pouvoir continuer dans cette direction-là. Et comment ils vont pouvoir créer les conditions et c'est là que l'alliance objective, subjective, subtile, énorme avec l'extrême droite est en train de se construire. Parce qu'en fond, l'extrême droite... l'extrême droite, les idées d'extrême droite vont être le moyen de continuer à faire passer la pilule. Et pour moi, par exemple, un des moments très importants, ça a été le vote de la loi Duplomb. C'est-à-dire, au fond, se sont associés pour voter cette loi des gens qui veulent continuer le grand schéma productiviste, agricole, néolibéral qu'on connaît depuis des décennies, qui empoisonne les consommateurs, qui empoisonne les agriculteurs, etc.
0: Peut-être rappeler ce qu'est la loi Duplomb.
1: La loi Duplomb, donc, qui autorise en gros à nouveau à utiliser des produits épouvantables pour faire pousser les céréales et autres produits de l'agriculture. Donc, ce qui est un recul énorme sur les normes sanitaires et environnementales. Et qui a été validé par une alliance entre le bloc central et l'extrême droite, qui voit le maintien, au fond, d'un système qui va dans le mur, tout le monde le sait, mais il faut le continuer jusqu'au bout. Et donc, cette alliance-là, alors je dis effectivement, c'est l'alliance du bloc central et de l'extrême droite, et qui incarne assez bien le macronisme, c'est l'intelligence artificielle d'un côté et la rénovation de Notre-Dame de Paris de l'autre. C'est-à-dire que pour... Ça, c'est une idée que j'essaie de développer dans le livre. C'est-à-dire que pour rassurer une population extrêmement inquiète par ce qui lui arrive, et l'intelligence artificielle va être le nouveau truc qui va donner des raisons d'avoir des sueurs froides à tout le monde, vous allez être remplacé par des ordinateurs, mais vous ne serez pas remplacé par des migrants. C'est-à-dire que d'un côté, on va continuer un système d'angoissement social, parce que je pense que c'est... Le néolibéralisme est avant tout un système d'angoissement social et psychique. C'est ce que je raconte dans le livre. La France, c'est un pays où on se dit bon courage à la fin quand on se quitte. C'est quand même un peu anormal, quoi. Aux États-Unis, on dit good luck, mais en France, on dit bon courage. C'est-à-dire que vivre est devenu difficile, quoi. Et on en est conscient et on se le dit quand on se quitte. Bon, bref. Donc, c'est un système d'angoissement. Et pour que le système d'angoissement continue et que ça explose pas de partout, qu'il n'y ait pas des émeutes ou des insurrections, et on a bien vu qu'avec les gilets jaunes, ça commençait à craquer, il faut un système de désangoissement. Et le système de désangoissement, c'est le nationalisme, c'est le virilisme, c'est le fascisme, c'est la promesse fasciste. C'est la France va rester la France. Vous ne serez pas remplacé par des hordes de migrants et de musulmans qui vont faire pousser des minarets dans toutes les campagnes françaises. Il n'y aura pas d'éoliennes. La France restera la France. Et donc, en fait, le fascisme, la formule fasciste aujourd'hui, c'est quand se branche un système de désangoissement, cette promesse nationaliste fasciste, sur un système d'angoissement qui est le système néolibéral qu'on connaît depuis 20 ans et qui arrive au bout.
0: Mais ce qui est dingue, c'est dans ce système d'angoissement, c'est que tous les salauds dont tu parles, tous ces éditorialistes, mais aussi les hommes politiques, c'est en fait une machine qu'ils alimentent tout le temps sur la peur de tout. Alors que ce soit les éoliennes, que ce soit les immigrés, c'est quand même un truc assez dingue là-dessus.
1: Absolument. Mais je pense que c'est un principe de gouvernementalité. C'est-à-dire que c'est cette idée... C'est Johan Chapoutot, j'ai participé à un séminaire, il m'a invité dans son séminaire et il m'a... m'a fait prendre connaissance d'une citation de Georges Pompidou dans les débuts des années 70. Il dit « Il faut que les Français apprennent à avoir peur ». C'est-à-dire l'idée qu'il faut, c'est-à-dire la précarisation, l'idée de vivre dans un contexte d'incertitude, de quoi sera fait le lendemain, il n'y aura plus de CDI, il n'y aura que des CDD, c'est-à-dire la difficulté à se projeter dans l'avenir, etc. Toute cette insécurisation, en réalité, qui est issue de politiques publiques, c'était des choix, absolument. C'est ce que disait Laurence Parisot, elle disait « l'amour est précaire, le travail est précaire, c'est la vie ». Quoi. Voilà. Donc ça, c'est... En revanche, mais ça c'est très intéressant, c'est que le monde patronal, qu'est-ce qu'il veut, lui ? Il veut une sécurité des affaires. L'incertitude, c'est pour les salariés, mais la certitude, c'est pour eux. Donc, c'est pour des gens qui voilà, sont dans le business, ouais, on prend des risques, on investit, eux, ils veulent un environnement sûr. Mais les citoyens, travailleurs, salariés, eux, n'ont pas le droit à la sûreté. Enfin, ils défendent la sécurité sociale, dans son sens le plus large, mais ils doivent la défendre. C'est-à-dire que depuis des décennies, encore une fois, toutes les réformes, le mot réforme est devenu un mot absolument répulsif, puisqu'il veut dire amputer, réduire, économiser. C'est jamais plus, c'est toujours moins. Donc d'où ce que je raconte, c'est que le sentiment que les citoyens, de plus en plus, ont le sentiment que les gouvernements travaillent contre eux.
0: Ce qui est assez juste en matière de politique publique, quand on voit la situation aujourd'hui des services publics, ou même quand on parle d'angoissement du monde, il y a des situations où, par exemple, Parcoursup, des familles entières stressent sur ces situations, et on voit plein d'organismes privés qui aujourd'hui font des publicités sur des écoles privées, des pseudo-formations hors Parcoursup, ce qui est complètement aberrant par rapport à l'histoire même de la France et du service public.
1: Absolument, de toute façon, c'est un phénomène de déshumanisation via la plateformisation de l'économie. Ça, je veux dire, c'est quand même complètement délirant. On vit dans un monde où on doit appuyer sur des touches étoiles, on a du mal à avoir quelqu'un au téléphone. Enfin, il y a un truc de déshumanisation progressive, il y a un truc d'intoxication. Tout le monde en parle à la radio, à la télé, sur l'intoxication numérique de nos gosses, quoi. Enfin, voilà. Et ce que je trouve, comment dire, il y a un truc dans un rapport au savoir qui se joue. C'est-à-dire que je rappelle un texte de Sébastien Hafner qui assiste à la montée du nazisme. Et il a des paroles extrêmement lucides sur ce qui se passe, sur la manière dont le chancelier Brüning, qui est juste avant, mène une politique très austéritaire, comme dirait l'autre, donc qui ressemble beaucoup à celle qu'on connaît aujourd'hui. Mais quand on voit Hafner et quand on lit son livre, il est un peu perdu parce que c'est un phénomène très nouveau. Il y a quelque chose qui se joue là. Nous, on n'a pas l'excuse, on a l'histoire, on sait comment ça fonctionne, etc. Et surtout, là où, pour moi, il y a vraiment quelque chose qui est très important, qui se joue, c'est qu'on vit dans des sociétés qui n'ont jamais eu autant de savoir sur elles-mêmes. On n'a jamais eu autant de savoir sur elles-mêmes. J'ai été éditeur en sciences sociales, des livres sur le néolibéralisme, et j'en ai publié 100 à l'école, à la poste, etc. Les responsables politiques, de droite, de gauche, etc., je veux dire, il suffisait qu'ils aient des fiches, qu'on leur fasse des fiches sur les livres, tout est sur la table. Je veux dire, il y a des centaines, voire des milliers, voire des dizaines de milliers de scientifiques sur la question du climat, de l'environnement, etc., qui ont tout est établi sur les effets des réseaux sociaux sur le cerveau des enfants, etc. Enfin, je veux dire, on est dans un niveau, peut-être qu'il y a trop d'informations, j'en sais rien, ou qu'elle est mal... Mais enfin, il n'y a pas d'excuse de « on ne sait pas, on ne savait pas ». C'est-à-dire, s'il y a une épidémie gigantesque de cancer dans quelques années dans le monde agricole... qui est déjà visiblement assez bien identifié, on ne peut pas dire qu'on ne savait pas, on le sait. Et ça, je trouve ça, là, il y a quelque chose de profondément criminel.
0: Et vous êtes toujours sur Fréquence Paris Pluriel avec les oreilles loin du front. Et ce soir, on reçoit Hugues Jalon, qui vient de publier un essai effectivement très édifiant, Le temps des salauds, comment le fascisme devient réel, et c'est publié aux éditions Divergence.

0: Allez, vous êtes toujours sur Fréquence Paris Pluriel et c'était Leonard Cohen. Effectivement, là, ce soir, on parle du temps des salauds, de comment le fascisme devient rebelle, puisqu'on reçoit Hugues Jallon qui vient d'écrire justement cet essai qui est publié aux éditions Divergence. Avant la pause musicale, on faisait une espèce de typologie de tous ces salauds et puis de la façon dont le monde entier était en train de se fasciser et de la façon dont les services publics et le sens même d'ailleurs de politique publique et de notion de commun disparaissaient. Alors là, la chanson qu'on entendait avait l'air, c'était un peu de la résistance, mais j'ai comme l'impression que la situation de résistance est quelque peu compliquée. Alors, il y a eu quand même Trump aux États-Unis. On voit des choses. Est-ce qu'il y a des oppositions? Est-ce qu'il y a des mouvements que tu vois? Alors, on n'en parle pas trop dans le bouquin, mais.
1: J'en parle, hein, parce que j'évoque justement une étude qui montre, alors ça c'est certains think tanks progressistes justement qui font les choses très bien, ils arrivent à documenter de manière même chiffrée un certain nombre de tendances, et effectivement ce qu'on appelle les world protests, c'est-à-dire vraiment les protestations mondiales ont tendance à augmenter, c'est-à-dire, et on voit bien que la forme de la manifestation classique, pacifiste, etc. a plutôt tendance à être un peu à devenir un petit peu obsolète, et qu'on assiste plutôt à des formes plus insurrectionnelles, plus éruptives, plus moins contrôlables, etc. Ce qui signale quand même que il y a des que le corps social réagit quand on lui fait autant de mal. Après, moi, je suis pas je suis pas stratège politique. Je n'ai pas de solution stratégique pour lutter contre cette espèce de, cette tendance-là, à part effectivement ce que je sais faire des livres et dire un certain nombre de choses sur ce qui se passe. Je pense que ça vaut la peine encore de réfléchir effectivement à ce qu'a été historiquement le fascisme, au sens où ce sont été quand même des régimes qui étaient pris par des contradictions internes extrêmement fortes, et on voit ça aussi aux États-Unis. Il y a des trucs assez bizarres qui sont difficiles à tirer entre, d'un côté, un Stephen Miller, qui est le conseiller le plus proche de Donald Trump, qui est un idéologue raciste, viriliste, anti-migrant, qui veut faire de la remigration vraiment le projet trumpiste, et de l'autre côté, l'espèce de théâtre de la cruauté qui consiste à enchaîner des migrants, etc. Mais en réalité, j'ai pas vérifié l'information, mais quand même, elle a l'air d'être. C'est que finalement, Trump, pour le moment, expulse moins d'illégaux qu'Obama. Donc ça, c'est à vérifier. Et est-ce que ça va durer? Est-ce que ça va prendre de l'ampleur? Mais visiblement, Trump a fait une boulette avec des Sud-Coréens, parce qu'il a voulu expulser des illégaux sud-coréens, mais la Corée du Sud, partenaire stratégique commercial avec Trump. Et par ailleurs, le monde de agro-productiviste américain a besoin d'une main-d'œuvre illégale. Donc, il joue sur les deux tableaux, c'est-à-dire le côté pro-business. Il faut quand même nourrir l'agriculture américaine avec des esclaves illégaux venus du Sud. Et de l'autre, donner raison à son idéologue favori, Stephen Miller, qui veut organiser la remigration. Donc, ce que je veux dire, c'est que ce n'est pas des régimes homogènes. C'est-à-dire qu'il y a des contradictions internes et qui font qu'à un moment, ils se mettent à craquer. Alors, historiquement, le fascisme, il résolvait d'une manière assez simple les contradictions internes du régime entre ses tendances sociales, ses tendances libérales, ses tendances laïques, ses tendances religieuses, etc. Il faisait la guerre. Et s'il y a aujourd'hui un régime qui coche énormément de cases du fascisme historique, c'est l'État d'Israël. Et l'État d'Israël, comme par hasard, pour résoudre ces contradictions internes, c'est-à-dire les attaques contre l'État de droit mené par Netanyahou, c'est une société qui est tiraillée par énormément de choses, religieux, laïque, etc. Enfin, bref, on ne va pas entrer dans le détail, mais enfin, la solution pour Israël, pour gagner du temps et survivre et faire survivre ces contradictions internes, ça a été de faire la guerre. De faire la guerre à l'intérieur, contre les Palestiniens, mais aussi la guerre à l'extérieur. C'est-à-dire contre l'Iran, contre les Houthis, etc. Donc, contre le Hezbollah, etc. Donc c'est un pays qui se maintient en vie à travers la guerre. Alors la question, c'est aujourd'hui, est-ce que des pays qui deviendront fascistes ou fascisants, comme possiblement la France, l'Allemagne, etc., vont recourir à la guerre pour se maintenir? C'est pas certain. Et ça, je pense que ça peut être à un moment, comment dire, cette incapacité au fond, parce qu'on est des sociétés quand même assez largement démilitarisées, on ne fait plus notre service national, enfin bon bref, on n'est plus On n'est pas Israël, justement, où on fait 5 ans de service militaire. Enfin, je crois que c'est quand même une durée assez longue. À un moment, c'est des gens qui peuvent... Voilà, c'est des gouvernements qui peuvent craquer et pas durer très longtemps. C'est une manière de formuler un espoir.
0: Alors, il y a une chose dont tu parles pas on ne parle pas tellement dans le livre, mais il se trouve que là, tous ces salauds, c'est essentiellement des hommes, finalement. Est-ce qu'un espoir, ce ne serait pas le féminisme ou... Alors, bon, évidemment, il y a des... dans l'extrême droite, il y a Marine Le Pen et il y a quand même pas mal de femmes, mais...
1: Le problème, c'est ça, c'est qu'il y a des figures aux États-Unis, bon, ça, on les a bien identifiées, quelques-unes, et puis en Europe, quoi, Giorgia Meloni, Alice Weidel et Marine Le Pen, ce sont trois grandes figures, donc qui visiblement... Alors, ça, certains politologues l'expliquent, c'est-à-dire que les... pas pour Marine Le Pen, parce qu'il y a une dimension d'héritage, mais Giorgia Meloni, Alice Weidel, c'est-à-dire que l'extrême droite a pu apparaître pour des femmes qui voulaient faire dans carrière dans la politique comme un espace qui était plus facile à occuper que dans les partis traditionnels. Donc il y aurait une explication sociologique à ça. Mais le fait est que ce sont des femmes qui sont à la fois très modernes, donc ça c'est quand même un truc un peu bizarre, divorcées, Alice Weidel elle est lesbienne, elle est mariée à une femme d'origine tamoule, si je ne dis pas de bêtises, ou sri-lankaise. Je veux dire, elles ont les traits, entre guillemets, de la modernité. Et dans le même temps, elles réalisent une synthèse. Enfin, c'est une nouvelle formule. Donc évidemment, il ne faut pas se laisser piéger par ça. Et je pense évidemment, et ça, on le voit aux États-Unis, et je pense que ça va commencer à se voir aussi en Europe, le fascisme a toujours été un virilisme. Et donc, c'est aussi une sorte de rétablissement, de la masculinité, d'une sorte de fondamentalisme masculin qui historiquement est rattaché au fascisme. Enfin, le fascisme, c'était ça, et je pense que ça l'est toujours, et il y a toujours... Je pense que le fascisme, aujourd'hui, est une forme de réponse, et on le voit bien quand on lit les enquêtes, etc., sur des jeunes gens un peu fascinés par la violence, le MMA, etc. Et je pense qu'il y a une angoisse existentielle de la masculinité mondiale, et c'est valable pour l'Inde aussi, parce que le mouvement de Modi, par exemple, c'est très intéressant, le BJP, certains segments, secteurs du BJP, forcent les Indiens à manger de la viande, les hindous, à manger de la viande, pour faire concurrence aux musulmans dont ils s'estiment inférieurs et pas assez virils. Donc il y a vraiment, à l'échelle mondiale, il y a un retour du virilisme qui est lié tout simplement à la poussée mondiale des femmes en matière d'éducation, de transition démographique, d'émancipation, etc. Et je pense que ça angoisse les mecs. Et le fascisme, aujourd'hui, est une réponse à cette angoisse.
0: Alors, dans ton épilogue, je dois dire qu'il y a quand même le personnage de Macron qui est quand même le roi des salauds, finalement, dans la façon dont il fait tout pour que le Rassemblement national arrive au pouvoir.
1: Oui, j'en ai parlé tout à l'heure. Je pense que les révélations de ce livre qui vient de sortir par un journaliste du Figaro, Palais Bourbier, sur ce qui s'est passé, le contexte de la dissolution, etc. Quand on apprend qu'effectivement, entre les deux tours, il passe des coups de fil à ses propres candidats pour leur demander de se maintenir, pour faire perdre la gauche et faire gagner. En gros, il espère à ce moment-là, en gros, que le Rassemblement national aura une majorité relative forte ou une majorité absolue, j'imagine, et qui va se poser en garant des institutions républicaines et démocratiques, comme François Mitterrand avait joué le jeu de la cohabitation, faire le vieux sage qui protège l'état de droit face aux méchants fascistes. Ce qui est vraiment... C'est un truc complètement pervers et complètement tordu, mais qui, à la fin, fait que l'extrême droite arrive au pouvoir.
0: Et toutes ces personnes comme les philosophes qu'on a dont on a parlé tout à l'heure, les Enthoven, les Finkielkraut, les Onfray vont aller dans ce sens-là, finalement. En tout cas, c'est grâce à eux aussi que...
1: Ah, je pense qu'ils ont joué un rôle absolument crucial dans cette hégémonisation des idées d'extrême droite et l'acclimatation qu'au fond, l'extrême droite peut être une option raisonnable. Ils ne diront jamais qu'ils ont été d'extrême droite. Ils ne diront jamais. Ils diront, c'est un peu comme Gaza. Un jour, tout le monde aura été contre. Tout le monde aura été contre cette guerre. Mais le problème, c'est que quand on remonte l'histoire, non, c'est pas tout à fait ça.
0: Et ce qui est assez terrible dans ton livre, c'est que là, ça c'est, je pense que les dernières citations que tu as sont d'il y a quelques mois, mais qu'on pourrait faire un tome 2 déjà, en fait.
1: Alors en fait, je vais pas faire un tome 2, mais j'ai créé une sorte de lettre sur Internet sur une plateforme qui s'appelle Substack. Donc un truc un peu, mais ça se trouve, ça s'appelle Le Temps des Salauds.
0: On
1: Substack.
0: Le mettra sur notre site
1: sur mon Instagram. Je me suis mis sur Instagram pour ce livre. Enfin bref, je suis très content de pouvoir faire ça. C'est une manière d'actualiser, de poursuivre cette histoire du présent que j'ai essayé de faire dans le livre.
0: En tout cas, merci beaucoup d'être venu en plateau. On mettra effectivement toutes ces références pour suivre le temps des toutes ces citations de tous ces salauds qui sont quand même très très très nombreux et qui ont souvent la parole dans la presse et dans les médias. Je rappelle le nom de ton ouvrage, Le Temps des Salauds, comment le fascisme devient réel, et c'est publié aux très bonnes éditions, les éditions Divergence.

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0: Donc, sortir de la guerre, donc, le 8 mai 1945, donc, après les horreurs générées par les régimes fascistes, notamment le génocide des Juifs par les nazis, s'ouvre une période en fait, de recomposition. D'une part, l'instauration de l'État-providence au sein des pays capitalistes occidentaux, la constitution du bloc soviétique à l'est de l'Europe sous la botte de Staline, et des aspirations en 1945 précisément considérables parmi la classe ouvrière, où les idées progressistes, l'importance des partis communistes n'ont jamais peut-être été aussi forts dans le siècle. Donc ma question est en fait très simple, qu'est-ce qui se joue à ce moment-là? Est-ce qu'il y a des occasions manquées? Est-ce qu'il y a quel type de recomposition se met en place?
1: Alors c'est un grand débat. La première chose, peut-être toujours j'aime bien partir de la littérature, je crois que Stalingrad est déjà finalement un résumé des problèmes que pose la restauration d'un certain ordre capitaliste négocié ou de cette espèce de pacte, que résume le pacte de Yalta ou les pactes de Yalta et Potsdam de partage du monde de l'après-guerre. Le livre de Vassili Grossman, Vie et Destin, montre bien comment dans la bataille de Stalingrad, se manifestait une vitalité possible de la société soviétique, y compris l'espoir d'ailleurs chez des gens qui n'étaient pas forcément des oppositionnels mais critiques, que l'initiative qu'on leur avait demandée dans la guerre contre l'occupation allemande allait déboucher aussi sur, peut-être ils n'avaient pas les idées claires, mais sur une forme de société plus ouverte, plus démocratique, etc. Et il y a cette phrase terrible dans le livre de Grossman, si je me souviens bien, qui est de dire « mais ils avaient sous-estimé quelque chose, c'est qu'on ne demande pas de compte aux vainqueurs ». Et là, paradoxalement, alors que le pronostic ou l'espoir de gens comme Trotsky ou plus généralement des oppositionnels de gauche avant la guerre, c'était un scénario comparable à la Première Guerre mondiale, c'est-à-dire que un régime bureaucratique comme le régime soviétique ne survivrait pas à l'épreuve de la guerre et que la seconde après-guerre mondiale serait une situation révolutionnaire aussi ouverte avec une redistribution des forces et des cartes comme en avait connu la première. Et d'une certaine manière, la position de Trotsky sur la création d'une petite internationale, c'est aussi, dans des conditions différentes, mais c'est aussi un remake de Zimmerwald, de Quintal, etc. Il faut organiser la petite cohorte internationaliste avant d'entrer dans la guerre pour avoir l'espoir d'en sortir avec quelque chose et pour faire face aux occasions qui ne manqueront pas de se produire. Alors, ça, c'est pas passé, d'une part parce que le régime stalinien est sorti légitimé, paradoxalement, de sa victoire militaire, avec toute l'épopée. Il faut pas croire que c'était seulement en Union soviétique une mise en scène, mais la religiosité, moi je suis à la limite du point de vue là, générationnel, mais la religiosité autour de l'Union soviétique dans les années 50 en France, quand un coureur soviétique comme Vladimir Kouts gagnait 3 médailles d'or aux Jeux Olympiques ou Zatopek, etc., et le premier Spoutnik, on a du mal à imaginer aujourd'hui, mais que les gens croyaient, ils ont vaincu le nazisme, et voilà, et puis on prenait pas, on considérait pas ridicule les kolkhozienne au front radieux, quand passent les cigognes, etc., etc. Donc, bon, il y avait et relativement à ça, vous avez ça dans un film qui n'est pas un bon film d'ailleurs, Rouge Baiser, les Banylons et le Coca-Cola, c'était la culture américaine, donc il fallait boycotter Coca-Cola. Pourquoi pas, mais c'était quand même une vision très manichéenne du monde. Mais tout ça venait quand même de l'image propagée, d'une part évidemment autour du symbole Stalingrad, et puis par la suite par l'expansion de ce qu'on a appelé le glacis soviétique, qui pouvait paraître comme une extension d'une expérience socialiste, ou passer pour telle à l'époque, bien que les éléments d'alerte étaient quand même déjà là. La crise avec la Yougoslavie a commencé très tôt, en 48-49. Les procès des anciens brigadistes, justement, en Espagne, en Tchécoslovaquie ou en Hongrie, sont venus très, très vite, enfin, moins de 8 ans après la guerre. Mais donc, c'est contrairement à l'espérance d'une nouvelle période révolutionnaire, c'est au contraire une période de stabilisation négociée à deux grands partenaires ou plusieurs, mais enfin fondamentalement les États-Unis, l'Angleterre d'un côté et la direction stalinienne de l'autre, et qui chacun établit une discipline dans ses propres rangs de désarmement. Dans l'affaire espagnole, il y a eu des guérillas, y compris d'ailleurs de militants communistes, qui ont duré jusqu'après la guerre, en pensant que les dictatures ne survivraient pas non plus à la guerre et que donc on allait jouer la revanche de la guerre civile dès 1945. Bon, et ça a été, là aussi, ramené, rappelé à l'ordre, rentré dans le rang, etc. Le désarmement de la résistance grecque est peut-être le cas le plus criant des conséquences de ce pacte. C'est en ça que la tragédie grecque me paraît... Il y a un seul bouquin, à ma connaissance, il y en a sûrement d'autres, je ne suis pas spécialiste, mais en français, il n'y a que le bouquin de Dominique Heu, de Les Capitanios, sur ça. Mais c'est autant, il y a beaucoup de littérature sur la guerre civile espagnole, l'affaire grecque est méconnue, elle est pourtant l'illustration. Ou alors on l'a dans les romans de Tsirkas, Cité à la dérive, etc. Bon, mais... Et le cas qui a échappé à ça, on a une opposition entre les accords de Varkiza, qui sont les accords de désarmement de la résistance grecque, et les accords de Chongqing en Chine, qui étaient censés être l'équivalent, mais où là, Mao Tse-tung, si on lit, après quoi qu'on en pense par la suite, mais dit non, mais les armes du peuple sont les armes du peuple, on ne les rend pas, etc., etc., et qui essaie de louvoyer entre la diplomatie soviétique de l'époque, les intérêts diplomatiques de l'Union soviétique et la logique quand même. Ils avaient, eux, fait l'expérience d'un compromis en 1927, ils avaient payé cher le prix. Donc l'idée, c'est une idée de survie. On ne recommence pas, à s'offrir finalement à un véritable massacre. Et du coup, il y a une logique propre qui est en partie militaire, qui n'a pas forcément un projet social mirobolant, mais qui fait que la révolution chinoise ne passe pas à la trappe. Bon, et puis c'est la Chine, il y a aussi un effet d'échelle là-dedans. Donc, alors le problème, c'est que du côté des révolutionnaires, pour rester au niveau européen et un peu plus largement, ils ont vécu la guerre, je crois, hein, peut-être on projette après coup, dans l'attente, justement, d'un scénario aussi turbulent que les années 18-23 au sortir de la guerre. Ce n'est pas du tout ce qui se passe. Et le gros problème qui va... Alors, il y a des organisations qui disparaissent purement et simplement. Le PUM disparaît. L'ILP britannique, qui n'était pas une petite organisation, qui était un travaillisme de gauche quasi-révolutionnaire, de gens comme Orwell et d'autres à l'époque, disparaît. Et puis, le courant trotskiste survit, mais éclate, d'abord sur l'interprétation, justement. Certains pensent que la remise en route d'une économie capitaliste, c'est un épisode, mais que c'est un intermède, et que, en fait, la guerre n'est pas finie. On va, à court terme, vers une nouvelle guerre mondiale, et éventuellement une guerre mondiale directement entre l'Union soviétique et les États-Unis. D'autres pensent que c'est un rétablissement durable et que donc il faut se préparer à une traversée du désert. Mais toutes les fractures entre tel et tel courant ou l'apparition d'un groupe comme Socialisme ou Barbarie, qui à l'époque est anodin. Aujourd'hui, a posteriori, on pense que des gens comme Castoriadis, comme Lyotard, etc., ont apporté quelque chose, et c'est juste. Mais l'interrogation qui finalement traversait tout le monde, c'était de comprendre pourquoi et la possibilité de la survie du régime bureaucratique en URSS. C'est ce qui finalement fait la différence entre David Rousset, entre Castoriadis, entre d'autres courants de l'international qui continuent sur l'idée c'est un État ouvrier

0: des communistes. Alors ça, c'est aussi un effet, c'est qu'il y avait toute une légitimité de l'histoire du mouvement communiste de la Troisième Internationale qui était portée par des personnages qu'on connaît peu. Le fondateur du Parti communiste grec, Poliopoulos, était devenu oppositionnel de gauche, a été fusillé par les Allemands. Un des fondateurs du communisme indonésien, Tan Malaka, qui avait animé des guérillas indonésiennes, bon, a été liquidé également à ce moment-là. Donc il y a toute une génération, finalement, qui pouvait disputer la légitimité de l'héritage de la révolution russe, qui, passe sous le rouleau compresseur. Et c'est vrai aussi en Europe de l'Est, ou en Tchécoslovaquie. Il y avait aussi bien sur le plan culturel un mouvement surréaliste qu'une opposition de gauche. Bon, et tout ça a été finalement laminé par le rouleau compresseur, ce qui fait que les hypothèses sur lesquelles s'étaient constituées les oppositions de gauche dans les années 30, bon, ont été démenties. Alors là aussi, mais est-ce que c'était fatal? Est-ce que c'était une erreur de pronostic? Bon, moi je crois que c'est pas des problèmes. Enfin, la politique ne fonctionne pas au pronostic. C'est pas des paris comme ça. Ce que les linguistes appelleraient plutôt du performatif. C'est-à-dire que on dit ce qui serait souhaitable ou nécessaire, on essaie de faire en sorte que ça devienne réel et possible. Bon, après, comme l'histoire n'est pas écrite d'avance, on voit ce qui se passe. Bon, et finalement, le redémarrage économique a permis après. Mais le problème, on dit les États-providence, bon, ou l'État social, enfin, les formes de régulation keynésienne sur lesquelles a reposé le compromis social, principalement en Europe, mais sous d'autres formes également dans d'autres régions du monde. C'est pas la même chose, mais les États populistes latino-américains, la croissance du Brésil dans les années 50-60, relèvent de mécanismes redistributifs, en tout cas, en partie comparables, ou les théories de la CEPAL sur le développement pour l'Amérique latine. Bon. Ça a été possible, d'abord rendu possible parce qu'il y a eu relance, effectivement, et croissance économique. Mais c'est aussi que la croissance économique a été payée par... Enfin, c'est la grande peur de la bourgeoisie. C'est pas uniquement un cadeau ou parce qu'il y a eu une idée géniale de Keynes, etc. C'est qu'ils ont eu peur de tout perdre dans les années 30 et dans la guerre et au sortir de la guerre. Et que le compromis est une manière, justement, de céder quelque chose pour pas tout perdre. Mais sur cette base-là, c'est quelque chose, c'est un compromis qui a plus ou moins permis d'amortir la conflictualité sociale sur une trentaine d'années jusqu'à la fin des années 60 ou au milieu des années 70 et qui a donné l'illusion. Alors ça aussi, ça a été l'illusion d'une part que le capitalisme avait trouvé le moyen de maîtriser ses contradictions et de les gérer rationnellement. Et puis aussi des théories comme celle de David Rousset, comme quoi, par des voies différentes, le capitalisme occidental et la modernisation, même sous des formes bureaucratiques en Union soviétique, arriveraient à des formes convergentes, plus ou moins, d'une même société. C'est la conclusion de son grand livre que personne n'a lu, qui s'appelle « La société éclatée », qui est pourtant un des livres les meilleurs sur l'Union soviétique. Bon, mais qui termine un petit peu par cette hypothèse d'une convergence des deux grands. Il faut dire que ce n'était pas le seul, hein, à l'époque, quand c'était quand même l'époque coexistence pacifique où Mauroy et Aragon écrivaient les histoires parallèles des États-Unis et de l'Union soviétique, hein, que le Parti communiste nous vendait en promotion, par abonnement, cartonné. Tout bon militant communiste au début des années 60, même s'il n'avait que 4 bouquins, il y avait dans la bibliothèque Mauroy Aragon, histoire parallèle de l'Union soviétique et des États-Unis. C'est tout un symbole.
1: Comme moi, ma maman, avant, elle habitait dans la tour. Elle habitait tout en haut. Tout en haut. Elle m'avait dit. Et la tour, elle est belle. Avant, elle était très belle. Mais comme les habitants ont jeté des trucs, ont jeté plein de trucs par la fenêtre. Enfin, par leur fenêtre. Mais ma mère, elle avait rien du tout jeté. Et puis un jour, elle a jeté. Elle a commencé à jeter.

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On se retrouve même heure, même antenne la semaine prochaine. 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

0: Sur les échos du Capricorne 106.3, donc fréquence Paris, Paris Pluriel, excusez-moi. Alors je suis ici en compagnie d'une amie, j'ose dire ainsi maintenant, une amie, on se connaît depuis peu, Angéline Aranevoatnous, telle que nous a présenté Claudia. Et elle est là parce que nous l'avons invitée et nous sommes vraiment, vraiment, vraiment ravis et honorés de sa présence. Donc c'est une malgache, comme son nom l'indique, n'est-ce pas ? Et ce qui m'a intéressée pour la rencontrer, c'était de... Parce que c'est une danseuse, parce que je l'ai rencontrée en fait d'abord dans des activités, des événements culturels. Je crois que la première fois que je t'ai rencontrée, en fait, c'était à la sortie d'un film que j'ai oublié. Je crois que c'était...
1: Oui, c'était Nouf Nouf.
0: Nouf Nouf, c'est ça.
1: Ensemble.
0: Oui, voilà, je ne faisais pas le dire, je voulais que tu me le dises parce que j'ai peur de me tromper. On est allé voir ça, donc à MK2. On était toute une bande de femmes malgaches. On s'était bien amusé parce qu'après on s'était amusé à inviter. Tu te rappelles ?
1: Oui.
0: On avait été le réalisateur et puis aussi
1: et le réalisateur de disco.
0: Africa. Non, c'était pas le réalisateur, c'était le producteur.
1: Le producteur, voilà.
0: C'était
1: Yeri,
0: il s'appelle Irshou, je crois. Et nous, on avait invité aussi donc le réalisateur de Nouf Nouf. Tu te rappelles comment il s'appelle ?
1: Michael.
0: Michael, c'est vrai.
1: Michael.
0: Oui, on a oublié son nom. Mais c'est vrai qu'on n'avait pas prévu de parler de ça, mais c'est juste parce que je vous rappelle, je voulais juste...
1: C'est un documentaire qu'il faut absolument aller voir.
0: Voilà, c'est ça, absolument. Et donc, c'était un film qui a été tourné à Tamatave, il y a quelques années de ça, maintenant peut-être même 10 ans, et qu'on peut voir, je crois, sur la plateforme Tink. Tink qui est sur TVNK. Qui est la plateforme
1: de documentaires.
0: Donc il y a plusieurs documentaires malgaches qu'on peut voir là, sur cette plateforme. Donc voilà, on a sympathisé à ce moment-là. J'ai dit, mais qui c'est cette fille-là qui est à côté de moi, qui a l'air d'être émotive aussi par la culture. Et puis voilà, puis finalement, de fil en aiguille, je ne sais plus comment ça s'est passé. Je crois que je suis encore entendu parler de toi, c'était à Limbe. L'événement de Limbe.
1: Oui, rue de Rivoli, exactement. Mais là, je suis juste passée parce que je connaissais Choul Razafi, qui est la Javine d'Akout, mais dont le pseudo artistique est Choul Razafi. Et je suis une fan inconditionnelle de Choul, donc il ne fallait pas que je rate son show au 59 rue de Rivoli.
0: Et finalement, tu l'as vu ce soir-là ?
1: Oui, absolument.
0: D'accord. Donc, on s'est vu à la fin.
1: Oui.
0: C'est ça.
1: Oui. Mais j'ai vu aussi l'expo. Je n'ai pas allé que pour Choul. Voilà.
0: D'accord. Et donc, oui, et son casse-près. Donc là, on remonte dans le temps parce que là bah, c'était au mois de... Enfin, bref, c'était il y a longtemps. Hein. Non, c'était avant la fête de la musique, hein, pas très loin.
1: Oui, aux alentours de la fête de la musique, en effet, oui.
0: Voilà. Mais alors, en fait, moi, donc, c'est pas tout à fait ça, à ce moment-là, que je t'ai vue la toute première fois, parce que la toute première fois, je t'ai vue, en fait, après, sur scène, c'était quand tu étais... Parce que toi, tu te présentes... Est-ce que tu veux bien te présenter ? Toi. Parce que j'ai envie de dire que tu es une danseuse amateur, mais...
1: Éclairée.
0: Mais que. Mais...
1: Amateur éclairée.
0: Voilà, éclairée. Et donc, il t'arrive d'être sollicité même par des associations pour intervenir dans les soirées genre caritatives.
1: Dans les soirées caritatives pour l'instant, donc je suis amateur. Ça veut dire que je ne me fais pas payer pour les prestations, enfin pour les performances que je fais. Et je n'ai pas la prétention non plus de demander quoi que ce soit. Parce que je le fais en tant qu'amateur et pas professionnel. Du fait que j'ai pas fait une formation professionnelle de danse. J'ai toujours pratiqué la danse en tant que loisir, depuis toute petite déjà, pendant le temps de, comme tout le monde, hein, comme toutes les femmes, comme la majorité de toutes les femmes plutôt, je veux dire, pendant le temps de, après les études, chercher du travail, la famille, les enfants, j'ai laissé un peu de côté. Le côté loisir de danse que j'ai repris plus tard quand j'ai eu il a fallu penser quand même à l'âge du corps quand on a quand
0: à l'âge encore
1: du corps.
0: Ah, du corps.
1: Voilà. Et donc il fallait s'entretenir et je suis revenue à la danse contemporaine cette fois-ci. Avant, j'ai fait un tout petit peu de classique ou de toute autre danse plus conventionnelle, dirons-nous. Et voilà, donc je suis revenue tout à fait à la danse contemporaine. Et plus tard, beaucoup plus tard, quand j'ai eu plus d'assurance, j'ai voulu apprendre un peu plus les danses folkloriques malgaches. Et je suis très reconnaissante, je voudrais la citer parce que c'est elle qui m'a mis le pied à l'étrier vers le tzintak, comme on dit dans le sud. Pour ces danses folkloriques-là, qui me tiennent beaucoup à cœur, puisque j'ai vécu aussi un temps de ma vie d'adolescente à Tuléar, à Tamatave, donc... les danses folkloriques malgaches me parlent. Et voilà. Donc, j'ai appris un peu de tzintzak avec Meta, qui est aux États-Unis, et Meta Pober. Et voilà.
0: Alors finalement, donc tu chamboules mon ordre des questions, mais finalement c'est très bien parce que je t'avais dit que c'était interrompu. Donc là, tu es parti sur ton parcours là. Alors est-ce que on va continuer là-dessus puisque tu es là, puis après on partira de l'actualité récente.
1: Ok.
0: Hein, d'accord. Parce que donc là, pour là, je vais te poser des questions alors. Parce que tu es parti, tu as plein de choses à dire. Au niveau de ta formation, donc toi tu disais, tu n'as pas une formation professionnelle. Voilà, si je résume ce que tu as dit. Donc si, on peut dire que ta première, entrée dans la danse, c'était dans le cadre de la culture malgache. Et c'était à Madagascar alors donc.
1: C'était à Madagascar en fait.
0: Quand tu étais petite alors.
1: Quand j'étais petite, oui. C'était une tradition déjà dans la famille que j'avais une tante qui dansait. Et chaque fois, les week-ends de 1er novembre, les week-ends de Pentecôte, les week-ends de... Enfin, tous les grands week-ends chrétiens, on partait à la campagne, et elle organisait des séances de danse traditionnelle pour les gens du village.
0: Donc des sortes de spectacles alors.
1: Voilà, exactement.
0: Parce que tout le monde danse à Madagascar, plus
1: oui,
0: ou moins.
1: Oui.
0: Mais là, c'est quand même une représentation déjà. Ce que ta tante organise,
1: ce qui est quand même différent. Exactement.
0: Un peu comme les ragas ou comme les...
1: Oui, pas de ça. Cette ambition-là, mais c'était, je pense, pour elle, question de créer du lien entre les gens et donc de mettre un peu d'animation. Voilà. C'était de l'animation de kermesse ou de fête du village.
0: Et dans votre village à vous, dans des villages carrément que vous ne connaissez pas?
1: Non, dans le village de ma tante, enfin de la famille maternelle.
0: Oui. Donc c'était une personnalité, donc elle organisait ça. Donc c'était à la fois familial, social et comment dire, culturel et sociétal, si je puis dire, quoi.
1: Absolument.
0: Tout le monde était convié, quoi. C'est une
1: tout le monde était convié, puis c'est nous-mêmes qui cousions nos costumes, et puis c'est elle qui inventait sa choré, là. Mais en fait, il n'y avait pas que les filles de la famille, par exemple. Il y avait aussi d'autres filles du village qu'elle mobilisait pour se répéter avec nous. Donc, j'ai toujours baigné dans ce genre de choses, en vérité.
0: Oui, je vois ça, oui.
1: Voilà,
0: oui. Et vous répétiez longtemps, là, pour l'époque?
1: Non.
0: Je sais pas.
1: On allait tous les week-ends, de toute façon, à la campagne. Et puis, donc, elle consacrait, deux ou trois après-midi avant la fête en question pour danser, quoi.
0: D'accord. Et faisiez ça, pardon, plusieurs fois par an ou
1: Oui, à toutes les... Oui. À toutes
0: sur
1: les fêtes,
0: Noël,
1: plus à Tana à Noël, mais Pâques, surtout quand il y avait des lundis, tu vois, lundi de Pâques, lundi de Pentecôte.
0: Fête de l'indépendance, non?
1: Fête de l'indépendance. Alors là, le 26 juin, je pense qu'on restait plus aussi à Tana, à Tuléar ou à Tamatave, en fait, dans la grande ville. On n'allait pas trop à la campagne.
0: Alors là, tu me parles de Tamatave, c'était pas à Tana, alors là
1: ce dont si, c'est, quand, ce dont je parle, c'est à Tana.
0: Mais si on reste du temps, vous partiez ailleurs, quoi, Tana,
1: voilà,
0: à Tamatave ou à Tuléar. Et vous fêtiez le nouvel an malgache?
1: Non.
0: Non.
1: Très bizarrement, non.
0: Pourquoi très bizarrement?
1: Parce que j'avais la conviction. Enfin, j'étais petite, hein. Donc j'avais la conviction que nos parents, aussi bien donc paternels que maternels, voulaient absolument le transmettre, ce qui faisait de nous des Malgaches. Et donc, c'est pour ça que, donc, qu'on organisait ces genres de fêtes, là, dans les fêtes de village. Et très bizarrement, on n'avait jamais parlé de Nouvel An malgache. On n'avait jamais... je ne sais pas.
0: Parce que ce n'est pas une fête religieuse, tu crois? Ou c'est juste une fête familiale?
1: Non, pas du tout. C'est pas, je ne crois pas que c'est quelque chose à voir. Dans ma famille maternelle, on fait, par exemple, le retournement des morts. On n'est pas contre ça du tout. Et donc, non, ça n'avait rien à voir avec la religion. C'est juste que je ne sais pas pourquoi. Eux-mêmes, peut-être, ne savaient pas les dates. Mais le rituel de donner à manger et d'inviter les gens et de se souhaiter la bonne année à la bonne année du calendrier grégorien, ça on le faisait. Mmh. Et d'aller rendre visite aux autres aînés, pas de la famille, de notre famille proche, mais aussi les cousins des cousins, des tantes des tantes. Ça on le faisait, par exemple.
0: D'accord.
1: Mais à cette date-là, mais pas au moment du Nouvel An malgache. Ça, on l'a jamais fait.
0: Moi, dans mon souvenir, non. Dans ma famille, non plus. Autant que je me souvienne, moi, j'ai fêté le Nouvel An malgache quand j'étais à Madagascar là, ces dernières années, quoi. C'est là où j'ai vraiment vécu ça, on va dire.
1: Eh ben moi, je l'ai vécu aussi. C'est bien d'être à l'étranger, ça apprend aussi à être malgache.
0: Ah oui, non, complètement, oui. Parfois, c'est comme ça. Mais moi, c'était marrant, là. Donc, les Aftsmat, j'ai vu ça à Madagascar pour la Pratana, il y a un an ou deux, quoi, la première fois.
1: Bah moi, je ne l'ai jamais vécu à Madagascar.
0: Et donc, oui, je peux comprendre dont tu parles, quoi. C'est-à-dire, toi, tu es plus peut-être malgache que moi, mais il y a comme certaines traditions qui ne sont pas respectées dans toutes les familles. Et donc, toi, je revenais à ton passé de danseuse, ou ta formation. Donc toi, tu as dansé donc petite et jusqu'à même pendant combien d'années alors, même adolescente.
1: Adolescente.
0: Cette forme-là, je veux dire, de danse malgache.
1: Oui, adolescente. Et puis après, quand sont venus les temps de, je sais pas, à partir de la seconde, première, terminale, j'ai beaucoup moins dansé.
0: Pas le temps,
1: parce
0: quoi.
1: Qu'il fallait, oui, parce qu'il fallait penser aux études et tout ça. Et j'avais pas trop le temps de... Ou peut-être aussi que je me suis désintéressée de la danse, peut-être, je ne sais pas.
0: Oui, l'adolescence,
1: Avec le recul, je ne peux pas le formuler, mais je pense que c'était quelque chose de cet ordre-là. Et voilà.
0: Et la danse classique aussi, tu en as parlé, là. Ça commence
1: quand? C'était vraiment quand j'étais toute petite.
0: Ah oui, ça, oui. Donc ça n'a pas duré longtemps, alors, quand même, si...
1: Non, ça n'a pas duré longtemps. Je pense que ça n'a pas duré longtemps.
0: C'est-à-dire jusque, un an,
1: je sais pas, de 6 ans à 10 ans, peut-être.
0: Oui, 4 ans, quand même.
1: Oui, voilà. Oui.
0: Tu as une petite base rythmique, quand même.
1: Oui, une petite base.
0: Oui, voilà, tu as des rudiments. Ah oui, donc ça fait donc danse malgache. Danse malgache, donc tu avais, même à cette époque-là, en tant que gamine, une expérience de la danse Merne seulement, ou aussi dans d'autres régions?
1: Essentiellement Merne, oui.
0: Merne.
1: Oui,
0: mais tu avais quand même un aperçu d'ailleurs, de la danse ailleurs?
1: Oui, je m'intéressais beaucoup. Justement, je disais, mais pourquoi on ne fait que la danse Merne? Pourquoi on ne fait que des dishurk? Pourquoi on ne fait que ça? Peut-être qu'on peut faire aussi... des tins, des tzapik, des pashish, quand on était à Tamatav, à Tomashn. Du temps où j'étais à Tomashn, j'étais interne au lycée Jacques Labbé Mananzar, et on faisait les mitabé, et les mouvements d'ensemble. Ça s'appelait encore mouvement d'ensemble en ce temps-là, c'était pas encore les mitabé.
0: Mouvement d'ensemble?
1: Oui. Ah, mitabé, c'était du temps de après Ratsirak. Et donc, je disais, mais pourquoi on ne fait pas des bashish pendant le mouvement d'ensemble?
0: Et qu'est-ce qu'on t'a répondu?
1: Je ne me rappelle plus, mais voilà. Ça semblait, de toute façon, pas dans l'ordre du jour.
0: Oui, voilà, c'est ça. Voilà, donc... pas chez nous, quoi, peut-être.
1: Voilà, voilà, voilà.
0: Bon, bah, ça fait... Et donc, la danse, tu as baigné dans la danse malgache, quoi. Dire dans ton enfance.
1: Voilà. Mais je pense que tout le monde, hein, la majorité des
0: oui,
1: gens.
0: Oui et non, parce que justement, c'est là où on touche un peu aussi, tu vois, à la présence de la danse dans notre culture. Quand chez les Malgaches, tout le monde danse, mm-hmm. mais il vient un moment où certains, certaines, s'y intéressant davantage, sans même devenir professionnel, approfondissent un peu plus les gestes ou les mouvements, ou même font des spectacles, tu vois. Donc on en a rencontré quelques-uns là, de ces gens-là, comme Fafa, dont on parlait l'autre jour, qui quand même, on peut dire que lui, il est professionnel. Mais je crois que c'était à l'époque, hein, je ne sais pas comment ce qu'il dirait maintenant, mais il disait aussi, comme beaucoup de gens, mais tout le monde sait danser. Tout le monde danse.
1: Oui, voilà, c'est ça. Alors moi
0: c'est, il y a quand même une nuance, c'est ça dont je veux bien que tu me parles, la nuance entre on dit tout le monde sait danser, mais comme ceux qui dansent plus et ceux qui cherchent, si tu montes sur scène, c'est pas la même chose que quand tu danses pour toi ou pour une fête, quoi. Alors, alors qu'est-ce que tu fais, toi? Qu'est-ce que tu as fait après pour approfondir ça, pour aller sur scène?
1: Qu'est-ce que j'ai fait? Ben, j'ai essayé d'apprendre déjà par moi-même, de me documenter sur que signifie la danse pour les malgaches déjà. Et par exemple, j'ai été très contente, je ne sais plus à quel moment ça s'est fait, que le hiragash a été compris dans le patrimoine mondial. Ça, par exemple, c'est quelque chose qui m'a fait vraiment, qui m'a apporté du bonheur, en fait. C'est comme si c'est une reconnaissance de l'essence de ce que nous sommes. Donc ça, pour moi, ça a beaucoup de valeur, ce genre de choses. Et aussi, je suis un peu... je ne suis pas d'accord avec le fait de dire... par exemple, moi-même, je dis tous les malgaches savent chanter et tous les malgaches savent jouer des instruments. Mmh. Ce qui est vrai.
0: Ah non, mais, je ne sais pas du tout.
1: Mais mais moi, je dis, je suis la seule malgache qui ne sache pas chanter sur la terre. Parce que je chante très faux, mais je chante volontiers, mais je chante très faux.
0: Tu joues d'un instrument aussi ?
1: Non, pas du tout. Ah bah, pas du tout. Mais ça, parce que ça, c'est un grief que j'ai contre mes parents. Mais bon, après, c'était ma propre faute si je ne me suis pas...
0: Ah bah oui, quand même. T'es grande maintenant. Hein.
1: Exactement. Mais voilà, c'est des choses dont je ne suis, je suis pas d'accord avec le fait de dire tout le monde le fait, donc c'est bon. Il y a une manière d'avoir aussi du respect par rapport à l'art. C'est pas parce que je sais gribouiller que je dis que je sais dessiner. Et dans la même chose, c'est pas parce que je sais bouger un peu que je dis que je sais danser. Il y a des codes, il y a un apprentissage à faire. Et après, quand on a bien appris, c'est comme toutes les choses qu'on apprend, on peut s'en affranchir. Mais pour s'en affranchir, il faut d'abord l'avoir étudié. Et donc, moi, je dis qu'il faut... c'est pour ça que je tiens à dire que je suis amateur. Hein, je n'ai pas fait de formation professionnelle, je ne suis pas diplômée. Si l'État a mis un cursus qui dit tu es diplômée, tu as des diplômes de danse, c'est que c'est quelque chose qu'il faut apprendre, en fait.
0: Je ne suis pas tout à fait d'accord. Je pense que l'État a mis pour la danse, parce que je suis passée un peu par là, moi, tu vois, que je ne suis pas du tout danseuse non plus. Et c'était surtout pour asseoir un cursus qui menait au professorat. La plupart des gens qui sont à la fac de danse, ils ont un certificat d'aptitude à la danse, puis après, tu imagines, un peu comme si ça ronronne, et puis un diplôme d'État pour pouvoir enseigner. Mm-hmm. Mais toute leur formation de danse, ils l'ont ailleurs. Hein.
1: Oui.
0: Tu es d'accord avec moi, sur la formation pratique.
1: Mais il y a une... il est nécessaire d'avoir une structure et d'avoir un cadre de quelque chose. C'est pour ça que c'est juste par respect pour cet art que je dis ça. Parce que c'est pas parce que c'est quelque chose que tu aimes et quelque chose qui est commune entre guillemets que ça doit être pris au rabais et que tu dois le prendre pour acquis. Moi je ne prends rien pour acquis. Et donc il faut avoir l'humilité de dire que je suis en train d'apprendre, en fait. Et c'est en fait, si je ne sais pas ce dont on va parler après, c'est vrai qu'on me sollicite pour danser par là, par ci, par là. Moi, je dis que c'est même pas tellement parce que je sais danser. C'est parce que peut-être que les gens aiment bien me voir danser parce que j'aime ça, tout simplement. Et c'est ce feeling-là qui passe, en fait. Et je ne pense pas avoir un niveau tellement... je ne sais pas, je ne pense pas avoir un niveau.
0: Ah oui, simplement. Mais non, on parlera de ça tout à l'heure, effectivement. Voilà. C'est un grand débat.
1: Je pense que c'est juste parce que quand on me voit, peut-être que les gens ont aussi envie d'entrer.
0: Oui, ben
1: donc,
0: c'est bien.
1: Voilà. Donc, et c'est juste à ce niveau-là que je suis. Et c'est ça que je veux transmettre, parce que c'est ça que j'ai eu de ma tante.
0: Parce que j'aime bien que tu reviennes sur ta formation. Voilà. Oui. Ta tante, elle a fait ça. Ouais.
1: Oui, elle a transmis ce désir. Et ça a germé en moi et aussi chez les autres cousines, et j'en suis sûre aussi chez d'autres enfants du village, hein, je pense. Et c'est ça, en fait, ce sont ces petites graines-là qu'on essaie de cultiver par la suite. Et puis chacun a sa manière de fleurir, en fait. Et voilà.
0: Et donc là, tu as arrêté un petit peu à l'adolescence pour passer ton bac, j'imagine, faire continuer tes études. Et après, une fois les études, une fois le bac, on va dire,
1: et donc,
0: en poche, tu as repris la danse ?
1: Pas vraiment. J'ai épousé quelqu'un qui aime la musique et qui aimait aussi danser. Et donc, chaque fois, on allait à des soirées où soit lui, il jouait. Et donc, c'est lui aussi qui a réveillé en moi, en fait, cette envie de danser.
0: Mais là, c'était des danses, je te coupe un peu la parole, là, c'est des danses de salon. Là,
1: oui, c'est des danses de salon.
0: C'est encore autre chose.
1: Danses de salon, effectivement. Mais bon, donc aussi, voilà. Et après, il y a eu les filles. Donc, j'ai deux filles. Nous avons deux filles, pardon. Et je vais raconter une petite anecdote. Quand à un moment, j'ai inscrit donc les filles. On dit les deux filles ont fait leur parcours, leur cursus complet de formation. Elles, par contre, elles pourraient avoir l'ambition de dire qu'elles sont professionnelles.
0: Ah bon ?
1: Elles ont font le parcours entier de conservatoire de danse du début jusqu'à la fin. Donc les deux, hein, voilà, de leur propre volonté. Et voilà, donc une fois, on cherchait un cours de flamenco pour la grande. Et donc voilà, on trouve une dame. Et puis on y va. Elle dit c'est pour le cours d'essai. Est-ce que vous venez ? Oui. Bon, donc on est venus toutes les trois avec aussi sa petite sœur. Et la dame, elle a fait le cours, la dame fait waouh, elle danse vraiment bien et tout. Je dis c'est pour ça qu'on voudrait qu'elle continue et qu'elle n'arrête pas. Si vous la prenez dans votre cours. Et oui, et puis elle dit et vous avez fait du classique, ça se voit que vous avez fait du classique. Et puis les filles ont fait oui, on a fait du classique aussi. Mmh. Et la dame, elle dit à ce moment-là, la prof de danse, je ne me rappelle plus comment elle s'appelle, elle dit à ce moment-là, elle dit c'est votre mère qui vous a obligé. Et ça m'a coupé le caquet. Je dis bon, pourquoi elle dit ça ? Et heureusement, les deux, elles ont dit non, notre mère nous a jamais rien forcé à faire. Et
0: Oui,
1: parce que j'ai dit voilà le préjugé que les gens ont, tu vois, que parce que c'est du classique, c'est forcément forcé ou je sais pas quoi, et non, c'est juste que c'est juste que ce désir de formation est dans la personne, et c'est si elle trouve que c'est nécessaire pour son développement de son art, alors elle le fait. Voilà. Il n'y a rien de... Et pourquoi je parle de ça, je ne sais
0: pas.
1: Parce
0: que tu as dit, c'était une petite anecdote. Petite anecdote, quand je t'ai demandé ce que tu avais fait comme après, donc en reprenant.
1: Ah, comme formation, voilà.
0: Et tu as arrêté, mais tu as continué quand même en faisant avec ton mari.
1: Voilà, c'est ça. Et donc, j'ai quand même pas pris de cours.
0: Vraiment. Voilà, à part le classique quand tu étais petite.
1: Voilà. Et puis à part faire des workshops quelque part, comme ça, mais pas un cours hebdomadaire, si tu veux. Genre, tu fais ton pilate toutes les semaines dans un studio. Ça, je ne l'ai pas fait, mais j'ai fait des petites choses comme ça. Et puis, il est arrivé quelque chose dans ma vie personnelle qui a fait que tout est un peu parti en vrille. Et là, j'ai pris des cours de danse. Là, je me suis dit, là, je pense que ce qui va me sauver, si j'ai envie de me sauver moi-même, c'est qu'il faut que je redanse. Et dans le sens de, je vais me concentrer sur la danse. Et c'est là que j'ai pris des cours de danse contemporaine.
0: D'accord. Voilà. C'est encore un autre volet.
1: C'est un autre volet, parce que c'était le plus... bon, le classique, à un certain moment, c'est quelque chose qui ne tolère pas la médiocrité. Donc, vu l'état de mon corps de ce temps-là et puis de ma tête, c'était pas possible de prendre des cours de classique. Hein. Et donc, le contemporain était...
0: contemporain, alors là, c'est encore, un autre volet, sa danse contemporaine, parce que c'est vaste, hein. C'est vaste, la danse contemporaine. Donc, tu peux nous donner quelques, je sais pas, ce que tu as envie d'en dire là-dessus, sur au niveau des tendances, au niveau du milieu, au niveau de où tu as fait ça, c'était à Paris ou...
1: C'est à Paris.
0: Quelle fréquence?
1: C'est à Paris.
0: Comment tu as choisi tes cours de danse contemporaine? Parce que c'est pas... Non, mais c'est vaste, la danse contemporaine. Tu as fait ça à côté de chez toi?
1: Est-ce que j'ai fait ça?
0: Ou est-ce que quelqu'un t'a conseillé?
1: J'ai dû chercher... où est-ce qu'il y a des cours disponibles en ce moment, et j'ai pris le cours qu'il y avait et je suis tombée sur un prof qui était formidable, qui est donc, je vais le citer, Johan Amslem, et il est très ouvert et il te met directement à la

0: Et voilà, je me sentais bien, bien accompagnée.
1: C'était pas trop dur ?
0: Non, j'avais pas. Je pense que sur le moment, si. Il fallait que je me.
1: Que tu te présentes,
0: que je me ressaisisse.
1: Oui, voilà, c'est ça. Il faut quand même voilà. être
0: voilà.
1: là, quoi.
0: Et voilà, et oui. Mais ça m'a bien mis en route. Donc, voilà. Tu vois, donc, je
1: on
0: me suis plus
1: voir,
0: arrêtée, hein. tu vois.
1: On peut le voir ou quelque part ce
0: oui
1: cet
0: oui
1: enseignant.
0: Bah il je suis toujours encore à
1: tu enfin, continues à prendre des cours avec lui
0: il ne fait plus de
1: donne plus de cours
0: mais il organise le bal à Rangers organisé à chaque ouverture de Paris Plage
1: d'accord
0: donc c'est un moment c'était sur les quais de Seine je ne sais plus quelle adresse exactement mais la Paris Plage quais de Seine. Et depuis quelques années, c'est par ici, dans au canal.
1: Ah oui, sur le canal de Lourdes, pas très loin d'ici.
0: Pas très loin d'ici.
1: C'est peut-être que là, il y a pas mal de danseurs.
0: Quai de Seine aussi, je pense. Ça s'appelle. L'autre, c'est Quai de Loire et l'autre, c'est Quai de Seine.
1: D'accord, oui, c'est ça.
0: Et c'est sur le côté Quai de Seine.
1: Je me demande si c'est pas là aussi que sont organisés parfois, tu sais, les séances de danse rock, de danse.
0: Oui, c'est là.
1: Une petite plateforme.
0: Exactement,
1: d'accord.
0: Et c'est juste en face de la piscine, d'ailleurs.
1: D'accord.
0: De la piscine du canal est juste en face de l'endroit où c'est organisé.
1: Qu'est-ce que je voulais dire ? Tu veux nous en dire un peu plus sur ce que tu as appris avec lui ? À part le fait, parce qu'il est déjà énorme, à part le fait d'être bien dans son corps, au niveau de, là je te parle au niveau technique, est-ce qu'il y a quelque chose que tu aimerais dire sur sa technique à lui de danse, son approche,
0: du contemporain quoi. C'est une fois que tu es entré dans ton corps. Et que en fait la technique du contemporain, enfin le contemporain en fait s'assied sur le savoir classique, mais s'en affranchit dans le fait où on n'est pas emprisonné par les règles et les postures du classique.
1: Mmh, d'accord.
0: On écoute son corps et on écoute ce qu'on veut exprimer de son corps.
1: Il y a des techniques aussi quand même, j'imagine, non ?
0: Oui, bah la technique c'est ça en fait. La technique c'est que tu armes ton corps à savoir exprimer ce que tu veux. Donc si tu veux, je ne sais pas moi, je veux dire...
1: Est-ce que tu peux me dire, pardon, qui c'est qui devrait inspirer s'il y a des danseurs d'avant ?
0: Alors c'est la grande prêtresse de tout le monde, c'est Pina Bausch.
1: Ah d'accord, c'est plus contemporain. D'accord,
0: c'est Martha Graham.
1: Oui, donc il vient aussi de là, donc il s'inspire de tout ça. Martha Graham,
0: c'est Caroline Carlson, tout ce monde-là. C'est Dominique Bagoué.
1: Bagoué aussi, oui.
0: J'ai fait aussi quelques temps de cours avec des gens qui ont travaillé avec Bagoué. Et voilà, c'est ce genre d'expression-là. Et moi, je suis tout à fait très, très à l'aise dans ça.
1: Et qu'est-ce que c'est ? Vous dansez sur quel genre de musique avec lui ?
0: C'est toutes les musiques. Par exemple, une des choses qu'on avait, c'était sur Steve Reich. C'était en plus, ce que j'ai beaucoup aimé aussi avec Johan, c'était que dans la mesure du possible, il travaillait en live avec des musiciens d'ensemble. Donc on avait travaillé avec l'ensemble intercontemporain et justement sur une musique de Steve Reich. Et ça, c'était juste le bonheur total, quoi. Et voilà. Donc, c'est des rythmiques, en fait. En fait, je pense que je te l'avais dit déjà aussi, en contemporain, on ne parle pas forcément musique, on parle...

0: paysage sonore. Et le paysage sonore, il peut être le silence.
1: Mmh, bien sûr, oui.
0: Voilà. Et, mais donc, tu écoutes le silence de ton corps aussi.
1: Ben, écoute, peut-être que j'aurai d'autres questions à te poser là, sur la suite de ça, mais je propose qu'on fasse une petite pause musicale, Ben.
0: Merci,
1: on va
0: Ben.
1: Couper un petit peu. Merci. Pardon ? Vous êtes, oui, si tu veux, oui. Bon, à tout à l'heure. Vous êtes toujours sur la fréquence Paris Pluriel. Merci, Ben.

0: Vous êtes toujours sur Radio Fréquence Paris Pluriel 106.3 avec les Échos du Capricorne. Et nous sommes avec Angéline Lanévoir-Nous qui nous a parlé de son parcours, de son formation en tant que danseuse amateur. Et bon, voyez-vous, danseuse amateur ou danseur amateur, hein, je ne pense pas qu'ils ont tous la même on va dire, maîtrise qu'elle, dans le sens où. La même familiarité avec cette activité-là, c'est-à-dire de la danse. Donc j'ai envie de dire qu'on n'a même pas encore fini de savoir tout ce qu'elle a fait avant de devenir danseuse amateur. Donc on était resté juste avant la pause musicale sur la découverte et puis l'approfondissement de la danse contemporaine avec son enseignant. Donc vraiment, je n'arrive pas à retenir le nom, tu me l'as dit que ce fois, mais je vais essayer, dis-le-moi pour que je le répète, pour que je mette dans ma tête.
1: Johan Hamslem.
0: Johan Ham
1: Hamslem.
0: Hamslem. Et c'est de quelle origine ça? Hamslem, allemand, non,
1: il est français.
0: Attends, mais ça s'écrit comment?
1: Je pense que non, enfin, bon, il est français.
0: Il est français, oui, mais c'est d'une origine peut-être pas. C'est pas Dupont Durand, hein, ou comme Rakout Malal, ou Rane Wadnous, hein, c'est pas tout à fait ça. Donc c'est pas voilà. Ça. Moi j'aime bien demander aux gens d'où ils viennent, quoi. C'est donc Hamslem.
1: Hamslem.
0: Hamslem. Bon, moi, je regarderai. Hamslem. Donc en fait, si j'ai bien compris, donc c'est ce que tu as fait avec lui, donc c'est cette initiation, cette formation à la danse contemporaine. Elle a baigné dans tous les, disons, toute la transmission des grands noms de la danse contemporaine. Tu me parlais de Steve Reich, mais donc c'était aussi du Merce Cunningham alors que vous avez fait ou...
1: Ah, Merce Cunningham aussi, oui. Il y en a tellement.
0: Mais tu me dis tout ça, mais c'est, ils sont hyper rigoureux, là, même Merce Cunningham, que ce soit Martha Graham. Enfin, c'est.
1: Oui.
0: C'est assez différent et peut-être qu'il y a aussi des racines communes, on va dire. Moi, je ne sais plus, mais Martha Graham, moi, je me souviens, c'était des grands mouvements assez amples, et puis après, des mouvements de bras, enfin. Et aussi des gestes assez larges, hein, aussi au niveau des jambes aussi. Ça... Enfin, en fait, j'ai le souvenir d'avoir vu ces costumes là qui étaient très. Enfin, je veux dire, étaient assez théâtraux, quoi. Hein. Bon. Et à côté de ça, ça n'a rien à voir, par exemple, avec ce que faisait Isadora Duncan, qui est encore une autre grande danseuse, tu vois. Et là, si tu as parlé de Pina Bausch, c'est encore autre chose aussi.
1: Oui.
0: Dans sa façon de. Enfin, je ne connais
1: c'est,
0: pas
1: c'est, ces... C'est danse et théâtre, c'est comme
0: oui,
1: c'est comme dit, danse-théâtre.
0: Oui, c'est vrai, oui.
1: Et parce que la philosophie, c'est que ta vie entière est la danse. Moi je dis, quand je suis très prétentieuse,
0: bien sûr.
1: Je dis que...
0: j'ai pas vu encore.
1: Je parle comme Basquiat qui dit... En fait, ma vie, c'est un art. Mon art, c'est ma vie.
0: T'as bien raison.
1: Et donc, voilà. Je rigole, mais c'est plus ou moins ça, en fait. Et tout à l'heure, Claudia parlait de notre posture ou notre action ou notre façon d'être vis-à-vis de notre pays. Je parle de Madagascar, donc. Je pense que il n'y a pas... Moi, je suis française et malgache. Et je ne suis pas déchirée entre être française et être malgache. Je suis française et malgache. Et si je dois être italienne, allemande, guatemaltèque, je ne sais pas, je le serai aussi.
0: Toi, tu es citoyenne du monde, toi. Hein.
1: Voilà, oui, mais vraiment, ce n'est pas juste une façon de parler.
0: Ce n'est pas une appellation.
1: Oui. Et donc, pourquoi est-ce que la vie nous donne tellement d'opportunités de nous ouvrir? Pourquoi est-ce qu'on va se refermer sur je suis française, je suis malgache, je suis je sais pas quoi? Je suis tout à la fois. Peut-être que c'est ambitieux ou peut-être que c'est futile. Je sais pas. Tout peut être jugé, donc moi je suis, j'accepte tous les jugements de toute façon. Ça ne m'enlève pas ma propre conviction. Donc ce que je dis, c'est que pourquoi je reviens à ce qu'elle disait, elle dit je pars en vacances, mais ce n'est pas pour ça que je suis déconnectée de ce qui se passe dans mon pays ni de ce qui se passe ailleurs. Et c'est pareil. C'est pas parce que je danse ou parce que j'ai un métier que j'ai oublié de danser ou que je danse que j'ai oublié mon métier. Voilà. Tout ça, c'est ma personne. Tout ça, c'est moi. Tout ça, c'est moi qui m'exprime dans ce monde où je vis. Et il n'y a rien qu'on puisse catégoriser ou disséquer dans ma façon d'être. Je suis comme ça. Et donc, je le prends en chaque fois en entièreté. Et il est vrai que des fois, il faut prendre position. Et alors, je prends position. Mais ce n'est pas pour ça que je me sens déchirée d'autres choses.
0: Pas toujours facile, cela dit. Hein. Moi, je peux comprendre ça, mais c'est vrai que puisqu'on en parle comme ça, toujours à cette discussion bâton rompu, c'est pas si évident que ça de concilier une identité dans une civilisation qui nous a quand même rendus en esclavage, qui nous a colonisés, mm-hmm. si je parle de la France ou même de l'Angleterre, et un pays où, à l'intérieur de ce pays, on peut parfois se sentir, cette culture, la malgache par exemple, on peut se sentir parfois étriqué, quoi. Parce qu'il y a tellement de non-dits ou tellement de règles qui veulent régimenter ta façon de vivre, quoi, en gros. Mm-hmm. Parce qu'ici, en France, je pense que c'est tellement vaste, c'est tellement divers, les modèles de comportement qu'on peut avoir, les personnalités qu'on peut avoir, qu'on ne peut plus dire vraiment qu'il y a une façon de vivre. Non, il y a autant de fois, il y a autant de morale, etc., qu'il y a pas de personnes forcément, mais au moins de communautés peut-être, ou même au-delà de ça, presque d'individus. Mais alors qu'à Madagascar, quand tu regardes, quand je regarde parfois la culture malgache, j'ai l'impression qu'on est dans un étau, quoi. Tout le monde parle un petit peu du même son de cloche selon d'où il est, selon où il veut, enfin bref, quoi. C'est un peu contraignant. Et donc toi, tu arrives à faire... rapport à la France coloniale, tu arrives quand même à faire, et je sais que tu n'es pas du tout pour, mais tu arrives à faire la part des choses, quoi.
1: Oui, absolument.
0: Alors tu peux tu peux par exemple me dire, moi, comment tu fais pour concilier donc être à la fois française et malgache, donc pour toi,
1: je vis en France, donc tout ce qui est de mon droit et de mes devoirs en France, je les revendique. Voilà, donc je ne me laisse pas marcher sur les pieds sur telle ou telle chose parce que je ne suis que malgache. Enfin, tu vois, le truc, c'est que qu'est-ce qu'il disait déjà quand on demande quelque chose pas seulement pour la France, hein, ni pour Madagascar, mais d'une manière générale, je ne sais plus où est-ce que j'ai vu ça. La personne disait... tu ne dis pas est-ce que je peux s'il te plaît machin.
0: Tu t'excuses pas pour commencer.
1: Voilà, oui, tu dis ah oui, on a convenu que je fais ça, donc on va faire ça. Voilà. Donc, tout simplement. Mais pas non plus dans une agressivité, pas non plus agressif, mais ferme, dans un grand velours, mais ferme, comme on dit. Et parce que
0: c'est un engagement.
1: Voilà, c'est ça, c'est ça. Et donc, je n'ai aucun complexe de dire que oui, la France a été une puissance coloniale comme tous les pays qui ont eu du pouvoir. En fait, il n'y a pas que la France. Hein.
0: Bien sûr.
1: Et donc, si nous, on va se laisser toujours, on va toujours argumenter dans le fait que nous avons un passé de colonisés, mais presque tous les pays de la Terre ont passé de coloniser les États-Unis en premier lieu déjà. Mm-hmm. Et donc, c'est pas pour ça qu'on ne s'assied pas sur ça pour construire. On se construit parce que là, on s'est rendu compte qu'on existe, donc on va se montrer notre existence. Et c'est ça que je dis. Je ne reviens pas sur la colonisation pour excuser des choses d'il y a 60 ans. Qu'est-ce que ça fait 60 ans que j'existe? Et moi-même, je m'appelle Maaleo, mon deuxième prénom, c'est Maaleo, puisque je suis née dans l'année de l'indépendance. Mais les choses qui se sont passées de ce temps-là, je ne vais pas revenir là-dessus pour excuser des fautes que je fais maintenant. c'est ni même mes parents, ni même mes grands frères, ni quoi. Comme on vient de dire tout à l'heure, c'est ma propre faute si je ne me suis pas si j'ai pas pris des cours d'instrument, si je ne sais pas jouer d'instrument maintenant, je vais pas dire oui. Oh, c'est la faute de mes parents et tout. Et voilà, bon, il y a eu le parcours que j'ai eu à ce moment-là. Et après, le courage de dire, eh ben, je n'ai pas eu le courage d'aller contre cette éducation. Donc voilà, je ne me suis pas foulée plus pour apprendre un instrument. Voilà, c'est ce qu'il y a eu. Donc, je suis tout à fait contre le fait de... On ne va pas revenir à Adam et Ève, quoi. Si toi tu pêches aujourd'hui, tu as péché parce que c'est avec tes propres. Tu as péché les yeux ouverts. Tu savais très bien que tu ne voulais pas le faire, tu ne devais pas le faire, tu ne voulais pas le faire, mais tu l'as fait quand même. Et ben, ce n'est pas la faute d'Adam et Ève, en fait.
0: Mm-hmm. Voilà. En fait, c'est un peu. Est-ce que tu serais d'accord avec le fait que je dise. Ce sont des choix assumés. Des choix assumés.
1: Oui, exactement.
0: Toi, ta position, c'est des choix assumés dans le pas le quotidien, mais dans l'aujourd'hui, quoi. Mm-hmm. Sans renier le passé, mais tu restes droit dans tes bottes sur les choix que tu fais aujourd'hui.
1: Exactement.
0: Par exemple, non.
1: Et puis.
0: Donc tu rougis pas d'être française de ce fait-là, puisque de toute façon.
1: Voilà, je ne rougis pas d'être française et je n'ai pas honte d'être malgache et je me suis même très fière d'être malgache aussi.
0: Et d'être autre chose aussi, enfin d'une autre, d'un autre pays.
1: Oui, oui.
0: Parce que j'ai cru comprendre que tu as vécu, tu es trilingue, toi, je crois, ou même quadrilingue, non?
1: Oui, oui, je parle aussi parce que j'ai vécu quelque temps en Allemagne, donc je parle aussi allemand.
0: Donc anglais aussi, français,
1: anglais aussi, oui, parce que
0: malgache,
1: j'ai vécu quelque temps en Afrique du Sud, donc je parle aussi anglais.
0: T'as vécu en Afrique du Sud. Mm-hmm. Je peux te demander où ça, en Afrique du Sud, et combien de temps?
1: À Johannesburg.
0: Sérieusement?
1: 3 ans, oui.
0: Quelle année?
1: De 97 à 2000, 98 à 2001.
0: Ah, on aurait peut-être pu se croiser, parce que moi, je suis allée quelque temps, une fois, en vacances.
1: D'accord, ok.
0: À Pretoria. Et donc oui, Johannesburg, entre toutes villes qu'on dit une des villes les plus qu'on appelle ça les plus violentes de la
1: dangereuses
0: de la terre. Mm-hmm. Et pourtant, quand j'y étais, je trouve que bon, c'est vrai qu'on n'est pas, on n'a pas fait des folies, on n'est pas sorti tard, mais je sais plus en quelle année c'était. Je crois que c'était il y a 10 ans au moins. Donc là, on est peut-être en 2010, peut-être y étais plus, mais je pense que tu as dû. C'était encore l'apartheid du temps où tu étais.
1: Non, c'était arrivé juste après. On est arrivé avec Thabo Mbeki. C'est la toute fin de Mandela. Et puis.
0: C'était quand déjà l'apartheid? C'était la fin de l'apartheid.
1: 94.
0: Et voilà. Et toi, c'était 97?
1: Oui.
0: Mm-hmm. Ok, donc tu as vécu le début de la.
1: L'indépendance.
0: Et la guerre aussi, au départ de Mandela.
1: Voilà.
0: Donc quand l'ANC a commencé un peu à se faire la guéguerre, pour qui a repris
1: le pouvoir. L'ANC a toujours fait la guéguerre. Moi, j'admire beaucoup les gens de l'ANC, aussi bien blancs que noirs, parce qu'il faut savoir qu'il y a eu beaucoup de blancs à l'ANC, n'est-ce pas? Et donc, s'ils ont pu prendre le pouvoir, justement, avec Mandela, à ce moment-là, c'est qu'il y a eu beaucoup de travail de fait avant.
0: En amont. Bien sûr.
1: Pour pouvoir prendre le pouvoir et être prêt à assumer ce pouvoir. Et donc, j'admire beaucoup leur courage au moment où ils se sont approprié le pouvoir, de dire c'est vrai qu'on a eu recours à la violence parce que. Il n'y avait pas d'autre moyen à ce moment-là, les circonstances.
0: Certainement.
1: Mais maintenant, on va construire et s'il vous plaît, on arrête la violence. Et donc ça, moi, j'ai trouvé ça très courageux. Bon, des gens, plein de monde a trouvé ça que c'était une trahison, que c'était... rien qu'à voir ce qui s'est passé dans les discussions, dans le couple Mandela lui-même, hein.
0: Le couple Mandela, tu disais.
1: Oui, oui. Winnie était contre ce genre de choses, par exemple. Mmh. Et donc, mais j'ai trouvé bien qu'ils aient fait ce genre de réflexion en public. Tu sais, il y a eu des avec le conseil de comment s'appelle ça de réconciliation ah oui. et tout ça. Les discussions étaient publiques. Donc c'était bien que tout ait été formulé. Un peu comme dans ce qui s'est passé dans je reviens à l'Allemagne en Europe dans le temps où moi j'ai vécu en Allemagne, il n'y avait pas un seul jour sur la télé public où il n'y avait pas un seul jour qu'il n'y avait pas de, il y avait toujours eu une discussion sur ce qui s'est passé au moment de avant au, à, pendant et après la Deuxième Guerre mondiale. Pourquoi est-ce que nous avons permis cela? Pourquoi est-ce que on n'a pas eu assez d'éveil pour ou d'antenne ou de radar pour savoir que on a porté au pouvoir quelqu'un qui était un néfaste total pour le monde et tout ça. Toutes ces discussions-là ont eu lieu. Et moi, j'ai trouvé ça formidable.
0: Bien sûr.
1: Que c'était libre et public. Et donc, dans la même veine en Afrique du Sud, à ce moment-là. Apparemment, après, ça a tourné un peu au vinaigre parce que, bon, c'est d'autres... Il y a eu d'autres leaders politiques avec d'autres
0: projets,
1: d'autres visions, voilà, donc d'autres idéaux, mais merci. Et voilà. Donc, mais moi j'ai trouvé que le fait de parler des choses et de formuler expressément le travail d'avancement sociétal, ça j'ai trouvé ça formidable. Et par exemple, pour faire une comparaison et pour montrer que j'ai des choses à dire aussi, j'ai trouvé par exemple en comparaison avec l'Allemagne qu'en France ce travail-là n'a jamais été fait sur le et c'est pour ça que je suis allée voir
0: il y a une régression en France, sur les idées
1: c'est pour ça que j'ai beaucoup aimé le film que nous deux on a vu la bataille de Gaulle
0: oui.
1: où on montre justement que ce pauvre mec il était tout seul mais alors tout seul
0: c'est
1: et
0: vrai,
1: que tout le monde était ici en fait alors que quand tu entends les Français parler enfin dans certains milieux
0: tout
1: à croire qu'ils étaient tous résistants hein, ici et après quand tu dis mais je comprends pas vous étiez tous résistants et la moitié était quand même et quand même vous avez été vous avez eu un gouvernement Vichy qui a existé et qui a été
0: c'est vrai, hein.
1: Qui a été accepté. Je ne comprends pas. Alors, si vous étiez tous résistants, comment ça se fait qu'il soit là ? Il a été au pouvoir, tu vois ? Et quand tu vois le film, qui est un peu romancé, évidemment, c'est un
0: Bien
1: film.
0: Sûr.
1: Mais tu comprends le tu vois la vérité de
0: historique
1: et en fait, je veux dire le poids de la mentalité qui existait et qui existe toujours en France. Et donc, c'est pour ça qu'il faut être très vigilant et faire attention, surtout maintenant, là, en vue des élections de 2027. Et voilà, c'est ce genre de travail que j'aime faire et que je veux aussi appuyer avec mes choix de projets de danse.
0: D'accord. Et voilà. Justement, pour revenir sur la danse, mais comme tu étais en Afrique du Sud, la danse est très présente aussi.
1: Oui,
0: c'est encore autre chose de très...
1: La danse est magnifique.
0: Le pays de Myriam Makeba et compagnie,
1: oui,
0: là, c'est pas pour rien qu'il y a aussi Johnny Clegg.
1: Et oui.
0: Et voilà, c'est un mélange, vraiment un mélange arc-en-ciel, j'ai l'impression.
1: Oui,
0: hein.
1: Oui.
0: Et c'est marrant parce que je pense à une autre chanteuse, enfin c'est une chanteuse, mais elle est professionnelle, c'est Jane. Je ne sais pas si tu connais, elle a fait une chanson à part sur Myriam Makeba et c'est devenu un peu une star, un peu elle. Hein.
1: Ah. Jane. Zayn.
0: Oui, qui a aussi
1: sa maman est malgache.
0: Oui,
1: oui voilà.
0: Mais je crois que ce sont des diplomates qui voyagent beaucoup, mais beaucoup en Afrique. Quoi.
1: Oui, voilà.
0: Donc elle a fait une chanson sur Myriam Makeba.
1: Je suis déjà allée la voir en concert.
0: Ah oui, d'accord.
1: Oui.
0: Jane, c'est-à-dire J-I-A-I-N, on est bien d'accord.
1: Oui, c'est ça.
0: Moi, je dis Jane, mais je ne sais pas si c'est Zayn. Mais qu'est-ce que je voulais dire? Mais donc là-bas, tu as pris des cours de danse aussi là-bas ou non?
1: Là-bas, j'ai pas pris de cours de danse vraiment. Mais j'ai suivi plein d'ateliers et ma fille dansait. donc j'allais au cours de ma fille. Et enfin, j'allais, j'assistais, je dansais pas avec ma fille.
0: Et tu veux qu'elle ait dansé sur scène?
1: Non, elle faisait des cours.
0: D'accord, voilà. D'accord.
1: Voilà. Et puis, dès qu'il y avait des spectacles, j'essayais de pas les rater, quoi.
0: Mais c'était de la danse zoulou alors que tu.
1: Il y avait les danses zoulou. Et attention, ils sont aussi en danse classique.
0: Contemporain. Ah oui, classique.
1: Très.
0: Moi, j'allais dire contemporain. J'allais dire danse contemporaine.
1: Ils sont contemporaine aussi. Attends, on n'en parlons pas. Mais la danse classique, parce qu'ils ont la Royal Academy. En Afrique du Sud. Donc oui, en classique, ils sont super forts.
0: Ah oui. Mm-hmm. Mais je trouvais que c'était un pays qui avait une très forte culture. Hein.
1: Oui, culturelle. Absolument.
0: Mais tu vois, moi, j'avais connu, j'ai entendu parler de l'Afrique du Sud quand j'étais petite. On était en Zambie à l'époque et j'avais lu Pleure, mon pays bien-aimé. Ça m'avait fait pleurer. Oui. C'était tellement triste, ce truc-là. Comment il s'appelait, Patton, je sais plus quand, Alan Patton, quoi.
1: Pleure,
0: mon pays bien-aimé. Bon, bah écoute, on fait une petite pause là parce que. Hein, et puis on va parler d'autres choses après. 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

0: Vous êtes toujours sur Radio Fréquence Paris Pluriel 106.3 avec les échos du Capricorne et on poursuit notre entretien avec Angéline Ranevoirnous. Donc on était parti en Afrique du Sud, là à Johannesburg. Franchement, je ne pensais pas qu'on allait si loin aujourd'hui. Hein. Moi, j'étais restée sur Paris, Madagascar certes, mais enfin bon. Et je disais donc à Angéline que la culture sud-africaine était très très riche sur le plan à la fois de la danse, ce qu'elle nous expliquait, et la musique, et l'artisanat. Et donc tu me disais que tu as vu surtout des spectacles là-bas, mais que tu n'as pas vraiment... Enfin, ta fille a suivi une formation et tu as vu des spectacles là-bas. Donc, et que tu n'as pas trop souffert de la discrimination raciale. Non, non. Oui ou non, non, c'est non, vrai. Tu es sûre, sûre, sûre.
1: Là où j'ai souffert de la discrimination, on était expatriés. On est allé en Afrique du Sud parce que mon mari était salarié d'une multinationale. On avait le statut d'expatrié, donc on avait un statut très privilégié, avec piscine et ainsi de suite. Mais moi, je n'avais pas de maid, je n'avais pas de domestique. Je me suis dit, c'est pas la peine.
0: Parce que tu ne voulais pas.
1: Parce que je ne voulais pas, je voulais faire tout moi-même. Et voilà. Ah, et donc, mais j'avais deux grands chiens. Voilà.
0: Mais il faisait pas le ménage.
1: Tout le monde disait voilà, on comprend que tu veux pas ceci, tu veux pas cela, mais vraiment, Angéline, il faut que tu aies des chiens parce que la sécurité, c'est important. Je dis ok, il faut quand même écouter ce que les gens disent des fois, même si on est têtu et obstiné comme moi. Mais voilà, donc j'ai eu deux grands chiens. Et que j'ai d'ailleurs ramené en France quand on a fini l'expatriation, le temps d'expatriation. Et le genre de discrimination que j'ai eu à faire, c'est par exemple, on avait le bip de secours, si jamais il y avait quelque chose, et la société était supposée arriver dans les 7 minutes. Voilà. Et quelquefois, en fait, c'est comme tous les trucs électroniques, le portail. Du moment qu'un chien ou je sais pas quoi passait devant, l'alarme s'enclenchait, tu vois. Et il est vrai que la société de sécurité, donc elle était là dans les 3 minutes et tout. Et chaque fois, j'étais obligée de présenter mes excuses. Je disais non, j'ai pas appuyé sur le bouton, je vous ai pas appelé, mais l'alarme s'est enclenchée parce que je pense que quelqu'un a dû s'adosser sur le portail ou je sais pas quoi. Et puis d'accord. Puis une fois, ils avaient pas juste appelé pour dire on a reçu un bip, est-ce que tout va bien, parce que en fait c'est comme ça que ça fonctionnait. Et une fois, ils étaient vraiment arrivés et c'était très tôt le matin et j'étais encore en robe de chambre, tout ça. Donc ça sonne au portail, je cours avec mes chaussons et mon peignoir, voilà, le cas de le dire. Et peut-être les cheveux en bataille, je ne me rappelle plus trop. Et le monsieur, il me dit...
0: Est-ce que madame est là ?
1: Voilà.
0: J'en étais sûre.
1: Où est la chef ? Je le regarde, je dis, c'est moi la chef ici, qu'est-ce qui se passe ? Excusez-nous, mais votre alarme a fait... Enfin, on est arrivé suite à l'enclenchement de votre alarme et tout ça. Je dis, merci beaucoup, mais en fait, voilà. Donc, c'est ça le genre de discrimination auquel j'ai dû faire face. Donc, l'interlocuteur lui-même était noir, parce que la plupart des agents de sécurité dans ces trucs-là sont noirs. Il y a des blancs aussi, mais ils sont noirs. Et ça m'a rappelé quand j'étais en région parisienne, dans le 91. Et tu sais, des fois, on était dans un immeuble. Et tu sais, des fois, il y a les Romain Michel qui viennent pour vendre des tapis, vendre des choses, quoi, tu vois. Et dans notre immeuble... je crois qu'il n'y avait pas de... Je ne me rappelle plus s'il y avait un digicode au grand portail. Bon, il y a des choses que j'ai complètement effacées de ma mémoire. Mais toujours est-il qu'une fois, ça sonne à la porte de l'appartement Et pareil, j'étais aussi en...
0: Au peignoir.
1: C'était pas le peignoir, mais j'étais pas présentable, quoi. J'étais en train de faire le ménage, donc j'ai dû être en jean, t-shirt, n'importe quoi. Et j'ouvre, et la dame qui est là me fait « Je viens voir ta chef !»
0: Et ta chef ?
1: Je dis « Comment ça, tu viens voir ma chef ?» Parce que dans mon esprit, c'était peut-être, j'étais salariée en ce moment-là. Je me dis, à 100 km à l'heure dans ma tête, ma chef, elle parle du chef du bureau.
0: Ah c'est oui, c'est
1: de,
0: ça,
1: de,
0: oui.
1: De quel chef elle parle, en fait. Tu vois Je dis, mais quel chef ici c'est qui ta chef qu'elle me fait. Je dis, la chef, c'est moi. Et là, du coup, j'ai compris qu'elle croyait que j'étais la femme de chambre ou je ne sais pas quoi. Et voilà. Tu vois, ça m'a rappelé ça, en fait. Quand je me suis retrouvée avec... on va voir la chef en Afrique du Sud. Ça m'a rappelé direct la fille, la gitane qui était venue pour je ne sais pas quoi. Et voilà. Et donc, c'est ce genre de choses-là. Mais ça, que je n'ai pas eu à le vivre
0: à
1: mes dépens,
0: ouais, d'accord.
1: Ne signifie pas que ça n'existe pas.
0: Voilà, c'est ça.
1: D'accord.
0: Parce que toi, tu n'as pas trop vécu les conseils qu'on ne t'aurait jamais donné comme conseil en Afrique du Sud, qu'au feu rouge, il ne faut pas trop s'arrêter.
1: Voilà.
0: Donc, tu as respecté ça.
1: Bien sûr que je respecte ça.
0: Tu regardes, si c'est rouge, s'il n'y a personne, tu passes.
1: Oui, oui. Ou alors, si la police te suit. Tu ne t'arrêtes pas, tu vas à la prochaine station d'essence et la police et c'est là que tu ouvres ta porte et machin, parce que il y a des faux policiers.
0: Oui,
1: et
0: voilà.
1: J'ai suivi les cours. C'est pas parce que j'ai l'air un peu olé olé que je ne suis pas, j'ai
0: ou
1: pas mon
0: pas
1: instinct
0: béni,
1: de survie.
0: Oui. Voilà. Tu es quand même dans la réalité, quoi.
1: Oui,
0: c'est pareil.
1: J'ai suivi les cours de viol en Afrique du Sud.
0: Il y a ça, mais des cours où ça?
1: À l'ambassade de France.
0: Au consulat.
1: Merci beaucoup à l'institution française, à l'administration française de faire ce genre de choses. On a eu des cours. Si vous faites, et je le partage à tout le monde là maintenant tout de suite, quand on parle tellement de viol partout, le truc qu'il faut faire, que l'on m'a appris à ce moment-là, si tu te fais violer ou un truc,
0: tentative de viol,
1: tu te fais violer aussi, c'est une expression que j'exècre. S'il y a tentative de viol ou s'il y a viol, alors le meilleur moyen, c'est de déféquer, parce que ça les bloque apparemment.
0: Incroyable.
1: Voilà. Donc,
0: mais il faut encore avoir envie.
1: Si c'est au prix de ta vie, peut-être que tu n'as pas besoin d'avoir envie.
0: Ça va tout seul.
1: C'est comme tu cours le 100 mètres parce que ton enfant est en train de se noyer, tu n'es pas championne de 100 mètres. Mais
0: incroyable.
1: Tu ne le fais pas.
0: J'ai jamais entendu ça.
1: Oui. C'est ça. Tu vois, j'ai retenu les cours.
0: Pour les auditeurs. Auditrices.
1: Et puis, et aussi, donc, quand tu te fais hijacker et tout ça, obéir. On nous a dit, et ça par contre, c'est la compagnie de voitures qui donne des cours aussi. Déjà, en ce temps-là, c'est pas nouveau ce genre de choses. Qui donne des cours en disant, nous, on a toujours moyen d'avoir des nouvelles voitures. Si on vous vole la voiture, et si on vous hijack ou quoi, donnez la clé, sortez de la voiture, faites ce qu'on vous dit. On aura toujours moyen de retrouver notre voiture. La voiture n'est pas importante. L'important pour vous, c'est de rester en vie. Donc, n'opposez aucune résistance et surtout, ne regardez pas les gens.
0: Pour ne pas qu'ils soient reconnus.
1: Voilà, gardez la tête baissée et faites, voilà. Moi, j'ai appris ça. Et comme je viens de te raconter là, hors antenne, j'ai appris les cartes par cœur dans ma tête chaque fois que je devais aller quelque part pour ne pas avoir l'air d'être perdue à un certain moment... quand je retrouve pas le, enfin, il fallait être avoir son aplomb et c'est vrai que il m'est jamais rien arrivé.
0: Non mais c'est super.
1: Voilà, mais donc c'est peut-être
0: c'est non mais
1: chance,
0: donc ouais, non, oui voilà, j'ai entendu ça parce que marcher dans la rue aussi c'était pas trop recommandé, mais nous on l'a fait, mais on avait un chauffeur qui lui était il était congolais, donc il était censé nous protéger.
1: Oui, bien sûr.
0: Si vous avez quoi que ce soit, mais enfin, il n'était pas du tout du coin non plus. Tiens, c'est marrant, il me revient en tête le nom d'un danseur, je crois que tu aimes bien si tu le connais, Robin Orlin, je crois. Ça te dit quelque chose ?
1: Non, pas du tout.
0: C'est un Sud-Africain, oui. Je prononce très mal. C'est Robin Orlin. Orlin. Enfin bref, il était passé au théâtre de la ville à un moment donné.
1: Ah, ok, ok.
0: Oui, c'était un monsieur assez, on va dire, assez imposant dans sa taille. Et je me souviens qu'il avait dansé sur le. À l'époque, c'était comme assez. Comment dirais-je, avant-gardiste. Il était assez costaud, puis il avait un tutu blanc. Et il avait déposé plein de pétales par terre sur la grande scène du théâtre de la ville. Et à l'époque, il y avait une musique, je ne m'en souviens plus très bien, mais assez minimaliste, quoi. Mais je crois que c'était Orlin, je crois, ou Orin, je ne sais plus. Bref, peu importe. Et donc voilà, la danse, oui, c'était ça, c'est ton parcours en Afrique du Sud.
1: Voilà.
0: Donc, on va encore continuer un peu, là, peut-être sur ton parcours actuel, parce que là, je vois que l'heure passe, tourne. Il est déjà 10h08, et peut-être faudra qu'on rappelle Claudia bientôt. Mais je voudrais quand même parler de ce que tu as fait ici, ce que j'ai vu. Parce que ça fait beaucoup d'années de danse. Moi, je t'ai vu donc avec Asmada. C'était le 19 mars. C'était lors d'une représentation dans le théâtre des Sablons. Il y avait un concert avec Passy et la Latine, que j'ai beaucoup apprécié à l'époque, parce qu'à ce moment-là, parce que je crois qu'elle nous a même fait des trucs inédits, je crois.
1: Oui, absolument.
0: Autant je me souviens. Hein.
1: C'était un gros cadeau.
0: Et c'était un truc assez convivial, comme si on était entre nous. Quoi. Et toi, je me souviens, tu avais donc dansé. Et au début, quand j'avais vu la scène, je me disais, mais elle n'a pas beaucoup de place pour danser, je ne t'avais jamais vu encore. Comment elle va faire pour danser? C'était tout petit, je ne sais pas si tu peux parler de ce... Tu avais fait plusieurs morceaux, dont un, j'ai retrouvé le titre, c'était « Umeran », Invocation à l'eau. Et puis, il y avait une... je ne sais pas si c'était sur ce morceau-là que tu avais dansé sur plusieurs types de musique. Il y avait un peu de Bach, il y avait un peu de...
1: Oui, c'est une totale composition de moi.
0: Ça, c'est totale composition de toi.
1: Je ne sais pas si ça se dit comme ça en français.
0: Non, mais
1: ce
0: n'est pas grave.
1: Bon,
0: c'est une totale... c'est une totale création aussi linguistique de toi. Alors, je ne sais pas si tu... Donc, ça, c'est ce que j'ai vu de toi. Et... je dis aussi d'autres choses que j'ai vues de toi. C'était aussi après, un peu plus tard, c'était le 6 juin, donc c'est plus récent, à la Cité Fertile de Pantin. Et là, tu étais, ça s'appelait Singulière, je crois. Oui, Singulière. Vous étiez 50 danseurs, je crois, 50 musiciens avec le comment on appelle
1: le Panama ça
0: le Panama Symphony Orchestra. Et donc là, vous étiez 100 personnes, je crois. Et là-dessus, c'est marrant de l'avoir appelé singulière. Et moi, je t'ai vue sur scène. Voilà. Donc là, tu étais effectivement dans un spectacle de danse contemporaine. Et j'ai repéré, parce que là, j'ai le document sous les yeux, là, le flyer. Il y avait deux malgaches, dont toi et puis Cédée, ta fille. Et j'ai l'impression qu'il y avait aussi un autre malgache, mais qui était...
1: dans l'orchestre.
0: Dans l'orchestre, c'est ça.
1: Oui.
0: Et je n'ai pas retrouvé son nom. Alors, je ne sais pas comment elle s'appelait.
1: C'est ça. Je pense que ça, c'est son nom d'épouse. C'est une violoniste.
0: Ah, c'était pas un gars ?
1: Non, c'était une fille.
0: Ah,
1: une femme, pardon.
0: Parce que moi, à la fin du spectacle, pendant que je te cherchais désespérément à la sortie des loges, là, j'ai rencontré une dame qui était une malgache qui avait dit que son fils jouait dans le spectacle, qu'il était altiste. Je crois que c'était
1: son fils. Ah, je sais qu'il y avait deux malgaches alors.
0: Je sais pas, mais après j'ai cherché, mais j'ai pas trouvé. Il m'a semblé qu'elle a dit qu'elle était altiste, mais j'ai pas trouvé. Et donc il y avait une violoniste alors.
1: Oui, oui.
0: Et elle s'appelait. Elle s'appelle.
1: Je ne sais plus comment elle s'appelle.
0: Parce qu'il y a plein, il y a plusieurs violonistes.
1: Oui, mais là, il n'y a pas de nom malgache parce que je pense qu'elle porte son nom d'épouse, mais oh là là, j'ai oublié son nom. Aurélie, Amélie. Quelque chose comme ça, je ne me rappelle plus.
0: Bon, bah, écoute, on lui demandera la prochaine fois. Là, je ne vois pas de Violaine, Agathe, Irène, Guy. Non, Flo, non. Isabelle, Agnès, Lia, Morgane. Et non, ce que j'ai vu. Donc là, je t'ai vu à ces deux occasions. Alors, je ne sais pas si tu veux bien. Moi, je voudrais bien que tu me dises comment c'était ces deux expériences tout à fait différentes. Parce qu'après, on a fait d'autres choses ensemble. Je ne sais pas si on a le temps d'en parler, mais parle-nous un peu de ça. Parce que là, tu étais une fois toute seule. Et
1: Asmada.
0: T'as fait deux pièces, je crois, hein, au moins deux chez Asmada. une avec une danse traditionnelle, avec ton lambre. J'ai l'impression que je me demandais comment tu faisais pour le faire tenir, parce que tu jouais avec, mais en même temps, il était porté vraiment à la façon merne. C'est-à-dire
1: voilà, c'est ça. Oui.
0: Vraiment. Hein,
1: oui, oui. Je suis un peu contre. Je sais que toute modernité est bienvenue, mais je suis un peu contre le fait de, tu vois, comme font certains designers maintenant, de faire le nœud ici, devant, sur le sternum.
0: Ou
1: alors de...
0: mettre une épingle
1: ou de le porter comme étole. Je trouve que ça devient juste international, quoi, c'est pas un langage. Parce qu'il y a un code, en fait, de porter, soit tu le mets sur l'épaule gauche ou l'épaule droite, il y a un code.
0: Et ça veut dire quoi, déjà, entre gauche ou droite?
1: Je pense que c'est genre...
0: Marié ou célibataire?
1: Cœur à prendre et cœur pas à prendre, parce que marié et célibataire, c'est pas non plus des termes malgaches, marié.
0: Oui, c'est vrai. Ah oui.
1: Voilà.
0: Ah oui. Donc tu peux être cœur à prendre tout en étant marié, alors?
1: Ce sont des termes administratifs coloniaux. Voilà.
0: Alors attends, donc, on peut être marié, mais cœur à prendre, alors?
1: Bah, apparemment.
0: Ou alors célibataire, voilà. Mais voilà. Disons, voilà, cœur déjà pris.
1: Et voilà. Et donc la commande à Smada, c'était donc que ce soit malgache. Et parce que là, il n'était pas question que je fasse que du contemporain, par exemple. Et donc, oui, je me suis dit, c'était un challenge hein, pour moi, surtout de danser en première de la latine page. C'était, j'avais le stress total. Hein. Et ils sont tellement gentils. Je profite d'être à l'antenne pour les remercier encore très chaleureusement d'avoir accepté que je fasse leur première. C'était un très, très, très grand honneur pour moi. Et donc, pour revenir, donc il fallait faire un truc typiquement malgache. Et c'est pourquoi la danse, pour moi, c'est pas, entre guillemets, que de la danse. Comme je sais pas si ça a transpiré un peu dans
0: je
1: tout ce que j'ai raconté.
0: Peu, hein.
1: C'est ma façon d'être.
0: On est parti très loin avec toi. Hein.
1: Voilà. Et donc, c'est je voulais apporter quelque chose qui est du poids malgache dans ce que je voulais devais faire et aussi en totale cohésion avec ce que fait Asmada de toute façon puisque c'était pour cette association là que je le faisais bénévolement. Et bénévolement veut dire avec bonne volonté, je l'ai fait vraiment de très grand cœur. Et donc, je vais terminer par le... Donc, j'avais choisi un morceau un morceau de Régis Tsav, parce que c'était juste le rythme chaleg, tu vois. Donc, c'était chaleg. Je suis entrée en Afindafndor, je pense, pour montrer... montrer que l'Afindafndor, c'est quand même notre entrée festive, pardon. Et voilà. Et donc, j'ai terminé par le Tsinzaga en total finale, parce que cette composition-là est aussi un peu hybride. Donc, y avait du Bach, évidemment, aussi. Je suis une fan inconditionnelle de Bach. Je suis allée exprès à Leipzig pour m'imprégner... de Bach, je suis allée au musée de Bach, enfin tout Bach entier, quoi. Je lis du Bach même en ce moment. Et voilà, donc c'était sur le problème de l'eau. On sait que c'est crucial, c'était déjà tout le temps crucial dans le sud, j'ai vécu à Tulliard, le problème de l'eau, mais c'est devenu crucial dans tout Madagascar depuis ce qu'on sait sur l'inexistence de l'entretien du réseau de l'eau hydraulique à Madagascar. Et donc, c'est pourquoi ce morceau-là est une, ça s'appelle donc Invocation eau, parce que c'est pour montrer, enfin, c'est pour, c'est ma façon de contribuer à dire que les problèmes de maintenant ne datent pas de maintenant. Ils existent maintenant parce qu'ils n'ont pas été considérés depuis 60 ans. Et donc, nous sommes une île entourée d'eau et on manque d'eau, mais c'est juste pas possible. et avoir le prétexte de dire que maintenant, on ne peut pas le faire parce que ça coûte très cher, eh ben, il y a 60 ans, ça ne coûtait pas si cher que ça de désaliniser l'eau de mer. Et on avait déjà tout le savoir technologique pour pouvoir le faire, peut-être pas à grande échelle, mais ça aurait été un point d'entrée et qu'on aurait pu développer petit à petit. Donc c'est ça mon credo, c'est de dire les choses, c'est comme le problème environnemental ici, pareil, hein, si ça existe maintenant, c'est parce que ça, c'est le résultat d'inaction depuis des décennies. Et c'est pas la faute d'une personne, c'est la faute de tout le monde, c'est nous tous.
0: Ça, c'est clair.
1: Et donc, le système, c'est nous. C'est ça, moi, c'est ce que je dis. Il n'y a pas à récriminer un système de je ne sais pas quoi, où le système, c'est nous qui le nourrissons. C'est notre comportement qui fait que les choses sont comme elles sont.
0: Clairement, il n'y a rien d'autre à dire.
1: Donc,
0: à ça,
1: voilà.
0: C'est ça. Et ça, tu l'as dansé, en fait.
1: Et je l'ai dansé, et j'espère que ça se voit.
0: Dans ta façon dont tu as dansé, en fait, c'était quand même une technique, quand même. Tu dis que c'était hybride, mais moi, je ne connais pas assez. Hein. Mais j'ai l'impression quand même que tu as suivi une technique comme assez rigoureuse de cette danse-là.
1: Oui.
0: Tu vois la façon dont tu montes les bras, dont tu montes les jambes, tu vois, tu as suivi un rythme. Même si c'était pas la musique traditionnelle malgache, tu vois. Comme le limbe.
1: Bah si, le Umeram de...
0: Mais à un moment donné, tu disais aussi que tu as utilisé Bach, ça je me souviens.
1: Oui, c'est dans le même morceau.
0: Dans le même morceau. Donc c'est pour ça que je dis que tu n'as pas utilisé toujours la musique traditionnelle faire les mouvements, pour faire cette danse. Mm-hmm. Mais les tzinzaka, il n'y avait que tzinzaka, moi ce que je me souviens plus, tzinzaka tatitkina, mais avec le limbe dont je t'en ai parlé.
1: Oui, il y avait la Findafndao. Donc j'ai fait la Findafndao, le salig et le bassiste et le tzinzaka.
0: Ah oui, voilà, c'est tout ça.
1: Parce que le bassiste, c'était appelé Noranjak de Jijemanouf.

0: fréquence Paris pluriel 106.3, j'allais dire festival. Mais effectivement, festival, parce qu'on on est toujours avec Angéline. Et là, elle va nous parler un petit peu de présenter davantage le spectacle Singulier Singulière qui a eu lieu donc à la Cité Fertile à Pantin. Et peut-être une autre fois aussi, vous avez aussi dansé à Aubervilliers, non ?
1: Ça a été annulé cause de la canicule, mais on le fera le 11 octobre. Dimanche octobre.
0: Alors, vas-y, tu peux nous le présenter un petit peu et qu'est-ce que tu as fait dedans ?
1: Alors, ce sont donc des amateurs. C'est un collectif d'amateurs de danse et un collectif d'amateurs d'instrumentalistes qui a donc fait ce Panam Symphony Orchestra. Et c'est pour ça que c'est un projet qui me parlait parce que, j'aime bien quand les amateurs s'expriment. Et en plus, ma fille était de la partie, donc c'était Cheder. Et donc, c'était une occasion de danser ensemble. Il nous arrive des fois de faire des projets, sans qu'on se le dise en fait. On se retrouve dans le projet, la première répétition. Tu le fais ? Ah, bah oui, je le fais aussi.
0: C'est trop mignon ça.
1: Voilà.
0: Ah bah dis donc, mère et fille se portent bien alors, hein, ça c'est fabuleux. Ça, il y a beaucoup de mamans qui aimeraient bien faire ça. Moi, j'aimerais bien aussi faire ça. Et donc, rappelle-nous, les prochaines dates, donc c'est 11 octobre, ça se passe où ?
1: Ça se passe là, au point fort d'Aubervilliers.
0: Ah oui, point fort d'Aubervilliers.
1: À quelle heure ? Je crois que c'est 15h.
0: 15h. Oui. Entrée libre ?
1: Entrée libre.
0: Et c'est dans le cadre Danse en scène, pareil, ou non ?
1: Oui, Danse en scène, c'est le collectif de danse qui le fait.
0: En octobre, et tu disais, répète-moi, le 11, non ?
1: 11 octobre.
0: 11 octobre.
1: Dimanche,
0: je ne sais pas si...
1: Ça, ou samedi, je ne sais pas.
0: Oui, on verra, mais peut-être que les échos n'auront pas encore repris, hein, Claudia, on ne sait pas. Le 11 octobre,
2: c'est pas sûr. Oui, ça devrait le faire.
0: Si, ils disent tous les deux, la Benne et Claudia disent que ça devrait le faire. Bon, bah donc, il faudra retenir cette date. Voilà. Alors sinon, moi, je t'ai vue aussi dans le cadre du Festival des Places. Festival des Places, alors tu m'avais parlé en fait d'un truc, un atelier qui s'est déroulé au Théâtre de la Ville. Et moi, j'ai vu un chorégraphe, enfin plutôt sa compagnie. J'ai toujours du mal à dire son, mais là, peut-être que j'y arrive parce que je l'ai sous les yeux. Ophel Schechter.
1: Voilà,
0: j'ai réussi, enfin. Donc moi, j'ai assisté grâce à toi, à cet atelier. Et donc, j'en parle aussi parce qu'il y aura, il va de nouveau, il nous appelle à venir danser. Tu es au courant de ça ?
1: Oui.
0: Tu peux nous le redire ?
1: C'est quand déjà ?
0: Alors,
1: à la Place d'Italie, c'est ça ?
0: Place d'Italie, oui. Place d'Italie. Alors, je ne sais plus le combien c'est. J'ai oublié de noter la date.
1: C'est en septembre.
0: Et donc, c'est toujours donc au Fesh Chester. Voilà, cette fois-ci, je ne suis pas arrivée. Et donc, il y a sur Instagram, il y a une choré qui a été publiée, qu'on doit apprendre pour pouvoir venir danser avec eux à la Place d'Italie. Mm-hmm. Et je ne sais pas si on va retrouver la publication. Parce que là, c'est encore autre chose.
1: Et voilà, c'est sans être des danses urbaines, comme on dit, le hip-hop ou autre chose.
0: C'est le 12 septembre.
1: Le 12 septembre,
0: Place d'Italie. Donc, il y a peut-être
1: J'aime bien
0: à prendre.
1: Quand la danse envahit la ville,
0: envahit la cité. Voilà. Et donc, après ça, il y a aussi, qu'est-ce qu'il y avait d'autre ? Alors, on est allé danser, donc ça, c'est au Théâtre de la Ville, aussi dans le cadre du Grand Palais d'été. Alors là, c'était pareil, ce sont des ateliers de danse, et là, tu m'as emmené deux fois. Mm-hmm. Je ne sais pas si tu te rappelles qui on a vu, parce que moi, je ne me souviens plus des noms.
1: On a fait le hip-hop, et puis, moi, je les ai toutes faites. Donc, t'étais venue au hip-hop.
0: Et puis, j'ai
1: et puis le ballet de Lorraine, non
0: Oui, et, voilà, et le troisième qu'on a fait ensemble, c'était lequel ? C'était celui-là,
1: le ballet de Lorraine, oui. Donc, moi, parce que le ballet du Rhin, tu n'étais pas venue.
0: Et donc, il y en a un que j'ai fait celui que j'ai fait sans toi, c'était au Théâtre de la Ville.
1: Voilà c'est ça.
0: Donc, ça, c'était bien. Alors, l'autre truc qui était aussi très intéressant, là, c'était le week-end dernier, c'était au palais de
1: la Porte Dorée.
0: Donc, c'était le Balatata.
1: Balatata.
0: Balatata. Le Balatata.
1: Le Balatata.

0: Tu peux nous expliquer ce que c'était?
1: Alors, c'était aussi plein de sens de le faire au palais de la Porte Dorée, qui s'appelait avant palais de l'immigration. En fait, moi, je ne savais pas que ça avait changé de nom. Et c'est pas parce que ce bal, le bal à tata, en fait, la tata de la balle, du bal, c'est Magda, Magda Kachouche. Elle veut refaire revivre le bal populaire. Ça veut dire que tout le monde est invité au bal et tout le monde danse.
0: Magda Kachouche.
1: Voilà, c'est ça. Et donc, le truc, tu vois, il y a une expression qui dit la diversité, c'est quand tu es invité et l'inclusion, c'est quand tu danses.
0: Voilà.
1: Okay. Donc, l'ambition de Magda et l'ambition de tous les danseurs qui dansent avec Magda, c'est justement que l'inclusion soit concrète et que donc tout le monde danse. Voilà. Tout le monde est invité et tout le monde danse, s'il vous plaît.
0: Mais peut-être qu'on peut s'arrêter là. Peut-être, Claudia, c'est pour une... Je te redonne la parole. 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
3: Radio Dragon dans le Trièvre ou Radio Zinzine ou bien encore Radio Broussailles ou Radio Royan, là où je me trouve, dans le Royan Vercors, ça va faire mal de toute façon, donc poussez le son à fond et ouvrez grand les oreilles, on démarre avec un premier extrait du tout nouvel album de Bidolan, excellent rappeur et beatmaker, l'album s'appelle Fight Naked, ce qui veut dire combattre nu, ça vient juste de sortir et on s'écoute ensemble un premier extrait intitulé Soil.
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1: Vous êtes à l'écoute de Rapologie, c'est la 102e émission aujourd'hui. On vient de s'écouter une première session musicale qui a démarré, je vous le disais, avec le tout nouveau Bidolan, avec le morceau Soil, extrait de son dernier album en date, Fight Naked donc. Et le morceau s'intitule Soil, avec en featuring Curly Castro et Skip Queen sur une prod de Controller 7. Très très belle prod au passage. Juste après, on a enchaîné avec J. Cole. Un autre très bon morceau issu de son dernier album en date, The Fall Off. Un morceau qui s'intitule I Love Her Again, Je l'aime encore. Et puis on a terminé avec Nejma Nefertiti, excellente rappeuse découverte le long des Animal Bars qu'elle partageait avec Double AB et Dub Sonata. Un projet qui a fait l'objet de deux volumes déjà, que je vous invite vraiment à aller écouter si c'est pas fait parce que c'est excellent. Et la rappeuse sort donc ici un projet solo intitulé MTAM, Method to My Madness, méthode pour ma folie. Un joli titre dont est extrait le morceau qu'on vient donc d'écouter et qui s'intitule quant à lui Growing Pains, douleur grandissante. On retourne au son tout de suite avec Lice, un duo constitué du rappeur Aesop Rock et du rappeur Homeboy Sandman. Ça s'appelle The One.

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1: Don't get in the way, un titre signé Stu Bangers et World Wars, extrait de leur projet commun Chemistry. Don't get in the way, ça veut dire ne te mets pas en travers, ne te mets pas en travers du passage. Chemistry, un album qui est sorti tout récemment en 2026, juste avant on s'est écouté RJD2 et Superstition avec le morceau, l'excellent morceau Reset, entre parenthèses Better Friends. Et puis, juste avant encore, on s'est écouté le duo Lice composé d'Aesop Rock et Dumbboy Sandman avec le morceau The One. Très très bon morceau, extrait de leur album commun Miami Lice, Season 4. Et on repart tout de suite pour la musique avec en ouverture The Game, DJ Drama et Mike and Keys. Ça s'appelle Cavier and Cartier.

Qu'est-ce qu'elle est belle cette prod qu'on vient d'entendre, franchement je la trouve absolument sublime. C'est une prod signée Nicholas Craven pour The Godfahim qui pose son flow dessus. The Godfahim et Nicholas Craven qui ont donc publié ensemble un autre opus intitulé Ultimate Dumb God 2. Ils en ont publié beaucoup, c'est pour ça que je dis un autre. Le morceau qu'on vient d'écouter s'appelle BLK Luster S. Très très très beau morceau. Juste avant, on s'est écouté Jay Skies et Hilton Beats avec un non moins beau morceau intitulé Paralysis, Paralysie, extrait de l'album The Good Part Volume 1. Et puis, on a démarré cette session musicale, je vous le disais, avec The Game, DJ Drama et Mike and Keys, avec le morceau Caviar et Cartier. Prod de malade, franchement la prod je la trouve incroyable et le morceau est extrait de l'album Gangsta Grills EMNT The Credits. Comme d'habitude j'ai une tonne de trucs à vous faire écouter donc on va pas perdre de temps en bavardage inutile. On va s'écouter tout de suite du son avec Noah The Flood et Sol La Flair, ça s'appelle All.

Vous êtes à l'écoute de la 102e émission de Rapologie en compagnie de l'inconsolable. Juste à l'instant, on vient de s'écouter l'excellent rappeur et beatmaker B Dolan avec le morceau Warning en featuring D-Styles et la prod est signée à nouveau Controller 7. Il faut croire que j'aime beaucoup les prods de ce beatmaker puisque là, parmi les trois morceaux que j'ai sélectionné de B Dolan sur son dernier disque, il y en a deux dont les prods sont signés Controller 7. Bref, j'ai grave kiffé cette prod, je dois avouer. Juste avant, on s'est écouté Bernadette Price et Stu Bangers et Terror Van Poo avec le morceau Fuck You, un morceau extrait de leur album commun Kissing the Ground for Sinners. Et puis, on a démarré cette session musicale avec Noah the Flood et Sol La Flair et le très beau morceau intitulé All, Tous ou Tout. C'est un morceau extrait de l'album Rise, Floody, Kill and Eat. On retourne au son sans tarder avec un deuxième extrait du dernier album de J. Cole, The Fall Off. Le morceau s'appelle Drum and Bass et il tue sa race.

traditionnellement. Donc très synthétique, pas, qui cherche pas du tout à imiter une batterie naturelle. Mais voilà, je trouve que là c'est bien utilisé, ça tue. Et donc de temps en temps j'aime bien. Quand c'est bien fait, et là c'est très bien fait. Juste après, on s'est écouté RJD2 et Superstition avec le morceau Wins and Lose avec en featuring J-Live. C'est toujours extrait de l'album According To de RJD2 et Superstition. Et puis on a terminé avec cette bête de prod que j'ai vraiment kiffé aussi là, qui est vraiment entêtante. C'est une prod, je sais pas qui c'est qui l'a signé d'ailleurs, mais sur laquelle rappe Nejman Nefertiti. Ici accompagné, vous l'aurez probablement reconnu par le timbre et le flow inimitable de Napoléon de Legend. Le morceau s'intitule It's Us, c'est nous, et c'est toujours extrait de l'album MTMM Method to My Madness de Nejman Nefertiti. Allez hop, on s'écoute du son, c'est Stu Bangers et Wordsworth, et le morceau s'intitule Chemistry, du titre de leur album.

Et encore une tuerie signée de Godfahim et Nicholas Craven. Et en l'occurrence, Nicholas Craven pour la prod, puisqu'elle est absolument sublime celle-ci aussi. Le morceau s'intitule Wayne Towers, c'est toujours un extrait de leur album Ultimate Dumb God 2. Juste avant, on s'est écouté une autre prod absolument magnifique. Ici, c'était un morceau de The Game, DJ Drama et Mike and Keys. Le morceau s'intitule Something in the Water, quelque chose dans l'eau. C'est toujours extrait de leur album commun Gangsta Grills EMNT, The Credits. Et on a démarré cette session avec un autre très bon morceau signé Stu Bangers et Wordsworth. Le morceau s'appelle Chemistry, du titre de leur album commun, avec en featuring Adanita Ross. On va s'écouter tout de suite autre chose. Cette fois-ci, c'est Jay's Keys et Hilton Beats avec un morceau intitulé du nom d'un personnage de Street Fighter 2, Raiden.

Décidément, quelle beauté les prods qu'utilise Bidolan. C'est beau, il n'y a pas d'autre mot. C'est un morceau qui s'intitule Pearson Corporate Hood, avec en featuring Nia sur une prod de Small Professor, un nom à retenir donc. Toujours extrait de l'album Fight Naked de Bidolan. Juste avant, on s'est écouté Noah the Flood et Sol La Flair avec Thorns and Gold. Et on a démarré cette session musicale avec Jay Skies et Hilton Beats. Et le très beau morceau Raiden avec en featuring Fuego Bass et Soul. Toujours extrait de leur album The Good Part Volume 1. Mais il est temps de me taire parce qu'à nouveau trois magnifiques morceaux vous attendent. Le premier signé J. Cole, ça s'appelle Men Up Above.

Encore une putain de prod, c'est The Game, DJ Drama et Mike & Keys. Le morceau s'appelle Head of State, toujours extrait de l'album Gangsta Grills. Juste avant, on a écouté Lice, le duo composé d'Aesop Rock et Homeboys & Men, avec le morceau très étrange intitulé Evolution. Et on a démarré cette session musicale, je vous le disais, avec le rappeur J. Cole et le très beau morceau Men Up Above, toujours extrait de son album The Fall Off. On retourne tout de suite à la musique avec une session bien bresson. Ça démarre avec Lice, Aesop Rock et Homeboys & Men, un morceau intitulé Moving Day, et vous allez voir, c'est sombre jusqu'au bout de la nuit, comme les deux titres qui vont suivre ensuite.

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1: Royal Blessing, vous êtes bien dans l'émission Dancehall City Radio Show en compagnie du Selectal Al-Kali, moi-même. Et je tiens à rendre hommage au feu Fantôme Odja qui nous a quittés récemment. Que son cas soit vivifié. On le remercie pour tous ses bons messages, pour tous ses bons sons. J'invite tous les DJ, tous les Selectal à jouer sa musique parce que c'est

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1: Les aînés de la nation.
2: Oui, typical Fefe sur les platines de Dancehall.

0: Yes, moi j'adore cet artiste.
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0: Et le rythme, c'est Safawa Rythme, c'est sur toutes les plateformes. Et d'ailleurs, il y a un artiste qui a posé sur ce rythme d'ailleurs. Tout à l'heure, il va venir faire une petite prestation. Monsieur Benedja, je vous dis. Je bénisse, pas le maillot.

Tiens, est-ce que ça va ce soir? Non, j'entends pas les voix des soldats et des soldates. Est-ce que ce soir, il y a du monde ce soir? Est-ce qu'on peut crier ensemble? Wow! Voilà, parce qu'aujourd'hui, on est libre. Aujourd'hui,

0: Yes. Veneja. Faites du bruit pour Veneja, s'il vous plaît.
1: Yes, I. Vous êtes des lions. Vous êtes des lions et des lions. Merci beaucoup. On dit merci à Jah. Yes, I. Il est le seul, l'unique, la puissance. On est ensemble. Le deuxième son, c'est Prions Jah. Normalement, j'ai deux sons. Hein.

0: merci, merci. On est ensemble, que Dieu vous bénisse. Merci beaucoup. Puyaka. C'est l'Instagram, c'est Benidja.
1: Benidja.
0: Voilà, B-E-N-I-J-A-H. Le messager. Merci.
2: On va poursuivre avec, on va présenter Dan. Dan Bawakaz, si tu vas prendre mon micro.
3: Yes, place de la nation, est-ce que ça va ce soir? Yes, I, good vibration, toujours la commémoration dans l'esprit. Seeing, yes I, faites du bruit pour vous-même, seeing Dubut Radio at the station, at the good station.
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0: Yeah. Mr. Alkali, Ras La Tef, God bless you. Every time in our destination. Merci beaucoup, ça fait chaud au cœur. Yes. Est-ce que vous voulez une dernière? Merci beaucoup. Merci. Si tu peux mettre un tout petit peu de volume, s'il te plaît. On va vous faire un petit extrait.
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0: Monsieur Dan Bawakaz sur toutes les plateformes.
1: Et là, tout de suite, on reçoit l'artiste Congo Youth. Come in.
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3: C'est Clean Up Your Mind. Pull up. 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

Ça, c'est clean up your mind. OK. Si vous avez été fil apprécié, I'm glad. Neuf respect Théo, neuf respect Alkali. Radio Dubout, toujours présent pour les vraies causes. Et c'est ça qu'on veut, nous. Moi, j'ai une association qui s'appelle Casa Casa. On organise des concerts. Je chante. J'ai un album qui est dehors qui s'appelle Des Jours Meilleurs, nouvelle édition. Et on a acheté des hectares au Congo, Congo-Kinshasa. On a 2 hectares, on a fait de l'agriculture, on essaie de pousser les choses. C'est pas évident, mais qui a dit que ça allait être simple? Qui? OK. Let's go. All I see is green, so it ain't no stopping. OK, mets-moi du... OK, c'est bon. All I see is green, so it ain't no stopping.

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Parce que c'est important de rappeler que tout est ouvert et que nous, on est juste des passagers sur cette planète. S'il n'y avait pas la verdure avant tout, hein, on enlève tous les hommes de la terre. La vie continue. On enlève toute la verdure de la terre. Il n'y a plus de vie sur terre. Tout est ouvert et puis tout est ouvert à toi. Et puis tout est ouvert. Il y a

0: Hey, celui-là, il s'appelle Mohamed Ali. OK? Parce que nous, on fait vivre nos héros. Nos héros, ils ne sont pas enfermés dans des livres ou dans des vidéos, de je ne sais pas quoi. À chaque fois qu'on évoque les gens, à chaque fois qu'on dit leur nom, on les fait vivre. C'est pour ça qu'ils veulent taire nos héros. Donc, là, j'ai choisi Mohamed Ali. Parce que si vous renseignez sur l'homme, c'est un héros sur tellement de choses, tellement de choses. Donc, hé, je ne t'avais même pas reconnu, toi, bandit. Hé, il est là depuis comme ça, je n'avais même pas vu.
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0: On est ensemble.

0: C'est important, big up les refs.
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2: Big up au collectif, big up pour la cause. Moi-même, c'est Black Chris. Merci à Debout, toujours Debout, you don't know. Donc, on va parler un peu de justice, you know. On a besoin de justice dans ce monde, en ce moment, depuis toujours et pour toujours. Cho, give me the tune. Yo, il s'agit juste de la justice.
3: Justice.
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Mais c'est la justice, réclame tous les peuples du monde. Y'en a qui en ont marre qu'on les envoie des bombes. 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

0: avec Black Riz et Christy Master. More love à tous les peuples. Justice pour tout le monde. Big up au collectif du Dimé. Big up debout. Toujours debout. Bless and love. Comme je dis, on donne toujours de l'agapé. Donc, c'est du love free. Et quand je dis bless, on dit sans saignement. C'est-à-dire, on bless natural. Merci à vous. Merci à tout le monde.
1: Merci, merci Black Trix. Encore des applaudissements, s'il vous plaît, pour Black Trix. Ce sont les soldats. Les soldats de Ja, comme on dit.
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1: Didier, on va passer tout de suite après un artiste dès que je t'envoie le son. Mais tu peux envoyer un peu de musique juste pendant que je fais la transition.
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0: Yo bon son.
1: Select Al Kali, right?
0: Allo.
2: Hola Saka épouse avec la grâce.
3: Hola Sakabay avec Monsieur Tyrone. Ouais. Ça c'est brand new sur toutes les plateformes. 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

Bonsoir à toutes, bonsoir à tous. Vous êtes à l'écoute de Fréquence Paris Pluriel 106.3 en compagnie de Jatra. Jatra, le magazine du jazz et des musiques du monde sur FPP 106.3. À la technique et au micro, Olivier pour 90 minutes de musique. Avec aujourd'hui deux invités, Baptiste Herbin, grand saxophoniste, et Damien Groslot, un pianiste. Il y a eu deux émissions qui étaient des rediffusions. On est désolé, mais les problèmes de santé ne sont pas toujours évidents. Donc deux invités, ça mettra une animation différente. Et puis on arrive au mois de décembre, donc nouveau disque du mois. Un disque qui vient de sortir chez Jazz Door Series, le label strasbourgeois, qui n'avait pas donné signe de vie depuis pas loin d'un an. Ils avaient sorti 6 albums l'année dernière. Là, c'est le premier qui se nomme Yokal. C'est Camilla Joubran, Sarah Murcia qui sont les protagonistes de ce très bel album. Album axé sur la culture palestinienne et c'est un hommage qu'on rend au peuple palestinien grâce à ce disque. La culture ne meurt jamais. C'est vraiment un hommage qu'on rend à cette population parce que si on est objectif, et est-ce qu'en France on est objectif en ce moment, c'est un autre sujet, eh bien rendons un hommage. Le morceau que nous allons écouter, c'est le troisième de l'album, Tassé.

0: 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Aujourd'hui, deux invités. Damien Grolot qui vient nous parler de son album Inner Ways et qui était en concert au Sunside il y a quelques jours. Et puis Baptiste Herbin qui vient nous parler de l'album Django qui lui était également au concert au Sunside quelques jours encore avant. C'est deux trios, c'est bien d'avoir des personnes en trio. Damien Grolot, votre album Inner Ways, c'est un album qui retrace un petit peu un parcours.
1: Oui, alors je l'ai appelé Inner Ways pour parler de mes diverses influences, effectivement. C'est aussi un album qui parle de mes proches, de ma compagne, mes enfants, ma maman. C'est un album assez personnel. Personnel pour les influences et personnel pour, voilà, pour mon histoire personnelle, effectivement, oui.
0: Il amène dans plusieurs régions du monde en même temps.
1: Oui, Cuba, les États-Unis, pour le, oui, les standards. Un standard en particulier, Answer Me My Love. La musique cubaine, parce que je suis un grand fan de Bebo Valdés depuis très longtemps, le papa de Chucho Valdés, qui était un grand, grand compositeur à Cuba. Et puis, voilà, de la musique, l'écriture personnelle, musique, je dirais, hors sol.
0: Alors, ce que j'ai pas dit au départ, c'est que vous étiez pianiste, flûtiste, compositeur,
1: oui.
0: Il y a un choix entre le piano qui permet la composition, la flûte, qu'est-ce que vous préférez dans des instruments ?
1: J'ai toujours joué les deux. Ce que j'aime beaucoup, c'est que le côté vertical du piano est contrebalancé par le côté horizontal du souffle et de la flûte, et j'ai toujours trouvé un équilibre entre les deux.
0: Alors on va écouter un premier morceau, celui qui ouvre le disque, Inner Ways, quel titre éponyme en même temps. Est-ce que vous pouvez nous expliquer un petit peu pourquoi vous l'avez mis en premier et de quoi parle-t-il ?
1: J'ai voulu l'écrire comme un morceau assez simple qui rappelle peut-être les standards dans la forme et la liberté d'improvisation, la liberté d'interprétation et ouvrir un peu pour donner le ton, donner le ton de l'album avec ce morceau. Oui.
0: Alors que les morceaux qui suivent sont, je trouve, assez différents les uns des autres.
1: Oui, en effet. J'invite aussi deux artistes dans cet album. Il y a Ricardo Izquierdo qui joue dans ce premier titre et la chanteuse Calloway. Et en effet, oui, c'est assez éclectique.

0: On va passer à notre deuxième invité qui est venu plusieurs fois dans l'émission, Baptiste Herbin, qui sort un album sur Django. Et c'est marrant parce que Django, tout le monde dit guitare, et là on se retrouve avec un saxophone ou des saxophones.
1: Et oui, c'est une relecture en trio. Je voulais faire un trio et en fait avec la rencontre de Daniel Ivnec, on est venu à cette idée de faire Django sans guitare, sans piano, dépouillé.
0: Dépouillé, mais en même temps, est-ce qu'on peut parler de réécriture ou pas? Parce que transcrire la guitare pour le saxophone...
1: C'est pas vraiment l'idée, c'est ma version, on va dire, une vision personnelle en tant que saxophoniste, mais aussi musicien, tout simplement. Aussi pour ne pas nous ranger dans des cases, on me dit que je suis bopper, hard bopper, je sais pas trop, ou saxophoniste, je suis juste un musicien humble et qui est intéressé par plein de cultures de par le monde. Et là, j'ai découvert, après le Brésil, c'était les Balkans, mais aussi les Manouches. Donc ça fait un petit moment, ça fait 3 ans que... Là, j'étais même en Roumanie avec des amis tziganes. C'est un peu la même culture. La langue romanaise relie, en tout cas, les deux régions, même si la musique est complètement différente. Donc c'est aussi un hommage à la culture rom, et puis voilà, saluer cette culture et la défendre un petit peu, en-delà des clichés et des jugements qu'on peut avoir sur cette communauté. Donc c'est une relecture de Django, mais pas une réécriture.
0: Le choix de travailler avec Daniel Ivnec, c'est un choix intéressant. Comment êtes-vous arrivé à être en relation tous les deux?
1: Alors, je l'avais déjà croisé plusieurs fois, et puis en fait, il bosse avec mes deux amis, Laurent Courtaliac, pianiste, et puis Pierrick Pedron. C'est des gens que j'apprécie énormément et qui font partie aussi de mon parcours musical et humain, et ils m'ont dit, mais tu devrais travailler avec lui, ça pourrait être intéressant, c'est vrai, de faire un disque avec quelqu'un qui... Voilà, quand on est musicien, il faut qu'on s'occupe de tout aujourd'hui, que ce soit de la production, que ce soit de la musique, de la mise en place. Enfin, là, et c'est tellement bien de juste s'occuper de la musique, il y a une production derrière qui s'appelle Matrice, et là, Daniel qui s'occupe un petit peu du point de vue esthétique et de la réalisation, le son aussi, puisqu'il a vraiment bien travaillé par rapport à la mise en scène, c'est-à-dire l'ordre des morceaux, mais aussi le son. Donc je lui dois énormément. Et aussi cette idée de Django. Alors que je l'appelle, lui connaissait déjà toute ma discographie, c'est incroyable. On prend un café, je dis, moi je vais faire un trio. Il dit, moi je te conseille plutôt de faire un trio, mais avec des standards. Parce que t'as déjà fait 4 disques sous ton nom, avec des compos. Il serait temps que tu passes à des standards. D'accord. Et puis en fait, 3 jours après, il me dit, mais ça y est, j'ai trouvé, en fait, tu vas faire Django. Puisqu'en ce moment, tu fais beaucoup de manouches, tu es un peu partout avec les manouches, que ce soit voilà, Rocky Gresset, Simba Baumgartner, avec Lior Krief, Serge Krief, enfin voilà, beaucoup de musiciens. C'est un répertoire qui me plaît, parce que c'est complètement différent de quand on va à la jam du Duc ou la jam du Sunside ou les jams, je dirais, plus traditionnels jazz. On leur propose Nuit de Saint-Germain ou Hanuman, il n'y a aucun pianiste qui connaît, par exemple. Moi, je connaissais pas non plus. C'est normal. Et là, je fais comme ce que j'avais fait avec le Brésil. Quand je demande à l'audience française, aux auditeurs, je fais, vous connaissez le frevo du nom, la samba, le samba, on dit en portugais le. Ils disent, oui, ça, ils connaissent. Je dis, ouais, on va vous faire découvrir. Et à l'inverse, quand je vais au Brésil, bah, je leur fais découvrir Django, par exemple. Et puis moi, je découvre en même temps. Je me fais aussi ma culture. Donc c'est ça qui est vraiment grisant dans ce métier, c'est d'être un passeur, se faire passer pour un passeur plutôt, enfin se faire passer, c'est un grand mot quoi, c'est-à-dire c'est difficile avec l'humilité qu'on se doit de propager un peu les cultures, enfin propager, de les faire répandre et puis de les faire rayonner. Donc Daniel, il a eu cette idée fantastique de reprendre Django, ça vient de lui.
0: On va écouter un extrait de l'album dans l'optique de ce que vous avez dit au départ, Djangologie Herbin.
1: En fait, c'est Djangologie, mais j'ai fait un arrangement dessus.
0: Voilà pourquoi il est herbinologué.
1: Eh oui.